0: C'était à genre 20 minutes à pied à travers la forêt de chez moi. Et donc j'y allais avec mes deux copains du quartier. On allait 4 fois par jour, on faisait l'aller-retour, ce qui est fou. Quand moi je vois que j'ai du mal à laisser mon fils aller à l'école qui est à 2 minutes à pied.
1: Parce que alors vous traversez les ruisseaux et les rivières à cette époque-là. Ah, hein, ouais. C'est peut-être aucune notion du danger.
0: Non, mais en vrai il y en avait pas. Mais il y en avait plein et il y en avait pas. Ouais. Puisque je suis là, c'est que tout va très bien. Mais c'est vrai qu'on se dit que nos parents étaient vraiment, en tout cas les miens étaient vraiment à la cool, ouais. Parce qu'il y avait pas de texto pour dire que je suis arrivé à l'école.
1: Ah, bah,
0: j'aurais pu rester dans un arbre. Dîner.
1: Mais il est où?
0: Mais quand je retourne chez mes parents, il y a effectivement mon arbre qui est un pin que je gravissais enfant quasiment tous les jours. Et maintenant, quand j'y vais, j'ai besoin d'aller, je vais le voir. Et je monte et je fais une petite méditation.
1: Ça s'appelait comment? C'était où en Ardèche, en fait?
0: Alors, la ville, c'était Saint-Péret, ouais. Une ville connue pour son vin. Et le petit hameau dans lequel il y avait l'école, c'était Tortous.
1: Voilà. Ah oui, non, mais c'est bien de citer ces endroits.
0: Tout le monde connaît Tortous, bien sûr. Ouais,
1: bah, tout le monde connaît.
0: Vous avez vu frissonner à l'occasion de ce nom de village?
1: Pas du tout. En revanche, il y avait cette boîte de nuit, vous l'avez évoqué, alors ça c'est quand même pas banal pour un gosse, ouais. Il était gérant de société, effectivement, ça c'était sur le papier, il y avait une boîte de nuit, mais il y avait toute la famille, je crois qu'il y avait les grands-parents,
0: votre
1: père...
0: Oui, en fait, c'est une... alors ça mérite une émission entière, mais en gros, mon père et mon grand-père mon grand-père a acheté une ferme en Ardèche, en haut d'une colline, il a acheté la ferme et la colline, en 68, 69, et ils en ont fait une boîte de nuit, enfin un dancing, comme...
1: Alors comment ça s'appelle ce dancing?
0: Schéma. Mathieu, qui existe toujours. Hein,
1: c'est vrai, c'est génial.
0: Ouais, c'est plus à ma famille, mais enfin pour l'instant, je laisse toujours un petit suspense. Mais ça a fait vivre toute ma famille pendant 40-50 ans, et donc mon père qui était pianiste, voilà, mon grand-père chantait, ma tante chantait.
1: Alors il y avait du Cabrel, il y avait du François Feldman.
0: Bah, ça c'est ce que je chantais moi.
1: Il y avait ça.
2: De l'huile.
0: Oui.
1: Eh oui. De l'huile. Ah, ça c'est un souvenir pour vous.
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1: Ça, c'est le groupe Réglisse. Alors, effectivement, c'était pas vos grands-parents qui ont chanté ça.
0: Non.
1: Mais
0: non, mais ouais, j'avais mon petit tour de chant. C'était des moments que je passais avec mon père déjà à répéter la journée. Et j'adorais faire ça, chanter avec lui. Et puis après, quand je venais faire coucou à la boîte, c'était pas tous les soirs. Je n'étais pas exploité, que mes parents se retrouvent pas à la DAS.
1: Non, mais on comprend aussi quand même comment ce goût artistique arrive dans votre vie. Je veux dire,
0: oui, c'est c'était une famille, et ça allait toujours, artistique et festive. Je suis pas un enfant de la balle comme mon fils qui passe sa vie dans les théâtres, sur les plateaux de tournage et tout ça. Moi, c'était au fin fond de l'Ardèche, dans une boîte de nuit. En revanche, mon père pianiste qui chantait. C'était très joyeux, très rablaisien, et très artistique aussi, c'est vrai.
1: Florent, oui. Restez avec nous parce qu'on ira faire un tour aussi au Lavandou. Alors ça, c'est un autre lieu, une autre carte postale. C'est des années de vacances et puis le Var a forcément énormément d'importance parce qu'on ira ensuite à Saint-Raphaël. Vous allez partir à l'adolescence d'ailleurs, poursuivre des études de sport-études. On se balade dans toute la France, vous l'avez compris, avec à l'instant Benoît Prospero qui nous rejoint dans la revue des Merveilles. Et aujourd'hui, on va apprendre à fabriquer un Oya.
3: Alors juste, dites-moi, est-ce que déjà, vous voyez ce que c'est un Oya?
4: C'est une réserve d'eau souterraine. Elle est contenue dans un volume qui n'est pas étanche complètement. Et par capillarité, quand la terre est sèche, ça va diffuser à l'extérieur pour hydrater les racines.
3: Voilà, exactement. Donc un Oya, vous savez, c'est cette poterie en terre couleur pourpre, comme une tuile poreuse qui fait penser un petit peu à une sorte de jarre. Et donc on enterre au pied des plantes que l'on veut hydrater en profondeur. Et ça permet en même temps d'optimiser l'usage de l'eau et qui tranquillement donc va se distiller par capillarité. Et donc, nous sommes en Savoie, à côté de Chambéry, à Sona, avec ici Pays de Savoie, et notre Oya, on va l'enterrer, Marie. Mais
4: il faut quand même que le haut de l'Oya soit au ras du sol pour qu'on puisse le remplir régulièrement.
3: Et l'avantage, c'est qu'avec l'Oya, comme il est sous terre, du coup, c'est zéro évaporation, Paul.
5: Alors, zéro évaporation, il faut les mettre correctement. S'il y a la moitié de l'Oya qui déborde et qui est en plein soleil, ça ne marche pas. Il faut vraiment que le sol vienne de manière affleurante et même rajouter du paillage par-dessus. On paille beaucoup.
3: Voilà, et quand on l'utilise bien, en tout cas, ça marche hyper bien. Mais, parce qu'il y a quand même un mais, c'est qu'un Oya, ça coûte quand même un petit peu cher. sauf si on est malin, Paul.
5: Bah oui, je soude des pots entre eux pour faire mes propres réserves. Ce qui consiste à prendre un pot en terre cuite, à en sceller le fond avec une petite pierre et un peu de ciment, puis en venant empiler un deuxième pot à l'envers par-dessus, on arrive à avoir une espèce de forme d'amphore. Il n'y a plus qu'à sceller le tout ensemble pour avoir une oya.
3: Ah ben voilà, c'est-à-dire les deux pots, vous savez, face à face, du côté le plus large, c'est des diamètres 24-26 ou quelque chose comme ça. Et à ce propos, d'ailleurs, petite précision, il faut mettre le pot le plus petit en dessous et le pot le plus grand en dessous.

0: dessus comme une sorte de couvercle, si vous voulez. Et Marie ?
1: On fait des tests en jardinerie pour voir ceux qui marchent les mieux les uns avec les autres, hein, ouais. Parce que des fois, il y en a qui sont pas très ronds, non vernissés, parce qu'il faut qu'ils soient pour eux.
0: Et puis donc, on enterre, et pour éviter les moustiques, vous bouchez avec des bouchons en liège. Et pour l'autonomie, en général, c'est, allez, on va dire quelques jours, tout dépend des températures. Bref, si vous ne connaissez pas, essayez l'Oya, vous verrez, c'est une merveille. Merci Marie et Paul, et merci ici, Pays de Savoie.
2: Et merci beaucoup Benoît Prospero. Florent Père est votre invité. Alors on parle évidemment de l'Ardèche, là où vous avez grandi.
3: Ça m'a fait plaisir d'entendre Benoît Prospero, j'avais pas de nouvelles.
2: Il va bien.
3: Ouais, je suis content.
2: Il vous embrasse, il m'a laissé un message pour vous, il viendra d'ici la fin de l'émission avec grand plaisir. Et il nous emmènera d'ailleurs Benoît, parce qu'il adore se balader au Lavandou, là où on va aller d'ailleurs dans un instant avec vous. Il était pas mal cet hôtel, hein, où vous alliez tout le temps en bord de mer. Vous avez le moyen, vos parents, de vous emmener à l'hôtel quand même, hein ?
3: Gérant de société.
2: Ouais, c'est vrai. La boîte de nuit. La boîte de nuit dans laquelle Florent Père a évolué. Une enfance qui est extraordinaire. Souvenir de plage, du Lavandou et de Saint-Raphaël, c'est-à-dire le Var. C'est dans quelques minutes sur ICI.

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2: Il est né à Valence, mais c'est juste une formalité pour Florent Père dans la Drôme, puisqu'il va grandir juste à côté en Ardèche, dans un environnement tellement agréable et fun. Il passe ses vacances au Lavandou dans le Var, et de cette enfance, il va en faire une force et un ailleurs qui va le conduire à Saint-Raphaël. Et on va en parler avec lui ce soir. C'est vrai que vous êtes très déterminé, parce que vous allez partir dès l'âge de 15 ans, je crois, vers cet ailleurs qui est pas très loin du Lavandou où vous passiez vos vacances, qui est Saint-Raphaël, pour aller faire du sport-études, quoi, comme on disait.
3: Ouais. Bah, mais au moment où je dois prendre cette décision, il y a même pas de... Je ne comprends même pas que je vais être éloigné de mes parents. Et de toute façon, je me pose pas la question.
2: C'est tellement... Qu'est-ce qui vous pousse à faire ça dans votre tête?
3: Parce que j'ai découvert le ski nautique à l'âge de 10-11 ans, quand mon père a acheté un petit bateau justement pour aller au Lavandou. Il y a une paire de skis dedans, on se fait skier. Et il se trouve que je suis le plus doué de la famille, ce qui n'est pas non plus un fait d'armes, mais voilà. Et je me passionne pour le sport en général. Je pense que ça a été le ski nautique. Là, ça aurait pu être un autre sport finalement. Mais voilà, je me prends de passion pour ce sport. Et quand enfin on me donne la possibilité d'entrer dans ce sport études, c'est-à-dire je serais rentré à NBA, c'était pareil quoi. Donc il fallait y aller quoi. Et j'y suis allé, j'ai passé des années incroyables. Je comprends juste maintenant pourquoi ma maman était si triste, qu'elle a pleuré tant quand je suis parti, parce que je n'avais que 15 ans finalement, et elle savait que je partais pour.
2: C'est jeune. Hein
3: ouais.
2: Bon, Saint-Raphaël, c'est la section sport d'études du pôle France Ski Nautique du Krebs.
3: Ouais.
2: Je crois que c'est le centre régional d'éducation physique et sportive.
3: Oh, il est fort, il a bossé. Ouais,
2: mais j'en connais un, hein, là d'où je viens aussi, mais mon émission sera un autre jour.
3: Ouais, elle sera posthume.
2: Oui, bien sûr.
3: Je l'animerai.
2: J'espère pas. Vous êtes à ce moment-là, vous venez de l'évoquer, c'est vous qui dites, un animal aquatique.
3: Oui.
2: À ce stade-là, c'est vous ne jurez que par la flotte, quoi.
3: Ouais, et puis encore aujourd'hui, hein, mais c'est vrai que toutes les activités sportives et aquatiques me plaisent. Bon, à cette époque-là, c'est surtout le ski nautique et un peu la mer qui est en bas du sport-études, puisque l'internat était à Boulouris, donc c'est vraiment 84 hectares de pinèdes au bord de la mer, vue sur la mer de quasiment toutes les chambres de l'internat, 70 copains et copines dans le même internat. Pas mixte, mais avec une porte toujours ouverte qui sépare les deux internats. Autant vous dire
2: ça
3: que c'était mixte. et voilà, lycée le matin, ski nautique l'après-midi, les potes.
2: À Saint-Raphaël, du coup, le ski nautique.
3: Il y
2: avait un spot particulier.
3: Ah, c'était un plan d'eau artificiel qui a été creusé par la fédération à Roquebrune-sur-Argence. Donc c'est des années vraiment incroyables. J'y ai passé 7 ans, 8 ans, je sais plus, qui étaient folles, quoi, parce que vous vivez qu'avec des ados. Qui ont la même passion que vous, qui ont une vraie direction dans la vie, qui sont pas là en train de zoner ou de pas savoir en tout cas où ils veulent aller. Là, il y a une direction en tout cas pour ces années-là. Et c'était génial. D'ailleurs, j'ai plein d'amis de longue date qui sont de cette époque.
2: Alors, vous allez peut-être un peu visiter l'arrière-pays aussi, parce qu'on parle beaucoup de Saint-Raphaël. Vous allez découvrir un petit peu l'ensemble du département. Vous baladez, je sais pas, aller à Port-Grimaud, à Coquelin, à Saint-Trope.
3: Bah, bien sûr, j'y ai passé quasiment 10 ans en fait, parce qu'après le sport études, je suis encore resté à Saint-Raphaël parce que j'avais tous mes amis là-bas, parce que je travaillais un peu là-bas aussi, donc je connais toute la côte entre Nice et le Lavandou. Je connais tout. Je l'ai fait en voiture, je l'ai fait à vélo, je l'ai fait en scooter. Ouais. Je connais toutes les. J'ai été vendeur sur les marchés, dans certains des patelins qui sont là. Donc non, je connais très très bien le Var.
2: C'est où le patelin? Parce que vous avez des noms sympas de patelins là depuis tout à l'heure.
3: Là où je faisais les marchés, oui, vous avez Saint-Égulfe.
2: Ah, voilà.
3: Mais Fréjus, le bord de mer Saint-Raphaël, ouais. Coquelin.
2: Alors c'est aussi l'époque où vous battez un record sportif. C'est votre premier record sportif, et d'ailleurs qui est toujours homologué. Je crois que personne ne l'a battu. Reconnaissance de vos pères, d'ailleurs, c'est la descente des escaliers principaux sur les mains.
3: Ouais, c'est le seul record que j'ai dans ce sport-études. C'est-à-dire que je me suis
2: Non, je vous arrête. Non, c'est pas le seul
3: deuxième,
2: record. Il y a la descente des escaliers dans les cagettes en plastique dans lesquelles on mettait les goûters. Moi, quand j'étais gamin, on est de la même génération, c'était orange ces trucs. Là, je sais pas ce que
3: Oui, c'est vrai. Ma mère, elle avait la même en orange. La nôtre, elle était blanche. Elle était plus rapide, la blanche.
2: Ça, c'est deux records.
3: Et donc voilà, je me foutais en haut des marches, assis dans. Ça faisait une luge en fait, quoi. Et je descendais les marches comme un gros débile. Et je descendais donc les marches sur les mains.
2: Ouais.
3: Et c'est mon record. Je partais, je sais plus, du haut des escaliers. Je suis arrivé jusqu'à quasiment au réfectoire.
2: Bon, est-ce que vous arriviez jusqu'au massif d'Estérel? Parce que là aussi, c'est une carte postale et un spot intéressant. Les falaises du Drabon, le site d'escalade exceptionnel. Ouais. Vous y passez du temps?
3: J'y passe énormément de temps, pas pour faire de l'escalade, mais pour aller nager, me baigner, puis sauter des falaises, même si c'était un peu interdit et que je déconseille de le faire. C'est un lieu... Mais d'ailleurs, quand j'ai su que je quittais Saint-Raphaël pour rentrer au cours Florent à Paris.
2: Vous n'avez pas y rester longtemps.
3: Je ne vais pas y rester très longtemps. Mais je me souviens d'une nuit que je suis allé passer au Dramont comme une dernière nuit dans cette région et j'avais une vraie sensation d'osmose avec avec ce lieu, avec cette roche, cette énergie, cette mer, le calme là-bas et tout. Et c'est un lieu qui me tient très très à cœur et j'y vais le plus souvent possible.
2: J'entends. On est où là ?
3: Là, on peut être n'importe où au bord de la mer, mais peut-être, je ne sais pas, sur la plage de Saint-Clair.
2: Ah, ça c'est du côté du Lavandou.
3: Ça c'est du côté du Lavandou. Si dans cette plage-là. Je sais pas, je vais reconnaître cette plage précisément.
2: Non, pas du tout. Non. On n'est pas parti sur
3: place. De plage. Attendez, prévenez.
2: Non, mais voilà, la plage, forcément, là, ce qu'on entend, c'est un peu ce qu'on évoque. Je me suis dit que ça allait.
3: Bah, je vous remercie.
2: Vous parlez. La mer, le soleil, les études. Vous allez même devenir moniteur de ski nautique.
3: Tout à fait. J'ai mon brevet d'état premier degré.
2: Et vous les emmenez où sur des plans d'eau, les gens à qui vous donnez des cours
3: Alors, moi, je ne m'en suis servi que pour payer mon ski nautique. C'est-à-dire que comme le ski est un sport très cher, il y a une technique d'être comme au pair, c'est-à-dire que vous faites skier les clients du club, les débutants et tout ça, et en échange, ça paye votre entraînement. Ouais. Voilà pourquoi j'ai passé le BE.
2: On semble un peu plaisanter et prendre beaucoup de plaisir depuis tout à l'heure, mais Saint-Raphaël, c'est aussi un lieu important de construction parce qu'il y a le centre culturel de Saint-Raphaël, ouais. Et vous avez environ 20 ans, puisque vous allez rester jusqu'à 21-22 ans. C'est là où vous vous tournez tout doucement vers le théâtre. Je ne sais pas ce qui vous attire, vous allez nous le dire. Vous allez jouer deux pièces haut et là-bas, et les vacances. C'est quand même fou quand on se dit, parce que c'était un peu les vacances où vous étiez à ce moment-là, de Jean-Claude Grimbert. Qu'est-ce qui vous emmène dans ce centre culturel à Saint-Raph ?
3: C'était un moment de ma vie où je commence à avoir un peu fait le tour du sport et peut-être une petite désillusion sur ma carrière sportive, parce que j'ai eu une énorme blessure au genou très, très tôt, à 19 ans, que je vois que je n'atteindrai pas le haut niveau, en tout cas pas le niveau que j'espérais. Donc tout ça se calme un peu et un jour à la fac je suis en cours de psychologie en STAPS et on fait un exercice de prise de parole en public et pour ça on a le droit de jouer des petits sketchs et donc je joue un sketch d'Elikaku. J'ai 18/20, c'était ma première note avant que Ruquier m'en donne et la prof me dit tu devrais creuser du côté du théâtre, ouais. T'as quand même un petit, ça sera intéressant pour toi. Et c'est arrivé à un moment je pense où peut-être j'étais un peu lassé du sport, je suis allé chercher autre chose, je me suis inscrit dans un atelier de théâtre un peu de retraité, mais où j'ai fait mes débuts avec mon prof Fido.
2: Vous allez découvrir dans un instant comment il est parti au cours Florent, comment il est vite revenu dans le sud, comment il va écrire ses premiers textes au Quai du Rire, à Marseille, puis comment il arrivera à un moment donné à Paris. C'est la vie aussi de Florent Père ce soir. On va aller dans le Vaucluse et on parlera d'Avignon parce que ça aussi c'est une ville qui compte. Quand on mange des fruits, généralement on laisse de côté les pépins et le noyau, enfin normalement. Catherine Quicandon est allée à votre rencontre. Aujourd'hui, vous nous proposez une idée qui utilise ses déchets pour notre bien-être.
4: À Avignon, avoir des pépins, c'est plutôt une bonne chose.
5: Il y a un pépin, Pierre ? Répondez-moi franchement, il y a un pépin !
4: Oui, oui, il y a un pépin, et pas qu'un seul, chez la première marque française de produits cosmétiques naturels centrés sur les pépins et les noyaux de fruits, qui s'appellent logiquement pépins. Myrtille Shekhar et son conjoint Dino vous proposent des huiles, des crèmes, du sérum, des masques et des savons.
6: Alors nous, les deux coproduits qu'on utilise, c'est les pépins et les écorces, pour l'instant de grenade. À terme, j'espère qu'on ira plus loin dans la démarche parce que c'est vraiment ce qui nous anime et qu'il y a plein de choses qu'on peut récupérer. Après, ce qui est plus compliqué, c'est la transformation de ces éléments. Donc c'est pour ça que pour l'instant, on s'est concentré sur les pépins, les écorces de grenade aussi, parce qu'on a eu la possibilité de s'en servir.
4: Chaque formule est développée par un docteur en biochimie spécialisé en cosmétique naturelle. Le laboratoire de production se situe à Avignon. Les savons sont fabriqués à Lille-sur-la-Sorgue. Pour récupérer ce qu'ils appellent des coproduits, ils font des partenariats avec des producteurs ou des transformateurs locaux.
6: On a un bon partenaire à Malocène, qui s'appelle l'Atelier d'Hippolyte, avec qui on travaille le noyau d'abricot et le pépin de grenade. Eux transforment directement chez eux et on peut les récupérer en huile.
4: Leurs produits ont jusqu'à 99,7% d'ingrédients naturels. Certains ont 3 fois plus de vitamine E ou 3 fois plus d'antioxydants ou sont 5 fois plus riches en acides gras essentiels. Ils sont adaptés à tout type de peau, ce qui est plutôt pratique. Mais à quel moment Myrtille, qui a travaillé 10 ans dans le vin, s'est dit que ça serait bien de s'intéresser aux pépins et aux noyaux ? Le déclic est venu lors de sa grossesse et d'une envie plus large.
6: Nous, on veut prolonger le travail des agriculteurs. En ce moment, on le sait, le monde de l'agriculture n'est pas au top, les vignerons aussi. Et du coup, c'est une façon pour nous de soutenir ce secteur à notre manière, en prolongeant leur travail, en utilisant leurs coproduits.
4: Et c'est tout à leur honneur. D'ailleurs, pour cette entreprise, Myrtille a reçu le prix du dynamisme entrepreneurial de la CCI Vaucluse. Les produits pépins sont disponibles dans une dizaine de points de vente. plantes du département, dont des pharmacies et des domaines viticoles. Il y a aussi leur nouvelle boutique ouverte cette année à Bédouin. Plus d'infos sur pépin.fr, pépin au pluriel. Merci à Ici Vaucluse pour cette idée qui prend soin de nous. Ici, ça entreprend à Avignon avec Pépin et des cosmétiques malins.
2: Merci beaucoup Catherine Quicandon, je suis avec Florent Père. Vous êtes avec Florent Père depuis 20 ans. On découvre comment le théâtre est arrivé tout doucement, progressivement, dans sa vie. À 22 ans, et on va s'en parler dans un instant, vous décidez voilà, un peu de tout quitter. Le sport, vous le laissez de côté et vous montez à Paris pour faire le cours Florent. Très vite, vous allez revenir et vous allez taper par le sud, quoi, à nouveau.
3: Ouais. Bah, c'est-à-dire que voilà, d'arriver à Paris quand vous avez grandi en Ardèche et puis ensuite au bord de la mer, c'est vraiment, c'est presque un Indien dans la ville, quoi. J'étais très très impressionné.
2: C'était peut-être trop tôt, parce que vous allez revenir assez rapidement après, ouais. Enfin assez rapidement, quelques années après, hein, pour Ondar, ouais. Avec Laurent Ruquier, on va aussi en parler. On a encore plein de lieux à découvrir, à parcourir, avec tout ce que vous aimez aussi aujourd'hui, les endroits par lesquels vous êtes passé pour en arriver à cette actualité. Je voulais juste rappeler que vous êtes sur scène dans Le Sens de l'Humour, c'est au Théâtre Antoine à Paris, avec Elysia Mont, avec Claudia Tagbo, avec Arié Elmaleh. Cette pièce où l'on rit, le rire qui est d'ailleurs un personnage principal, hein, vous allez le comprendre d'ici quelques minutes, on va en parler avant 21h sur Ici.

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16: Passez une excellente soirée, merci de nous rejoindre à l'instant. Florent Père est votre invité, actuellement à l'affiche d'une nouvelle comédie de Sacha Judasco et Fabrice Dogneau. Le sens de l'humour, c'est au Théâtre Antoine à Paris, c'est le destin de Florent Père, surtout que l'on découvre ce soir, depuis la Drôme, depuis l'Ardèche, depuis le Var et ses lieux, qui ont façonné sa vie. Vous avez 22 ans, environ en 2002, vous êtes parti à Paris, je l'ai évoqué il y a quelques minutes, vous revenez très vite dans le Sud parce que vous êtes happé aussi par ce Sud qui vous a vu grandir. Vous intégrez le conservatoire à rayonnement régional de Marseille pendant environ un an. Un mot sur Marseille.
17: Marseille, pour moi, c'est Lumini, c'est-à-dire le Staps de Marseille, qui était dans Lumini, qui est un quartier un peu à la périphérie de Marseille, au bord de la mer, et le Quai du Rire où j'ai commencé, et le Conservatoire. Le Conservatoire, j'y ai passé un an, qui était un peu flou, mais je l'ai fait. Et ensuite, c'est mes débuts sur scène.
16: Ouais. Alors le Quai du Rire, on le dit pour ceux qui ne connaissent pas, c'est une salle de spectacle mythique à Marseille. Vous écrivez vos premiers textes, vos premiers sketchs pour vous. Perso, ouais. Après avoir joué un peu dans des pièces et avoir fait des choses au centre culturel de Saint-Raphaël, ça marche au Quai du Rire, les gens viennent, vous sentez les premiers rires.
17: Je commence par faire des premières parties parce qu'il n'y avait pas de comédie club et tout ça à l'époque, ouais. Donc je suis allé toquer à cette porte parce que c'est le seul théâtre que je devais connaître et j'ai fait une audition l'après-midi et le soir j'étais en première partie de l'artiste qui était là ce soir-là, ouais. Mais c'est une petite salle de 100 places. Hein.
16: Bien sûr.
17: Mais c'était déjà énorme et après j'écrivais tous les jours. Ça m'a permis de rater le concours d'instituteur et de professeur des écoles.
16: Parce qu'à un moment donné, vous avez pensé
17: à ça. À ce moment-là, oui, je me dis je vais être prof des écoles. Heureusement pour l'éducation nationale et les enfants.
16: Vous en remercie. Et on en revient à cet instit qui vous a marqué tout à l'heure, évidemment. Bon, l'animal aquatique, il découvre les stacks, la côte bleue, Cassis, je sais pas,
17: Tout ça. Cassis, la côte bleue, ensuite la redonne, tous ces coins où j'allais nager, faire de l'apnée, et où je vais toujours, d'ailleurs. Marseille, la ville en elle-même, j'y ai pas tellement évolué. J'habitais ou à Lumini ou après j'étais à Aix-en-Provence, donc je connais pas hyper bien Marseille, mais.
16: Vous voulez me dire un mot sur Aix-en-Provence ? Pas même état d'esprit.
17: Non, les Marseillais disent que c'est le 21e arrondissement de Paris.
16: C'est Paris par plan de cuquet, en campagne.
17: Mais non, Aix, j'y ai passé, 5-6 ans. J'étais en coloc avec mes potes à cette époque là-bas et je connais mieux Aix-en-Provence que Marseille. J'y ai passé, j'ai fait beaucoup de fêtes, j'ai passé beaucoup de temps. J'ai fait ma vie étudiante aussi là-bas. Mais je descendais jouer, mais j'ai joué aussi à Aix, à la Fontaine d'Argent, qui était aussi un petit café-théâtre de 80 places. Donc mes débuts, c'est là-bas. Ouais. Sur le théâtre, en tout cas.
16: Et puis, à un moment donné...
17: Ah la vache.
16: Ça a 20 ans,
17: Putain, j'ai eu la petite boule d'angoisse en disant, est-ce que j'ai fini d'écrire mon sketch. Juste le générique. J'ai dit, oh putain, merde.
10: Est-ce que mon sketch est prêt?
17: Va me donner une bonne note.
15: Non, non, non, Florent, c'est mauvais. C'est mauvais.
10: C'est On demande qu'à en rire, c'est Ondar, donc c'est Paris, c'est Laurent Ruquier, c'est l'accès à la notoriété, vous devenez un humoriste vedette, avec je sais pas combien de sketchs, 75, 80, 95 sketchs à peu près, écrits, vous devenez même ce qu'on appelle un pensionnaire historique. Comment ça se passe l'arrivée à Paris? Comment ça se passe l'aventure du Ondar?
17: Eh ben, ça se passe que non, je monte à Paris pour rester genre un mois ou deux, parce que ma première expérience, franchement, c'est pas bien passé. J'aimais pas être dans cette ville, en tout cas d'être en ville. Là, je monte pour faire une programmation parisienne dans un théâtre qui s'appelle la Comédie contre Escarpe. Mais je pense y rester un mois ou deux, hein, et je commence à jouer devant 5, 10, 20 personnes.
10: Quartier Mouffetard à Paris.
17: Exactement. Et puis finalement arrive l'émission On demande qu'à en rire, et qui fait que je reste que je suis encore à Paris. je suis toujours pas descendu.
10: Là, vous allez au Moulin Rouge, là.
17: Et donc, on enregistre au Moulin Rouge, et un jour à la sortie de la Comédie contre Escarpe, j'ai joué devant 7 personnes et demie, et il y a Émilie, la directrice de casting, qui bossait pour la production de Catherine Barma, qui écumait tous ces lieux pour trouver de jeunes humoristes. Et elle m'a dit, on adorerait t'avoir dans l'émission. Et ça m'a pris à peu près un centième de seconde pour réfléchir. Et je dis, ok. Et c'est parti.
10: Comment vous gérez la notoriété?
17: Très bien. Franchement, mais je sais qu'il y a des gens pour qui c'est dérangeant.
10: Non, mais c'est soudain, parce que là, d'un coup, c'est comme à l'époque du petit théâtre de Bouvard. Ça passe à la télé, c'est énormément suivi, on vous reconnaît tout de suite, quoi.
17: Ouais. Peut-être c'est moins fort qu'à l'époque, parce qu'il y a plus de chaînes,
10: il y a déjà plus de chaînes
17: de télé.
10: Non, mais il y a un effet immédiat quand même.
17: Mais bien sûr qu'il y a un effet immédiat sur le remplissage des salles, et sur effectivement le fait qu'on vous reconnaisse dans la rue. Mais moi, j'ai jamais fait de polémique ou très rarement. Donc les gens qui m'arrêtent dans la rue, c'est pour me dire je vous adore, vous me faites rire et tout. Donc je trouve ça, il y a un peu, pendant notre carrière, il y a eu des comportements un peu fanatiques avec les gens qui vous suivent un peu dans la rue, des attroupements un peu trop. À un moment où vous êtes au restaurant ou quoi, mais finalement sur la longueur, maintenant c'est une notoriété diffuse comme ça, et même quand ça arrive, je suis assez content, je suis heureux de me balader dans la rue. Un jour je suis avec mes parents à Montpellier, une dame me croise, ça fait vraiment pas longtemps que je suis connu, et juste elle passe, elle fait « Oh là là, je vous aime !» et
10: merci Jamie Ferrari.
17: Et voilà. Et mon père me dit « Mais tu te rends compte, c'est... ta vie, c'est ça, quoi. Les gens croisent dans la rue, ils disent qu'ils t'aiment.
10: Sans me plaisanter, mais c'est des générations comme vous, comme Jérémy, comme Arnaud de sa mère, comme Guillaume Batz, on pense à lui, Guillaume, là.
17: Et bien sûr,
10: Donc c'est quand même assez hallucinant. Alors la suite, on la connaît, la télé, le théâtre, les spectacles, cette reconnaissance. Il y a deux endroits symboles de cette ascension aussi. Il y a Aix-les-Bains.
17: Ouais.
10: Parce que vous recevez le prix du public Jeune Talent, on est en 2007.
17: Ouais.
10: Donc c'est quelques temps après.
17: Quelques temps avant.
10: Ah, c'est avant le Ondar.
17: Ah oui, c'est avant. C'est le seul festival que j'ai gagné de ma belle carrière de festival.
10: Mais c'est génial.
17: Ouais, c'était sympa. Ce qui est surtout mignon, c'est qu'après, je suis retourné mille fois pour mon spectacle, pour un festival à Aix-les-Bains. Il y a un très bon festival de cinéma que je salue, qui m'invite très régulièrement. Donc, ça se passe aussi dans cette salle où j'avais gagné mon premier. Voilà, c'est un très beau théâtre à l'italienne et tout. Et donc, j'adore Aix-les-Bains.
10: Il y a Yssingeau.
17: Ouais,
10: on est dans la Haute-Loire.
17: Qu'est-ce que j'ai fait? J'ai gagné un festival à Yssingeau.
10: Vous avez reçu le prix du jury du Festival du Rire en Auvergne, en Haute-Loire.
17: Ouais, vous vous souvenez? Non.
10: Au moins, c'est honnête. C'est honnête.
17: Yssingeau, ok, mais je me souviens de ce nom. Ouais, bien sûr. Ouais, Yssingeau, j'avais acheté une maison là-bas.
10: Et puis, il y aura aussi d'autres lieux qui vont compter, comme Avignon, le Vaucluse, Festival, je vous ai croisé, Place des Corsins.
17: Oui, c'est vrai.
10: C'est un lieu où on se retrouve.
17: Un lieu festif.
10: Soir, un lieu festif, joyeux. Oui. C'est une étape importante aussi, le Festival Avignon, pour vous.
17: C'est une étape très importante parce que, quand on me pousse un peu vers la porte de sortie du Quai du Rire, je suis à deux doigts d'arrêter ce métier que j'ai commencé trois mois avant. Grâce à deux amis, dont Laurent Beltrando, qui est toujours aussi mon associé dans la production de mon spectacle, et qui connaît rien, qui connaît juste Avignon parce qu'il y a grandi, il me dit, mais il y a le Festival d'Avignon, pourquoi on ferait pas ça avec ton spectacle? Et il sort 4000 euros de ses économies, et on fait notre premier Festival d'Avignon en 2007, et on en a fait 10, avec du succès.
10: Bien sûr, le génie.
17: Bien sûr.
10: Vous souvenez-vous de la dernière fois où vous êtes rendu en restaurant? Voilà la question que l'on vous pose ce soir, surtout du prix que ça vous a coûté. Avec un budget de plus en plus serré, on sait, les petits plaisirs se font parfois rares, Florent, encore plus pour les personnes en situation de précarité. Direction notre pays, comme chaque jour, face à ce constat, une idée très inspirante a vu le jour. On est dans le Grand Est, avec Robin Bernot, et Gabin Grulet.
18: À Nancy, vous pouvez trouver un menu au restaurant pour 5 euros.
19: Je trouve que c'est une très bonne initiative.
18: L'association L'Escabelle a ouvert fin août un restaurant solidaire près de la place Stanislas. Un restaurant ouvert au public, mais avec des repas moins chers pour les personnes en situation de grande précarité. Le tout avec des salariés en insertion. Notre journaliste Gabin Grulet s'est rendu sur place et a rencontré Jean-Marie Morel, le président de l'association à l'initiative du restaurant.
20: Déjà pouvoir faire en sorte que des personnes en difficulté croisent, rencontrent, soient de fait au même niveau que ceux qui n'ont pas de difficulté, ceux qui vivent normalement, classiquement, ça c'est déjà c'est un progrès. L'homme a besoin de pain, mais il a aussi besoin de roses. Et les roses, c'est dans le contact, dans la relation à l'autre qu'on les trouve. C'est solide.
18: Ici à Nancy, ça marche. Et vous, qu'en pensez-vous? Je suis allé en discuter avec Lison, séduite par l'idée, surtout que le restaurant, ce n'est plus forcément la priorité en ce moment avec le coût de la vie.
19: Aujourd'hui, on est obligé de regarder le ticket de course et de compter chaque centime. Qui plus est, moi je suis étudiante, donc si j'avais ce type d'initiative dans ma ville, j'y serais bien plus souvent parce que monsieur ne peut plus m'inviter au restaurant. Là.
18: Le restaurant s'appelle Convive, il est ouvert au grand public à Nancy du lundi au vendredi de midi à 14h. Le menu, entrée, plat, dessert, coûte 20 euros et une partie de l'addition permet donc de financer ses repas à 5 euros. Et vous, tiens, seriez-vous prêt à mettre 20 euros pour financer d'autres repas? On en a discuté avec Lison.
19: Oui, je pense. Et en plus, ça dépend ce qui est proposé. Mais si on reste sur des produits frais et bons pour la santé, bien cuisinés, pour moins de 5 euros, je fais des choses très bonnes à la maison. Donc pourquoi pas au resto, ouais.
18: Durant le reportage, notre journaliste est par exemple allé rencontrer dans la salle du restaurant Edith et Olivier, deux retraités. Ils étaient en train de planter leur fourchette dans un tzatziki aux crevettes. Et ce qui plaît sur place, c'est la mixité qui est créée dans ce restaurant. Je vous le conseille vivement si vous êtes de passage à Nancy. Je vous redonne le nom de l'établissement. Ça s'appelle les Convives, Convives au pluriel. Et franchement, je trouve que c'est une super initiative.
10: Merci beaucoup, Robin Bernot. Florent Père est votre invité. On parle des lieux qui ont marqué sa vie. Saint-Jean, il ne s'en souvient pas du tout. Aix-les-Bains, il s'en souvient quand même. Et il y a un lieu très rapidement qui compte aussi dans votre carrière, c'est Saint-Loupès, dans le sud-ouest. Je vous dirai dans un instant pourquoi ce lieu est compté, parce que
15: Il y a sorti des lieux que je ne connais même pas.
10: Je vais être sympa, je vais vous laisser 3 minutes pour y réfléchir.
17: Mais il y a un lieu qui a compté. Attendez. Pour vous, c'est trifouiller les doigts.
10: Je vais vous donner un indice. Ça s'est passé le 22 janvier 2016.
17: Les gars, c'est l'année de quelqu'un d'autre.
10: Florent Père, restez avec vous jusqu'à 21h.

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2: Avec Florent Père, notre invité, un amoureux de la vie, un sourire, hein, franchement très agréable depuis 20h. Il partage son ascension ce soir de son premier one-man show, ça s'appelait comme ça d'ailleurs, en 2007, en passant par Nature, coécrit avec entre autres Philippe Cavrivière. C'était Pascal Obispo qui avait signé la musique du prénom au théâtre Édouard VII à Paris, en passant par les producteurs d'Alexis Michalik, sans oublier quelques films, Arrête Dingue ou encore Duc au but. Florent Père est votre invité jusqu'à 21h. Je vous ai donné un indice dans la présentation par rapport à ce que je vous ai dit il y a quelques minutes, Florent. Saint-Loubès, le sud-ouest, 22 janvier 2016, à l'issue d'une représentation, c'est la première fois que vous déclarez, je vais faire du ciné.
3: Ah bon ?
2: Et que vous allez annoncer que vous serez en tournage avec Danny Boone.
3: C'est vrai ?
2: Ben oui. Donc c'est aussi un tournant, voilà, moi je vous parle
3: mais
2: de ça.
3: C'est quand même un tournant, mais pourquoi moi je m'en souviens pas? Comment vous savez que j'ai dit ça là-bas?
2: Parce que je suis votre biographe.
3: Parce que vous
2: votre...
3: êtes mythomane.
2: Non, mais c'est possible. Ça se vérifie tout ça, c'est
3: non, non, mais c'est possible que je l'annonce, j'en étais très fier, effectivement, c'est...
2: Non, mais peut-être dans une interview vous avez dit ça, mais en tous les cas vous en avez parlé à l'issue de cette représentation ce jour-là, 22 janvier 2016.
3: Ah ouais. Eh ben écoutez, je vous remercie, mais effectivement... c'est probable que je l'ai fait parce que j'étais tellement fier, j'ai dû le dire à la fin du spectacle en disant au public, bah voilà. C'était, bah oui, le tournage de Red Dingue.
2: C'était où ?
3: C'était à Saint-Loubès, le 22 janvier en 2016.
2: Les tournées où ça ?
3: On a tourné ça en Belgique, et, enfin un peu à Bruxelles et ouais, un peu à Paris. Ouais. Et voilà, c'était mes premiers pas au cinéma. Adoubé par Danny Boone que j'adore et qui a toujours compté pour moi dans ma carrière et c'était fou de se dire que mes premiers pas au cinéma étaient accompagnés par ce grand humoriste qui m'a tant inspiré. Mmh.
2: Le cinéma, le théâtre, je viens d'évoquer quelques spectacles, la télévision, la radio un petit peu vous en avez fait ?
3: Pas beaucoup, non. En tant qu'animateur, non. Et en tant que chroniqueur, j'ai peut-être fait une ou deux chroniques, dans la bande originale chez ouais. Nagui.
2: Le sens de l'humour. Parlons de cette actualité, puis on retournera en région dans un instant avec d'autres villes à évoquer. Aujourd'hui, le sens de l'humour, c'est au Théâtre Antoine. C'est donc à Paris, on va s'en dire un mot. Bon, une comédie très contemporaine. Sacha Judasco, Fabrice Donio pour l'écriture, qui parle, oui, de notre époque. L'histoire d'un quatuor, quatuor assez exceptionnel, je voulais te donner la parole quand même. L'histoire d'un fou rire qui devient une catastrophe, quoi.
3: Oui, Romain, qui est auteur de comédie, qui est interprété par Ariel Mallet, prend un fou rire innommable chez ses beaux-parents un dimanche après-midi avec sa femme. Et le soir même, ils reçoivent la future patronne de sa femme et son mari. Donc ça commence déjà sur fond d'engueulade parce qu'on voilà, ce fou rire a créé un cataclysme dans la famille. Et en plus, ils vont se récupérer un couple assez haut en couleur. Et il y a un réel enjeu puisque... Élise Diamant, qui interprète Sarah, la femme de Romain, donc va signer son CDI certainement à l'issue de cette soirée. Donc elle a la pression d'avoir sa patronne à la maison, son mari qui est banquier, que j'interprète, et ces quatre personnes à l'humour très différent. Qui vont cohabiter toute une soirée.
2: Donc... Parce que c'est ça la pièce, c'est que tout le monde n'a pas le même humour. Quoi. Bah là, non. On a quatre humours totalement différents. Comment
3: dans
2: ça fonctionne ensemble ?
3: Particulièrement débridé dans mon personnage qui s'appelle Jean-François, qui se permet à peu près tout et n'importe quoi, et surtout n'importe quoi, quitte à gêner. Lui, il aime l'humour un peu dérangeant. Donc, voilà.
2: Bon, cet éclat de rire arrive, effectivement, on l'a compris, au pire moment, quand le sourire est totalement impensable. Ce fou rire devient impardonnable. On va comprendre dans la pièce, on ne peut pas trop en dire ce qu'il en est, mais effectivement, ça suscite aussi toute une réflexion autour du rire. Et la question que tout humoriste se pose depuis des années, est-ce qu'on peut rire de tout ? Est-ce que le rire est une arme ? Enfin, vous êtes posé toutes ces questions aussi ?
3: Jamais, je ne suis pas assez intelligent. Si, mais bien sûr, surtout quand on fait mon métier. Mais
2: ah oui.
3: Moi, ma réponse, c'est qu'on doit rire de tout. Qu'il faut rire de tout parce que c'est une preuve de victoire, en fait. Là, je parle du rire sur sur le malheur. Mais le rire en général, de toute façon, vous constatez que vous rentrez dans un magasin, si vous avez ce pouvoir-là, vous faites rire cette personne qui est là depuis 4 heures du matin dans sa boulangerie et qui a peut-être une journée un peu longue, vous lui faites deux blagues, elle rigole, vous la rendez heureuse, de la rendre heureuse, ça vous rend heureux, et tout ça, ça met quand même une énergie très sympathique. Et pour ce qui est de rire des choses moins rigolotes, je pense qu'on doit, parce que c'est une forme de recul, d'ironie et de victoire. C'est-à-dire que si on est capable de rire d'un grand malheur ou personnel, ou voilà, c'est que on l'a surpassé et pourtant pas oublié qu'on peut aussi lui rendre hommage par le rire. Et on peut tout faire par le rire. Moi, je ne communique que par le rire. C'est-à-dire que si je suis gêné, je vais trouver une vanne pour m'en sortir. Si je suis heureux, j'ai envie de faire rire. Si je vois quelqu'un de pas heureux ou qui est celui qui rit jamais, parce que c'est le bougon ou la bougonne et tout, ça va être mon objectif de la faire rire. Et même, je peux même me sentir responsable si la personne ne rit pas, j'ai l'impression que c'est ma faute. C'est une espèce de... Moi, je trouve que quand on a de l'humour, c'est ce que je dis à mon fils qui a aussi beaucoup d'humour. Quand tu as ce pouvoir-là, c'est presque un super pouvoir et il faut en user, en abuser parce que tu peux diffuser tout autour de toi de la bonne humeur et c'est et surtout actuellement, franchement, c'est un vrai pouvoir.
2: Où est-ce que vous avez le plus ri dans votre vie ? C'était quand ? Ou est-ce que c'est tous les jours ? Allez, moi, je dis pas tous les jours parce qu'effectivement, vous riez tous les jours et vous venez
3: de
2: l'expliquer.
3: Oui, tous les jours, mais c'est vrai que bah, après. Avec l'âge, forcément, il y a moins d'insouciance, donc le rire est un peu moins immédiat. Mais je crois que là où j'ai vraiment ri, bah, c'est au crêpes, hein, où vraiment, bah, parce qu'on est en pleine adolescence, on est complètement neuneux, on rit de tout, c'est formidable. Ouais. Mais non, mais le rire est quand même très très présent, dans ma vie. Ça se cultive aussi, hein. Mais j'ai des potes mais qui sont pas du métier, qui sont dont notamment bah, un pote du sport études qui s'appelle Marian Malakin, enfin Malak pour les intimes, qui est je pense la personne qui me fait le plus rire au monde, alors que c'est pas du tout un humoriste, mais il a un truc qui m'amuse, une espèce de folie, de voilà.
2: Le sens de l'humour, c'est en ce moment au théâtre Antoine à Paris, théâtre de Jean-Marc Dumonté, qu'on salue avec Claudia Tagbou, Ariel Mallet, Florent Perne notre invité et Élise Diamant. Ce jour là ça vient débuter hein, mi-septembre, donc ouais. Vous êtes au moins jusqu'à la fin de l'année, j'imagine.
3: Jusqu'au 10 janvier.
2: Jusqu'au 10 janvier, c'est parfait, on viendra vous voir avec plaisir.
3: Venez.
2: Beau théâtre d'ailleurs, Théâtre Antoine. Quel est le... vous avez fait les théâtres. Il y a un théâtre que vous retenez en particulier, une ville où vous vous êtes dit, waouh, ce théâtre, mais c'est un truc de fou. Un opéra ou un théâtre ou une salle où vous avez joué.
3: Il y a l'opéra de Vichy qui est très très beau. Je le fais pas pour vous faire plaisir, mais je l'avais fait pendant la tournée des prénoms. Non, c'est magnifique. Il y a aussi un théâtre à Colmar que je trouve magnifique. J'adore quand on y va. À Paris, il y a le théâtre de Paris où j'ai joué les producteurs l'an dernier est quand même très très beau. Le théâtre Antoine aussi, on sent, c'est chargé. On comprend l'histoire qu'il y a eu. L'Olympia où j'ai eu la chance de jouer, où j'ai un vrai souvenir aussi artistique et familial. Non, mais il y en a plein de lieux comme ça. Mais c'est vrai que la magie de la tournée, c'est que des fois vous débarquez dans des petits patelins, vous dites bon bof, ça va être un petit lieu. Voilà. Alors, des fois c'est un gymnase et des fois. C'est un théâtre sublime de 1800, qui a été construit. On ne sait pas quand, comment, on connaît pas l'histoire, et on se dit, mais lui est fou, quoi. Et on sent que c'est chargé. Je sais plus où j'ai joué, où le régisseur m'a dit, mais viens voir. Ils avaient des pans de décor comme à l'époque peints sur des toiles qui gardaient, qui sortaient plus maintenant, qui sont protégés, mais ils avaient encore ça de l'époque de la préhistoire.
2: Et le public, le meilleur public, ça c'est pour vous fâcher avec la moitié de la France, sauf une région. Le vôtre, celui, votre meilleur public, vous dites, chaque fois que je passe ici, c'est top, quoi.
3: Bah ça, c'est un petit peu dans toutes les villes, mon ami, vous savez, les gens
2: ici. Il va pas se mouiller,
3: non.
2: Beaucoup de gens me disent le Nord, je vous mets à l'aise.
3: C'est pour ça que j'allais faire un poncif, mais je reconnais, il faut reconnaître, que les gens du Nord sont quand même, et les Belges.
2: Ouais.
3: C'est un public qui vit, on sait qu'il est venu pour se marrer, donc il n'y a pas le petit moment de, quand on est habitué au théâtre parisien, au public parisien qui est un peu plus dans ses soucis. Là, on sent que dès l'entrée que les gens sont là pour rire et qu'ils le manifestent clairement à haute voix et tout, et c'est très agréable. C'est vrai que le public du Nord est très chaleureux.
2: Et ça ne nous fâche pas, quand on est à Avignon, on range, c'est déjà le Nord.
3: Oui, voilà, exactement.
2: On est d'accord.
3: Mais bien sûr, évidemment.
2: Vous vivez.
3: Très bon ce petit coup de violon. Il y a un mec qui est payé avec ses violons.
2: C'est Benoît Prospero. Okay.
3: Il fait ça aussi.
2: Et fait tout ici.
3: C'est la dame qui fait des coussins en pépin à Avignon. Elle joue pas de.
2: Vous vivez à Montmartre aujourd'hui.
3: C'est faux.
2: Vous vivez où aujourd'hui alors du coup?
3: J'habite à Montmartre dans la tour nord du Sacré-Cœur.
2: Alors pourquoi vous me dites que c'est faux?
3: Pour vous embêter.
2: D'accord. C'est marrant d'être resté dans le quartier du Moulin Rouge quoi.
3: Je connais pas très très bien Paris. Je connais uniquement le 9e et le 18e. Quand je suis arrivé au Conflans, j'étais installé à Pigalle je suis resté 9e, 18e. Et donc effectivement là, je suis au pied de la butte Montmartre.
2: C'est vrai que vous faites des road trips en van.
3: Oui, bien sûr, avec ma femme et mon fils.
2: C'est génial, ça. Par goût, par choix, par économie.
3: Non, pas par choix. Parce que j'ai la chance que ça soit un loisir. Mais c'est un peu le trip en van, c'est un peu syndrome de Stockholm. C'est-à-dire que quand vous y êtes, quand vous prenez le van et tout, que vous le louez, vous dites putain, mais pourquoi? Parce que c'est quand même une tannée, hein. Faut reconnaître, quand vous prenez un van, qu'il faut tout déplier tous les soirs, tout remballer tous les soirs, hein. Pourquoi on a fait ça? Pourquoi on s'est pas loué une petite baraque tranquille? Pourquoi on s'... Donc on souffre au début, on râle souvent. Moi, en tout cas, je râle souvent. On le fera plus jamais l'an prochain et tout. Et puis en fait, après, on se retrouve dans des lieux tellement isolés où vous n'avez accès. En fait, quand d'un coup vous vous endormez au milieu d'une forêt ou au bord d'une falaise et que vous réveillez le lendemain matin ou vous vous couchez avec les étoiles, ouais. Le bruit de la mer et que ça n'est accessible que comme ça et que vous prenez votre VTT, vous allez faire 3 heures de VTT dans une forêt ou une montagne dans laquelle vous ne seriez jamais venu si vous n'étiez pas en van. Il y a une communion avec la nature que j'adore dans le trip en van.
2: Vous l'avez fait dans les Pyrénées, vous l'avez fait dans les Alpes. Il y a 2 ans, vous étiez en Bretagne. Et peut-être que le prochain, ce sera dans le Massif Central ou l'Auvergne, car ça fait partie des destinations que vous connaissez moins et que vous avez envie de découvrir.
3: C'est vrai.
2: Merci Florent Père.
3: Mais merci à vous, c'est déjà fini?
2: C'est déjà fini.
3: Mais ça allait si vite.
2: Quel parcours depuis le petit gamin qui vendait dans les marchés nocturnes du côté de Saint-Raphaël et qui aujourd'hui est au Théâtre Antoine avec le sens de l'humour. On aurait pu parler du Pays Basque, vous adorez parce que vous êtes un amoureux aussi du Pays Basque et des Landes.
3: Ouais.
2: Alors, revenez demain.
3: Ok.
2: Il y aura Benoît Prospero aussi.
3: Ah,
2: tout le monde sera là.
3: Mon Ben, mon Prosperos.
2: Merci Florent Père. Ici.fr pour écouter l'émission Le Théâtre Antoine. Jusqu'au 10 janvier pour le sens de l'humour. Rendez-vous demain, portez-vous bien. Merci pour ce rire en tous les cas.
3: Merci, c'est
2: un plaisir. Salut Florence, salut à tous.

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2: Salut à toutes, salut à tous et bienvenue dans votre décibel du jour. On est ensemble en direct jusqu'à 20h et en ce mardi soir, Colette Renard sera à l'honneur. Mais oui, c'est l'anniversaire du jour de sa mort. Alors si vous ne voyez pas qui est Colette Renard, comme ma jeune réalisatrice Iris, eh bien attendez la fin de l'émission, mais planquez les gamins. Parce qu'attention, Colette Renard, ça chantait pas l'alphabet comme Chantal Goya, je peux vous le dire. Enfin ça, ce sera un petit peu plus tard. Colette Renard à qui nous rendrons donc hommage. Pour les plus âgés, elle jouait dans Plus belle la vie aussi. Voilà, vous voyez, c'est très large la palette de Colette. 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Venez jouer avec nous. 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Oui, comme Ringo Starr des Beatles. 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L'histoire de Ringo entre sa naissance en 1940 et 1968, l'année où il pète un câble et où il quitte pour quelques jours seulement, les Beatles. Alors pour celles et ceux qui pensent, c'est vrai que l'histoire est souvent racontée comme ça, que Ringo est le moins cool des Beatles, eh bien sachez qu'Hervé Bourris n'est pas d'accord, il va même plus loin en disant que Ringo, c'est l'âme des Beatles. On parle de Ringo avec mon invité Hervé Bourris. Bienvenue, c'est Décibel. Et on démarre l'émission avec Cyndi Lauper, double actualité pour elle. Il y a déjà sa comédie musicale Kinky Boots qui cartonne aux États-Unis et en Angleterre depuis 2013, année de sa création. Elle débarque enfin en France, Kinky Boots, une comédie musicale donc qui raconte l'histoire complètement dingue d'un patron d'usine de chaussures qui va trouver l'inspiration en devenant ami avec Lola, une drag queen qui porte des cuissardes rouges vernies. Évidemment, ça donne envie de voir la comédie musicale, d'écouter les chansons. Et bien, sachez que la bonne nouvelle, c'est que Kinky Boots, adapté en français, arrive en France, au départ à Paris, aux Folies Bergères, le 12 février 2027. Voilà pour la première actualité de Cyndi Lauper, puisqu'elle signe la musique et les chansons de cette comédie musicale. Et puis, la deuxième actu, c'est les 40 ans du deuxième album de Cyndi, True Colors. Immense succès partout dans le monde, notamment grâce à cette très jolie chanson, très mélancolique, True Colors, Cyndi Lauper.

0: True Colors de Cyndi Lauper. À 40 ans, on espère qu'elle nous offrira un petit concert en France pour fêter l'occasion. Ce serait vraiment merveilleux. Et donc en 2027, sa comédie musicale Kinky Boots en français, d'abord à Paris et là aussi, on l'espère, en tournée.
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0: Notre coup de cœur du jour s'appelle Nava, N-A-V-A. Elle est autrice, compositrice, elle aime le rock, Nava. Elle aime le féminisme aussi, elle est culottée exactement comme on aime. Et elle commence à bien cartonner au niveau des streams, et qu'elle peut maintenant compter en millions. Ce qui n'est pas le cas de tous les jeunes artistes. Donc bravo à elle. Nava s'était fait remarquer avec un premier titre qui s'appelait Prince Charmant. Et elle sort Baby Boy, que j'ai très envie de partager avec vous parce que oui, c'est un grand, grand coup de cœur. Alors c'est parti, découvrez et craquez sur la jeune et prometteuse Nava.

toute nouvelle signature du label Frenchy Piass. Elle s'appelle Nava. Les Parisiens sont les premiers servis. Comme souvent, désolé les amis. Le 28 janvier 2027, Nava sera en concert à Paris au Badaboum. Mais bon, quand on commence au mois de janvier à Paris, c'est sûr, vous la croiserez, on l'espère au moins, sur les festivals d'été.

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1: Oui, ça y est, c'est maintenant qu'on va parler de Ringo avec Hervé Bourris. Bonsoir.
2: Bonsoir.
1: Bienvenue dans Décibel. Hervé Bourris, vous êtes dessinateur et scénariste de bande dessinée. Parfois, s'il s'agit d'un binôme, hein, l'un écrit l'histoire, l'autre la dessine. Vous faites les deux depuis fort longtemps.
2: Oula.
1: Maintenant. Hein,
2: 25 ans.
1: Dis donc, que les moins de 20 ans ne peuvent pas connaître, effectivement. Moi, je me souviens avoir découvert votre travail avec le petit livre Rock, ouais. Voilà, où vous, déjà, hein, et c'était pourtant il y a un petit moment,
2: 19 ans.
1: Vous aimiez raconter les histoires de rockstars, dessiner des guitares, des backstage, etc. Vous nous avez enchanté l'année dernière avec Paul. Là, c'était une biographie graphique donc de Paul McCartney, à un moment très compliqué de sa carrière, c'est-à-dire après les Beatles. Quand même le banquier ne le prenait plus au téléphone.
2: Absolument, ouais.
1: Voilà, très compliqué. Et là, donc, vous revenez avec Ringo qui sort demain aux éditions Casterman. Ringo Starr, donc. Je trouve ça super que vous parliez de lui parce que c'est peut-être dans les quatre Beatles le moins bien servi, non, au niveau des biographies, tout ça, puis même de la mystique.
2: Oui, bah alors c'est vrai que moi, quand on me demandait ce que j'allais faire après Paul, que je disais je voulais faire les autres Beatles, ouais. Et on m'a dit bah John forcément, je dis ouais. Bah non Ringo. Et là j'ai eu une stupéfaction en face
1: oui,
2: de moi. Bon, pourquoi?
1: Mais
2: parce qu'il est très important, il est aussi important que les autres et, ouais. Et peut-être que sa vie est moins connue.
1: Mais j'ai appris un milliard de trucs
2: oui.
1: en lisant Ringo. Vraiment, je vous remercie parce que je regarde Ringo autrement. On peut parfois s'imaginer que c'est le Beatles rigolo. On s'imagine aussi que c'est peut-être le moins compliqué de la bande. Que en gros, Lennon et McCartney, c'est les Thénardier, mais qui tiennent quand même la baraque. Que George Harrison, c'est le poète qui sort comme ça des chansons incroyables.
2: Et le petit dernier.
1: Et le petit rigolo, voilà, c'est Ringo. Et en fait, pas du tout. Vous l'appelez même, c'est le sous-titre de votre livre, L'âme des Beatles.
2: Oui, moi je pense que c'est le pilier. D'ailleurs, ça a été très longtemps l'archiviste des Beatles, celui qui gardait tout. Mais il a eu un incendie dans sa maison et il n'a plus rien. Bon,
1: ouais,
2: ça c'est une
1: dommage,
2: autre histoire.
1: Ouais.
2: Mais oui, effectivement, moi je pense que c'est l'esprit des Beatles et c'est aussi l'esprit de Liverpool. Dans les années où les Beatles étaient des demi-dieux, c'est-à-dire assez vite finalement,
1: oui.
2: Mais les dernières années, quand, après Sgt Pepper, vraiment, c'était, je pense qu'ils avaient un égo surdimensionné à juste titre. Il y avait toujours Ringo qui lui est resté sur Terre. Je crois que Ringo n'a pas d'égo. Ça pourrait être un slogan d'ailleurs.
1: Ringo n'a pas d'égo. Oui, il faut faire des t-shirts. Et à la fois, ça explique plein de choses. Alors, s'il n'a pas d'égo, ça veut dire qu'en fait, il peut supporter les égos des autres.
2: Et en fait, il est très écouté, justement, parce que les autres sont dans des cimes que personne ne peut atteindre. Et lui, il restait quand même terre à terre. Et je pense que vraiment, à chaque fois, il parlait peu, Ringo. C'est un taiseux plutôt. Mais quand il ouvrait la bouche, les autres l'écoutaient vraiment.
1: D'accord.
2: Comme quelqu'un qui détient une espèce
1: de sagesse
2: populaire de Liverpool, leurs origines, quoi, en fait.
1: Et puis une sagesse aussi, alors j'allais dire de facto, puisqu'il est plus vieux que les autres.
2: Oui.
1: Enfin, un tout petit peu.
2: Oui.
1: Mais en tout cas, au début, on se rend compte qu'il y a un vrai décalage où les trois autres Beatles sont encore un peu des ados et un peu dans les jupons de leur mère.
2: Et lui, c'était déjà une star à Liverpool.
1: Voilà.
2: C'était,
1: il avait une bagnole,
2: groupe.
1: Des copines
2: c'était
1: et tout.
2: C'était un adulte.
1: Ouais,
2: il avait une barbe et
1: il avait
2: tout.
1: Une barbe
2: ouais.
1: Il avait des poils.
2: George Harrison, qui avait 17 ans, qui le voyait déjà dans une voiture avec des poils, il le fascinait.
1: Ah là, donc il avait vraiment une aura exceptionnelle au tout début des Beatles. Et voilà, donc on suit ses premières années à lui, à Ringo, à partir de 1940, à partir de sa naissance, et vous nous emmenez en 68, donc cette année où il décide, ça va pas être une décision irrémédiable,
2: ça a duré 10 jours,
1: mais de quitter les Beatles,
2: ouais.
1: Quand même. Alors c'est fou, on apprend un milliard de choses, ça donne envie de réécouter sa voix, et de se rendre compte qu'au début des Beatles, la voix de Ringo, elle avait été là, par exemple, sur I Wanna Be Your Man, qui ensuite a été donnée aux Rolling Stones. 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

0: Ringo Starr est la star de ce nouveau livre Hervé Bourris qui sort demain.
1: Ringo, c'était un des premiers batteurs-chanteurs, faut quand même le dire. Oui. Dès son premier groupe, il y avait un moment qui s'appelait le Star Time, pendant un quart d'heure, je crois, où il faisait des breaks de batterie et il chantait des chansons en battant, ce qui était assez novateur à l'époque.
0: Évidemment.
1: Qu'il est toujours.
0: Bah oui, oui, oui. Alors, il est là, on l'entend chanter. Il chante évidemment sur With a Little Help from My Friends, qu'on va écouter tout à l'heure, sur Yellow Submarine. Pourquoi, pensez-vous, alors qu'il était le plus cool de la bande, quand les Beatles sont tout petits, c'est Ringo le plus cool, c'est le plus capé, c'est celui qui a fait le plus de scènes, etc. Pourquoi est-ce que Lennon et McCartney lui ont pas donné plus de place? C'est quoi votre analyse?
1: Ah ben, il n'est pas compositeur. Ouais. Il l'a été par la suite un petit peu, mais les deux patrons, c'était les deux compositeurs. Même George Harrison, c'est arrivé beaucoup plus tardivement, plus laborieusement. À la fin des Beatles, il était au même niveau que les autres, George Harrison. Mais même au début, c'était compliqué pour lui. Quant à Ringo, il n'a jamais vraiment voulu composer. Et la première chanson qu'il a composée pour les Beatles, c'est en 68, donc c'est tardif, quoi.
0: Ouais.
1: Donc en fait, tout simplement, les deux autres, Lennon et McCartney, c'était les patrons parce que c'est eux qui rapportaient les sous aussi, en faisant des tubes en permanence. Donc forcément, ils ont pris l'ascendant assez vite.
0: Allez, on va l'écouter chanter quand même notre bon Ringo avec With a Little Help from My Friends. Super chanson. Alors évidemment, il se fait voler la vedette par Joe Cocker, qu'il reprend.
1: Ah oui, Woodstock.
0: Incroyablement à Woodstock. Mais quand même, rendons à Ringo ce qui lui appartient. Le premier chanteur de cette merveille, c'était lui. What?

0: Ringo chante.
1: Il la tient bien la note à la fin quand même. Hein. C'est pas si facile.
0: Bah oui,
1: il n'a pas une tessiture de ouf, c'est pas Céline Dion. Mais quand même, il tient sa note.
0: With a little help from my friends, les Beatles. Donc, et cette voix de Ringo Starr, Ringo à l'honneur. Donc, Hervé Bourris, vous vous êtes éclaté, je le sens, en vous lisant. Déjà, à dessiner Liverpool, quand même une ville qui peut être assez sinistre.
1: Mais non.
0: En tout cas, voilà, vous n'avez pas abîmé vos crayons de couleur. Hein, c'est-à-dire, il y a du noir, il y a du gris, évidemment, il pleut et tout. Et l'enfance de Ringo,
1: c'est
0: dont
1: terrible.
0: Je n'avais aucune idée,
1: affreux.
0: Mais c'est Zola.
1: Ah, bah ouais, c'est ouais, ou Dickens, puisqu'on est en Angleterre.
0: Oui, Dickens,
1: ouais, ouais.
0: Voilà.
1: Mais ouais, c'est terrible.
0: C'est fou. Alors il y a sa pauvre maman. Ça c'est très drôle. Il y a un running gag. Il n'arrête pas de décevoir sa mère dès qu'il va voir sa mère. Sa maman, donc il l'élève toute seule.
1: Ouais.
0: Voilà. Et en fait, il y a des énormes problèmes de santé dans l'enfance de Ringo. Il a failli y passer deux fois.
1: Oui, bah il a passé son enfance à l'hôpital en fait.
0: Hein. Ouais.
1: Parfois seul dans des chambrées énormes. Il a été très peu à l'école, à tel point que quand ses soucis de santé ont vraiment commencé à s'arrêter à l'adolescence, quoi, l'école, ils l'ont dit, bah non, on vous prend plus, enfin ça sert à rien, c'est une cause perdue, quoi. Donc en fait, Ringo ne sait pas bien lire et sait pas écrire.
0: C'est ça, et c'est hyper touchant de s'en rendre compte et de se dire, pourquoi on connaît pas cette histoire-là ? Pourquoi on connaît l'histoire de Julia, la mère de Lennon, on connaît tout, et Ringo, on sait pas plein de trucs.
1: Mais parce que il a pas raconté sa vie dans des chansons.
0: Il est discret.
1: Ouais, il est plus discret, ouais.
0: Ouais.
1: Plus humble, et puis je pense qu'il était complexé aussi.
0: Ouais.
1: Probablement. Quand on a des génies en face de soi et qu'on a connu plus petit, c'est pas facile, quoi.
0: Ouais. Ouais. Donc en tout cas, voilà, enfance terrible et à la fois toujours une espèce de réserve de joie en lui.
1: Toujours optimiste.
0: Il fait des blagues, il se fait casser la gueule dans la rue. Il fait, c'est pas grave, quoi. Il y retourne. Ouais. J'ai l'impression que vraiment, c'est en tout cas, c'est l'épaisseur que vous lui donnez. C'est un type très courageux,
1: Ringo
0: Starr.
1: Oui, il a une pulsion de vie, en fait.
0: Ouais,
1: il a vraiment
0: c'est
1: un
0: ça.
1: Truc. Il est toujours là, 85 ans, en bonne forme.
0: À sortir des disques.
1: À sortir des disques, à chanter.
0: On tout à l'heure, mais oui, c'est fou. C'est fou. Et voilà, mais ça me le rend très attachant. Et à la fois, j'ai envie vraiment de me taper sur les doigts et de me dire, mais quand même, j'ai 46 ans, ça fait au moins 30 ans que j'écoute très sérieusement de la musique. Et je ne savais pas le tiers, le quart de ce que vous racontez dans ce livre.
1: Ben, alors, c'est assez peu raconté. Et moi, j'ai lu plusieurs biographies qui étaient... ça creusait pas tellement,
0: non.
1: En fait. Il a fallu que je cherche quand même pas mal de sources. Je suis allé à Liverpool, d'ailleurs.
0: Ah oui, voilà, j'allais vous demander comment vous avez fait, parce qu'il y a des trucs... Il y a même des citations d'autres Beatles sur lui et tout, c'est compliqué.
1: Bon, c'est la documentation, c'est...
0: Ouais.
1: Alors, j'amasse les bouquins, les magazines et tout ça depuis que j'ai 14 ans, donc là j'ai vraiment ce qu'il faut.
0: Surligné.
1: Okay. Et puis à Liverpool, c'est la première fois que j'y allais l'été dernier, il était temps quand même. j'ai passé du temps et j'ai enfin compris les Beatles, je pense, par la géographie.
0: C'est-à-dire
1: Que c'est des gars de la banlieue en fait de Liverpool. C'est pas des gars de Liverpool, c'est des gars de quartiers qui sont assez éloignés du centre.
0: Ok.
1: Donc ça explique des choses aussi. Non seulement les Beatles venaient de Liverpool, donc du nord de l'Angleterre, donc de Londres, c'était quand même compliqué. C'était les premiers vraiment à faire ça. Mais en plus, ils venaient de banlieue. Donc c'était je pense que ce complexe qu'il a pu avoir, c'était aussi existait déjà à Liverpool.
0: Ouais. Vous l'expliquez très bien. Vous expliquez que c'est 6 heures de train et on peut rien acheter à manger dans le train entre Liverpool et Londres.
1: Il n'y a pas d'autoroute.
0: Et il n'y a pas d'autoroute, donc c'est 8 heures de bagnole. Donc il y a un moment, c'est le bout du monde,
1: ouais,
0: et donc les
1: loin.
0: Mecs de Liverpool n'ont rien à faire. Il y a un dessin super drôle, où vous avez Londres hyper chic et tout, et un petit personnage un peu qui a l'air sorti de sa campagne,
1: un peu médiéval,
0: voilà, et qui est au milieu et qui n'a rien à faire là. Donc il y a ça aussi, finalement, c'est Ringo, c'est un type qui avait rien à faire là, mais qui allait quand
1: déjà
0: même.
1: Déjà devenir une star à Liverpool, c'était fou. Je pense que déjà il pensait que c'était le max en fait.
0: Ouais.
1: Mais il a été un peu plus loin.
0: Il était un peu plus loin. Et donc en 1968, à un moment, pétage de plomb, quittage de Beatles et prenage d'avion. On va vous raconter tout ça sans les fautes de français et avec Hervé Bourris qui est ce soir l'invité de Décibel. Ringo qui sort demain aux éditions Casterman est à gagner au Blind Test. Donc si vous voulez participer, c'est maintenant qu'il faut vous inscrire. Le numéro du standard 0810 055 056. À tout de suite.

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2: 19h31, on est ensemble jusqu'à 20h sur votre radio ici. Et la musique est bonne, forcément, quand il s'agit des Beatles et d'un Beatle en particulier, Ringo Starr, mis à l'honneur dans ce nouveau livre d'Hervé Bouris. J'ai du mal à dire, c'est une BD, vous dites quoi vous? Un roman graphique?
3: Non, c'est une bande dessinée.
2: C'est une bande dessinée biographique?
3: Oui, ça.
2: Voilà, de Ringo Starr.
3: On dit un biopic cinéma?
2: Ouais.
3: Un peu ça.
2: Une bio-BD.
3: D'accord.
2: On dirait qu'il y a de la salade dedans, oui, une bio-BD, ça va pas du tout. Édition Casterman, ça sort demain, Ringo. C'est donc pas la suite de Paul qui est sortie l'année dernière, parce que c'est pas la même période.
3: Pas le même axe.
2: Très différent, pas le même axe. Donc là, c'est vraiment l'enfance de Ringo, son arrivée dans les Beatles. Est-ce que tout est vrai, Hervé
3: oui.
2: Bouris?
3: Oui.
2: À un moment, vous dites qu'en gros, si Ringo est vraiment rentré dans les Beatles, c'est parce que Pete Best, le premier batteur, vous voulez pas se couper les cheveux?
3: Oui, c'est une des raisons.
2: Non, mais c'est fou à quoi ça tient.
3: Ouais.
2: Oui, c'est une des raisons.
3: Il y a plein d'autres.
2: Oui. Mais celle-là. Allez-y, je vous en supplie. Il n'était pas dans les Beatles au début.
3: Non. Ouais. Mais ils se sont rencontrés à Hambourg, chacun avait leur groupe, et puis ils se sont très bien entendus avec lui. Et à chaque fois que Pete Best, donc le vrai batteur des Beatles de l'époque, avant 62, avait un problème, était malade, à chaque fois c'était Ringo qui remplaçait, quoi. Ils se sont vus que ça se passait très bien, qu'ils avaient le même humour et tout ça. Il y a eu effectivement le moment où les Beatles ont eu leur fameuse coiffure en avant, au lieu de la gomina de rocker, et Pete Best a refusé. Après, Pete Best, c'était pas un bavard, c'était pas un rigolo.
2: Ouais.
3: Il faisait pas de blagues avec les autres, il était pas dans le même esprit que les autres en fait. L'autre problème, c'est que la maman de Pete Best, Mona, était un peu la manageuse, enfin la comptable du groupe. Et quand Brian Epstein, leur manager, a pris en main le groupe, il était bien content de se débarrasser des deux, quoi.
2: C'est ça, voilà, le binôme, le fils à la batterie et la mère à la calculette.
3: Ouais. Ah oui, aussi c'était le plus beau gosse des Beatles, ils étaient contents de se débarrasser de lui.
2: Oui, parce que du coup, il y avait moins de concurrence dans le groupe. Alors Ringo, chez les Beatles, c'est par exemple Yellow Submarine.

0: C'est peut-être en fait à cause des chansons qu'on lui donnait qu'il a cette image de type peut-être moins profond que les autres, plus léger que les autres Beatles.
1: Oui, alors immédiatement, dès que le groupe a explosé aux États-Unis, c'était le préféré des enfants aussi. Parce qu'il avait son nez,
0: oui.
1: Il semblait rigolo, il avait une tête rigolote.
0: Ça me fait penser, il y a des fois, vous le dessinez en bébé avec sa tête d'adulte. Vous vous êtes fait plaisir, Hervé Bourris, parce que s'il y a un bébé qui a une tronche comme ça dans le monde entier, il faut nous la porter. Très drôle. Non, c'est très drôle. Mais il a une tête de cartoon, en fait.
1: Oui, et en fait, c'est le meilleur comédien des quatre, de loin. Je peux vous dire, le pire aussi, c'est Paul.
0: C'est Paul, c'est sûr.
1: Il a d'autres qualités par ailleurs. Mais Ringo, c'était le meilleur. Et donc, c'était, dans la comédie, c'était le meilleur, quoi, tout simplement. Donc, je pense que ce truc d'humoriste, de comédien, ça vient de là, à l'origine. Quoi. Et ils ont continué, avec les chansons, cette espèce de statut qu'il avait eu avec les films.
0: 1968, que se passe-t-il? On ne va pas tout révéler, évidemment, parce que je vous dis, franchement, vous allez apprendre des trucs, même si vous connaissez, que vous écoutez les Beatles régulièrement et tout, vous allez apprendre des choses dans Ringo. Donc, je ne veux pas tout raconter. Mais qu'est-ce qui fait? Qu'est-ce qui amène Ringo, en 1968, à prendre sa femme sous le bras et à dire, chérie, fais les valises.
1: On se casse.
0: On se casse en Sardaigne.
1: Après 66, les Beatles arrêtent les tournées. Et donc là, ils se mettent à faire des albums hyper sophistiqués qui prennent des mois et des mois et des mois. Et tous les compositeurs, c'est-à-dire les trois autres, en fait, travaillent beaucoup à mettre au point, à élaborer en studio leurs chansons, à faire appel à des musiciens, tout ça. Paul a pris l'habitude à cette période de montrer à Ringo les parties de batterie des chansons des Beatles, ce qui commence à être un peu tendu. Et en fait, il passait six mois en studio, voire plus. Ouais. Le double blanc, il revenait d'Inde, c'était super, super ambiance, c'était content. Et puis ça s'est mal passé assez vite parce que chacun a voulu produire ses chansons. Donc en fait, le groupe s'est complètement disloqué. L'enregistrement a duré, je sais plus combien, 7 mois, à être les uns sur les autres et à recommencer 15 000 fois les mêmes chansons.
0: C'est hyper laborieux.
1: Ouais. Et en fait, il s'est rendu compte qu'il s'amusait pas. En fait, il était considéré comme un employé. Chacun bossait ses chansons et faisait appel à lui à un moment, tu viens, faut que tu fasses ta partie de batterie. En fait, il s'amusait pas, quoi.
0: Ouais.
1: Et donc, il est parti, il n'en pouvait plus.
0: Il pète un plomb, il s'en va. C'est le début de l'histoire que vous racontez, Hervé Bourris, et évidemment, une rencontre en Sardaigne qui fait qu'il va pouvoir raconter sa vie. Et donc, pour nous, on va la découvrir. Et puis, évidemment, il va pas quitter les Beatles très longtemps, hein. Ça dure une dizaine de jours. Mais est-ce que vous pensez
1: Mais il a bien fait de faire ça.
0: Qu'il a bien fait de le faire.
1: Ah oui.
0: Et si j'en crois ce que je lis dans Ringo, les trois autres, ont vraiment cru à son départ. Personne n'a cru qu'il était en train de faire un caprice.
1: Il ne pouvait pas savoir. Hein.
0: Non.
1: Il ne pouvait pas savoir, c'était possible. Il était quand même très en colère, ils avaient prévenu, il ne savait pas.
0: Hein. Ouais. Quand il a dit « je quitte le groupe », on l'a cru.
1: Ouais. Et je pense qu'ils ont, ils ont enregistré à trois sans lui, puis ils se sont rendus compte que ça ne marchait pas. Ouais. La mayonnaise ne prenait pas parce qu'il n'était pas là. Parce que c'est lui le lien, en fait.
0: L'âme des Beatles, d'où le soutien.
1: Ils avaient besoin de lui à la batterie, mais surtout parce que c'est une histoire à quatre.
0: Ouais. Et il y a dans cette histoire, justement, quand Ringo s'en va, quitte momentanément, mais quitte vraiment les Beatles, un télégramme qui arrive, dont je ne vous révèle pas le texte, mais dont moi je n'avais pas connaissance, donc ça aussi c'est vrai.
1: Ah oui, tout est vrai.
0: Un télégramme incroyable que vous lirez si vous vous offrez demain, c'est pas mal ça.
1: Ou un autre jour.
0: Un marketing, dès demain, allez chez votre libraire. Non mais c'est une merveille, Ringo de Hervé Bourris. Merci. Aux éditions Casterman, qui sort demain, et voilà, vous penserez à moi quand vous lirez le passage sur le télégramme, parce que franchement ça file des frissons. On peut écouter quelques extraits quand même des chansons composées par Ringo.
1: Oui.
0: Il n'y en a pas eu des masses, mais pour les Beatles, il a composé Don't Pass Me By, album blanc 68. Don't pass me by, don't make me cry. J'aime bien, mais c'est pas la DA non plus de l'album blanc, exactement.
1: Non, alors, y a trop de violon.
0: Il y a trop de trop.
1: C'est pas la plus classe.
0: C'est peut-être la préférée des enfants.
1: C'est la préférée de Dylan.
0: Ah.
1: On sait pas pourquoi.
0: On sait pas pourquoi.
1: Ouais, bon, enfin, Dylan, c'est Dylan.
0: Et 1969, Abbey Road, le jardin de la pieuvre, Octopus Garden. I

0: quelques notes quand même.
1: C'est un peu la même chanson que la précédente, oui. Mais avec des poulpes.
0: Oui, c'est ça. Il a juste changé de bestiole et il a changé de thème. Alors Ringo a sorti cette année son 22e album solo, Hervé Bourris.
1: Incroyable.
0: Qui s'appelle Long Long Road. On va pas se mentir, il a peut-être échappé à certaines et certains d'entre vous, mais je me dois de vous dire qu'il est vraiment réussi.
1: Eh ben.
0: En collaboration avec l'américain T-Bone Burnett, qui est un très très bon de la country. Et je vous propose de découvrir Ringo en solo, version 2026.
1: Ah, c'est son truc, la country.
0: Returning Without Tears.

0: Aujourd'hui, Ringo, c'est joli,
1: oui,
0: hein.
1: C'est joli.
0: Hervé Boris valide le 22e album solo de Ringo Starr, donc Long Long Road. C'est son album américain, son album de country. Ça lui va super bien. Il est sorti il y a quelques semaines. Est-ce que vous l'avez rencontré? Est-ce que vous avez envie de le rencontrer?
2: Pas spécialement. Enfin, je sais pas.
0: Il a l'air d'être gentil.
2: Qu'est-ce que je lui dirais?
0: Je sais pas, moi, mais vous le connaissez si bien. J'ai l'impression que vous êtes la première personne que je croise qui a compris qui était Ringo Starr.
2: Non, mais ces deux-là, les deux survivants des Beatles, je passerai mon temps à chialer, en fait. J'arriverai même pas à parler. Enfin, c'est pas possible.
0: Ça, c'est possible, effectivement, d'avoir une réaction, de leur faire un câlin. Et c'est déjà tellement une performance d'être les survivants des Beatles.
2: Oui.
0: Parce que ces mecs-là ont quand même eu des vies absolument incroyables. Oui, donc on a juste envie de lui taper dans la main, de lui dire bravo.
2: Pas trop fort.
0: Accroche-toi. Oui, il faut pas taper trop fort. Oui, non, ça, c'est sûr. Donc voilà, Ringo, l'âme des Beatles, Hervé Boris, ça sort demain aux éditions Casterman. C'est merveilleux, j'espère que vous avez compris à quel point, parce que vraiment je le pense, et quel bonheur d'apprendre des choses encore sur des musiciens qu'on a l'impression de connaître par cœur. Vous avez fait tout un tas d'ouvrages autour de la musique, hein. Hervé Boris, il y a eu le petit livre Rock en 2007, donc le petit livre Beatles en 2010, Paul l'année dernière, là on est sur Ringo. J'ai aussi un super souvenir de votre aventure punk. Les 18 nouvelles punk et noires, Hervé Boris, ça c'était en 2011, parce que voilà, on adore les Ramones. Il y a eu le petit livre French Pop, où on parlait de chansons françaises. Est-ce que vous avez d'autres projets à venir autour de la musique ou de ces petits livres?
2: Eh ben, Georges.
0: Ah bah oui.
2: Ah bah oui, on continue.
0: Ah, vous gardez John Lennon pour la fin?
2: Oui.
0: Donc, il y a eu Paul, là il y a Ringo, le prochain c'est George Harrison.
2: Ouais. Après, ça sera John et Yoko, pas John tout seul.
0: John et Yoko, parce que c'est la période que vous trouvez la plus intéressante de John Lennon. Ah.
2: Et puis je me méfie un peu de John tout seul.
0: Ceci dit, là, dans Ringo, évidemment, puisqu'on va jusqu'en 68, vous verrez John et Yoko ensemble sur certaines pages. Et ok, John et Yoko, alors même chose, hein, Yoko est encore en vie, est-ce que vous avez tenté de la contacter?
2: Non. Non plus.
0: C'est vrai, ça vous dit rien. Bon. Et autour des petits livres, donc que ce soit la chanson française ou punk ou etc.
2: Non, j'ai fait le tour. Enfin,
0: ça y est là.
2: Enfin, c'était un principe de patchwork chronologique en fait, ce livre-là. C'était beaucoup de travail, c'était des gros livres et j'ai l'impression d'avoir fait le tour du concept, on va dire. Là, j'ai plus envie de raconter des histoires par le biais d'une bande dessinée plus classique, en fait, avec des cases, avec des bulles. Et j'ai plus envie de ça, en fait.
0: Mais,
2: et de la couleur.
0: Mais c'est pas, dans sa forme, en tout cas, narratif, c'est pas classique, parce que vous choisissez à chaque fois un moment de la vie de.
2: Et puis il y a des doubles pages sans cases, enfin, c'est.
0: Ouais.
2: Par moments, c'est assez psyché, ouais.
0: Donc là, vous êtes en train de bosser sur George Harrison?
2: Ouais.
0: Ok, et vous pouvez déjà me dire quelle période de sa vie vous avez choisi?
2: En fait, c'est pas. Oui, c'est une période de sa vie, mais c'est surtout un thème, c'est George et l'Inde.
0: Ah, oh, génial! Génial. C'est bien, on verra les autres défoncer aussi. Ça va être drôle, ça.
2: Obligatoirement.
0: Il va y avoir des bonnes pages encore. Et ben, Hervé Boris, merci beaucoup d'être venu nous voir. Et on se donne rendez-vous pour George Harrison.
2: Oui, d'accord, avec plaisir.
0: À la prochaine. Merci beaucoup.
2: Merci.
0: Merci.

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1: Oh là là, la dernière partie de l'émission va se régaler. L'anniversaire sera consacré à une chanson de Colette Renard. Et pour le Blind Test, on va se balader en chanson dans les quatre saisons. Pas celle de Vivaldi, celle de notre année, printemps, été, automne, hiver, en chanson. Et pour jouer avec nous, il y a Clotilde. Bonsoir.
2: Bonsoir Émilie.
1: Bienvenue. Comment ça va, Clotilde ?
2: Ben, ça va bien.
1: On joue ensemble ce soir pour gagner le joli... Il a dit qu'on pouvait dire BD, Hervé Bourris, je veux dire roman graphique et tout. Non, la BD, BD, mais avec une belle et vraie histoire autour de Ringo Starr. Et Clotilde, on n'est pas toutes seules, toutes les deux. Il y a aussi Josette qui est avec nous. Bonsoir Josette.
3: Bonsoir Émilie.
1: Comment ça va Josette ?
3: Eh ben, très bien.
1: Il paraît que c'est la deuxième fois qu'on joue ensemble.
3: Oui.
1: Ah, ça s'était bien passé la première ?
3: Oui.
1: Ah, formidable. Et Clotilde, en revanche, c'est une grande première ce soir, n'est-ce pas ?
2: Oui, tout à fait. C'est la première fois que je joue sur l'antenne nationale.
1: Eh bien, ça me fait...
2: Je joue sur mon antenne locale.
1: C'est laquelle, Clotilde ? On va leur faire un bisou.
2: Ici Orléans.
1: Ah, oh, bisous, ici Orléans. Et Josette, où est-ce qu'on écoute ici, chez Josette ?
3: Touraine.
1: Et ici Touraine. Eh bien voilà, les deux, on les embrasse. Josette et Clotilde, maintenant devant la France entière réunie, oui, les 44 ici vous écoutent. Je vous annonce que déjà, on va bien démarrer en vous disant que vous avez gagné, toutes les deux, un exemplaire du livre d'Hervé Bourris. Ça, c'est fait. Personne ne repart les mains vides du Blind Test de Décibel. Donc mesdames, chacune un exemplaire. Vous avez gagné.
3: Merci.
1: Avec plaisir.
3: Merci.
1: Et maintenant que vous avez gagné, nous jouons donc. Les chansons qui vont passer parlent d'une des quatre saisons. Et on recherche, ensemble, et le plus rapidement possible, le nom des interprètes de ces chansons. Petit point de règlement, Clotilde et Josette, je vais vous demander, avant de proposer une réponse, de penser à donner votre prénom pour que je sache laquelle de vous deux est la plus rapide. D'accord ?
3: D'accord.
1: Alors c'est parti avec une première chanson qui parle d'une première saison. Dites-moi, mais qui chante ça ?
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3: Josette,
1: Henri
3: Salvador.
1: Et Clotilde. Eh ben oui, vous l'aviez toutes les deux. Ben bravo.
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3: 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Ouais.
1: C'est beau, hein.
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1: Alors on commence très bien ce blind test. Clotilde et Josette, ayant donné leur prénom exactement en même temps, elles ont chacune un point. Le jardin d'hiver d'Henri Salvador. Passons à la saison suivante, à la chanson suivante. Dites-moi, qui est-ce ?
3: François ?
1: Oui.

0: c'était Clo-Clo, deuxième saison de ce blind test. C'était donc le printemps. Bon, pour la troisième, je pense que ça va aller très vite. Concentrez-vous, mesdames. Qui est-ce ?
1: Josette, Josette.
0: Wouhou !
1: Indien.
0: Vous êtes trop forte.
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0: là, mais quelle merveille! L'été indien de Joe Dassin. Josette et Clotilde, vous avez été deux excellentes candidates. Merci d'avoir joué avec nous au Blind Test.
1: Merci.
0: Merci. Vous revenez quand vous voulez. Moi, je vous envoie avec plaisir à chacune un exemplaire de Ringo d'Hervé Bourris. Et puis après l'été de Joe Dassin, le printemps de Clo-Clo et l'hiver de Monsieur Salvador, il est temps de passer à l'automne avec un garçon qu'on aime beaucoup ici. Il s'appelle Tété. À la faveur de l'automne, j'ai de bonnes nouvelles de Tété à vous donner. Je vous raconte après la chanson.

0: mesquinerie de cette chanson, c'est dingue. Elle date de 2003, 23 ans qu'on écoute à la faveur de l'automne, en ayant les frissons d'amour pour Tété. Son nouvel album, Une semaine sur deux, qui raconte sa vie de papa divorcé, va sortir dans les prochaines semaines. Et Tété sera évidemment l'invité de Décibel. On l'adore.
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0: Aujourd'hui, c'est l'anniversaire de la mort de Colette Renard. Colette Renard nous a quittés il y a pile 16 ans, le 6 octobre 2010. Colette Renard, il y a plein de raisons de la connaître et toutes les raisons sont bonnes, mais je peux vous dire que c'était Rachel dans Plus belle la vie entre 2004 et 2009 et que ça, c'était très important pour tout un tas de gens qui ont vu tous les épisodes de Plus belle la vie. Colette Renard, Rachel, croyez-moi, ils la connaissent. Mais Colette Renard, elle a aussi été surnommée Irma la Douce, c'est trop drôle. Colette Renard, elle a aussi beaucoup chanté, en plus de jouer la comédie. Et elle a chanté, en 1963, une chanson alors qui rentre dans la catégorie des chansons paillardes, mais je trouve qu'elle est un peu à part, déjà parce qu'elle est chantée par une femme, et sur un ton qui n'est pas « Pouit, pouit, tagala, bisous Patrick Sébastien ». Rien à voir. Là, vous allez voir, ça s'appelle « Les nuits d'une demoiselle ». Et c'est donc une demoiselle qui vous raconte comment elle passe ses nuits, comment elle prend du plaisir pendant ces nuits-là. Je vous rappelle qu'on est en 1963. Il y a 7 couplets en tout, et tout un tas de façons de prendre du plaisir, mais sans jamais dire exactement ce qui se passe. C'est l'art des périphrases. Si vous êtes au lycée et que vous êtes en train d'étudier les figures de style, eh ben ce texte, signé Guy Breton, c'est un merveilleux exemple. Hommage à Colette Renard, à sa voix et à sa chanson « Les nuits d'une demoiselle ».

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1: Ah les amis, comme je suis désolée, j'ai fait une petite bêtise et je vous ai passé la version censurée de Colette Renard, Les Nuits d'une Demoiselle, rien que la conclusion de la chanson liée le jour, je flirte tout simplement, dans la vraie version voulue par les auteurs et par la chanteuse, c'était le jour je baise tout simplement, mais c'est pas grave, je vous la passerai un autre soir. Je remercie l'équipe de l'émission, Diana Sadika, Iris, Vincent, Thierry et Mélodie. À demain.
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3: Bonjour chers amis et bienvenue dans ce nouveau rendez-vous quotidien qui est le vôtre depuis la rentrée. Ça s'appelle On vous doit bien ça, parce qu'ici on vous rend service, du moins on essaye. On parle bon plan, santé, vie quotidienne, arnaque à éviter, on parle animaux aussi. On est là pour vous et on est ensemble jusqu'à 13h. Si vous avez envie de nous poser des questions, ça se passe au 0810 0 55 0 56. C'est un numéro WhatsApp qui est gratuit. Aujourd'hui, une émission encore très très riche, très importante. Peut-être que vous ne le savez pas, si c'est le cas je vous l'apprends. Aujourd'hui c'est la journée nationale des aidants. Nous allons y consacrer une large partie. C'est aussi le retour de notre vétérinaire chéri Pierre Fabin. Bonjour Pierre.
4: Bonjour à tous.
3: Et qui va nous parler de la façon de dresser un animal un peu plus tard. Et puis Elsa Wolinski, notre grande journaliste, bonjour ma chère Elsa.
5: Bonjour.
3: A été elle-même aidante pendant 6 ans auprès de sa maman et elle nous livrera un témoignage bouleversant. Il y a aussi mon alter ego, ma vie, mon œuvre, ma passion, Audrazo. Bonjour cher Audrazo.
6: Bonjour Enora, bonjour à tous.
3: Et mon frère, non pas de la même mère, Valère Coréard. Monsieur Bonplan, bonjour.
7: Salut,
3: Valère.
7: Salut Enora, bonjour à toutes et tous.
3: Et puis vous pouvez aussi, par le biais d'un message vocal, nous laisser un vocal, c'est le cas, c'est le moins qu'on puisse dire, ça commence bien l'émission, au 0810 0 55 0 56, comme l'a fait Astrid aujourd'hui.
8: Bonjour à tous, moi c'est Astrid. Quelles sont les astuces pour réduire les frais bancaires?
3: Ouf, ça sent le Valère Coréard à plein nez.
7: La bonne nouvelle, c'est qu'il y a pas mal d'astuces. Et même si vous avez un prêt avec votre banque, je vais vous dire comment faire.
3: On répond à tout cela dans une trentaine de minutes. Mais pour l'heure, on va parler des aidants dans On vous doit bien ça. Et on est ensemble jusqu'à 13h sur ICI. C'est la journée des aidants et c'est un sujet qui nous touche beaucoup dans l'équipe. Je voulais vous dire un petit mot, moi, en préambule, parce que c'est aussi quelque chose que j'ai bien connu. Je voudrais vous dire que la maladie, ça terrifie et ça isole. C'est presque pire que la mort. Et pour les aidants, ça éteint presque tout. J'en sais vraiment quelque chose. Vous vivez parfois seul avec vos chagrins, vos doutes, vos peurs. Et puis parfois même, on vous évite parce que vous vivez au quotidien. Ce que vous vivez au quotidien, on n'a pas toujours envie de l'entendre. Alors ce midi, je vous envoie tout mon respect et ma solidarité, vous les aidants. Je veux vous crier qu'il y aura des jours meilleurs. Je vous serre dans mes bras pour les nuits sombres. Je veux vous rappeler que votre dévouement et les montagnes russes émotionnelles qui vont avec sont épuisants et que vous avez le droit de vous en plaindre. Et que parfois, l'espoir qu'on n'attendait plus se transforme en étincelle. Eh oui, pourquoi pas? Je veux vous dire que cette étincelle peut même briller en bonne nouvelle. Vous n'êtes pas seul, en tout cas, pas aujourd'hui, pas ce midi en nous écoutant, et on vous dit courage. Et pour parler des aidants, on va accueillir une femme extraordinaire. Elle s'appelle Anaïs Bautrand. Elle est directrice de l'association A3, l'association d'aide aux aidants. Et c'est Audrazo qui l'a invitée aujourd'hui.
6: Et Nora disait, Anaïs Bautrand, vous avez le droit de vous plaindre. Vous qui accompagnez avec votre association les aidants au quotidien, vous les soutenez. Est-ce qu'un aidant, parfois, oublie un peu de se plaindre ?
4: Tout à fait. On a beaucoup de proches aidants qui viennent nous voir en nous disant c'est normal, je fais juste mon travail, c'est normal, c'est mon mère, c'est mon père, c'est mon enfant. Oui, mais on a le droit aussi. Aimer ne rend pas inépuisable. Je pense que c'est un message important. Et vous avez le droit de vous plaindre, vous avez le droit de souffler. Et c'est notre travail en tant que plateforme de répit, j'en parlerai tout à l'heure.
1: Et on voit bien que ce sujet touche beaucoup, que ce soit dans ce studio, et je suis sûre aussi les auditeurs qui nous écoutent. Vous-même, Anaïs Bautrand, vous êtes ou vous avez été aidante. Pourquoi cet engagement ?
4: Alors, mon engagement, en fait, c'est... En tant que telle, moi, je n'ai pas été spécifiquement aidante. Par contre, je dirais que j'ai vu et accompagné de très près mes grands-parents. Et mon grand-père était aidant de ma grand-mère qui était en situation de handicap. Donc, toute sa vie, elle a été en situation de handicap. Et lorsqu'ils se sont mis ensemble, il était normal que mon grand-père, surtout à cette époque-là, s'en occupe. Et finalement, tout s'organisait autour d'elle. Et mon grand-père a fini par s'affaiblir. Et à être plus faible finalement que ma grand-mère qui l'accompagnait. Donc j'ai vu cette souffrance, j'ai été du coup moi-même aidante d'une manière plutôt indirecte finalement par la suite pour compenser deux personnes en difficulté et ça m'a profondément bouleversée et aujourd'hui c'est...
3: Votre engagement est né de là,
4: exactement,
3: de votre expérience comme la plupart du temps.
1: Et on est là pour donner des solutions peut-être
3: Absolument.
1: Que votre grand-père n'avait pas à l'époque et qui existent aujourd'hui. Vous parlez de plateforme de répit, ça c'est important que les aidants sachent que ça existe. Qu'est-ce que c'est exactement?
4: Alors, on connaît bien sûr des dispositifs qui pour la personne aidée, et c'est bien normal. Les plateformes d'accompagnement et de répit sont des dispositifs qui ont été créés vers 2008 et qui se sont, dont le cahier des charges s'est étoffé au fil des années, en même temps que la reconnaissance du statut de l'aidant, hein, puisque ça s'est fait sur plusieurs années. Et c'est un endroit finalement où on cherche une solution pour la personne aidante. On s'intéresse vraiment à elle. Comment la personne va, ce qu'elle assume au quotidien et ce qui devient finalement difficile.

0: Une journée du relayage également. Le relayage, c'est assez récent. C'est la possibilité de faire garder son proche jour et nuit pour partir quelques jours en congé. Et depuis quelques années, cette offre se déploie sur le territoire. Donc, il faut absolument se rendre auprès de la plateforme de répit de son territoire pour que nous, on puisse vous aider à y accéder. Parfois, la plateforme le fait elle-même. Chez nous, au sein d'A3, nous proposons nous-mêmes nos propres solutions de garde à domicile directement. Et elles sont presque gratuites.
1: Alors, A3, vous êtes basé sur Marseille. Mais si je tape, mettons, où que je sois en France, donc Google plateforme de répit, je vais trouver rapidement.
0: Oui, tout à fait. Vous avez un portail, le portail de la CNSA, un annuaire qui vous permet d'accéder à toutes les plateformes de répit et Ma Boussole Aidant également, qui vous permet de voir les dispositifs complémentaires. Il n'y a pas que les plateformes de répit.
2: Audrazo.
1: Elsa a une question.
3: Elsa, c'était la même que la vôtre, en fait.
1: D'accord, pardon, désolée. Est-ce que vous avez parlé quand même de soutien psychologique aussi. Vous avez parfois des aidants qui sont en détresse psychologique et qui peut-être ne s'en rendent pas compte non plus?
0: Alors oui, bien sûr. Alors les proches aidants que l'on accompagne au sein de la plateforme sont souvent en détresse psychologique. On a des mots qui reviennent. Je n'en peux plus, je ne dors plus. Je culpabilise de prendre du temps pour moi. Mmh. La culpabilité, quelque chose qui revient énormément. L'épuisement s'installe souvent progressivement. Au départ, on se dit, on aide un petit peu, puis en fait, on prend en charge de plus en plus de choses, et jusqu'à parfois organiser toute sa vie autour de son proche. Notre rôle, c'est de repérer cet épuisement le plus tôt possible, et surtout de trouver des relais concrets.
1: Et comment vous les repérez? Parce que si ces personnes ne demandent pas de l'aide, comment vous pouvez les repérer, vous?
0: Justement, en essayant de nous rapprocher de toutes les dispositifs du territoire qui pourraient être rencontrés.
1: Les hôpitaux,
0: exactement. Donc, effectivement, l'association A3 porte également un projet, en plus de ces deux plateformes de répit, un projet expérimental auprès des hôpitaux, justement, pour mettre en place un système de repérage par les soignants, pour informer très très rapidement le proche aidant de dispositifs qui existent sur le territoire.
2: Merci beaucoup Anaïs, on va continuer à parler de votre plateforme, on va continuer à parler des aidants. Pierre Fabin aussi nous dira, parce qu'à votre façon, enfin c'est même pas à votre façon, vous êtes clairement aidant, vous nous partagerez également votre expérience. Elsa Wolinski le fera aussi un peu plus tard dans l'émission, et puis Valère nous dira aussi quelles sont les aides financières, les autres aménagements pour les aidants qui travaillent, c'est très important, juste après Étienne Dao et Dany, comme un boomerang sur ici. On est ensemble jusqu'à 13h, je le redis, on est avec vous, on pense à vous, c'est votre antenne 0810 055 056.
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0: Comme un boomerang, Étienne Daho et Dany sur votre radio. Ici, on est ensemble jusqu'à 13h. 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
0: Et il est midi 16, chers amis, nous sommes évidemment en direct. Aujourd'hui, c'est la journée des aidants. On y consacre donc une bonne partie. Un peu plus tard dans l'émission, notre vétérinaire qui est de retour, Pierre Fabin, nous dira comment bien dresser nos animaux et aussi nos maris. Non, je plaisante. Mais voilà, bon, c'était la petite vanne du mardi, que voulez-vous. Et alors, voilà, un peu de sérieux. On parle de la journée des aidants et nous avons un témoignage au 0810 055 056, hein, c'est votre émission. Si vous avez envie de témoigner, vous êtes ici chez vous. Et c'est José qui nous a appelé, qui nous appelle de 7. Coucou les copains de Ici Héros. Bonjour José, bienvenue.
2: Bonjour.
0: Bonjour ma chère José, merci beaucoup pour votre témoignage. Vous avez aidé, vous avez été, j'ai du mal à articuler aujourd'hui, vous avez vu José? Pas évident hein, le mardi. Vous avez été aidante de votre belle-mère et de votre mère, hein, toutes deux atteintes d'Alzheimer, puis de votre mari malade. Mais vous êtes une héroïne, José.
2: Bon, je pense que c'est le lot de pas mal de monde.
0: Ah, vous savez, tout le monde ne le fait pas. Tout le monde n'a pas ce courage, José. Donc, on vous dit merci, hein, vraiment. Comment ça s'est passé pendant ces années-là? Vous avez réussi, malgré tout, à vous occuper un petit peu de vous?
2: Oui, ben, disons que pour ma belle-mère, c'était surtout mon mari, les dents, en fait.
0: D'accord.
2: Ça impacte après la vie, bien sûr, mais moi, je travaillais encore, donc... Évidemment, après, ça bloque pour les loisirs, pour les départs en vacances, pour ce genre de choses. Mm-hmm. Il était seul, lui, en train d'occuper. Mm-hmm. Par contre, pour ma mère, j'avais quand même des relais. J'ai eu un peu des relais amicaux, des relais familiaux.
0: Ah, tant mieux.
2: J'étais pas seule avec elle. Hein.
0: D'accord. Et après, pour votre mari?
2: Et mon mari, ben, ça se rapproche plutôt du fait de vivre avec quelqu'un de malade, quoi.
0: D'accord.
2: C'est-à-dire, okay. Je sais pas si on peut qualifier ça d'aidant. C'est de l'accompagnement.
0: De l'accompagnement. Et malgré toutes ces épreuves, vous avez tenu à soutenir les aidants en organisant vous-même des initiatives. Décidément, vous avez un cœur grand comme ça, José. Qu'est-ce que vous avez organisé? Racontez-nous ça.
2: C'est surtout que ce que j'ai vécu, je me dis que ce dont j'ai manqué, en fait, je voulais essayer de le proposer. C'est-à-dire que, par exemple, quand vous êtes avec votre mère qui a Alzheimer et que vous voulez un peu sortir avec elle, vous n'avez aucun sujet de conversation, étant donné qu'elle se souvient de rien et qu'elle ne peut plus parler de rien. Mmh. Donc, on est en face à face. Donc, même si on boit un coup... dans un bar ou qu'on va se promener à la plage, voilà, on est très limité dans la conversation et je me dis que d'autres gens qui sont dans la même situation que moi,
0: et bien sûr, sont isolés.
2: En fait, on pourrait se contacter,
0: bien sûr,
2: et aller ensemble boire un coup, se promener à la plage, faire des choses simples. Mais
0: quelle bonne idée.
2: Sans rester seul, quoi.
0: Et vous avez donc monté cette association depuis le mois de septembre qui s'appelle l'Armada. Et on voudrait vous remercier.
2: L'Armada et Amical Aidant Aidé.
0: Vous avez fait un peu comme Anaïs Bautran. Voilà, merci beaucoup, hein, cher José. Si vous avez envie de témoigner, je vous le redis, c'est votre antenne, hein, 0810 055 056.
3: Anaïs Bautran qui a écouté très attentivement José, qui nous faisait un signe avec un pouce en l'air, en disant c'est super, vraiment super. Parler entre aidants, il y a des groupes de parole qui existent.
4: Exactement, on propose des groupes de parole et des sorties entre aidants aidés, parce que partager une même réalité. Ça aide énormément dans le cadre de l'accompagnement qu'on propose.
0: Un petit conseil peut-être entre temps de Pierre Fabin qui est lui-même aidant dans un autre domaine, vous êtes vétérinaire je le rappelle.
5: Alors moi je veux juste déjà dire bravo à tous ces gens parce qu'on ne le dit pas assez, moi je les côtoie à domicile souvent quand j'interviens, que ça soit pour une urgence, pour une fin de vie aussi parfois, parce que moi j'aide aussi parfois à la fin de vie, mais bravo à tous. Et ce qui c'est d'en parler pour moi, de parler de ces expériences, de partager ces expériences qui permettent de sortir un peu de cet isolement qui est parfois très dur à vivre. J'ai vu des gens qui pendant des mois n'avaient vu que la personne qu'ils aidaient.
0: Voilà, c'est ça.
5: Et c'est ça dont il faut essayer de sortir pour moi, et ces groupes de parole pour moi ont tout leur sens à ce moment-là.
0: Exactement. Alors, et comment aider les aidants? Et ça, on se retourne vers Valère Correa.
1: Oui, avec notamment la situation quand on est salarié, c'est-à-dire qu'on a un travail, on gagne notre vie, et puis on a quelqu'un à la maison ou dans notre autour de nous qu'on souhaite aider. Alors la première chose à faire, c'est de voir si on a droit à l'AJPA. Ça, c'est un peu le socle d'aide commun. L'AJPA, ça permet en fait de remplacer totalement ou plutôt partiellement le salaire pendant une durée déterminée. C'est-à-dire, c'est une aide qui va vous être versée, 66 euros et des brouettes par jour, 22 jours par mois maximum, dans la limite de 3 mois. Mais, alors, c'est très court, hein. Là, je vous donne pas du tout une solution magique parce que ça me paraît très insuffisant. Mais bon, ça mérite d'exister depuis maintenant quelques années. Il y a des régimes dérogatoires selon qu'il s'agisse de la fin de vie, selon qu'il s'agisse d'un enfant. Donc, il faut se renseigner. Mais on en discutait tout à l'heure et la première chose à faire, c'est déjà de voir dans quelle case vous rentrez et ce à quoi vous avez droit. Ça, c'est vraiment la première étape. Et puis ensuite, il faut aller voir l'employeur. Parce que l'employeur, il est tenu de vous donner un congé proche aidant si vous lui demandez. Par contre, il faut le demander un mois à l'avance. Et c'est dans la limite de un an dans toute une carrière. Donc, voyons, c'est quand même limité.
0: Ça on fait a pas beaucoup, hein.
1: Trois mois d'aide financière et maximum un an dans une carrière.
0: Ça, on va en parler après avec Anaïs, mais ça fait peu, hein. Elsa, vous en savez quelque chose.
6: Ouais. Mais moi, je voulais juste vous revenir, je voulais vous poser une question, Anaïs, en écoutant José qui parlait. Je me demande si, en fait, quand on a été aidante, on a tellement donné qu'effectivement, quand tout d'un coup ça s'arrête, souvent les aidants créent des associations pour continuer à aider, parce qu'ils ont été comme ça dans
0: peur du vide.
6: Oui, c'est ça. Il y a une espèce de peur du vide, et puis on découvre aussi que le fait de donner, ça remplit quelque part.
4: Tout à fait. Nous, on le voit beaucoup au sein de l'association, des proches aidants qui ont malheureusement après perdu leurs proches, qui souhaitent être aidants ressources pour accompagner d'autres aidants ou s'investir dans des causes autres. Vraiment, on le voit énormément, effectivement.
0: Ouais. Vous avez des questions à poser, vous avez envie de témoigner, c'est votre antenne, 0810 055 0 56. On va s'écouter Estelle te rencontrer encore sur Ici. On est ensemble jusqu'à 13h, les amis. 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
1: La divine voix d'Estelle te rencontrer encore sur Ici on est ensemble jusqu'à 13h.
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1: On vous doit bien ça. Et oui, on vous doit bien ça à vous les aidants. On consacre notre émission en partie à vous, les héros et les héroïnes très discrètes et discrets qui ne se plaignent jamais alors qu'on sait à quel point votre quotidien est difficile. On vous écoute, on est là pour vous, 0810 055 056. Valère, un dernier tips d'ailleurs pour nous.
3: C'est l'association française des aidants qui propose des modules de formation en fait pour des personnes qui apportent une aide régulière à des personnes en perte d'autonomie. Donc un module comme être aidant, une posture des besoins, des attentes et des limites, ou encore trouver sa place avec les professionnels, comment concilier sa vie d'aidant avec sa vie personnelle et sociale. C'est gratuit, vous pouvez le faire en présentiel ou à distance via votre ordinateur. Et je trouve que ça peut être aussi un bon plan parce que ça permet d'avoir des outils, des réflexes. C'est l'Association française des aidants.
1: Et puis on va continuer de parler avec notre invitée, Anaïs Beautran, qui est directrice de l'association A3, l'association d'aide aux aidants, merveilleuse association. Mais avant, on va accueillir Christian, et c'est ça que j'adore dans cette émission, c'est que nos auditrices ou nos auditeurs nous donnent aussi des bons plans, je dirais. Christian, qui appelle de la Caloterie dans le Pas-de-Calais, j'embrasse très fort Ici Nord, Pas-de-Calais, qui font un travail remarquable, comme tous nos 44 locales d'ailleurs. Et vous, vous avez monté une structure, me semble-t-il. Bonjour Christian, et bienvenue à vous.
4: Alors, ben oui, bonjour Enora. Alors non, pas du tout, je n'ai pas monté de structure, je suis bénévole à un niveau modeste, je tiens le préciser aussi.
1: Mais vous voyez, je vous avais sublimé, Christian. J'en avais fait un peu
4: structure.
1: Trop. D'accord.
4: Il s'est créé près de chez moi, et c'est cette structure que je voulais mettre en exergue, parce qu'ils le font un travail remarquable.
1: Alors, elle est où cette structure, Christian ? Elle est où ?
4: À la Madeleine sous Montreuil, donc d'accord, à côté de Montreuil-sur-Mer.
1: Okay.
4: Ils se sont installés il y a quelques années. Ce sont des gens de la région parisienne qui sont arrivés ici. Ils avaient une petite fille déjà en situation de handicap et eux-mêmes sensibilisés au problème. Mmh. Ils se sont dit, on va faire quelque chose pour les autres. Ils ont drainé autour d'eux un réseau de bénévoles qui s'activent pour venir soutenir les aidants et puis ceux qui sont aidés. Parce qu'on s'est aperçu effectivement qu'il y a un énorme besoin en France et que ce besoin, malheureusement, il est pas facile à couvrir. Moi, à mon petit niveau, je dis bien à mon petit niveau, j'apporte la possibilité à des aidants de faire une balade de découverte touristique à Montreuil ou dans les environs. Et un jour, j'ai une dame qui était venue avec son père atteint de la maladie d'Alzheimer. Il venait de la région parisienne. Elle m'a dit, c'est la structure la plus proche de Paris que j'ai trouvé.
1: Oh là là, c'est qu'il y a un vide monumental. Pour conclure, sans doute, Aude et
5: avec
1: Anaïs.
5: Avec Anaïs Beautran, on va peut-être redire comment trouver des plateformes d'accompagnement. C'est important qu'on donne vraiment ces infos pratiques pour que tout le monde puisse trouver. Comme Christian disait, c'est pas toujours facile de trouver. Donc dites-nous.
6: Donc vous pourrez accéder aux plateformes les plus proches de chez vous sur l'annuaire de la CNSA. Oui, tout à fait. Et Ma Boussole Aidants, puisqu'il n'y a pas que les plateformes d'accompagnement en répit, c'est important de se rapprocher. Il y a parfois des maisons des aidants avec des associations spécialisées qui peuvent vous apporter également un soutien et vous permettre de rencontrer des pairs.
1: Merci beaucoup, merci. Anaïs Beautran, et merci pour cette association qui s'appelle A3. Allez sur la plateforme, elle est plus qu'utile et plus que nécessaire.

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3: Midi 32 tout pile, on est en direct ensemble jusqu'à 13h dans votre nouveau rendez-vous quotidien qui s'appelle On vous doit bien ça. Moi je m'appelle Enora Malagré, je ne suis pas seule, je suis avec Aude Razeau, Madame Antiarnac, notre vétérinaire Pierre Fabin, notre grande journaliste de terrain Elsa Wolinski et Monsieur Bonplan Valère Coréard. On est là pour vous accompagner, pour vous rendre service parce qu'on vous doit bien ça. Il est bien ce titre d'émission, non je crois ouais. En tout cas vous pouvez nous appeler au 0810 055 056, c'est gratuit, c'est un WhatsApp, ou nous laisser des messages vocaux comme l'a fait Astrid aujourd'hui.
4: Bonjour à tous, moi c'est Astrid. J'avais une question, quelles sont les astuces pour réduire les frais bancaires?
5: Oh là là, ah bon.
4: Voilà, je vous remercie. Ah bon, bonne journée.
3: C'est nous qui vous remercions, Astrid.
6: Oui, parce qu'on en rêve en fait.
3: Parce qu'Elsa Wolinski, c'est un peu notre vie ça. Oh là là, c'est une catastrophe.
6: Les frais bancaires. Alors, c'est Valère
3: vrai. Alors, Valère, roulement de tambour, pression.
7: Bah, la première chose à faire, c'est déjà de voir si le contrat qui.
3: Déjà d'arrêter d'être à découvert.
7: Avec votre banque.
6: Arrêtez de me regarder.
7: Non, mais on va en parler du découvert. Mais si votre contrat est bien adapté à vos besoins à la banque. Parfois, vous avez des options, l'option compte en ligne, l'option ouais. carte ceci, l'option je sais pas quoi. Tout ça, vous pouvez le lister avec votre conseillère, votre conseiller, demander ben voilà, quel est mon package aujourd'hui ouais. et est-ce que je paye pour ce que j'utilise vraiment. Non, mais c'est tout bête, mais enfin déjà
6: mais
7: d'avoir.
6: Non, mais je vous regarde parce que je me rends compte que bon, en fait, je savais même pas qu'il y avait des paquets.
7: Alors, non, mais n'oubliez pas qu'une banque, c'est un fournisseur. Vous êtes un client quand même à un moment donné. Donc, vous êtes dans une relation commerciale et vous êtes tout à fait en droit de demander à ce qu'on adapte l'offre à vos besoins. Bon, ça, c'est la première chose à faire. Ensuite, vous pouvez discuter avec votre conseiller. Si vous êtes à découvert de temps en temps ou qu'une fois vous avez dépassé le plafond, vous avez eu des pénalités, ça peut revenir très cher aussi, votre conseiller peut éventuellement vous faire une remise. Ça se discute avec un conseiller. Je ne dis pas qu'on peut tout négocier, mais ça se discute. Vous êtes encore une fois un client et vous pouvez dire, bah là, exceptionnellement, écoutez, j'ai eu 150€ de frais, est-ce qu'il y a moyen de me les remettre? Et autant, il vous remettra 50%. Donc, gardez en tête ça, c'est que le dialogue, il est possible. Et puis, vous pouvez aussi changer de banque. Et vous pouvez aussi changer de banque
3: moi,
7: lorsque vous avez.
3: Peur, ça, hein.
7: Ben oui, mais parce que, mettons, si on a un emprunt immobilier, on se dit, non, mais comment je vais faire? Alors, on va faire ce qui s'appelle transformer votre compte habituel en compte sec. Donc, votre compte, en fait, va juste servir au prélèvement de votre emprunt bancaire, vous allez l'approvisionner chaque mois et vous allez partir ailleurs. Les banques en ligne, certains
3: d'accord.
7: sont gratuites ou quasiment gratuites. Il faut quand même savoir ça. Ensuite, vous avez des banques qui vont être plus adaptées à ce dont vous avez besoin. Donc, c'est un secteur qui est concurrentiel et il y a un site internet qui est très bien fait, c'est tarif-bancaire.gouv.fr. C'est un site officiel qui référence tous les prestataires par région et vous pouvez voir en fonction de vos besoins, découvert autorisé, compte en ligne et j'en passe, les tarifs proposés par les différents établissements.
3: Elsa Wolinski.
6: Non, mais je regardais Aude, Madame Arnaque. Est-ce qu'il n'y a pas justement avec les banques en ligne des arnaques?
8: Oui, alors il y en a beaucoup en fait, avec surtout des sites qui se font passer pour des banques en ligne. Moi, j'ai mon papa un jour qui a reçu un petit texto en disant ah, il faut vous enregistrer, etc. sur cette et en fait c'était un faux. Donc faire très attention, à ça, bien vérifier qu'on est sur le bon site, sur la bonne banque.
3: Merci beaucoup Valère Coréard.
7: Avec plaisir.
3: Et faites comme notre auditrice 0810 055 056. Alors là, je voudrais que le temps s'arrête parce que c'est mon groupe préféré là. Fleetwood Mac. Je remercie la radio ici. On va faire comme dans les années 80, on va dire montez le son. C'est tellement ringard, mais c'est pas grave, j'assume. Ça s'appelle Little Lies. C'est merveilleux. On est ensemble jusqu'à 13h, il est midi 35.

0: Eyes, Fleetwood Mac, sur votre radio ici. On est ensemble jusqu'à 13h, les amis.
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0: 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Et il est midi 38, déjà, ça passe à une vitesse folle. On a parlé beaucoup des aidants, hein, si vous avez envie de témoigner. C'est votre antenne, on vous le dit, on vous doit bien ça, 0810 055 056. Mais pour l'heure, oh, il m'avait manqué. Mon Dieu, notre vétérinaire, c'était très langoureux, n'est-ce pas? J'en ai peut-être fait un peu trop, c'est
2: je
0: mon
2: me demandais
0: genre.
2: De qui elle parlait, mais c'est à moi, non?
0: Et bien de vous, cher confrère, oui, je me prends pour une vétérinaire, monsieur Pierre Fabin, et qui va nous dire comment dresser ces petits animaux, dis donc.
2: Effectivement, on parle d'éducation aujourd'hui, alors je vous rassure, mon but, c'est pas de faire de votre animal une bête de foire, c'est bien vraiment sûr. D'apprendre les ordres essentiels.
0: Mais c'est pas le cirque Pinder.
2: Non, c'est pour lui sauver la vie, en fait, parce que ces ordres de base, ils sont vraiment essentiels dans l'éducation d'un animal pour sa sécurité. Alors, on commence par les chiens, les trois ordres vitaux pour moi, c'est le premier, c'est assis. C'est le plus facile à apprendre et c'est comme ça que vous allez commencer à dresser votre animal. Et ensuite, les deux qui suivent, c'est le tu laisses et le rappel. Tu laisses, c'est-à-dire qu'on va demander à l'animal de ne pas toucher à quelque chose. On va éviter qu'il ingère une cochonnerie toxique en promenade, par exemple. Et ensuite, le dernier rang, c'est tu reviens. C'est tu viens au pied. Éventuellement, j'aime pas trop le mot au pied, mais tu viens, par exemple. Le rappel pour éviter qu'il se prenne une voiture, par exemple, ou qu'il saute sur quelqu'un. Ça va vraiment être un ordre de sécurité. Alors, comment on apprend ces ordres concrètement? On commence par le assis, c'est le plus facile. Vous prenez une friandise, c'est ce que j'appelle la technique du leurre. Vous la mettez dans votre main. Et vous la mettez.
0: Alors, ouvrez la main, Valère.
2: Ouvrez la main. Ouvrez la main. Vous la mettez dans votre main.
0: Assis.
2: Et vous la mettez. Allez, Valère.
0: On le charrie, on fait exprès.
2: Vous la mettez dans votre main, vous la placez au niveau de la truffe de votre chien. Votre chien va la sentir. Et mécaniquement, vous reculez la main à l'arrière de sa tête. C'est mécanique. Il va vouloir suivre la friandise des yeux. Mmh. Et il va poser ses fesses au sol à ce moment-là. Et à ce moment-là, on fait un assis de joie.
0: C'est-à-dire,
2: voilà. Ah si, c'est très bien.
3: Oh là là, bravo.
2: Exagéré, voilà. Ouais. Exagéré, ah ouais. Vraiment, vous allez passer pour peut-être un peu débile, désolé. Mais ça fait plaisir à votre chien. Il
0: donc
2: est là.
0: Concernant,
2: pour
0: ça
2: vous
0: va
2: faire
0: la première
2: fois. Aussi. Et vous répétez ça au fur et à mesure des jours. Voilà, on le répète plusieurs fois par jour, des séances très courtes, 5 minutes, où on va répéter ces ordres-là. Les autres ordres sont un peu plus difficiles à apprendre. Pour le tu laisses, alors, on peut le voir plus difficile.
0: Ça,
2: voilà, pour le tu laisses, en fait, vous allez mettre, pareil, la friandise dans votre main et vous allez la faire sentir à votre chien. Ouais. Vous allez le laisser sentir. Il va éventuellement gratter un petit peu. Il va vouloir la prendre, mais au bout d'un moment, il va comprendre qu'elle n'est pas accessible et il va s'en détourner. Et à ce moment-là, bravo, bravo, bravo, mon loulou. Et vous sortez une autre friandise de votre poche, d'une autre poche. Comme ça, il a laissé ce que vous avez dans votre main. Il s'en est détourné et il a compris que lui donner autre chose et accepter de ne pas avoir cette chose que vous aviez dans la main, c'était encore plus gratifiant.
4: Mais il faut verbaliser, tu laisses à ce moment-là ou pas?
2: Et on verbalise au moment où il s'en détourne. Bravo Valère, vous êtes prêt à avoir un chien. Voilà. Et on verbalise à chaque fois au moment où on va féliciter. C'est tu laisses, bravo, bravo, bravo, bravo. Et alors, ce que j'entends souvent les propriétaires dire, c'est ça se passe très bien à la maison, dans mon salon, mais à l'extérieur, c'est impossible, il n'écoute rien, il y a trop de distractions. Mais effectivement, c'est comme vouloir faire des devoirs à des enfants à Disney. C'est compliqué. Et donc, on va y aller vraiment progressivement. Vous commencez dans votre salon, ensuite dans un jardin clos, sans distraction. Après, on fait éventuellement dans la rue, quand il n'y a pas trop de monde. Et ensuite, on va aller dans le parc canin, là où il y a plus de chiens. Mmh. Mais allez-y vraiment progressivement. Et alors, je vois toutes les
0: et
2: personnes...
0: Et le troisième?
2: Le rappel, c'est pareil. Alors, le rappel, c'est important. C'est tout aussi facile ou compliqué que le tu laisses. Le but du rappel, en fait, c'est vous allez faire revenir votre chien dans votre couloir à la maison. D'abord, voilà. Il revient vers vous. Tu viens, bravo, bravo, bravo. Et on va augmenter la distance et la sécurité et utiliser une longe à ce moment-là. C'est une laisse de 15 mètres, 10-15 mètres que vous allez pouvoir pour le retenir quand il va être en promenade justement et qu'il ne s'en aille pas. Parce qu'en fait, le but, c'est de rester sur le maximum de réussite possible. Et le rappel doit se travailler en permanence et pas que pour rentrer de la promenade. Parce que si vous le travaillez uniquement au moment du rentrer, et bien en fait, votre chien va juste se dire ben, c'est la fin du jeu. Donc ça ne me plaît pas.
0: Alors, ça se dresse des chats?
2: Bien sûr,
0: on va en parler après Alain Souchon. Avant Alain Souchon, j'aime beaucoup dire Alain Souchon, plusieurs fois, comme ça dans les émissions. Avant Alain Souchon, est-ce qu'il y a deux races, par exemple, qui sont hyper faciles à éduquer?
2: Alors, le plus facile pour moi, c'est le Labrador.
0: Ok. Voilà,
2: le Labrador. Et après, vous pouvez aller vers tous les chiens de travail. Tout ce qui est berger belge, berger australien, ils adorent apprendre. Mais attention, c'est des chiens qui sont très sollicités et très sollicitants.
0: Et les plus compliqués?
2: Tout ce qui est chien de chasse, les teckels, tout ça, les beagles.
4: Les cockers.
2: Les Jack Russell, les cockers, tout ce qui était chien de chasse, c'est très compliqué.
0: Allez, on parlera des chats, parce que je sais que ça vous intéresse beaucoup. Juste après Alain Souchon, il y a de la rumba dans l'air sur ici. On est ensemble jusqu'à 13h, les amis, ça va vite.

0: Il y a de la rumba dans l'air, Alain Souchon sur ICI. Jusqu'à 13h,
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0: C'est votre nouveau rendez-vous quotidien, ça s'appelle On vous doit bien ça et la France était en haleine. On était avec Pierre Fabin, notre vétérinaire, qui nous donnait trois tips hyper pratiques pour dresser nos animaux, lui apprendre le laisse tomber, non pas du tout.
2: Tu laisses
0: le rappel et assis. Et Aude, je crois que vous avez vu des petites choses sur notre WhatsApp.
3: Oui, 0810 055 056. Pascal qui a mis une photo qui pour moi est très étrange. Ouais. Du coup j'ai demandé à Pierre, mais qu'est-ce que c'est que ce truc que Pascal nous a mis sur
0: c'est
3: le WhatsApp?
0: C'est quoi donc, madame?
3: C'est un petit boîtier avec un bouton.
2: C'est un cliqueur en fait. C'est un truc qu'on va utiliser pour faire un bruit à chaque fois que le chien fait bien la chose et qu'il associe le bruit à l'ordre.
0: Ça fonctionne bien ça?
2: Ça marche bien. Moi, c'est pas comme ça que je préfère faire, mais ça marche très bien sur certains chiens.
0: Valère, vous demandiez les colliers, c'est ça?
4: Les colliers, c'est de la
2: torture. Les colliers ou des charges, c'est de la punition. On n'utilise jamais de punition. On est dans de l'éducation bienveillante aujourd'hui. On sait qu'il y a que ça qui marche.
0: Et alors Elsa, votre question?
3: Mais oui, pour les chats, mes chats mangent mes plantes. Aussi. Est-ce que je peux arrête.
2: Vous pouvez leur apprendre. On peut tout apprendre à un chat aussi. La seule chose, c'est qu'avec le chat, il faut avoir la friandise ultime. Le chat, il travaille pour être payé. Le chien, il travaille pour vous faire plaisir.
0: Mais c'est quoi la friandise ultime?
2: Du thon, du poulet, n'importe quoi, ce qu'il préfère. Parce qu'en fait, si vous n'avez pas la friandise qu'il faut avec le chat, pour lui apprendre l'ordre, il n'aura rien à faire.
0: C'est ça que j'adore.
3: Moi, je dois tester toutes les friandises.
2: Ah ouais, ce qu'il préfère. Voilà, mais le thon, en général, c'est super.
0: Vous n'avez peut-être pas entendu Valère qui disait, moi, je suis un chat. On s'arrêtera là pour vous, Valère. C'était votre dernière émission.
2: Quelle est la friandise préférée de Valère?
0: C'est ça, l'oseille, pardon. Allez, un peu de sérieux. On a parlé en début d'émission, parce que c'est la journée des aidants. On a eu énormément de témoignages sur le 0810 055 056. Nous allons en prendre un dernier. C'est Valérie qui nous appelle de Valence. Coucou, ici Drôme Ardèche. Et bonjour, chère Valérie.
5: Et bonjour à vous. Et moi, je voulais rappeler, s'il le fallait, qu'être aidant, c'est long, c'est très très long. Oui. Mais aussi, parfois, c'est pour la vie.
0: Oui. Hein?
5: Je veux parler de ces cohortes d'aidants longue durée qui accompagnent des personnes qui souffrent, par exemple, de problèmes qui ne se voient pas. D'accord. Et on en parle un petit peu moins. Et là, je pense aux parents d'enfants trisomiques, aux parents d'adolescents, de jeunes adultes bipolaires, par exemple.
0: Tout à fait, Valérie.
5: Il va falloir accompagner pour toute la vie et dont on ne connaît pas le pronostic. Et puis je pense à des choses comme celle qui arrive dans mon entourage. Je pense à ces personnes qui un dimanche matin, pris d'une belle impulsion, décident d'aller faire du jardinage et tombent d'une échelle.
0: Ouais.
5: Et là, c'est la catastrophe parce que tout à coup, cette personne n'est plus là.
0: Ouais.
5: Si on a la chance qu'elle vive, si elle a la chance de vivre, on vous dit, on ne sait pas, dans un an, vous verrez bien. Et vous êtes là, vous êtes avec une personne, et c'est ça dont je voulais parler.
0: C'est ce qu'on appelle le deuil blanc, hein, c'est ça Valérie,
5: oui,
0: me semble-t-il.
5: Elle est là, mais vous la connaissez, mais ce n'est pas tout à fait elle.
0: Ce n'est pas la même personne.
5: Et donc, c'est pour ça qu'on fait un deuil. Il faut faire le deuil de la personne qu'on connaissait.
0: Ouais.
5: Alors, dans le meilleur des cas, les choses vont continuer plus ou moins vite à s'améliorer. Mais parfois, non, pas du tout. Et là où vous aviez quelqu'un d'épatant qui donnait des cours dans des amphithéâtres, et bien vous vous retrouvez avec quelqu'un qui voit passer un papillon, qui vous dit « Oh, regarde le papillon !» qui va se fâcher ou qui va rire alors que tout le monde est là autour d'un repas de famille. Et ça, c'est le deuil blanc.
0: Le deuil blanc. C'est au fond faire le deuil effectivement de la personne qu'elle était avant. On voudrait vous remercier Valérie d'avoir apporté ce témoignage très important et on pense aussi à ces aidants-là. Et puis, on va en écouter une dans un très court instant, une autre aidante. C'est ma grande amie et votre grande journaliste Elsa Wolinski qui va nous parler de sa maman qu'elle a aidée pendant 6 ans. À tout de suite. Ici, midi 13h.
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0: C'est votre nouveau rendez-vous quotidien entre 12h et 13h et il est déjà midi 52. C'est la journée des aidants. On y a consacré une large partie dans l'émission. On a semblé que c'était important. On vous dit à quel point on est avec vous et on vous embrasse. Elsa, vous allez partager votre expérience avec nous. Merci beaucoup de le faire d'ailleurs.
6: Je vous en prie. Aujourd'hui, je vais vous raconter un petit bout de ma vie.
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6: Et ça, c'est la musique que j'ai mise à l'enterrement de ma mère. C'est la musique d'Aurélie Saada. Ma mère, Maryse, est décédée le jeudi 9 décembre 2021 à 10h15 des suites d'un cancer du poumon et de la plèvre, 5 jours avant mes 48 ans. J'étais triste qu'elle décède avant les fêtes parce que je voulais me déguiser en Père Noël pour la faire rire et pour faire rire les soignants, les malades des autres chambres et les autres aidants. Parce que moi, ce qui me faisait du bien, c'était de faire des gâteaux au chocolat et d'apporter un peu de vie dans cet univers de mort. Au début, on lui avait donné 6 mois, elle a tenu 6 ans, durant lesquels moi, j'ai pris 25 kilos. 25 kilos de pain au chocolat, de cookies, de bonbons engloutis la nuit pour supporter le jour. J'ai été ce qu'on appelle une aidante, mais pour ma mère, j'étais une dame de compagnie. Elle avait oublié que j'étais aussi sa fille. J'ai détesté être aidante. Je sais que ça peut heurter ce que je vous livre, ça peut blesser. Moi-même, ça me bouscule de vous l'avouer, mais je refuse ce matin de faire semblant. J'ai détesté voir ma mère fragile devenir une enfant, j'ai détesté de voir inverser les rôles et devenir sa maman. J'ai détesté qu'elle m'appelle 3 fois par jour pour me dire à quel point la maladie était difficile. J'ai détesté ses caprices, ses douleurs, sa tristesse. J'ai détesté que ses cancers prennent toute la place. J'ai pleuré quand elle a perdu la parole et qu'elle a levé son petit doigt pour me dire à demain. J'ai détesté être son tout et être son rien. Et je me suis détestée de tout détester. Je pouvais passer 6 heures avec elle à l'hôpital et au moment où je me levais pour partir, elle me disait « Non, pas déjà !» Et ce « pas déjà » m'étouffait. C'est ça aussi d'être aidant. C'est difficile à avouer, mais parce qu'on voudrait être généreux tout le temps, patient tout le temps, disponible tout le temps, aimé tout le temps, mais on ne l'est pas. On est fatigué, en colère, égoïste, impatient, on en a marre. Être aidant, c'est comme un métier que tu n'as pas choisi et pour lequel tu n'as jamais postulé et pour lequel tu n'as jamais été informé. Et quand tout s'arrête, c'est comme une forme de chômage. Le vide est abyssal et en même temps, une forme de liberté pointe son nez pendant que les larmes coulent. Personne ne nous apprend à devenir aidant, mais personne ne nous apprend non plus à ne plus l'être. Pour finir, sur une note un peu plus légère, j'ai pensé à vous, Valère, et à vos bons plans. Ma mère voulait être incinérée, mais elle avait des très belles dents, ma mère, toutes refaites. Alors, et parce que j'avais besoin de rire au milieu de tout ce cauchemar, j'ai demandé au conseiller funéraire, est-ce que je peux les récupérer, ces dents ? Il n'a pas ri. Et comme ma mère était très belle, j'ai ajouté, sinon, est-ce que je peux la faire empailler ? Il n'a pas ri non plus. J'ai détesté être aidante, mais je suis fière de l'avoir été. J'ai détesté Maryse malade, mais elle me manque terriblement aujourd'hui. Perdre quelqu'un qu'on aime, ça brise, mais ça offre en échange aussi une force indestructible. Alors imaginez, j'ai perdu mes 2 parents, je suis Hulk derrière ma vulnérabilité. Je pense vraiment très tendrement à tous les aidants et à tous les soignants.
0: Merci beaucoup Elsa, je vais mettre à pleurer, tout va bien. Heureusement qu'il y a le jeu qui arrive. C'est dans ces moments-là qu'on est très heureux de donner un petit peu de 200 euros, de pouvoir t'acheter. Merci infiniment Elsa Wolinski pour le partage de votre expérience, pour votre honnêteté, pour votre solidité. Aude Raso, ça me permettra de reprendre un peu mon souffle.
3: Et il y a beaucoup de réactions au 0810 055 056 sur le WhatsApp de l'émission. Pascal envoie des cœurs, Colette également qui fait des bises à Elsa, donc vous avez
0: merci
3: la bise de
0: beaucoup.
3: Colette. Beaucoup de cœurs, hein, vraiment. On a aussi Cathy qui nous dit « Je suis aidante, ça m'a touchée droit au cœur ». Elle faisait aussi référence à votre message Enora en début d'émission pour les aidants. Cathy qui est aidante de 3 personnes depuis 5 ans. Et puis il y a ceux aussi qui disent qu'on devrait mieux aider les aidants et qu'on ne pense pas aussi aux parents dont le fils parfois est en difficulté et qui a été refusé en cure de désintoxication et que bah, des fois les parents doivent s'arrêter de travailler pour s'occuper aussi d'un enfant malade comme ça et qu'on devrait aussi y penser.
0: Merci beaucoup Aude Raso. Merci pour les larmes et la tendresse Elsa Wolinski. Et merci à vous, hein, chères auditrices, chers auditeurs, d'être aussi présents sur le WhatsApp. C'est devenu une vraie communauté, on vous dit bien ça et on en est très fiers et très heureux. On va accueillir aussi une gagnante, elle s'appelle Sandrine, parce que tous les jours je booste votre pouvoir d'achat, on vous doit bien ça. 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Et c'est Sandrine qu'on va accueillir. Bonjour Sandrine.
5: Bonjour Enora, bonjour toute l'équipe. Bonjour.
0: Vous appelez du Palais. Coucou, ici Loire-Océan, c'est ça? Oh là là, j'adore, vous êtes organisatrice de Murder Party. Qu'est-ce que c'est que ça?
5: Oui.
0: Qu'est-ce que c'est les Murder Party?
5: C'est une sorte de cluedo vivant. Quelqu'un disparaît dans la soirée, tout le monde joue son personnage et costume son personnage. Et on doit deviner dans la soirée, à l'aide d'indices, qui, quoi, comment a aidé la personne à disparaître.
0: Mais attendez, on va venir, mais on vient complètement voir.
4: Et ceux qui disparaissent, disparaissent vraiment pour toujours.
0: Moi, je vais être le Colonel Moutarde dans la bibliothèque, c'est génial. Et en tout cas, c'est gagné, Sandrine.
5: Bravo. Merci beaucoup. Merci.
0: On est ravis de booster votre pouvoir d'achat tout au long de l'année. On vous souhaite une très très belle après-midi demain. Alors rien à voir, on va parler des PFAS, figurez-vous. Je ne sais même pas ce que c'est. C'est ça qui est intéressant. C'est quoi les PFAS?
3: Il y a une émission spéciale qui va commencer là dans quelques secondes sur les PFAS justement.
0: Exactement. Merci à ma chère Céline à la réalisation, à Diana à la technique, Alexandra au standard, Gwenaëlle à la préparation. Merci à ma merveilleuse équipe. J'ai adoré faire cette émission aujourd'hui. Et d'ailleurs, je vous dis à demain.

0: Final Countdown du groupe suédois Europe avec ce synthé de dingue. On est au début des années 80. Bonjour tout le monde, j'espère que vous allez bien, bien reposé, bien dormi. Je suis très heureux de vous retrouver ce matin avec toute l'équipe, bien entendu, d'ici les 5h ce mardi.
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0: Bonjour Valentine.
2: Bonjour Louis, bonjour à tous.
0: Vous allez bien ?
2: Très bien.
0: J'ai pas le droit à mon petit ça va moi. Pas
2: non,
0: encore,
2: toujours pas.
0: Pas encore, mais on va y travailler d'ici mercredi. Normalement, si tout se passe bien, les
2: ça
0: amis, j'aurai mon petit ça va. Ouais, ça va. Nous sommes le mardi 13 octobre. Ce mardi est une journée importante puisque votre radio ici est partenaire de la Journée nationale de la résilience.
2: C'est quoi la résilience ? Eh bien, c'est connaître les réflexes, les gestes qui sauvent face aux risques. Tempêtes, inondations, incendies, des simulations et des ateliers sont organisés partout en France.
0: Puisqu'en cas de crise, il est essentiel de pouvoir compter sur une information locale, fiable et vérifiée. Gardez toujours le réflexe. 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
2: Et en cas de catastrophe naturelle, comme face à ces nouvelles menaces, comme cette cyberattaque contre des frigos de supermarché hier, nous sommes dans les Landes où les salariés d'un Super U touché sont sidérés. C'est l'info du jour dans une demi-heure.
0: Avec vous, ce matin, jusqu'à 6h, nous avons Saveria au standard. C'est Basile à la réalisation aujourd'hui et Sarah à la rédaction en chef.
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0: Mardi 13 octobre, excellent réveil, il est 5h. Le tour de l'actualité tout de suite. À vos côtés, Valentine, à la une, la ville d'Aubagne en état de choc.
2: Après le périple meurtrier, selon les mots du ministre de l'Intérieur, de Michael, 14 ans, élève en troisième, il a ouvert le feu hier dans son collège, blessé le principal et une enseignante à coups de fusil, sous les yeux de ses camarades, invité aujourd'hui Jules Dequis à se rendre à la cellule médico-psychologique.
3: Michel va sûrement le faire, il est élève en troisième et il reste estomaqué par tout ce qui s'est passé.
4: Encore serait dans un lycée en Amérique, ok, mais dans le collège à Aubagne. C'est quelque chose quand même.
3: Il n'oubliera pas ce qu'il a vu en tentant de fuir le collège après les tirs avec un ami.
4: Il me dit, je te jure, retourne-toi, il y a du sang. Au début, je me dis, non, du sang ? Je me retourne, du sang, je cours dehors.
3: Au début, Nefissa n'a pas cru non plus sa fille qu'il a appelée dans la panique.
5: C'est au son de sa voix, j'ai compris que c'était vraiment vrai, donc je suis arrivée.
3: Elle a trouvé sa fille en état de choc.
5: Elle est tombée dans mes bras comme si elle avait 2 ans et demi. Elle tremblait de partout, elle était en pleurs, elle était paniquée.
3: Aujourd'hui, Layana s'est un peu remise de ses émotions.
6: Je ne sais pas trop ce que je ressens, c'est bizarre à expliquer, mais c'est juste choquant en fait. J'arrive pas à poser des mots, j'ai eu peur.
3: Elle va retourner voir les psychologues et puis les professeurs comme Christophe prendront le relais.
7: On va les accueillir, pas pour parler de maths ou d'espagnol, mais pour les écouter surtout, tenter de les tranquilliser. Je vais improviser parce que ça je ne sais pas faire, je n'ai pas été formé pour ça.
3: Retour en classe sûrement demain et d'ici là, il y aura ce soir à 18h en centre-ville un rassemblement de soutien pour tous ces profs et ces élèves traumatisés.
2: L'ado, lui, est toujours en garde à vue comme ses parents. Une enquête pour tentative d'assassinat est en cours.
0: 5h02 sur ICI, l'État français attaqué pour inégalité devant l'impôt.
2: Ce recours n'a pas été déposé cette semaine par hasard par Oxfam France. Le budget est examiné à partir d'aujourd'hui à l'Assemblée. Et quand un milliardaire paie en proportion de ses revenus moins d'impôts qu'une infirmière, explique la directrice générale de l'ONG, Cécile Duflot. Eh bien, pour l'ancienne ministre de François Hollande, il y a inégalité devant l'impôt. 16h30, à partir de 7h, les députés votent cet après-midi la loi intégrale sur les violences sexistes et sexuelles. Un texte très attendu depuis le meurtre de Liana, une collégienne de 11 ans violée et tuée à Fleurance dans le Gers. Où l'on reste sceptique sur un réel changement. Théo Cobel, personne n'a oublié l'affaire.
8: Dans les petites rues médiévales de Florence, 4 mois après, l'émotion reste toujours vive.
9: Ça a été vraiment très, très choquant.
8: Ouais. Marion a participé au battu à la marche blanche et elle est soulagée qu'il y ait une réponse à cette affaire.
9: Que ce ne soit pas pour rien et que ça ne se reproduise pas, c'était vraiment horrible.
8: Elle va suivre ce mardi le vote, même si avec sa collègue Sophie, elle reste sceptique sur la promesse d'un plus jamais ça.
9: Oui, cette loi, elle va passer, ok, très bien, mais qu'on ait la preuve que ça va fonctionner, que vraiment les choses vont avancer en fait. que ça, elle sera vraiment appliquée telle qu'elle.
8: À Florence se pose aussi la question de la confiance dans les institutions. Marjorie, à maman de deux enfants de 4 et 15 ans, est encore sonnée par l'affaire.
10: Pour moi, la police, la gendarmerie, c'est ce qui devrait nous protéger. Et je trouve qu'on n'a pas protégé les enfants. Moi, aujourd'hui, je ne sais même plus comment... Moi-même, je suis maman d'une petite fille. Je ne sais pas quoi faire pour la protéger.
8: Pour elle, au-delà de la loi, il faut mieux prendre en charge nos enfants.
10: C'est notre avenir, en fait. C'est l'avenir de la France et on ne les écoute pas. Et on ne sait pas la recueillir, d'autant plus qu'un enfant qui n'aura pas été écouté sera un adulte en mal et peut-être un adulte qui fera des défauts plus tard.
8: Et contacter la famille de Liana ne souhaite pour l'instant pas réagir. Leur avocat nous indique simplement que le nerf de la guerre reste les moyens alloués à la justice.
2: Et des rassemblements sont organisés dans toute la France avant le vote, avec un appel à observer une minute de silence à 13h. On entendra aussi la colère des lycéens appelés à une nouvelle journée de mobilisation nationale, malgré cette invitation du ministre de l'Éducation à recevoir les principaux syndicats jeudi. Les blocages se sont même poursuivis cette nuit à Saint-Denis notamment, où des membres du personnel ont occupé leur établissement hier soir.
0: La baisse annoncée du prix du gasoil.
2: Jusqu'à 18 centimes d'euros de moins par litre à partir du 1er novembre, soit environ 10 euros d'économie par plein, précise le Premier ministre. Et pour que le déstockage de millions de barils des réserves de la France profite à tous, y compris aux plus de 300 stations isolées en zone rurale, Sébastien Lecornu annonce des avances sur trésorerie et un fonds spécialisé pour les accompagner. C'est le début de la campagne de vaccination contre la grippe et le Covid aujourd'hui. Et selon ce pharmacien de Nancy, mieux vaut ne pas attendre.
11: Alors il n'y a pas de précipitation à avoir, mais il ne faut pas non plus hésiter à se faire vacciner. Pour l'instant, le taux de circulation du virus contre la grippe est extrêmement faible en France. Néanmoins, on observe aussi bien en Grande-Bretagne qu'aux États-Unis une épidémie de grippe précoce. Donc on ne peut pas présager de ce qui se passera en France, mais par précaution, sachant qu'il faut 15 jours pour synthétiser les anticorps, autant faire la vaccination dès qu'on le peut. Vous aurez une protection jusque mars-avril à la fin de la période de grippe. Plus on est vacciné, moins le virus a de chances de circuler. Et donc, en se vaccinant, on se protège, mais on protège également les autres. La grippe est un virus respiratoire qui peut entraîner de graves complications, en particulier pour les personnes âgées ou les personnes fragiles. Et donc, en se vaccinant, on se protège de ces complications qui peuvent avoir des conséquences dramatiques.
2: Une vaccination contre la grippe remboursée pour les plus à risque et les plus de 65 ans. Celui contre le Covid est gratuit pour tout le monde. La météo, Louis.
0: Avec un temps qui va s'améliorer aujourd'hui au fil des heures, ce mardi, alors on a toujours quelques averses hein, au petit matin et au cours de la matinée, avec des nuages qui sont nombreux, notamment de la Nouvelle-Aquitaine jusqu'à la région Grand Est. Ailleurs, c'est du soleil pour les températures à 5.

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2: Aujourd'hui, on fête les Géraud ainsi que les Gérard. Bonne fête à vous qui nous écoutez ce matin. Puis avant 6h, vous avez la parole au 0810 055 056 puisque ce mardi, votre radio ici est partenaire de la Journée nationale de la résilience pour nous aider à connaître les bons réflexes face aux risques et aux situations d'urgence.
3: Alors ce matin, on recherche un auditeur qui est toujours paré en cas d'imprévu, adepte des kits de survie ou encore formé aux gestes qui sauvent.
2: Est-ce que, par exemple, vous avez un défibrillateur chez vous, ou tout simplement une lampe torche, une trousse de secours, des bouteilles d'eau, une couverture dans la voiture, des provisions? Venez nous le raconter ce matin au 0810 055 056. C'est Saveria qui attend vos appels ce matin au standard. Je vous souhaite à tous un excellent réveil sur ICI avec Clara Lucien.

0: Luciani avec la grenade sur ici à 5h10. Clara Luciani qui allait en concert ce week-end. J'ai vu ça dans l'actu. Concert de Céline Dion. Elle a fait sa petite apparition remarquée pour aller voir Céline en concert. On va parler fromage dans un instant. Restez avec nous.
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0: Et ce, en plus, à l'heure du petit déjeuner, peut-être pour vous ce matin, on va parler d'un des fromages les plus célèbres de France, créé, figurez-vous, pour échapper aux impôts.
3: Ou quand des paysans de Haute-Savoie ont trouvé la meilleure, oui, la meilleure des astuces pour payer moins de taxes. Stéphane Bern nous raconte cette histoire à 5h25.
0: Bien, je suis impatient.
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0: Une question, qui ne s'est jamais brûlé les doigts, vous savez, en sortant un plat du four ou tout simplement une casserole du feu? Écoutez bien, puisque ce matin, dans Ici, ça entreprend, une idée pour nous simplifier la vie, Valentine.
3: Oui, Catherine Quicandon, vous nous avez déniché la solution avec Ici Champagne Ardenne pour éviter les brûlures.
5: À La Grand-Ville, à moins de 10 km à l'est de Charleville-Mézières, on aime les cocottes. Alors oui, peut-être celle-ci, mais surtout celle de Romain Dubal, le créateur de la cocotte française. Mais qu'est-ce donc cette entreprise, Romain ?
6: Alors la cocotte française, c'est une société qui conçoit et commercialise des

0: Donc, autant fonte émaillée innovante avec une particularité de poignée qui ne monte pas en température. Donc, c'est un produit qui est fabriqué essentiellement dans les Ardennes, à 80% dans les Ardennes et en partie dans les Vosges.
1: Une cocotte donc 100% française, imaginée par deux amis, dont Romain, ingénieur en métallurgie, passionné de fonderie et de cuisine. Mais concrètement, comment ça marche?
0: On a développé un concept de film d'air en fait qui vient refroidir la poignée en inox qui est en contact avec la cuve en fonte et ça refroidit la poignée pendant la cuisson. C'est la combinaison de la matière et de notre film d'air qui refroidit par convection naturelle la poignée.
1: Une invention brevetée, bien sûr, qui en plus de préserver nos petites mimines quand on sort la cocotte du four, allège son poids. La cocotte française est compatible tout feu, gaz, électrique, vitrocéramique, induction, four et même barbecue et bras zéro. Elle passe au lave-vaisselle et elle est sans pifasse. Son émaillage triple couche permet aussi de vous garantir votre cocotte à vie. Il aura fallu 12 mois à Romain pour créer et développer sa cocotte. Celle-ci arrive sur le marché fin 2024 et depuis, cela marche plutôt bien. Même très bien.
0: On est implanté dans différents points de vente. On vient d'être référencé par un gros faiseur sur le marché du retail en France, qui a 140 points de vente sur le territoire. Et là, on commence à se développer à l'international grâce à nos agents commerciaux.
1: Cocorico. Il existe maintenant plusieurs modèles, rond, ovale, il y a même une sauteuse, plusieurs couleurs, noir, blanc, rouge et bleu. Et vous pouvez même la personnaliser avec un décor, un logo ou un motif de votre choix qui sera mis directement sur le couvercle pendant l'émaillage. Le prix, à partir de 239 euros, un budget certes, mais toujours moins que les concurrents directs sur le marché. Plus d'infos sur lacocottefrançaise.fr. Merci à Yannick Cusier d'ici Champagne-Ardenne pour cette idée qui ne brûle pas les doigts. 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
2: Catherine avec ici Champagne-Ardenne pour éviter la brûlure.
3: Et tiens, savez-vous comment réagir en cas d'incendie? Votre radio ici partenaire de la journée de la résilience pour savoir comment réagir face aux risques. Nous sommes dans l'Hérault ce matin où la ville de Lattes, habituée des inondations et des crues, s'est transformée au fil du temps.
2: Reportage sur place dans un instant.
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2: Tous les jours à vos côtés, 5h15, votre radio ici, partenaire de la journée de la résilience.
3: Soit la préparation aux crises, aux catastrophes. Vous le savez, nous sommes toujours à vos côtés en cas d'incendie comme cet été en Gironde, d'incident Seveso, souvenez-vous, de l'usine Lubrizol à Rouen, ou encore d'inondations comme très récemment dans l'Hérault, et notamment à Lattes, où, on peut le dire, Clémentine Proutot, les habitants ont une vraie culture du risque.
7: Oui, et ce sont les anciens qui s'en souviennent le mieux. Michel est un enfant du pays et il a été particulièrement marqué par une inondation, celle de 1976.
8: Mais c'est monté à peu près 2 mètres de haut au-dessus de la route. Quoi. Il y avait eu un noyé d'ailleurs là où il y avait le stade de foot à l'époque. Il a été surpris dans la nuit. Quoi. Ah oui, ça avait débordé dur. Là.
7: Presque 30 ans plus tard, rebelote, Lattes est à nouveau sous l'eau en 2002 et en 2003. D'après la préfecture cette année-là, les digues lâchent, des lotissements sont évacués par précaution. Stéphanie habitait juste en face du Lez.
9: Il y avait les hélicoptères de l'armée qui tournait, on avait retiré toutes les voitures. Moi j'habitais juste dans cet immeuble là, on avait retiré les voitures. Il avait énormément plu. Beaucoup, beaucoup plus et sur peu de temps en fait.
7: À partir de là, la mairie décide de lancer un grand projet de rénovation des digues.
10: On a fait le plus gros chantier en France depuis 60 ans de protection d'une zone urbaine.
7: Cyril Meunier, le maire de Lattes.
10: Ça a consisté sur le Lez à rehausser les digues, à les renforcer. Les anciennes n'étaient pas en mesure de supporter l'augmentation des débits qu'on constatait. On a fait un bras mort qui part au nord de Lattes et qui contourne l'ensemble de Lattes par l'est. Dès qu'on dépasse 400 m3 dans le l'Est. On a un tiers du débit qui part dans ce bras pour soulager le passage.
7: Coût du chantier, entre 55 et 60 millions d'euros. Les travaux vont durer 7 ans, mais ça en valait la peine. Depuis, les digues résistent aux tempêtes et même à l'épisode Cévenol du 30 septembre dernier. De quoi rassurer la majorité des habitants que j'ai rencontrés, comme Laurence.
5: Ah oui, moi j'ai aucune crainte, j'ai confiance en la mairie. Moi, ça fait 10 ans que je suis arrivée sur Latte. J'ai pas connu les grosses inondations il y a plus de 15 ans. Et c'est vrai que pour moi, je me suis sentie en sécurité.
7: D'autres, comme Joël, restent quand même un peu inquiets.
11: Je suis pas sûr qu'avec les changements de température climatique, etc., on n'arrive pas à nouveau à ce que les berges ne soient pas suffisantes pour retenir les courants d'eau qui seront certainement de plus en plus importants.
7: Le maire, lui, se veut rassurant. Les digues et le réservoir d'orage sont capables de contenir pratiquement le double d'une crue centennale.
3: Et pour vous mettre à jour, vous adapter aussi aux nouvelles menaces, une carte recense toutes les actions et ateliers près de chez vous sur le site internet du gouvernement info.gouv.fr.
2: Dans 3 minutes, c'est la télé avec Patrice Gascoin. Ce matin, à l'heure du petit déjeuner, peut-être pour vous ou pour accompagner votre café, on va remonter le temps avec Monsieur. C'est un téléfilm à découvrir ce soir sur France 2. Patrice Gascoin sera avec le comédien Jean-Pierre Darroussin juste après The Police sur ICI. Excellent réveil avec nous et bon mardi.

0: Walking on the Moon, c'était The Police sur ICI à 5h21. Bonjour à vous, si vous venez de nous rejoindre à l'instant, et vous tombez bien, puisqu'il faut nous appeler tout de suite au 0810 055 056. Venez jouer avec nous, venez participer au duel des auditeurs avec une question autour de l'actu. Aujourd'hui, allez, je vous donne le sujet, on va parler du mondial de l'auto. Il y a une grosse actu, il y aura un chiffre pour vous à trouver et le plus proche de la bonne réponse remporte cette semaine un poste radio très utile quand on en a vraiment besoin, Valentine.
1: Oui, en cette semaine de la résilience, pour être prêt face à toutes les catastrophes, ce poste, il est équipé de la DAB+, la radio terrestre numérique, et de l'ASA, l'Automatic Safety Alert. En cas de crise, il se met en route automatiquement pour vous diffuser les messages d'information prioritaires.
0: Ce poste, il est pour vous ce mardi matin. Alors, appelez-nous tout de suite au 0810 055 056. C'est Saveria qui attend vos appels. Bonne chance à tous.
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0: Patrice Gascoin est avec nous tout de suite pour ses coulisses TV. Bonjour Patrice, vous nous proposez ce mardi de remonter le temps ce soir avec un téléfilm proposé par France 2 qui s'appelle tout simplement Monsieur, et vous êtes avec le comédien Jean-Pierre Darroussin.
3: Nous sommes en 1969, une petite fille disparaît et deux flics mènent l'enquête. Deux flics, deux âges, deux méthodes.
4: Vous pouvez arrêter de faire ça là ?
5: Faire quoi ? De dormir quand je parle, quand je me tape les interrogatoires.
6: C'est ton enquête, et je ne dors pas.
5: Vous faites semblant, c'est pire. Hein.
6: J'écoute, j'entends mieux les yeux fermés.
3: Le jeune flic impatient et l'ancien flic tout en sagesse, c'est l'excellent tandem joué par Jérémy Lewin et Jean-Pierre Darroussin. Ces deux flics parisiens sont envoyés dans le nord de la France, en terre rurale, dans un domaine dirigé d'une main de fer par celui que l'on surnomme Monsieur, incarné par Aurélien Recoin. Une enfant a donc disparu, une rançon tombe et nous voilà projetés dans une enquête où se mélangent violence de classe, jeu de pouvoir, patriarcat mortifère et domination sociale. J'ai demandé à Jean-Pierre Darroussin s'il y a toujours un plaisir particulier à remonter le temps en jouant dans une fiction d'époque, Jean-Pierre Darroussin.
7: Évidemment que cette résonance des années que j'ai pu connaître quand j'étais jeune, c'est agréable de repasser les costumes, de conduire des voitures de cette époque-là, d'avoir affaire à des objets, des radios, des cendriers, des cigarettes aussi. Voilà, dans ce film-là, on fume, comme on fumait pas mal à cette époque-là, comme tout le monde fumait dans les voitures. C'est des choses qu'on disparu. Et on raconte des histoires, on fait des films pour rendre hommage à ce qui a disparu, bien sûr.
3: On dit toujours pour le comédien que le fait de mettre un costume aide à rentrer dans le personnage.
7: Oui, c'est la constitution du personnage se fait beaucoup à ce moment-là, au moment où on cherche la justesse du costume. Et là, par exemple, la lourdeur du par-dessus est très importante. C'est un vrai gros par-dessus en laine, comme ça se faisait à l'époque, comme des tailleurs faisaient ça, quoi. C'est une époque où le prêt-à-porter ne fait que commencer, et c'est pas encore très répandu. Et évidemment, on sent le costume fait chez un tailleur, quoi.
3: Découvrez le lourd par-dessus porté par Jean-Pierre Darroussin ce soir dans Monsieur sur France 2.
0: Merci Patrice, et demain avec vous 5h20, les coulisses de la France a un incroyable talent avec Hélène Ségara. Le programme revient demain avec plein de nouveautés, vous allez pouvoir aller découvrir en avant-première demain 5h20. Tout de suite, une autre nouveauté, cette fois-ci musicale, avec la chanteuse Marine, ce mardi matin, gagnante de la Starac en 2005. Voici pour vous son dernier single, Tricheur, sur ICI.

0: Marine, sur ici, avec Tricheur, bonne route à vous si vous nous écoutez déjà sur la route pour aller au boulot ce matin. Nous sommes le mardi 13 octobre et comme d'habitude, juste avant les infos de 5h30, un petit peu d'histoire aux côtés de Stéphane Bern qui ce matin nous fait voyager au temps de la création de la Marine nationale.
1: Au Moyen-Âge, des paysans savoyards s'organisent pour payer moins de taxes. Ce faisant, ils inventent l'un des fromages les plus célèbres de France. XIIIe siècle, dans les vallées de Thône, en Haute-Savoie. À cette époque, les fermiers qui exploitent les alpages doivent payer chaque année une redevance aux propriétaires, ce qu'on appelle un droit de siège. Une façon pour les propriétaires de faire leur peur.
2: Tendre ami, permettez-moi de beurrer vos tartines.
1: La taxe est calculée en fonction de la production laitière du troupeau sur une journée. Alors chaque année, le jour du contrôle, les fermiers ont une petite astuce. Ne pas complètement traire les vaches pour faire croire à une production plus faible et donc payer une taxe moindre. Et ça passe crème.
3: Mais je supporte pas la crème non plus, ça me file des allergies.
1: Une fois le contrôleur parti, les paysans s'empressent de traire le troupeau une seconde fois. En patois savoyard, cette deuxième traite s'appelle une rebloche. Elle permet de tirer du pis des vaches un lait crémeux et riche, idéal à transformer en fromage. Bien sûr, les fermiers n'y manquent pas. Et c'est ainsi que naît le reblochon.
4: Il y a du champ du reblochon.
1: Au fil des ans, cette production locale, née d'une fraude fiscale, gagne en réputation.
5: Mais non, cher monsieur, ce n'est pas fraudé que de se servir des textes de loi pour payer le minimum.
1: Si bien que ce fromage de montagne va traverser les siècles, même après la fin du droit de siège, pour devenir un emblème de la gastronomie savoyarde. Le reblochon, finalement, c'est la seule niche fiscale dans l'histoire qui sent la cave d'affinage.
6: Tu craches, tu payes, pas possible que t'en réchappes, nous sommes les frères qui rappent.
1: Certaines combines finissent devant les tribunaux. Mais les meilleures sont celles qui finissent au four, entourées de pommes de terre.
0: Merci Stéphane. Autre emblème français dont je vous parlerai dans quelques instants, c'est le retour de la Deux-Deux Citroën. Elle vient de dévoiler une toute nouvelle deux chevaux électrique. Je vous explique tout ça dans quelques minutes, puisque tout de suite, il est 5h30. Voici l'actualité en France et dans le monde en 90 secondes. C'est avec vous, Valentine Letès.
7: Pourquoi Michael, 14 ans, a-t-il ouvert le feu dans son collège d'Aubagne hier, blessé son principal et une enseignante? Si ses motivations restent mystérieuses, la préméditation fait peu de doutes pour les enquêteurs. D'abord parce qu'il a pris soin de cacher son fusil de chasse dans un étui à guitare. Jusqu'à 10 euros d'économie par plein, c'est la promesse du Premier ministre. Sébastien Lecornu annonce 12 à 18 centimes d'euros de baisse sur le litre de gazole à partir du 1er novembre. Après cette réunion avec les distributeurs hier et grâce à la libération de barils des réserves de la France. Blocus et manif de lycéens appelés une nouvelle fois à crier leur colère ce mardi dans toute la France face au manque de moyens dans l'éducation. Et justement, le budget de la France pour l'an prochain arrive à l'Assemblée, début de l'examen de la proposition de loi du gouvernement, avec pour commencer la partie recette, comment faire rentrer l'argent dans les caisses. Payer ses courses en supermarché avec ses tickets resto, c'est bientôt gravé dans le marbre. Les députés ont adopté le texte hier à l'Assemblée, mais sans plafond de paiement, comme réclamé par certains élus. En revanche, le gouvernement aura la possibilité d'en instaurer plus tard, par décret. Deux clubs français sur les terrains de la Ligue des champions de foot ce soir. À 21h, Lille s'attaque aux Anglais d'Arsenal sur leur pelouse. Et à 18h45, Lens affronte le Sporting Portugal.
0: L'info du jour, c'est la sidération après cette cyberattaque contre les supermarchés de France.
7: Les contrôleurs de froid, des réfrigérateurs piratés et passés en mode dégivrage dans des centaines de magasins. Leclerc, Monoprix, Intermarché, Netto, Carrefour ou encore ce Super U à Morsinx-la-Nouvelle dans les Landes où des kilos de nourriture Armand Morera ont terminé à la poubelle.
8: Face à son rayon vide, Yannick n'a qu'un seul mot à la bouche.
9: C'est triste quoi. Tout jeter, ça fait vraiment mal au cœur. Quoi, hein.
8: Le chef boucher du Super U de Morsinx a dû jeter tous ses produits hier matin.
9: Quand j'arrive le lundi matin, que je vois ça, wow, c'est bizarre. Quand on voit la viande qui a toute claqué, et tout ce qui était volaille, c'était caché, plus rien était à température, donc tout va à la benne.
8: Ça fait plus de 30 ans qu'il travaille ici et une cyberattaque sur des frigos, jamais il n'y aurait pensé.
9: Loin de là, hein. Surtout dans un petit village comme nous, quoi. C'est pas avoir une attaque comme ça, non. Comme quoi, ça peut aller n'importe où. et n'importe quand.
8: Au total, que ce soit la boucherie, les yaourts ou les plats préparés, ça représente plus de 20 000 euros de marchandises perdues.
10: C'est énormément de gaspillage, c'est énormément de pertes pour le magasin.
8: Marine, une des salariées du rayon frais.
10: Puis même, voilà, pour les chefs de rayon, il y a du travail foutu en l'air, quoi, clairement. Hein. C'est trop dommage, mais on n'a pas le choix, hein. On est victime aussi, hein, par la même occasion.
8: Et du côté des clients, la sidération est la même. Marie-Ange, une habituée, était d'ailleurs venue acheter de la viande.
11: Je vais faire un lapin, mais je savais pas trop, je me disais pas grave.
12: Moi, ce qui me révolte, c'est de savoir que plein de choses vont être jetées.
8: Et une fois que tout aura été mis à la poubelle, les salariés devront aussi remplir à nouveau les rayons. Ça prendra plusieurs jours, selon la direction.
7: Et pour les centaines de supermarchés de France dans la même situation, l'urgence, selon l'ANSSI, l'Agence nationale de la sécurité des systèmes d'information, c'est de déconnecter d'Internet ces fameux contrôleurs de froid, pour la plupart anciens, plus mis à jour et donc vulnérable. Une enquête menée par l'Office anti-cybercriminalité est en cours.
0: La météo tout de suite de ce mardi 13 octobre avec un temps qui va s'améliorer, figurez-vous, au fil des heures. On retrouve un petit peu de douceur, paradoxalement. Alors on a toujours quelques nuages ce matin ainsi que des averses, notamment du côté de la Nouvelle-Aquitaine jusqu'à la région Grand Est. Ailleurs, c'est du soleil. Pour les températures, déjà 14 degrés à Limoges, nous dit Lionel sur notre page Facebook. On a 9 degrés en Isère, nous partage Alexandre. En milieu de matinée, les températures montent relativement doucement. À Strasbourg, 15 degrés. Pour Grenoble et Chambéry, 16 degrés. Et puis à Nîmes, ce matin, 17 degrés. Cet après-midi, on va conserver cette douceur des températures, elles, qui vont flirter avec les 20 degrés. Des nuages qui se feront de moins en moins nombreux. Pour les maximales, dans le nord, 20 degrés attendus à Nantes. Dans le sud, 26 degrés aujourd'hui à Montpellier.
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0: 5h35, dans quelques minutes, c'est le duel des auditeurs autour de l'actu avec à gagner aujourd'hui votre radio ici. 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Et ce matin, je vais vous parler de cette toute nouvelle Dedoche qui est sortie. Elle est absolument sublime.
7: Elle n'est pas sortie, hein. Alors, elle est présentée au Salon Mondial de l'Auto à Paris. C'est une version électrique, elle est magnifique.
0: Un prototype, elle va sortir, si je ne me trompe pas, on va vérifier, mais d'ici 2028. Vous avez vu la photo ?
7: Elle est incroyable.
0: Elle est très, très, très jolie. J'ai une question pour vous ce matin. Restez avec nous, on en parle juste après la musique d'ici, avec vos chansons préférées, bien entendu, qui vous accompagnent tout au long de la journée. Et ce matin, vous commencez la journée en vous réveillant avec Maxime Le Forestier. Voici En Bas Là-Bas.

0: Maxime Le Forestier sur ICI, excellent réveil avec nous ce matin en bas là-bas tout de suite. Et là, place au duel des auditeurs.
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0: Avec, comme d'habitude, vous appelez le 0810 055 056 pour jouer avec nous. Et il y a une question autour de l'actu avec un chiffre à trouver pour gagner un très beau cadeau.
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0: Valentine, ce mardi matin, on dit bonjour à Thierry qui est avec nous.
3: Bonjour Thierry.
4: Bonjour Valentine et bonjour Louis.
0: Thierry qui nous passe un petit coup de fil de la Marne et qui est déjà au pied levé, bien occupé, en plein rangement.
4: Bah oui, c'est ça.
0: Thierry,
4: de bonheur et de bonne humeur.
0: C'est très important. Faites une courte pause. On va dire en attendant bonjour à Laurent qui est avec nous de Gironde.
3: Bonjour Laurent.
5: Bonjour Valentine, bonjour Louis.
0: Laurent, vous êtes plutôt au petit déjeuner, je crois.
5: Oh ouais, je vais pas tarder, ouais.
0: Ouais, c'est bientôt sur le départ pour aller bosser. Alors les amis, j'ai une question pour vous. Pardonnez-moi, c'est The Dush qui fait son grand retour. Je trouve ça absolument génial. C'est Citroën qui vient de dévoiler au Mondial de l'Auto une nouvelle version de sa mythique 2 chevaux entièrement électrique. Alors pour le moment, on l'a expliqué, c'est un prototype puisque le futur modèle est annoncé pour 2028. Et son ancêtre, celui dont je vais vous parler ce matin, a de quoi surprendre. On remonte le temps en 1937. Le tout premier prototype de la future 2 chevaux sortait à cette époque. Figurez-vous que ce prototype ne possédait qu'un seul phare, c'était une toute petite voiture pensée pour transporter 4 personnes avec leur bagage, tout de même, tout en restant très légère. Et selon vous, combien pesait ce prototype en kilos? Je vous l'annonce, c'est moins de 500 kilos. Thierry, il me faut un chiffre.
4: 400.
0: 400 pour Thierry. Vous en pensez quoi, Laurent?
5: Ouais, je vais dire 400. Hein. Désolé.
0: Ah là là là là là là. 401 pour Laurent. La réponse avec vous, Valentine.
3: 370 kilos.
0: C'est donc. Ah, Laurent, ça n'a pas payé. C'est Thierry qui gagne ce matin.
5: Pardon.
0: Ça marche pas à tous les coups. Non. On a une petite explication en plus, je crois.
3: Sur le 370 kilos, bah c'était pour qu'elle soit légère, comme vous l'avez dit, Louis. Après, moi, j'ai un petit détail à ajouter sur le fait qu'elle n'avait qu'un seul phare, cette toute première 2 chevaux. Citroën voulait une voiture simple, accessible. Alors pour sa future version électrique, la marque vise là aussi un prix de départ accessible à tous, autour de 15 000 euros.
0: Oui, 15 000 euros, effectivement. Il faudra patienter un petit peu, ça fait un prix tout de même.
3: Il y a 2 phares cette fois, je vous le dis. C'est plus autorisé un seul phare.
0: Thierry, félicitations à vous. Je vous souhaite de passer une belle journée. Je sais que vous êtes déjà, pardonnez-moi, à pied d'œuvre.
4: Oui, merci.
0: Et on échangeait tout à l'heure, j'avais un dicton à vous partager, c'était la journée se gagne le matin. Thierry est d'accord avec moi là-dessus. Et Laurent, j'espère qu'on aura l'occasion de rejouer ensemble très vite. Je vous souhaite une belle journée à vous qui partez bosser.
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0: Avant les infos de 6h, notre initiative du jour avec Robin Bernot. Ce matin, petite question pour vous, Valentine, mais je sais que vous allez me dire oui, vous voulez une petite madeleine ?
3: Ah oui !
0: Un petit café ?
3: Ah oui !
0: Un jus d'orange ?
3: Ah oui !
0: Ça va me faire cher encore tout ça.
3: Surtout, surtout si c'est gratuit, hein ? Ouais, ça vous irait aussi. Dans le Vaucluse, on vous offre le goûter par simple gentillesse. C'est à 5h50 sur ICI.
0: Je suis si gentil, c'est à découvrir tout à l'heure, suivi de votre rendez-vous. On recherche un auditeur qui, c'est tous les jours. On compte sur vous juste avant les infos de 6h. Et aujourd'hui, à l'occasion de la journée de la résilience, en partenariat avec votre radio ICI, on recherche un auditeur toujours prêt face à l'imprévu.
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0: Venez nous les partager, ces gestes, ce matin au 0810 055 056. On vous attend nombreux, c'est Saveria qui vous attend, elle, au standard. Voici pour vous la musique d'ICI qui vous réveille et qui vous accompagne ce mardi matin avec Ace of Base. C'est sur ICI. Excellente journée avec nous.

0: Ace of Base à 5h47 sur ICI. Ah, j'ai reçu un mail, Valentine.
1: Je vous écoute.
0: Ah ben, je vous quitte.
1: Comment ça vous...
0: J'ai gagné l'euro million. Non, ce n'est pas, malheureusement, ce n'est pas la réalité. C'est un mail frauduleux et qui pullule sur Internet. On en parle tout de suite avec Aude Razzo.
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0: Ouais, c'est un petit peu le bal des fausses joies avec ce mail. Aude Razzo, ce mail-là qui nous dit qu'on a gagné l'euro million. Eh bien, ça fait envie, mais non, hein, c'est un piège.
4: Effectivement, désolé pour la douche froide et grand merci aux auditeurs qui m'ont alerté après avoir reçu ce message qui affiche d'ailleurs carrément le logo de la Française des Jeux. Vous avez été tiré au sort pour bénéficier d'une somme totale de 875 000 euros. Ah, c'est pas mal, on est d'accord. Et pour récupérer ce joli pactole, on leur demande de prendre contact avec l'huissier de justice. On leur met donc l'adresse mail de cet huissier de justice. Donc la première alerte, et c'est ça qui doit vous sauter aux yeux en premier, l'adresse mail en question, c'est une adresse Gmail. Ça ne va pas. Un vrai huissier de justice n'utilise pas une banale adresse Gmail pour son travail. Deuxième réflexe que vous devez avoir, j'ai tapé moi dans Google le nom de ce monsieur huissier de justice. C'est un vrai monsieur, il existe vraiment, mais il est notaire, pas huissier. L'escroc utilise un vrai nom pour être plus crédible, mais là, en l'occurrence, c'est raté.
0: Et puis, autre point important, Aude, on ne peut pas gagner l'euro million si en plus on n'a pas joué.
4: Voilà, ça paraît évident dit comme ça, mais l'escroc dans ce message essaye de nous faire croire le contraire. Il nous dit en gros qu'on a été tiré au sort, là, à partir de rien. Et ça, désolé, ça n'arrive pas. D'ailleurs, précision, quand vous gagnez vraiment au loto ou à l'euro million, c'est à vous de vous manifester. Personne n'ira vous contacter directement. Quel est le but de ce gros mensonge? Toujours le même, en fait, récupérer un maximum d'informations sur vous. L'escroc vous demande votre nom, prénom, téléphone, adresse postale. Et puis, viendra le moment, bien sûr, où il va réclamer votre numéro de carte bleue pour des frais administratifs, vous dit-il, ou des frais de transfert. Ça, c'est non, toujours.
0: Aude Razzo, merci. Aude, d'ailleurs, que vous retrouvez tous les midis avec Enora Malagré dans votre émission On vous doit bien ça. 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
0: 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Il suffit de vous inscrire directement sur notre site internet ici.fr. 5h50, dans quelques instants, on va retrouver Robin Bernot pour l'initiative du jour. C'est juste après la musique d'ICI avec Christophe Maé. Voici La Lune.

0: Excellent réveil sur ici avec Christophe Maé, La Lune. Excellent début de journée avec nous. Dans quelques secondes, ça marche ici. On va découvrir une initiative qui devrait vous ouvrir l'appétit. Il est vrai qu'on dit souvent dans la vie que rien n'est gratuit, mais Valentine, nous, on a trouvé une initiative gourmande et gratuite.
1: Née pendant la canicule, elle perdure depuis dans le Vaucluse, Robin Bernot.
2: À Entraigues-sur-la-Sorgue, un épicier a décidé d'offrir le goûter à ses clients.
3: Mais c'est très bien et ça permet un petit moment d'échange après le côté matériel de la sortie.
2: Chouchouter ses clients sans rien leur demander en retour. Cet été, Florian Bourras, le gérant de l'épicerie située juste à côté d'Avignon, avait commencé par offrir des bouteilles d'eau fraîche en pleine canicule, puis des glaces. Et pour la rentrée, il a renouvelé l'opération avec des goûters gratuits. Une madeleine, une compote, une petite brique de jus de fruits. Et pas besoin d'acheter quoi que ce soit pour en profiter. Son objectif, dit-il, simplement rendre service et faire plaisir. Notre journaliste David Doba est allé à sa rencontre.
4: Franchement, nous, cet été, on a bien travaillé. Et justement, c'est pour ça que j'ai fait toutes ces actions pour remercier. Et que je peux me permettre de faire ces petits bouteilles. Même honnêtement, si je ne pourrais pas me permettre, j'essaierai de trouver le moyen de faire un petit plaisir à moindre coût. Juste un petit bonjour, un sourire et on prend le goûter et pas besoin de consommer. Il y a certains enfants qui ont un repas ou deux repas par jour. Du coup, rapporter ces petites pierres à l'édifice, même si c'est minime, un petit goûter à 65 centimes, une petite compote, une petite madeleine, ben, ça fait plaisir.
2: Vous l'avez entendu, un simple bonjour suffit pour en profiter. Florian insiste, c'est entièrement gratuit. Ici, près d'Avignon, ça marche, mais vous, qu'en pensez-vous? Pourriez-vous vous rendre exprès chez cet épicier s'il était à côté de chez vous? J'ai posé la question à Yvette.
3: Exprès? À cause du goûter?
2: Oui, par exemple.
3: Pourquoi pas? Il faudrait faire l'expérience, tenter le coup pour voir.
2: Et au-delà du goûter gratuit, cette initiative est aussi un prétexte pour créer de la discussion avec nos commerçants.
3: Tout à fait, ça permet de compléter un moment convivial.
2: Bon, je dois vous l'avouer, j'ai aussi été un petit peu curieux avec Yvette. Aujourd'hui, en maison de retraite, près de Colmar, je voulais savoir si elle continuait à prendre des goûters.
3: Des goûters, l'après-midi, nous avons une collation. Donc moi, le goûter, c'est la tisane et puis une viennoiserie ou bien un morceau de biscuit, de gâteau.
2: Oui, parce que finalement, le goûter, c'est un peu une madeleine de Proust qui nous rassemble tous. Je ne sais pas si vous vous souvenez, par exemple, du petit pain au lait dans lequel on glissait un bout de tablette de chocolat. C'était très coquin, ça, très très gourmand. Quoi qu'il en soit, à Entraigues-sur-la-Sorgue, Florian Bourras ne compte pas forcément s'arrêter là avec ses collations gratuites. Il envisage déjà d'autres actions solidaires dans les prochains mois. Et vous, est-ce que vous vous souvenez de votre goûter préféré, petit?
0: Ah bah oui, Robin Bernot à l'instant avec David Doba ici Vaucluse. Mon goûter préféré, petit, pain au lait avec un carreau de chocolat.
1: Ah, c'était très similaire chez moi. C'était un bout de pain. Un bout de baguette.
0: Tellement
1: avec un bout de fromage. Un bout de reblochon.
0: Ah oui, non, mais là, c'est bon, vous avez dépassé le goûter. Là, c'est bien trop.
1: Super.
0: Ah ouais, non, mais là, ça vous tient la journée, ça vous tient au corps. 5h56.
1: Chacun ses goûts.
0: Après ce goûter gratuit, je vous souhaite un excellent petit déjeuner, soir musique, avec de bons souvenirs peut-être. Joe Dassin, voici à toi.

0: Joe Dassin, à toi sur ICI. Merci à tous d'avoir été là à 6h. Vous avez rendez-vous avec l'actualité de vos régions. À 6h30, vous retrouvez Valentine Notès.
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0: Et voici toutes les équipes d'ICI Matin qui sont là ce mardi. Belle journée sur ICI.
2: Merci beaucoup Louis, à demain dès 5h. Ben ouais, on est là jusqu'à 9h avec ICI Poitou. Bonjour tout le monde, très très bon réveil dans la Vienne, dans les Deux-Sèvres. Bonne journée au boulot. Ils sont, ça y est, arrivés au boulot. C'est Nico à la technique jusqu'à 9h. C'est Sandrine au standard d'ICI Poitou. Et c'est Clément Tréco qui va vous informer. Bonjour Clément.
3: Bonjour Aurélie, bonjour à toutes et à tous.
2: Votre mission Clément, si vous l'acceptez, vous informer jusqu'à 9h.
3: Bon, tant pis, non. Allez, c'est parti, on y va.
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2: Promis, il a dit oui en vrai. Il est 6h. Matin.
4: Aurélie Garcia.
2: La preuve, les infos avec vous Clément Tréco.
3: Des frigos à 50 degrés et des tonnes de produits alimentaires à la poubelle. Des centaines de supermarchés victimes d'une cyberattaque. C'est très étonnant, mais c'est une entreprise danoise, Danfoss, qui gère ses réfrigérateurs et qui a été visée dans la nuit de dimanche à lundi. Super U, Intermarché, Casino ou encore Leclerc ont été touchés chez nous. Au Grand Large, à Poitiers, les clients hier étaient sidérés.
5: Mais là, j'avais prévu de prendre des haricots verts surgelés, des brocolis surgelés et du poisson.
6: Non, mais tous les rayons sont vides, en fait. Donc, il n'y a pas que le surgelé, il y a aussi tout le frais, la partie traditionnelle, boucherie, les rayons sont vides. Pas de poulet, pas de bœuf, rien du tout.
5: Même s'il y avait le produit, on n'avait pas le droit d'accéder au congélateur.
3: C'est pas grave.
5: On reviendra.
7: Les gens, enfin, on a du mal à finir les fins de mois et là, on gaspille des millions de...
8: Ils en ont jeté des kilos, il paraît.
7: C'est ahurissant. C'est quand même des produits alimentaires. Quel est le but? En fait.
9: Ça rapporte quoi à ces auteurs? Rien, c'est du vandalisme, c'est tout. Plaisir de détruire, sûrement.
8: C'est des salopards qui font les cons sur le réseau, non? Ils sont plus doués que moi en informatique.
7: Hein. Enfin, y a quand même des sites qui sont soi-disant hyper sécurisés. On en est loin. Ça fait un peu peur quand même.
3: Donc, parmi les magasins touchés dans les Deux-Sèvres, les Intermarchés de Celles-sur-Belle ou encore de Saint-Mexant-l'École, la section cybercriminalité du parquet de Paris s'est saisie de l'enquête. Atmosphère glaciale entre la mairie de Poitiers et les commerçants des Halles. La nouvelle équipe municipale ne veut plus laisser les restaurateurs installés dans le bâtiment ouvrir régulièrement en soirée, comme c'était le cas sous l'ancienne maire. Ils ont le droit à 10 événements exceptionnels par an. Un non-sens pour Anthony Bonin, à la tête de l'association des commerçants des Halles et du restaurant Grand Ours.
10: Cette halle gourmande qu'on essaye de développer dans toutes les villes moyennes ou les métropoles en fait de France, on a affaire à cette mutation un peu progressive où il y a des métiers qui disparaissent, les bouchers sont de moins en moins nombreux, les charcutiers aussi, enfin, et donc il y a d'autres activités qui viennent en fait s'implanter dans ces lieux qui sont des lieux ouverts et disponibles, et donc le principe dans cette halle en fait qui est devenue une halle accueillant des restaurants, c'est aussi en fait de pouvoir valoriser les produits du marché, parce que nos fournisseurs sont du côté du marché traditionnel, hein, pour la plupart d'entre nous, hein. Le fait de pouvoir poursuivre en fait cette exploitation du site le soir peut amener une sorte de régularité des usages. Nous quatre là restaurateurs, on a une offre aussi complémentaire entre nous, donc voilà, c'est quelque chose qui peut être apprécié. C'est un service jusqu'à présent qu'on rendait et qui était utile en fait au quartier.
3: L'objectif est, je cite, de préserver l'équilibre et la vocation des Halles Notre-Dame, nous indique la mairie de Poitiers. À Fellabès en Deux-Sèvres, la commune de 1000 habitants s'est battue pour ouvrir un restaurant dans son centre-bourg. La Forge a été inaugurée hier en grande pompe en présence d'élus et de riverains dans un bâtiment racheté et réhabilité par la mairie. Budget de 262 000 euros soutenu par l'État.
2: Les lycéens vont-ils aller en cours ce matin?
3: À quoi s'attendre? C'est toute la question. Les syndicats appellent à manifester partout en France, mais le gouvernement espère voir le mouvement lycéens s'essouffler aujourd'hui. On fait le point sur ce qui est déjà annoncé, Christophe Tourné.
11: Oui, à Poitiers, il y a un premier lieu de rassemblement pour les étudiants. C'est au resto universitaire Rabelais à 13h, avant de prendre la direction du Pont-Neuf, véritable lieu de départ de la manifestation qui se dirigera vers la préfecture de la Vienne. La CGT appelle ses militants à se joindre au cortège. Les Gilets jaunes de Poitiers veulent aussi rejoindre la manifestation au rassemblement de 14h au Pont-Neuf. La CGT Éducation 86 appelle aussi à manifester et organise une assemblée générale à 11h ce matin à la maison syndicale de l'avenue avenue du Parc d'Artillerie. Des manifestants devraient aussi venir d'autres villes de la Vienne, notamment de Montmorillon. L'association fédérative des étudiants Picto-Charentais, l'AFEP, appelle aussi les étudiants à se joindre au cortège. On rappelle que la précédente grosse mobilisation la semaine dernière avait rassemblé près de 5000 personnes dans les rues de Poitiers, avec des membres de l'intersyndicale de l'éducation nationale, des parents et même des grands-parents aux côtés des lycéens. Tout s'était déroulé dans le calme.
12: Et côté enseignants, on attend toujours les renforts promis par Édouard Geoffrey. Le ministre de l'Éducation a annoncé 3000 remplaçants dans les lycées sans préciser de calendrier. Dans la Vienne, la SNES-FSU a du mal à y croire. Le manque de professeurs libres se fait déjà sentir en temps normal. On entendra le syndicat à 7h. Chaque lundi, depuis plusieurs semaines, des collectifs féministes et enfantistes se réunissent devant le tribunal de Poitiers pour la réclamer. La loi intégrale contre les violences sexuelles et sexistes doit être votée au Parlement aujourd'hui. Elle comprend des mesures, notamment pour éviter que les enquêtes terminent classées sans suite. C'est un choc national. Un élève de 14 ans a tiré au fusil de chasse sur une professeure et le principal de son collège à Aubagne, près de Marseille. Le collégien et ses parents sont toujours en garde à vue. Une enquête pour tentative d'assassinat a été ouverte. Dans les Deux-Sèvres, deux mineurs étaient en garde à vue hier. Il leur est reproché des violences sur force de l'ordre et des dégradations de biens publics. Ça remonte à des faits commis à Chef-Boutonne, précisément au lycée Saint-Jean-François-Caille. Accident de la route hier, impressionnant à Saint-Maurice-et-Tusson, près de Thouars. Un automobiliste et un chauffeur poids lourd se sont percutés. Des gros dégâts sur les véhicules et la circulation coupée plus d'une heure sur la route. Chose assez singulière, les secours ont été contactés par l'ICOL. C'est le dispositif de communication électronique installé sur l'un des véhicules.
1: Et enfin Clément, c'est la 5e journée nationale de la résilience aujourd'hui.
12: Ici Poitou, partenaire de cette journée, 38 entreprises qui emploient des sapeurs-pompiers volontaires vont recevoir un label de la Maïf aujourd'hui, en partenariat avec le SDIS 79. La cérémonie est à Niort. Nous, dans l'info d'ici, pour marquer la journée, on suit la première promotion des cadets de la sécurité civile dans la Vienne. Des collégiens de 14 à 16 ans qui apprennent à aider les autres en cas de crise climatique, notamment inondation ou incendie.
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12: Aujourd'hui, la météo, c'est de la grisaille, mais il fait chaud.
2: Oui, en effet, ciel gris toute la matinée avec des pluies éparses dans la Vienne comme dans les Deux-Sèvres. Donc on sort encore le parapluie, on sort encore l'imperméable pour aujourd'hui. Et cet après-midi, le temps va s'améliorer, mais seulement dans le nord des Deux-Sèvres avec quelques éclaircies. Le reste du Poitou va rester bien couvert, bien gris, sans soleil. Au niveau des températures, ben oui, ça se réchauffe. Les températures maximales seront comprises entre 20 et 22 degrés à Poitiers, à Montmorillon, à Châtellerault. Vous aurez 20

0: Genesis pour votre réveil à 6h11. Poser pour le rose, c'est un événement qui s'est déroulé samedi dernier à Nieul-l'Espoir, où des femmes sont passées à la coiffure, au maquillage et ensuite à la photo. Dorian Barret a testé de maquiller une d'entre elles. On nous dit qu'elle s'en rappelle. J'ai testé, c'est dans 2 minutes.
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0: 13 octobre, bonne fête au Géraud aujourd'hui, au Théophile, journée nationale de la résilience. Aujourd'hui, on va en parler tout au long de cette émission jusqu'à 9h, mais aussi en compagnie de Frédéric Gissot à partir de 9h dans l'émission Ici, c'est vous. Aujourd'hui, plusieurs anniversaires à souhaiter. Plein de bougies, 37 pour Slim.

0: 14 ans, membre de Chico et les Gypsies. J'adore. Moi, là, s'il n'y avait que moi, là, sur ici Poitou, on écouterait ça en entier. On écouterait l'album même. Autre registre. Ah, ça aussi, j'adore. Sacré artiste, Paul Simon. Fête ses 85 ans. C'est le Simon de Simon & Garfunkel. Et en ce 13 octobre, c'est aussi l'anniversaire de Nana Mouskouri qui fête ses 92 ans.
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0: 7 semaines dans J'ai testé, vous suivez Dorian Barret qui vous emmène à Nieul-l'Espoir. Samedi dernier avait lieu l'événement solidaire On pose pour le rose en partenariat avec Ici Poitou. Venir se faire coiffer, maquiller et prendre en photo, et tout ça pour la bonne cause, puisque l'intégralité des bénéfices est reversée à la recherche contre le cancer du sein. Après l'accueil hier, c'était la première étape, place à la deuxième étape, le maquillage avec Fanny et Carole.
3: Et cette fois-ci, je vais tester le maquillage. Bonjour Fanny.
4: Bonjour.
3: Ça va bien?
4: Très bien, comme tous les ans.
3: Et oui, qu'est-ce qui vous pousse, tiens d'ailleurs, à venir tous les ans, filer un coup de main sur On pose pour le rose sur le maquillage?
4: Ah bah parce que c'est toujours une belle cause, hein, qui nous touche tous, de près ou de loin. Qu'on soit touché directement, on connaît tous toujours quelqu'un, donc non, c'est une belle initiative et je suis heureuse d'y participer tous les ans.
3: Et ben on est très heureux de vous avoir ici, Ici Poitou, partenaire, je le rappelle, de l'édition 2026 d'En pose pour le rose. Et vous êtes en train de maquiller, alors Carole, attendez, je vais attendre pour lui dire bonjour. Bonjour Carole.
5: Bonjour Dorian.
3: Bon, cette fois-ci, on y est, prête pour la photo?
5: Prête pour la photo, c'est notre moment à nous.
3: Parfait. Et vous êtes prête pour que je vous maquille aussi, parce que c'est un peu le but de cette chronique?
5: Ah, je suis pas garantie du résultat.
3: Je vous garantis pas non plus. Comment on choisit si on va plus sublimer la bouche, plutôt les yeux?
4: Ça dépend aussi des préférences de la personne. Souvent, on choisit soit l'un ou l'autre, sinon ça fait trop chargé. Mais ça dépend. J'ai vraiment de tout. Il y en a qui préfèrent vraiment maquiller la bouche pour une bouche plus glamour et d'autres qui préfèrent mettre en valeur leurs yeux.
3: Qu'est-ce que je peux éventuellement faire sans faire un carnage sur ce que vous avez déjà fait?
4: Ne pas y toucher.
3: C'est une idée, oui.
4: Bah, plein de choses. Il y a pas mal de matériel. Avoir les bons pinceaux, les bons produits.
3: Vous étiez en train de mettre du rouge à lèvres, c'est ça?
4: Oui, c'est ça. Oui.
3: Tu peux essayer de continuer?
4: Oh bah avec plaisir.
3: Vous n'avez pas peur, Carole?
5: Pas du tout, Dorian, avec grand plaisir.
3: Je pense que cette photo au poste pour le rose restera dans les meilleurs.
5: Ouais. Bah, vous viendrez avec moi, comme ça on aura un souvenir.
3: Évidemment.
4: Donc pour poser le rouge à lèvres, donc on va vraiment bien respecter les contours, le contour des lèvres là de la personne. Mmh. On va essayer de, un peu comme du coloriage, hein, de ne pas dépasser, de vraiment aller jusqu'aux commissures des lèvres et de bien remplir la bouche.
3: D'accord. Ah oui, je veux bien que tu tiennes le micro, Carole. Merci beaucoup, c'est adorable.
5: Avec plaisir.
3: Donc faut bien que je suive la lèvre, hein, c'est ça? Hop. Oh là là, j'ai peur.
4: Pas trembler.
3: Alors ça...
4: Hop, de précision.
3: Comme ça, sur le haut de la lèvre,
4: ouais.
3: Vers la gauche.
4: Voilà, on part du centre et après on étire vers les extérieurs.
3: D'accord, on étire vers l'extérieur, très bien. L'impression qu'on est chez le dentiste. Et puis là en bas, du coup?
4: En bas aussi.
3: Hop.
4: Pareil.
3: Je vais m'arrêter là avant de faire n'importe quoi. Ça va ou pas?
4: Oui, très
3: ouais.
4: Bien.
3: Alors, j'ai fait le haut des lèvres, le bas des lèvres. Ah oui, j'ai fait une petite marque sur le côté.
4: Oui,
3: non, vous pouvez garder, ça vous va bien.
5: Étonnant, Dorian, de votre part.
3: Est-ce que je suis prêt à devenir maquilleur ou est-ce qu'il y a encore du taf?
4: Il y a encore un petit peu de travail, mais revenez l'année prochaine et on ne sait pas.
3: Bah, merci beaucoup, Fanny.
4: De rien.
3: Et merci, Carole.
5: De rien, Dorian, bonne journée.
0: Encore un petit effort avant de devenir maquilleur, Dorian. Demain, vous allez vous intéresser cette fois-ci à la coiffure. Toutes les infos sur ce bel événement solidaire, onposepourlerose.fr.
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0: Le 27 octobre, vous pourrez découvrir son album en avant-première dans les cinémas de la Vienne et des Deux-Sèvres avant la sortie officielle le 30. Écoutons Mylène Farmer avant de partir à la rencontre d'Emmanuel Lacroix. Emmanuel, il est vigneron dans le Poitou.

0: Rhône le 30 octobre pour Mylène Farmer. Il est 6h21. Les gens d'ici ont les pieds dans les vins d'Anjou aujourd'hui, oui, parce que certains vignobles du nord de Sèvres ont le droit à cette appellation. Sonia Brunet nous donne rendez-vous dans une cave.
1: Bonjour, je m'appelle Emmanuel Lacroix et je suis vigneron à Bouillé-l'Oreille, dans les Deux-Sèvres.
2: Ce domaine viticole, il a une adresse géniale, vous êtes rue Rabelais.
1: Nous on est rue Rabelais, mon père était rue Saint-Vincent. Saint-Vincent c'est le patron des vignerons.
2: Vous avez grandi donc dans le vignoble?
1: Alors, j'ai grandi dans le vignoble, ouais. Depuis tout le jour, je suis resté sur la commune de Bouillé-l'Oreille. Je suis la quatrième génération.
2: Domaine Lacroix. Ici, on fait du vin blanc, du vin rouge, du rosé. C'est lequel votre préféré à vous?
1: Alors moi, j'aime bien les vins blancs, les blancs secs et les rouges. On a un bon terroir pour ces produits-là.
2: Votre clientèle, elle est française? Elle vient d'où, votre clientèle?
1: On a une partie française, on a une partie aussi anglaise, qui aime bien venir pas très loin de la Loire, découvrir ces produits, les blancs, les rouges et les vins pétillants.
2: Les jeunes boivent de moins en moins de vin?
1: Ils sont curieux. Ils boivent peut-être moins, mais ils sont curieux, ils aiment bien connaître les produits du terroir, vraiment.
2: Cette année 2026, avec toutes ces canicules et les particulières, qu'est-ce que ça va changer dans votre métier à vous?
1: Ça va changer beaucoup de choses parce que c'est la première année qu'on vendange le 10 août. Il va falloir s'adapter au climat et ça va pas être toujours facile.
2: Le sol, il est tel qu'il est. Vous n'allez pas le changer en profondeur. Comment vous allez pouvoir vous adapter?
1: C'est sur les plantations sur des porte-greffes différents. On va mettre des porte-greffes beaucoup plus résistants à la sécheresse. Avec le réchauffement climatique, on voit bien que sur certains secteurs, ça sera plus les mêmes secteurs à blanc qu'il y a 20-25 ans.
2: Est-ce que vous pensez que les générations qui vous ont précédé ont vécu à l'échelle d'une vie humaine de tels changements?
1: Non, je pense pas. Non, on n'a pas, il n'y a pas eu de changement aussi brutal que ça.
2: Emmanuel, vous travaillez avec Marielle, votre compagne, qui est aussi votre associée. Comment est-ce qu'on fait pour vivre ensemble et travailler ensemble?
1: Pour nous, ça nous paraît tout à fait normal. Donc, il y a aucun souci. Chacun a sa partie, son travail. Et puis, si on ne voit pas l'un ou l'autre, il faut toujours qu'on soit ensemble. Voilà.
0: C'est beau. Le domaine Lacroix est donc géré par Marielle et Emmanuel à Bouillé-l'Oreille. Et comme le répète Sonia Brunet, le vin est à consommer avec modération, mais toujours en bonne compagnie, messieurs, dames. Une rencontre à réécouter sur ici.fr. 6h24, soyez zen, les Gémeaux, l'horoscope, c'est dans 3 minutes. Après avoir écouté une des dernières chansons de Bruno Mars, écoutez, c'est très très bon pour démarrer cette nouvelle journée.

0: réveil ou pour filer au boulot à 6h26. L'horoscope, c'est dans un instant. Les balances, si l'on vous doit de l'argent, faut le demander.
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0: 6h27, place à l'horoscope, le signe du taureau est sollicité, Catherine.
6: Oui, par un monsieur ou une dame dans son travail ou dans sa vie amoureuse.
7: Bélier, toujours une attente au sujet d'un plan financier à adopter et à finaliser.
8: Taureau, on vous fait une proposition et ça pourrait être pour votre bien.
9: Gémeaux, il ne faudrait pas que vos doutes nuisent à votre santé. Avant tout, soyez zen.
10: Cancer, votre talent met un moment avant d'être reconnu au grand jour.
11: Lion, c'est difficile parfois, mais il faut tenir bon, vous accrocher à votre idéal.
12: Vierge, si vous êtes en attente d'une réponse, vous l'aurez d'ici la fin de l'année.
13: Balance, si l'on vous doit de l'argent, revenez à la charge, demandez-le.
14: Scorpion, vous pourriez souffrir d'incompréhension ou de manque d'amour, le temps d'une mise au point, sans doute.
15: Sagittaire, belle journée et période importante pour vous regonfler en énergie positive.
16: Capricorne, c'est avec d'autres, pas tout seul, que vous obtenez ce job dont vous rêvez.
17: Verseau, il y a plein de choses à changer en vous, pas forcément chez les autres, hein.
18: Poisson, avec un peu de temps, vous reprendrez des forces, quitte à vous mettre au vert.
19: Et pour nous tous, à un moment, on n'est plus tout seul, c'est évident.
0: Merci Catherine.
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0: Et c'est parti, jusqu'à 9h, bonjour tout le monde, dans la Vienne, dans les Deux-Sèvres. J'espère que la nuit n'a pas été trop courte, j'espère que vous avez la forme en ce mardi 13 octobre. Toute l'équipe est là, au taquet, c'est Nico à la technique jusqu'à 9h. C'est Sandrine au standard d'ici Poitou, 05 49 60 20 20. Je vous dévoile le gros cadeau à gagner cette semaine dans un instant. D'abord, je dis bonjour à Clément Tricot, bonjour Clément.
15: Ah, merci Aurélie, bonjour Aurélie, bonjour à toutes et à tous.
0: Toujours être poli pour démarrer cette journée.
15: La politesse, c'est important.
0: La politesse. Les cadeaux aussi, ça peut être important.
15: Les cadeaux, c'est encore plus important.
0: Ah ouais, gros coup de pouce.
15: On pardonne tout avec les cadeaux.
0: Ah ben là, je peux vous dire, vous allez me pardonner, je peux faire plein de trucs, vous allez me pardonner parce que j'ai 200 euros de carte carburant à vous offrir.
15: Magnifique.
0: Rien que ça. Le coup de fil gagnant, ce sera vendredi matin, 8h20, vous vous sélectionnez tous les jours de la semaine. 6h30, place à l'actu locale avec vous Clément.
15: La ville de Poitiers ne veut plus laisser les halles de Notre-Dame ouvertes trop souvent le soir. Terminer la convention qui datait de l'ancienne municipalité et qui donnait aux restaurateurs un peu plus de liberté. Dans l'info d'ici, on entendra leur réaction sur ce changement. Ils sont en colère. Le mouvement lycéen Acte 5 avec plusieurs actions chez nous. Syndicalistes, étudiants de la fac et professeurs sont appelés dans la rue. Ça commence notamment à 13h au resto U de la fac à Rabelais à Poitiers. Où sont les professeurs promis par le ministre de l'Éducation? C'est la question qu'on se pose pendant ce temps-là dans les établissements. Le SNES-FSU attend de voir comment Édouard Geoffrey va réussir à mobiliser 3000 enseignants pour les lycées quand il en manque chaque semaine. Le syndicat chez nous dans la Vienne n'y croit pas du tout. S'engager dans la sécurité civile dès le collège désormais, c'est possible dans la Vienne. Nous avons suivi des jeunes qui veulent apprendre à aider les autres pour la Journée nationale de la résilience. Votre média ici est partenaire. Et tout ça, on en parle après l'actu en France et dans le monde en 90 secondes. Ce matin, c'est vous, Valentine Lettès.
20: Une colère toujours vive ou en train de s'essouffler, c'est la grande question ce mardi à l'aube de cette nouvelle journée de manifestation lycéenne avec des défilés à Paris, Marseille, des rassemblements à Chambéry, Clermont-Ferrand ou encore Toulouse. La sidération à Aubagne où hier un ado de 14 ans a ouvert le feu dans son collège, blessé le principal et une enseignante avec un fusil de chasse sous les yeux des autres élèves.
21: Il me dit, je te jure, retourne-toi, il y a du sang. Au début je me dis, non, du sang ? Je me retourne, je sens, je cours dehors.
20: Ce jeune est toujours en garde à vue ce matin avec ses parents. Des tonnes de nourriture à la poubelle et des rayons vides pendant plusieurs jours dans des centaines de supermarchés de France, victimes d'un piratage de leur frigo et de leur congélateur hier. L'urgence, c'est de déconnecter d'Internet les contrôleurs de froid, explique l'ANSSI, l'Agence nationale de la sécurité des systèmes d'information. Une minute de silence à 13h en hommage aux victimes et avant le vote cet après-midi de la loi intégrale sur les violences sexistes et sexuelles, un texte très attendu depuis l'affaire Liana. Si son adoption fait peu de doutes, le financement des mesures questionne. À l'heure où le budget arrive justement à l'Assemblée, début de l'examen ce mardi et les oppositions au gouvernement sont déjà vent debout. Le mondial de l'auto ouvre ses portes publiques aujourd'hui. 500 000 visiteurs attendus jusqu'à dimanche à Paris pour cette 91e édition où l'attraction, c'est la nouvelle de chevaux. Citroën a ressuscité son modèle version électrique.
15: Merci Valentine Lottès, on vous retrouve d'ici une heure. Nous, ce matin, direction Poitiers, avec une question. Les halles de Notre-Dame doivent-elles ouvrir le soir? C'est toute la question qui anime le débat entre la mairie et les commerçants. Côté ville de Poitiers, le message est clair, elles n'ont pas vocation à devenir un lieu de vie nocturne. Les quatre restaurateurs n'ont plus le droit qu'à une dizaine de soirées exceptionnelles par an. Eux, ils voulaient devenir un nouveau lieu des rendez-vous du vendredi soir, par exemple. Reportage Morgane Klein-Refait.
22: Plus qu'une dizaine d'ouvertures nocturnes par an aux halles, à Calais, collectivement, au moins 2 mois en avance.
23: Moi, je trouve ça dommage. Milena, une étudiante habituée, comme Awena, qui vient pour la première fois, regrette toutes les deux la décision.
24: 10 soirs, c'est pas assez. C'est une perte de gain énorme pour nos commerçants.
25: Vous prenez ici le resto végétarien, ou ici les délices, ce sont des types de cuisine qu'on trouve pas autour, où c'est plutôt généralement de la bistronomie ou des brasseries un petit peu plus classiques. Ce qui est bien dans ce genre de lieu, c'est d'avoir ses habitudes, en fait. Et si c'est ouvert que 10 soirs par an, j'ai peur que les gens ne soient pas forcément très au courant.
22: Alors que depuis la fin des travaux de réhabilitation au printemps dernier, avec un nouvel espace restauration à la clé, la clientèle est bien revenue lors de quelques soirées.
26: On commence à avoir de nouvelles têtes, des gens, de nouveaux clients, plus le soir, les vendredis.
22: Laïfa Bali gère les délices d'Orient.
26: Le service du soir, ça nous fait du chiffre d'affaires, franchement. Ça peut représenter sur la semaine ou le mois peut-être 20-30% quoi, de plus. On compte beaucoup sur ces soirées-là, sur la place, du côté du bas, du carreau, et qu'il y a tous les restaurants qui sont ouverts le soir, et ça brasse du monde, la jeunesse et tout ça. Donc pourquoi ne pas profiter de cette manne ?
22: Interrogation partagée par Anthony Bonin à la tête de l'association des commerçants des Halles. Selon les années depuis 2022, il faisait 40 à 50 nocturnes. Pour lui, c'est un vrai revers.
27: On n'a pas eu vraiment d'explication côté mairie, d'autant que la nouvelle est arrivée un petit peu froidement, là, alors que les discussions s'opéraient sur la reprise d'un nouveau règlement intérieur. On a eu un courrier qui précisait qu'en gros, la ville souhaitait gagner en lisibilité des horaires. Elle souhaitait assez paradoxalement, finalement, augmenter l'attractivité du site en limitant son ouverture. C'est un argument qu'on a un petit peu mal à entendre.
22: L'ambition, explique-t-il, c'était de surfer sur le concept des halles gourmandes qui se généralisent ailleurs en France. Un projet pour leur tuer dans l'œuf. L'association des commerçants compte demander une audience au maire de Poitiers pour tenter d'obtenir gain de cause.
15: En plus de ça, la mairie leur a annoncé que les frais de gardiennage seront à leur charge lors des prochaines soirées. Un accord avait été trouvé avec l'ancienne municipalité pour assurer la sécurité le temps de ces soirées. Aujourd'hui, Aurélie, on garde un peu son parapluie ?
0: Oui, en effet. Vaut mieux parce qu'on a des pluies éparses dans la Vienne comme dans les Deux-Sèvres avec un ciel bien gris toute la matinée. Cet après-midi, on garde le ciel gris sauf dans le nord des Deux-Sèvres où là, vous aurez quelques éclaircies. Mais le reste du Poitou va rester bien bien couvert sans soleil. Au niveau des températures, bah, par contre, il fait plutôt doux. Ça se réchauffe cet après-midi. Des maximales comprises entre 20 et 22 degrés, c'est-à-dire à Poitou, à Chauvigny, à Loudun, à Pleumartin, vous aurez les 22 degrés. À Niort, à Thouars, à Montmorillon, à Bressuire, du côté de Saint-Mexant-l'École, vous aurez 21 degrés. Et le minimum pour aujourd'hui, c'est chez vous, à Parthenay, à Sauzé-Vaussé, à Civray, avec 20 degrés. Demain, 21 à 23 degrés, avec un grand soleil normalement.
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0: J'ai compris tous les mots, j'ai bien compris. Merci. Oui, c'est l'heure de prendre la brosse à cheveux en guise de micro. Il va y avoir plusieurs Céline Dion dans les salles de bain du Poitou. Écoutons pour que tu m'aimes encore. Très bon réveil.

0: J'espère que vous avez chanté. Vous avez chanté fort, bien ou mal, on s'en fiche, mais sur du Céline Dion, on chante. Pour que tu m'aimes encore, fait partie des dernières chansons de son concert en ce moment à la Plénitude Arena.
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0: Centenaire de la naissance de Michel Foucault, né à Poitiers, philosophe qui samedi 17 octobre aura une journée consacrée. C'est l'association Le Jardin de Michel Foucault à Vendeuvre du Poitou qui organise une exposition qui retrace sa vie, son œuvre. Vous aurez plus de détails dans les 3 plus du jour dès 6h50. Parlons sport, le 2 minutes chrono, c'est avec vous Clément, on commence avec le foot.
3: Effectivement, on vous en parlait hier, 6 clubs du Poitou sont qualifiés pour le 6e tour de la Coupe de France de football. Et il y en a une de ces équipes qui n'est jamais allée jusque-là, le FC 3 Vallée 86. C'est une entente sportive entre Civaux, Lomézé et Verrières. Les joueurs sont d'ores et déjà entrés dans la jeune histoire du club. Son président, Benoît Faucon, nous raconte.
4: Heureux, bien entendu, vu la fête lors de la victoire contre Cognac, bien sûr. Première historique également pour le club. La Coupe de France, ça fait toujours un petit peu rêver. Il y a l'étape des maillots qui est parfois recherchée par un maximum de personnes. Donc nous, on a eu la chance de les avoir et même deux fois. Donc oui, là, c'est juste du bonus et on attend le tirage avec impatience mercredi. Voir à quelle sauce on va pouvoir être mangé un très gros à domicile, ce serait cool. Et après, au moins un adversaire à notre portée qui nous permettrait peut-être d'envisager un tour supplémentaire, ça pourrait être sympa. Mais nous, on n'a pas forcément de préférence. Voilà, juste recevoir, ce serait déjà une belle fête pour nous, quoi.
3: Alors, le tirage au sort du 6e tour, c'est demain à 19h à Bordeaux pour les clubs de Nouvelle-Aquitaine. C'est le dernier tour avant l'arrivée des équipes de Ligue 2. Le ballon rond toujours avec la deuxième journée de Ligue des Champions ce soir pour deux clubs du Nord. Lens reçoit le Sporting Portugal. Lille se déplace de son côté sur la pelouse d'Arsenal. Autre affiche à suivre ce soir, Atlético Madrid, Manchester United, Inter Milan, Club Bruges ou encore Villarreal, Naples. En cyclisme, tout récent vice-champion du monde junior au Canada, le Niortais Simon de France, 18 ans, rejoint l'équipe de Tadej Pogacar, quintuple vainqueur du Tour de France. Le Poitevin intègre la réserve de la formation UAE Emirates. C'est ce qu'a annoncé hier la direction de l'équipe cycliste. Et puis enfin, Arthur Géard, 8e de finale de Masters 1000 de Shanghai. Il est opposé au Tchèque, 15e au classement ATP. Le Français est 56e. Arthur Géard a créé la sensation au 3e tour en sortant Ben Shelton, 4e joueur mondial.
0: 6h42, si vous avez un chat, notez les conseils. Comment jouer intelligemment avec son chat? Les jouets, c'est bien, mais pas n'importe lesquels. Pierre Fabin est vétérinaire et il débarque dans un instant.
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0: 6h43, des conseils pratiques pour prendre soin de vos animaux domestiques, familiers tous les matins avec notre vétérinaire Pierre Fabin. Le jeu est essentiel pour les chats, notamment pour un chat d'appartement, mais certains de nos jouets préférés peuvent les rendre complètement fous. Pierre, dites-nous tout, pourquoi faut-il par exemple jouer nos pointeurs laser?
8: On a une étude scientifique qui a été publiée en 2021 qui a prouvé que plus on utilisait un laser avec un chat, plus il avait de risques de déclarer des TOC. En fait, en y réfléchissant, le laser est une catastrophe absolue pour la psychologie d'un félin. Quand un chat chasse, son cerveau est programmé pour une séquence très précise. Repérer, traquer, bondir et surtout attraper physiquement sa proie sous ses pattes. Avec le point rouge du laser, il court, il bondit, mais il n'attrape jamais rien, c'est du vide. Et cette absence totale de récompense tactile crée de la frustration qui peut se transformer en agressivité. Et résultat, votre chat va attaquer vos chevilles quand vous passez dans le couloir.
0: Alors, si le fameux petit point rouge est à bannir définitivement de nos salons, quel est le jouet idéal pour stimuler son instinct sans le frustrer ?
8: Eh ben, le classique indémodable, c'est la canne à pêche. Mais attention, il ne s'agit pas de lui agiter vulgairement le plumeau sous le nez. Dans la nature, aucune souris ne vient danser la rumba devant votre chat. Pour jouer intelligemment, vous devez imiter le comportement d'une vraie proie. Vous faites glisser le jouet au sol pour stimuler une souris qui rase les murs. Vous le cachez derrière un coussin pour éveiller sa curiosité. Vous le faites voler de meuble en meuble comme un oiseau. L'idée, c'est de faire réfléchir votre chat, de l'obliger à se tapir dans l'ombre et à calculer son saut. Et surtout, la règle d'or, laissez-le attraper le jouet régulièrement. Il doit pouvoir planter ses griffes dedans, le mordre un peu et le garder quelques secondes entre ses pattes pour ressentir la satisfaction de la capture.
0: Et une fois qu'on a bien joué Pierre, qu'il a couru partout, comment on termine la séance pour qu'il se calme ?
8: Eh ben, c'est l'étape la plus importante, celle que tout le monde oublie. Dans la nature, la séquence de chasse se termine toujours par un repas. Le chat mange ce qu'il vient de tuer. Puis il va se toiletter et il va dormir. Si vous rangez la canne à pêche brutalement dans le placard, il reste sur sa faim avec l'adrénaline au maximum. Et pour l'aider à redescendre en pression, clôturez toujours la session de jeu en lui donnant une petite récompense concrète. Dès qu'il attrape le jouet pour la dernière fois, vous lui jetez une friandise ou vous lui donnez une cuillère de pâté. Son cerveau va enregistrer que la chasse a été fructueuse et que sa proie a été mangée.
0: Merci Pierre. Demain, il sera question d'alimentation. Donner les restes de table. Alors oui, pourquoi pas, mais il y a des aliments permis et des aliments interdits. Merci beaucoup Pierre. On retrouve vos conseils sur l'application ici. Oh, 6h46. C'est l'heure du coup de folie. Celui de Thierry Pastor. Avant de noter les idées de sortie pour votre semaine, par exemple une expo, photo,

0: Thierry Pastor et son coup de folie à 6h49 sur Ici Poitou. Aujourd'hui, prenez le parapluie. Hein. Sait-on jamais, on a des pluies éparses tout au long de la journée, avec quelques petites éclaircies seulement cet après-midi pour le nord des Deux-Sèvres.
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0: C'est l'heure des 3 plus. Bonjour Florian Lévesque.
2: Bonjour Aurélie, bonjour à tous.
0: Aujourd'hui, que des idées de sortie.
2: Oui, à peu près, oui.
0: Eh bien, allons-y.
2: Eh bien, on commence pas avec la première. À Poitiers, la Maison de l'Architecture ouvre jeudi une exposition en photographie gratuite. Un siècle d'architecture en France. 30 édifices labellisés architecture contemporaine remarquable y sont présentés pour comprendre un siècle de construction. Elle démarre dans le cadre des Journées nationales de l'architecture du 15 au 18 octobre et reste au 18 octobre et reste visible jusqu'au 12 décembre prochain. Entrée libre du mercredi au samedi de 14h à la 18h à la Maison de l'Architecture à Poitiers. C'est au 1 rue de la Tranchée. Allez, on sort déjà son agenda pour le 25 octobre prochain. Il sera organisé à Husson du Poitou une journée solidarité sport, une randonnée VTT et pédestre, ainsi qu'une color run et un parcours de gravel seront proposés. Le but est de collecter un maximum de fonds pour une association et l'association sélectionnée cette année, c'est la vie extraordinaire d'Alicia. Alicia a 11 ans, c'est la seule petite fille en France atteinte du gène SLC32A1. Sa maladie rare se traduit par une forte épilepsie, un retard global du développement et des troubles du comportement. Cette association a donc pour but de soutenir Alicia dans son quotidien, financer son matériel adapté, ses soins non remboursés et l'aménagement de son environnement. Chaque activité va donc coûter 5 euros. Petite info en plus, vous pourrez manger sur place, je sais que ça vous plaît, petite tartiflette à midi, sur place ou à emporter.
0: Volontiers.
2: J'aime bien mettre la petite info qui fait plaisir, mais je savais.
3: Ça donne faim déjà.
2: Peut-être pas quand même à 6h50. Dans le cadre du centenaire de la naissance de Michel Foucault, né à Poitiers le 15 octobre 1926, l'association Le Jardin de Michel Foucault à Vendeuvre du Poitou organise le samedi 17 octobre de 14h à 18h à la salle des fêtes Les Mirandes, rue Marguerite Yourcenar à Vendeuvre du Poitou, une exposition retraçant la vie et l'œuvre du philosophe. Vous êtes invité à parcourir les grandes étapes du parcours de Michel Foucault, figure majeure de la pensée du XXe siècle, dont les travaux sur le savoir, le pouvoir, la folie ou encore la prison continuent de nourrir la réflexion contemporaine. Et à 15h30, une causerie sur le thème « Les représentations graphiques de Michel Foucault » réunira les dessinateurs Patrick Chambon et Benoît Hamet. Ils évoqueront la manière dont le philosophe a été dessiné, illustré et interprété par le trait à l'issue de la rencontre. Les deux auteurs dédicaceront leur dernier ouvrage.
0: Merci pour ces idées de sortie. Florian, aujourd'hui, c'est la journée nationale de la résilience.
2: Oui, que mettez-vous dans votre kit d'urgence, dans votre kit d'urgence.
0: Kit.
3: On a tous un kit d'urgence, c'est pas mal.
0: C'est peut-être un concept.
2: Il n'y a pas grand-chose généralement dans un kit.
3: Absolument, ça vient en kit.
2: Que mettez-vous dans votre kit d'urgence en cas de catastrophe naturelle? Aujourd'hui, c'est la journée nationale de la résilience. Inondations, incendies, tempêtes, longues coupures d'électricité. Après un été de canicule et de feu, la question n'a plus rien de théorique. Le gouvernement recommande à chaque foyer de pouvoir tenir 72 heures, soit 3 jours sans aide extérieure. Cela commence par 6 litres d'eau par personne, mais la liste officielle contient aussi des objets auxquels on ne pense pas. Alors, comme du liquide, un double des clés, des jeux pour les enfants. Alors, chez vous, qu'y a-t-il dans les placards? Dites-le nous sur la page Facebook d'ici Poitou, 05 49 60 20 20, si vous voulez laisser un petit message sur le WhatsApp. Pourquoi vous rigolez?
0: C'est vrai que 6 litres d'eau dans le kilt, faut mettre une bonne ceinture.
3: Sacré kilt, très grand kilt, c'est lourd.
0: Gros kilt d'urgence.
2: Le kilt tombe.
0: Ah oui, bah oui, non, c'est pas pratique. Vaut mieux un kilt, c'est vrai.
2: Surtout que généralement, il n'y a rien.
0: Kilt. Ça,
3: c'est vous qui le dites.
0: On sait pas.
2: Ça, moi, je l'ai vu récemment.
0: Ça, on sait pas.
3: Dis donc.
0: Moi, perso, j'ai pas été vérifié. Si vous
2: j'ai
0: le savez,
2: pas fait exprès.
0: On va tout savoir, promis. Journée nationale de la résilience, on en parle également avec notre invité à 7h50, mais aussi dans votre émission Ici, c'est vous, à partir de 9h avec Frédéric Gissot. Dans un instant, l'humour.

0: On aime bien ce genre de titre là pour commencer doucement mais sûrement cette nouvelle journée. C'est mardi aujourd'hui. Si vous connaissez un Théophile, eh ben vous pouvez lui souhaiter une très très bonne fête. L'humour plus fort que les traumatismes, c'est ce qu'on va voir dans un instant.
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0: 6h58, place à l'humour avec les sketchs de nos humoristes préférés. Avec vous, Fred Ballard, comment guérir de ses traumatismes et renaître de ses cendres? Fred va tout de suite nous donner quelques éléments de réponse dans l'humour en tube.
7: Je me rappelle quand j'avais l'âge de ma fille et que ma mère, elle a su que j'étais victime de harcèlement scolaire. Je me rappelle ce que ma mère m'a dit. Ma mère m'a dit, écoute-moi bien, il n'y a pas de victime dans cette famille, est-ce que tu m'entends? Si on te tape, tu le tapes!
8: Voilà, alors non, c'est pas la solution la plus saine pour se sortir des griffes d'un harceleur. La violence ne résout rien, mais parfois, nos parents ne sont pas nos meilleurs conseillers. Hein. Les réactions des mamans poules manquent parfois de nuances.
7: Et tu le tapes fort! Sinon c'est moi je te tape! Ouais, et vous savez ce qu'elle fait dans la vie, ma mère? Elle est psychologue. Et ma mère déteste que je fasse cette blague sur scène. Elle me dit, arrête de faire ça, tu vas me faire perdre des clients, tu vas me faire perdre de la crédibilité. Et à chaque fois, je dois rappeler ma mère à l'ange, écoute-moi bien, il n'y a pas de victime dans cette famille, est-ce que tu m'entends?
8: Voilà, bon, chacun sa façon de digérer les traumas de l'enfance. Entre Eddie King et sa maman, la résilience passe par l'humour taquin, mais surtout pas par la psychologie. Chacun sa méthode pour traverser les épreuves de la vie. Quentin Ratieuville, porteur de deux maladies génétiques invalidantes, a choisi l'autodérision.
9: Je comprends que ma silhouette vous interpelle. Moi, c'est pas une cigogne qui m'a livré dans un beau paquet sur le bas de ma porte. Non, moi, c'est livré à Chronopost. Mon livreur, il était 17h32, il était censé finir à 17h30. Il m'a acheté en mode second poteau pavard. Il a chopé le colis, il a balancé direct depuis le camion. Merde, la vitre.
8: Alors, tous ceux qui ont reçu des livraisons non conformes aux produits commandés ont compris que Quentin Ratieuville revient de loin, mais qu'il a réussi à transformer sa bizarrerie génétique en épopée comique. Donc ça se confirme, l'humour sauve de tout.
0: Merci beaucoup Fred Ballard. Si vous voulez de l'humour en live cette fois-ci, eh bien notez que Jean-Philippe Janssen et son spectacle Tombé du ciel sera en spectacle vendredi 16 octobre à Bocapol, à Bressuire, c'est à 20h.
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0: Très très bon début de journée, si le réveil vient tout juste de sonner, il est 7h.
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0: Lors des informations présentées par Clément Tricot.
11: Les lycéens appelaient à une cinquième semaine de manifestations et de mobilisations et à des blocages de leurs établissements. Si le gouvernement espère voir ce mouvement s'essouffler, il tient encore par endroits. Dans les Deux-Sèvres, par exemple, le lycée de la Venise Verte à Niort est fermé, tout comme Joseph Desfontaines à Mel. Nous y avons rencontré Alix en terminale engagée dans les blocus. Elle ne veut rien lâcher.
12: Pour l'instant, les dernières échéances qu'on va avoir, ça va être jeudi où on veut essayer un dernier blocus. Et après, c'est l'appel à manifestation le 17, samedi. Et après, on attend de voir un petit peu les dispositions que le gouvernement va prendre fin octobre. Mais en fait, on est un peu sceptique et en tout cas, on n'est pas prêt à se démobiliser. On sait qu'ils attendent qu'une chose, c'est qu'on oublie notre mobilisation et nos revendications pendant les vacances. Et donc nous, on va chercher un peu à reprendre des forces pour pouvoir revenir de plus belle si jamais on sent que la réponse n'est pas à la hauteur de nos attentes en fait. Notre but, c'est d'être présent, de montrer qu'on n'abandonne pas. Surtout, on ne veut pas donner raison au gouvernement. Donc pour l'instant, on tient.
11: Et les lycéens décidés à ne rien lâcher comme Alix vont être rejoints par certains étudiants de la fac aujourd'hui, mais aussi par des professeurs. Le SNES-FSU, par exemple, appelle les enseignants à faire grève et à manifester à Niort. Rendez-vous dès 10h devant l'inspection académique avenue de Limoges. À Poitiers, le rendez-vous est donné. Resto universitaire Rabelais à 13h sur le campus de la fac avant de rejoindre le Pont Neuf et une grande mobilisation par la suite. Au-delà du mouvement dans la rue, dans les lycées, on attend toujours l'arrivée des 3000 professeurs promis par le ministre de l'Éducation pour remplacer les absents. Édouard Geoffrey a en effet annoncé un plan d'urgence récemment, sauf que, côté syndicat chez nous, on se demande bien où est-ce qu'il va les trouver et quels sont les établissements qui vont en bénéficier. Pourtant, les besoins sont là. 360 heures non assurées depuis le début de l'année dans le rectorat de Poitiers, selon le SNES-FSU. On écoute sa secrétaire, Christelle Fontaine.
10: La première chose qui m'est venue à l'esprit, c'est de me dire, tiens, notre ministre a une baguette magique. En réalité, on le sait, hein, dans une académie comme la nôtre, les heures qui ne sont pas assurées depuis le début de l'année, ces heures, elles correspondent pour pratiquement la moitié d'entre elles à des disciplines dans lesquelles on ne trouve plus personne. Pas même un titulaire de zone de remplacement, mais pas même un contractuel. C'est-à-dire que on est là devant face à la crise d'attractivité, hein, de nos métiers. Et donc, on peut chercher un personnel dans notre académie, on ne le trouvera pas, bien évidemment. Hein. Donc, il y a là une prise de risque importante parce que nos jeunes ne seront pas dupes. Hein, parce qu'ils n'ont pas aujourd'hui, ils n'auront pas demain, ils n'auront pas dans les semaines à venir l'enseignant de la discipline qui leur manque devant eux. C'est faux.
11: Nous avons sollicité le rectorat de l'Académie de Poitiers qui nous indique ne pas être en mesure de communiquer pour le moment sur cette affectation des professeurs. L'enquête se poursuit à Aubagne pour comprendre ce qui a pu pousser un gamin de 14 ans à ouvrir le feu sur une professeure et le principal de son collège. Hier, il est entré dans son collège armé. Il n'était pas connu de la justice ni pour délinquance ni pour radicalisation. Ses parents ont été placés en garde à vue comme lui. Un vote attendu depuis le drame et l'émotion de l'affaire Liana. Les députés doivent prendre position aujourd'hui sur la loi intégrale contre les violences sexistes et sexuelles, demandée chaque lundi par des collectifs devant le tribunal de Poitiers. Parmi les mesures du texte, le socle minimal d'enquête pour éviter les plaintes classées sans suite. Autre texte de loi adopté hier à l'Assemblée en première lecture, celle du sénateur des Deux-Sèvres, Philippe Mouillet, sur les établissements médico-sociaux dits innovants. On parle des villages Alzheimer ou des lieux de répit pour proches de personnes handicapées. Le texte propose de les pérenniser pour 15 ans au terme des 5 ans des expérimentations qui sont prévues pour le moment.
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11: Oui, cette journée, effectivement, elle vise à inciter les citoyens à savoir réagir en temps de crise ou en temps de catastrophe. Et bien justement, nous avons pu suivre, nous, le lancement d'une option cadet au sein de la sécurité civile la semaine dernière. 12 élèves du collège Jean Moulin de Poitiers, volontaires, vont suivre une formation toute l'année. On écoute le commandant Laurent Ropars, qui gère le dispositif chez les pompiers de la Vienne.
13: C'est des séances qui vont se dérouler à la fois dans les locaux du collège, ceux de la caserne de Poitiers-Saint-Éloi qui est juste à côté. Ils vont s'initier aux gestes de premier secours, ils vont apprendre à utiliser des extincteurs, ils vont faire des épreuves sportives. Et en même temps, ils vont découvrir comment chaque citoyen peut s'engager, comment la sécurité civile est organisée en France. Et ils vont faire différentes visites, des participations à des commémorations comme le 11 novembre ou le 8 mai. Ils vont aller visiter l'école départementale et sapeurs-pompiers, ils vont aller visiter notre centre de traitement de l'alerte, voilà, différentes choses pour prendre un petit peu conscience de comment s'engage la sécurité civile et les valeurs des citoyens.
11: Plus de détails dans l'info d'ici de 7h30, puis à 7h45, on parlera d'un autre type de dépassement de soi. On reçoit un poids de vin, Sébastien Bichon, sportif, handi conférencier et aussi aventurier. Il accompagne tout type de public, notamment des personnes handicapées dans des défis sportifs impressionnants. Deux véhicules détruits, mais pas de blessés hier dans un accident à Saint-Maurice-et-Tusson, près de Thouars. Un chauffeur routier, un automobiliste se sont rentrés dedans. Ils ont été conduits à l'hôpital de Fay-la-Baisse pour des contrôles. La circulation a été bloquée une bonne heure, le temps de déblayer la route. Des tonnes de produits frais, surgelés, jetés et invendables à cause d'une cyberattaque. C'est étonnant, mais des rayons des Intermarchés de Celles-sur-Belle, Saint-Mexant-l'École ou encore du Leclerc de Saint-Benoît à près de Poitiers ont été vidés à cause de cette attaque. Au cœur de l'enquête, une entreprise danoise, Danfoss, qui produit des systèmes de régulation du froid et qui fournit les grandes enseignes. Une enquête est en cours. C'est une bonne nouvelle si vous avez l'habitude de faire vos courses avec des tickets resto. Les députés ont voté hier pour garder ce principe, sans plafond de montant encore défini pour le moment. Chez nous, le secteur de la restauration s'inquiète de voir ses euros partir en grande surface plutôt que dans les cafés. On entendra l'UMI 86 à 8h. Du gymnase à l'emploi, demandeurs d'emploi et recruteurs vont jouer au volet pour parler boulot aujourd'hui sur le parquet de l'Alternastat Poitevin à Lawson Body. C'est aujourd'hui la 4e édition de ce rendez-vous entre acteurs de l'emploi et demandeurs d'emploi. C'est toute la journée, donc on le rappelle, dans la salle Lawson Body. Et puis enfin, soirée foot ce soir avec deux clubs nordistes en Ligue des Champions. Le Racing Club de Lens d'abord, qui reçoit le Sporting Portugal à 18h45. Et puis Lille, qui joue à Londres sur la pelouse d'Arsenal à 21h.
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11: Il fait étonnamment doux aujourd'hui, Aurélie.
0: 17 degrés déjà ce matin à Lussac-les-Châteaux, 16 degrés à Mirebeau. Vous avez 18 du côté de Poitiers. Oui, c'est la douceur pour aujourd'hui. La douceur que l'on garde cet après-midi. Le thermomètre va grimper entre 20 et 22 degrés dans la Vienne comme dans les Deux-Sèvres. Bon, par contre, pour aujourd'hui, c'est un ciel bien gris toute la matinée avec

Troisième sexe, Indochine, sur ICI Poitou à 7h13. Dans un instant, le rendez-vous Mon œil, c'est le regard sur l'actu. Et apparemment, aujourd'hui, les femmes devraient rien faire.

0: trompé.
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2: Journée nationale de la résilience, il en est question jusqu'à 9h, mais aussi dans l'émission Ici c'est vous avec Frédéric Gissot, Florian.
4: On parle de catastrophes naturelles et de résilience. Que mettez-vous dans votre kit d'urgence? Tiens, d'ailleurs, je vous pose la question autour de la table. Ah, vous y attendez pas.
2: Bon.
4: Mais attendez, si vous deviez préparer un kit d'urgence, qu'est-ce que vous préparez?
2: Deux, trois affaires pour se changer. De l'eau à manger, des petites barres de céréales, je sais pas moi. Moi, je suis pas prête pour les catastrophes.
4: Faut dire 3 jours, a priori. Clément Tricot. Clément,
2: de l'eau, hein.
5: De l'eau déjà.
2: À manger.
5: Des choses périssables et un kit de secours.
4: Des choses non périssables plutôt peut-être.
5: Ouais, non périssables, oui, bien sûr.
2: Et kit puis, de secours on est bien pour déjà. Se soigner.
5: Un truc, une couverture de survie et puis.
4: Il a l'air déjà plus préparé que vous.
2: Ben, j'irai avec Clément.
5: sous une table en cas de séisme. Puis...
4: Formidable. Vous laissez un petit commentaire pour dire ce que vous mettrez dans votre kit d'urgence. Ça se passe sur la page Facebook d'ici Poitou et sur le WhatsApp 05 49 60 20 20. On va en parler un peu plus en longueur tout à l'heure. À partir de 9h avec Karim Lap, c'est le chef de la mission prévention, gestion de crise et résilience à Grand Poitiers.
2: On vous retrouve aussi pour le Ici ça marche à 7h25 en compagnie d'un collectif dans les Deux-Sèvres.
4: Le collectif Créneau qui organise des événements culturels itinérants, concerts, spectacles, ciné, concerts, kermesses dans des lieux ruraux et atypiques du Marais Poitevin. L'association fête ses 18 ans cette semaine.
2: Rendez-vous 7h25.
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2: La question pour vous, les bouts de choux. Si votre petit déjeuner pouvait être servi là ce matin par un robot, qu'est-ce qu'il pourrait vous préparer?
9: Je lui demanderais un tacos. Parce que moi, j'aime bien les tacos.
10: Je lui demanderais des crêpes avec du Nutella et du sucre.
11: Moi, je lui demanderais toutes les choses sucrées que je veux. Genre, parce que j'aime bien le sucre et que, en fait, c'est ma passion.
12: Moi, je lui demanderais un steak frites parce que j'aime bien les frites, parce que c'est salé.
13: Moi, je lui demanderais une glace avec plein de bonbons. J'adore les bonbons.
14: Alors, des bonbons, une glace, des céréales, une crêpe au Nutella, un tacos, un panini, un kebab, un burger, des pâtes carbonara et c'est tout.
2: Thanks, ça, des pâtes carbo. Mais c'est tout, au petit-déj. Et ben bon appétit, j'ai envie de vous dire, les enfants. À demain, à la même heure. 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Écoutons Chico et les Gypsies, car c'est l'anniversaire de Chico. Aujourd'hui, ils reprennent une chanson que vous allez sûrement reconnaître. À vous de me dire quel est le groupe original de ce titre.

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0: 7h18, le regard sur l'actualité de ce mardi 13 octobre avec vous, David Ossiou. C'est aujourd'hui la journée sans femmes, un mouvement citoyen qui appelle les femmes à ne rien faire.
4: Oui, pas de boulot, pas de course, histoire de voir comment nous allons nous débrouiller sans vous les femmes. Ce matin, il y a une chanson de Patrick Juvet qui me revient. Quand j'étais gamin, cette chanson me laissait perplexe. Je comprenais pas pourquoi Patrick Juvet cherchait les femmes. Moi, je les voyais très bien chez moi, chez mes copains. Il y avait une maman souvent au foyer, les enfants, les courses, les repas, les ménages. Elle faisait tout. Et aujourd'hui, cette journée sans femmes est là pour nous dire qu'elles font souvent, encore, presque tout. Et nous, les hommes, on fait le reste. Bon, j'exagère un peu, mais les chiffres sont têtus. En France, seuls 20% des couples où les deux conjoints travaillent disent se partager équitablement les tâches domestiques. Plus d'une salariée sur quatre travaille à temps partiel, contre moins d'un homme sur 10. Premier motif déclaré, raison familiale. Tu parles. Il y a aussi tout ce travail qui ne figure sur aucune fiche de paye. Les courses, les repas, les enfants. Et surtout, pensez à tout organiser. Vous savez, la fameuse charge mentale. Alors qu'est-ce qu'on fait aujourd'hui? La cuisine, le ménage? Mais c'est pas tout, il faut savoir aussi quoi préparer, ce qu'il manque dans le frigo, sans demander à sa femme. Parce que si les femmes font grève, mais doivent encore nous expliquer comment nous débrouiller sans elles, c'est plus une grève, c'est une formation professionnelle. Et vous savez quoi? Près de 50 ans plus tard, je crois que j'ai enfin compris la chanson de Patrick Juvet. Où sont les femmes? Pendant 24 heures aujourd'hui, elles ne sont plus là. Enfin, en théorie. Où sont les...
0: Merci beaucoup, David Ossiou.
5: Il y avait des choses à te faire pardonner.
6: C'est clair qu'il a dû déjà.
5: Ah ouais, non,
0: c'est possible.
6: Il y a des excuses dans cette chronique, elle
0: dit, non. Il y a peut-être un message.
5: Ouais. Parce qu'on s'en sort, c'est pas méchant, mais on s'en sort sans vous.
0: Non, mais voilà.
5: Non, mais bien sûr que si. Mais on sait faire la cuisine, on sait faire tout ça. C'est le cliché.
0: Il dit,
5: on va faire la cuisine. Mais pas besoin d'avoir
6: ça. La charge mentale, bon. Voilà. C'est souvent prouvé que les femmes.
5: Ah oui, ça, je suis d'accord.
0: Voilà, il y a des balles. Attention, sujet sensible.
5: Bah non, pas du tout, c'est juste qu'on dit qu'on s'en sortirait.
0: C'est pas une femme, mais on le veut bien quand même, Damiano David, ça vous va?
5: Vous le voulez, oui.
0: Moi je l'adore. J'espère que vous l'aimez autant que moi. 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

0: Son album hyper sympa, Damiano David, sur Ici Poitou.
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0: Vendredi matin, j'en connais un ou une qui va avoir le sourire à la station essence et c'est plutôt rare. En ce moment, on est bien d'accord. 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Vendredi, c'est la grande sélection. On pourra peut-être noter le prénom de Christelle qui nous appelle de Saint-Julien-l'Art ce matin. Bonjour Christelle.
3: Bonjour.
0: Ça aiderait bien pour filer au boulot ces 200 euros de carte carburant ou peut-être en vacances ou pour un prochain week-end.
3: Ça, c'est sûr, ça ferait du bien.
0: On croise les doigts, Christelle, jusqu'à vendredi. Avez-vous reconnu le groupe original de ce titre repris par Chico et les Gypsies qui fêtent son anniversaire aujourd'hui? Écoutez. Petite heure de guitare ce matin sur les Cipouettes, Christelle, vous me dites?
3: Rita Mitsouko.
0: Exactement, Marcia Baila. Ils avaient fait un album avec de multiples reprises comme ça, Chico et les Gypsies. Bon ben Christelle, première mission réussie, c'est la première étape. Il n'y a plus qu'à croiser fort fort fort les doigts jusqu'à vendredi pour la grande sélection. 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
3: Super.
0: Allez, cliquez de suite, Christelle. À bientôt.
3: Merci.
0: Bonne journée. Ici, ça marche, c'est les bonnes initiatives. Florian, on part dans le Marais Poitevin pour fêter un anniversaire.
4: 18 ans d'existence, ça se fête. Le collectif renversant d'activités underground, plus connu sous le nom de collectif Créneau à Arcé, célèbre sa majorité avec un grand week-end d'animation du 16 au 18 octobre. Mais au-delà de cet anniversaire, c'est l'occasion de revenir sur près de deux décennies d'activités, de rencontres et de projets. Comment le collectif a-t-il évolué depuis sa création? C'est ce que nous a expliqué Jean-Emmanuel Côté, président de l'association.
5: Ça fait 18 ans maintenant que le créneau œuvre pour la culture sur le territoire Marais-Poitevin, donc les trois départements, les deux régions.
0: Objectif de l'association, renforcer les liens entre le public et les artistes. Ces liens sont un peu distendus, d'une manière générale?
5: On fait en sorte qu'ils le soient de moins en moins, par le biais principalement d'une saison culturelle qu'on propose l'hiver sur le territoire de octobre à avril, mai, juin, suivant les saisons, une période où il y a moins de culture sur le territoire. On essaye de venir combler ce creux.
0: Une association repose sur ses adhérents, sur des bonnes volontés. Vous arrivez à recruter au créneau?
5: On y arrive, pas toujours simplement, mais du fait de nos propositions décalées, renversantes, de nos sourires, de la qualité des spectacles que l'on propose, il y a très régulièrement des nouvelles têtes, des nouveaux cœurs et des nouvelles mains qui nous rejoignent, oui, effectivement.
0: Vous êtes à Arcé, au cœur du Marais Poitevin. Ça change quelque chose? La culture est moins présente, justement, dans ces territoires?
5: Mais Arcé, oui, et c'est un petit peu le cas pour tous les villages, les petits villages du territoire. Il y a moins de culture que dans les grandes villes. Les gens n'ont pas forcément l'habitude ou la possibilité ou la facilité pour se déplacer là où il y a de la culture. Donc nous, l'idée, c'est d'amener la culture au plus près de chez eux.
0: Alors, ce qui change pour votre association Le Créneau, c'est que vous allez inaugurer votre chapiteau.
5: C'est ça. Ça fait plusieurs années qu'on a l'habitude d'utiliser des lieux insolites qui peuvent être des anciennes laiteries, des fermes, des bâtiments industriels qui n'ont pas forcément l'habitude de recevoir du spectacle. Ça nous est arrivé également de faire des événements dans des salles des fêtes. Mais là, avec l'inauguration de ce chapiteau, eh bien, on va pouvoir se déplacer avec lui tout au long de la saison culturelle, tout l'hiver, dans tous les petits villages, et remettre le chapiteau au centre du village.
4: Alors, pour écouter l'interview en intégralité, rendez-vous sur le site d'Ici Poitou, à la rubrique Ici, ça marche. Et pour fêter l'anniversaire du créneau, rendez-vous tout ce week-end du côté d'Arcé.
0: Ici, ça marche, c'est à partir de 10h avec Frédéric Gissot. 7h28, faisons un point sur cette journée nationale de la résilience. Il en est question avec notre invité à 7h50, mais aussi dès 9h.
4: Ouais, que mettez-vous dans votre kit d'urgence? C'est la question qu'on vous pose. On dit qu'il faut tenir 3 jours en autonomie. Pourquoi 3 jours? Parce que ce sont les premières heures d'une crise qui compte le plus. Les secours ne peuvent pas être partout en même temps. Et pendant ce temps, l'électricité peut être coupée, les routes bloquées, les réseaux téléphoniques hors service. Le guide Tous Responsables publié par le gouvernement en novembre 2025 fixe donc 4 priorités, boire et manger, avoir chaud, se soigner et s'informer. Chaque objet du kit répond à l'un de ses besoins. L'idée n'est pas de se préparer à la fin du monde, mais de ne pas être pris au dépourvu pendant quelques jours. C'est ce qu'on a vu cet été, un feu, une crue, et du jour au lendemain, des habitants relogés dans un gymnase. Vous avez peut-être des petites solutions à nous partager, des petites choses que vous avez déjà mises en place, sait-on jamais. Vous pouvez nous donner vos petites idées sur la page Facebook d'ici Poitou ou le WhatsApp au 05 49 60 20 20.
0: La résilience, c'est vraiment la spécialité de notre invité à partir de 7h50. Sébastien Bichon sera notre invité avec vous, Clément Tricot. 7h29, dans un instant, on fait un point sur l'actu locale dans la Vienne et les Deux-Sèvres.
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0: C'est gris aujourd'hui dans le ciel, dans la Vienne et les Deux-Sèvres, avec quelques pluies éparses, dont prenez le parapluie hein, si vous n'êtes pas encore sorti de la maison. La météo avec Emmanuel Moreau hein, dans quelques minutes. Après, l'actu locale avec vous Clément.
8: Se mettre au service des autres dès le collège, c'est possible. Une douzaine de collégiens de Poitiers entrent en formation cadets de la sécurité civile. On découvre ça dans l'info d'ici. Ils vont apprendre à réagir aux catastrophes naturelles. Un reportage à l'occasion de la journée de la résilience dont votre média ici est partenaire. On en reparle aussi à 7h45 avec Sébastien Bichon, handisportif. Il a fait de la résilience sa spécialité. Il accompagne notamment des publics différents à se dépasser dans des exploits sportifs assez impressionnants. Les lycées des Fontaines à Mel ou encore de la Venise Verte à Niort sont fermés aujourd'hui. Nouvel acte de la mobilisation lycéenne, soutenu par des syndicats enseignants et étudiants. Manifestation prévue à 10h à Niort, avenue de Limoges. C'est à 13h sur le campus de la fac de Poitiers, près du resto Urablais. Les lycéens qui sont soutenus aujourd'hui par des syndicats étudiants de la fac, mais aussi par des enseignants. Les restaurants des Halles veulent ouvrir le soir à Poitiers. La mairie leur donne 10 soirs par an. Ils en veulent plus. Bon, les chefs d'entreprise espèrent un soutien des clients pour faire pression sur la municipalité. On en parle après l'actu en France et dans le monde en 90 secondes, Valentine Lettès.
9: C'est une nouvelle preuve de notre vulnérabilité. Des frigos de supermarchés piratés hier dans toute la France, des tonnes de nourriture à la poubelle. Et cette question, comment se préparer aux crises? Toujours à vos côtés en cas d'incendie, d'inondation et de menace. Ici, partenaire de la journée de la résilience, on vous explique comment préparer votre kit de survie sur ici.fr. Comme pour tester leur détermination, nouvelle journée de manifestation pour les lycéens à travers la France et à quelques jours des vacances de la Toussaint. Garde à vue toujours en cours pour ce collégien d'Aubagne et ses parents. Âgé de 14 ans, il a ouvert le feu hier dans son établissement et blessé le principal et une prof avec un fusil de chasse caché dans un étui à guitare. Le gazole moins cher au 1er novembre, confirme le Premier ministre. Sébastien Lecornu annonce jusqu'à 18 centimes d'euros de baisse sur le litre après sa réunion d'hier avec les distributeurs. La flambée des prix aura au moins eu un effet positif. La chute des ventes de gazole contribue largement à la diminution des émissions de gaz à effet de serre en France. Selon l'organisme chargé d'établir leur bilan, elles sont en baisse de presque 3% cette année, toujours trop peu pour atteindre les objectifs de 2030. Du costaud ce soir pour Lille, le club du Nord affronte l'un des finalistes de la dernière Ligue des champions de foot, les Anglais d'Arsenal, pour la deuxième journée de la compétition. Le match c'est à 21h, 18h45 pour Lens, opposé au Sporting Portugal de Lisbonne.
8: On en fera un point sur le sport, mais ça, ce sera à 8h40. On vous retrouve dans une heure, Valentine. Matinale spéciale à l'occasion de la journée de la résilience. Et dans l'info d'ici, nous avons suivi le lancement de la première promotion des cadets de la sécurité civile. 12 élèves du collège Jean Moulin de Poitiers. Ils ont moins de 16 ans, mais ils veulent déjà se rendre utiles aux autres. Signe que le courage n'est pas une question d'âge. Ils veulent apprendre à faire face aux catastrophes, Thomas Bonnet.
10: Ce sont les images terrifiantes des incendies en Gironde qui ont poussé Aurélie Gabriel en troisième à se mobiliser.
11: J'ai vu les efforts que les pompiers faisaient et je me suis dit pourquoi pas me lancer dans les cadets de la sécurité pour aider à la vie de tous les jours, même quand j'ai pas encore l'âge d'être pompier.
10: Les collégiens reçoivent une casquette et un t-shirt floqué cadet de la sécurité civile.
12: On m'a proposé, j'ai dit oui tout de suite.
10: Kelly enfile son uniforme, impatiente de pouvoir se sentir utile.
12: En faisant ça, je sais que je vais pouvoir apprendre les gestes de secours, comment gérer une situation d'urgence, donc savoir comment faire pour qu'on puisse compter sur moi. J'ai eu des membres de ma famille où il y a eu des situations d'urgence, tout ça, où je pouvais pas réagir. Soit j'étais trop petite, soit je savais pas comment réagir.
10: En 10 ans, le dispositif a visité une dizaine de collèges du département. Succès garanti pour le commandant Laurent Ropars, le chef du groupement Ambition, Volontariat et Action Citoyenne chez les pompiers de la Vienne.
13: C'est un dispositif qui attire parce que déjà, c'est des choses qui sont plaisantes. On va passer des épreuves de sport, on va découvrir le matériel des sapeurs-pompiers. Donc c'est des choses qui plaisent. Et je pense qu'il y a aussi une volonté quand même de s'engager chez les jeunes sur des valeurs positives. Et je pense qu'en ce moment, c'est aussi important de le rappeler. Ils sentent le besoin d'être utile, ils ont envie de faire des choses ensemble, de montrer qu'ils sont capables de faire. C'est vraiment quelque chose qu'on retrouve chez eux. Oui. C'est important parce que ça va être un peu des modèles pour les autres. Ils vont pouvoir leur inculquer aussi les bons réflexes. Et ça leur permet de découvrir un monde sur lequel ils ont peu de connaissances, qu'ils se posent même pas de questions sur comment sont organisés les pompiers. Et ils vont pouvoir partager ça autour d'eux, être un petit peu des ambassadeurs auprès des autres élèves et même de leurs parents. Donc pour nous, c'est toujours un plaisir parce qu'en général, on passe de bons moments ensemble. Et ensuite, une manière de passer dans le temps les bonnes valeurs des citoyens.
10: Les pompiers qui sont appuyés dans ce dispositif par des associations de sécurité civile et les forces de l'ordre.
8: Et les collégiens qui vont suivre des séances pour un total environ de 15 à 30 heures de cours. Et on va rester sur la résilience à 7h50 avec Sébastien Bichon, amputé d'un tibia à 4 ans. Il était médaillé de bronze en cyclisme sur route au JO de Sydney en 2020. On va parler avec lui donc de résilience, mais donc de dépassement de soi.
0: 7h35, un ciel gris, encore un peu de pluie là pour ce matin, mais le retour des éclaircies n'est pas impossible cet après-midi. Les détails avec Emmanuel Moreau, notre météorologue, d'ici 5 minutes.
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0: Sur une échelle de 1 à 10 là, comment ça va ? La forme, j'espère que vous allez bien. Blondie pour vous accompagner sur la route, que vous soyez en direction, de l'école, du boulot, déjà dans les bus, les taxis, les camions en pleine livraison. Passez tous un très très bon mardi.

0: pour vous accompagner ce matin à 7h40.
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0: Il était une fois une fraude fiscale qui donnait naissance à un délicieux fromage. Oh, on va préparer les raclettes et tartiflettes de l'hiver là avec Stéphane Bern. Vous pourrez sortir votre science lors des prochains repas. Stéphane va nous évoquer des paysans qui ont inventé l'un des fromages les plus célèbres de France. Rendez-vous dès 7h58 pour le voyage dans le temps. Mais pour le moment, il n'est pas question de fromage, ben non, mais de météo avec Emmanuel Moreau, notre météorologue. Bonjour Emmanuel.
3: Bonjour Aurélie, bonjour à tous. Ah, le fromage, le matin, faut aimer. Hein.
0: Ouais. Ah ben là, il y a deux équipes, c'est vrai, c'est vrai. Bon, aujourd'hui, on ressort un peu le parapluie, parce que c'est encore humide ce matin.
3: Et oui, effectivement, notre front est toujours là, il progresse très lentement, il est très affaibli. Il nous donne quelques petites pluies très faibles, essentiellement sous la forme de bruine. Les cumuls ne dépassent que très rarement les 5 mm. Et aujourd'hui, on va conserver ces petites pluies une grande partie de la journée, au moins ce matin. Ensuite, cet après-midi, ces pluies vont devenir de plus en plus éparses. Et on a même quelques éclaircies là qui vont finir par réapparaître dans le courant de l'après-midi. Ces éclaircies, elles prendront un peu plus de place en soirée. Et tout cela nous redonnera un peu plus de lumière.
0: Très bien, donc des éclaircies pour tout le monde dans la Vienne, dans les Deux-Sèvres.
3: Oui, mais plutôt en fin de journée sur la Vienne, okay. Et en début dans le courant de l'après-midi sur les Deux-Sèvres.
0: Très bien, très bien. Côté température, c'est encore très très doux ce matin.
3: Et oui, on en profite, hein, car on est dans le secteur chaud de la perturbation. Et ce matin, j'ai des températures qui sont très homogènes. Hein. On est entre 17 et 18 degrés sur l'ensemble du Poitou. Hein. Alors à Montmorillon et la Trimouille, il fait 17. À Ménigoutte, il fait 17 également. À Poitiers, vous avez 18 degrés. Cet après-midi, ces températures elles franchiront la barre des 20 degrés. On attend un minimum de 20 degrés du côté de l'île Jourdain, de la Trimouille. À Poitiers et à Mel, on sera autour de 21 degrés. À Niort, 21. Et on ira jusqu'à 22 degrés du côté de Bressuire. De Thouars, on repasse au-dessus des normales de saison.
0: En parlant des éclaircies qu'on va avoir là en fin de journée, le soleil, il revient durablement?
3: Alors, il revient demain matin. Il faudra encore compter sur pas mal de grisailles qui va se reformer dans le courant de la nuit avec l'humidité ambiante. Mais cette grisaille, elle va se dissiper. Le soleil reviendra dans le courant de la matinée, plutôt fin de la matinée sur certains secteurs. Et ensuite, l'après-midi, on pourra profiter de très belles éclaircies avec un temps très agréable, des températures qui atteindront demain les 23, 24 degrés. On en profitera également jeudi, qui sera une très belle journée, quasiment estivale, jeudi, avec des températures qui dépasseront parfois les 25 degrés. Ces températures, elles baisseront un peu vendredi, mais on devrait encore conserver de belles périodes de soleil.
0: Parfait. Je note la question technique. Météo du jour, Emmanuel Moreau. Combien de temps l'eau reste-t-elle dans l'atmosphère?
3: Alors, effectivement. Je vous propose de lever les yeux et faisons un calcul. Si toute l'eau de l'atmosphère tombait d'un seul coup, elle ne ferait environ que 2,5 cm sur toute la planète. Or, en un an, il tombe en moyenne 1 mètre de pluie. Donc, si l'atmosphère doit se vider et se remplir, ça fait à peu près une quarantaine de fois par an. Du coup, résultat, une molécule d'eau, elle reste en moyenne une dizaine de jours dans l'air. Alors, c'est très peu comparé au reste de son voyage, car dans l'océan, elle peut rester des milliers d'années. Dans les glaces de l'Antarctique, elle peut rester des centaines de milliers d'années. L'eau des nuages d'aujourd'hui, elle est arrivée là-haut il y a seulement moins de 2 semaines.
0: D'accord. On pourra réécouter tout ça sur ici.fr pour tout bien comprendre. Le poids de l'air, les nuages, l'eau qui reste dans l'atmosphère. Tous les jours, on a une question qui concerne la météo, soit vocabulaire, soit une expression, soit une question très technique. Si nos auditeurs ont bien évidemment des questions météo, faut vraiment pas hésiter. Vous pouvez nous appeler au 05 49 60 20 20. Vous posez votre question si vous voulez en savoir plus. Et nous, la question, on la passe à Emmanuel. Merci.
3: J'y répondrai avec plaisir.
0: C'est noté. Merci Emmanuel. À demain, à la même heure.
3: Demain.
0: Il en sera question dans un instant avec notre invité, c'est la journée nationale de la résilience, Florian.
4: Oui, aujourd'hui on vous pose cette question, que mettriez-vous dans votre kit d'urgence en cas de catastrophe naturelle? Premier élément du kit, l'eau. Le guide recommande 6 litres par personne, soit 2 litres par jour pour boire et pour l'hygiène de base. Concrètement, pour une famille de 3 personnes, cela fait 18 litres, soit 12 bouteilles d'un litre 5. Ça prend de la place, mais c'est l'élément le plus important. On survit bien plus longtemps sans manger que sans boire, ça on le sait. En dernier recours, le guide qui a été fourni par l'État l'année dernière, dernière conseille d'ajouter des pastilles de décontamination de l'eau. C'est vendu en pharmacie. Elle ne remplace pas le stock de bouteilles, mais elle dépanne si l'eau du robinet n'est plus potable après une inondation, par exemple. Vous, qu'est-ce que vous mettez dans votre kit de survie, dans votre kit d'urgence? On en parle tout au long de la matinée. Vous pouvez réagir sur la page Facebook d'Ici Poitou, le WhatsApp 05 49 60 20 20. Et on en parlera un petit peu plus en longueur tout à l'heure, entre 9h et 10h, avec Karim Lap, le chef de la mission prévention, gestion de crise et résilience à Grand Poitiers.
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0: 7h46.
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0: Journée spéciale résilience aujourd'hui sur Ici Poitou. La résilience, c'est la spécialité de votre invité, Clément.
3: Bonjour Sébastien Bichon.
9: Bonjour.
3: Pour vous présenter rapidement, vous êtes originaire des Deux-Sèvres. Vous aviez 4 ans quand vous avez été amputé d'un tibia suite à un accident. Mais depuis, ça ne vous a pas empêché de réaliser plusieurs exploits. Vous êtes notamment médaillé de bronze en cyclisme sur route aux Jeux Paralympiques de Sydney en 2000. Et aujourd'hui, vous donnez des conférences sur la résilience et vous montez des défis sportifs. Mais d'abord, en quelques mots, juste qu'on ait votre expérience, c'est quoi la résilience pour vous? Quel est le message?
9: Pour moi, la résilience, c'est quand on vit une difficulté, quand on a un obstacle sur notre chemin de vie, c'est d'arriver à le dépasser, le contourner, en tout cas à faire en sorte que les difficultés qui pourraient apparaître ne soient pas si difficiles que ça et qu'on arrive à vivre de manière heureuse et joyeuse derrière. C'est une de mes définitions.
3: Et cette envie de se dépasser, on va la chercher où, si on peut partager votre expérience, par exemple?
9: C'est dans l'état d'esprit à la base, c'est surtout se dire que les choses sont possibles, et c'est ce qui a été mon moteur, c'est-à-dire j'ai envie de faire telle chose, je pense que c'est possible, j'essaye, j'avance, on verra bien ce que ça donne, mais si on n'essaie pas, on ne saura pas, et c'est cette énergie de pouvoir réussir. Et puis il y avait ce côté-là aussi, je pense, du côté un peu inconscient chez moi, le fait d'être amputé d'une jambe, vouloir montrer aux autres aussi que je suis capable et que je suis peut-être aussi fort que les autres, donc c'est cette énergie à vouloir finalement être un petit peu comme les autres, même si la différence est une richesse, mais c'est mon moteur, c'est-à-dire me prouver à moi et aux autres. Maintenant, c'est dépassé tout ça, mais c'était quand même quelque chose qui était important chez moi, de me prouver à moi-même que j'étais capable de.
3: Et cet état d'esprit, d'ailleurs, vous le transmettez autour de vous, vous menez des exploits sportifs, des défis. Alors je pense à une expérience en particulier où vous avez mené la cordée de la diversité. Racontez-nous, c'est une ascension du Mont Blanc un peu particulière.
9: Oui, très particulière. C'est avec mon ami Julien Viroulot, c'est lui qui avait l'idée de départ, et on s'est dit on a voulu créer la cordée de la diversité. C'est-à-dire une équipe de personnes issues de la diversité, donc des gens tous différents, qui se connaissent pas, qui sont pas obligatoirement sportifs. Certains étaient en situation de handicap, d'autres pas. Certains pas sportifs, d'autres l'étaient. Et l'objectif, c'était d'aller ensemble, je dis bien ensemble, faire l'ascension du Mont Blanc. Et l'important, c'est de se mettre en route, qu'on réussisse ou non. L'objectif est au moins d'essayer, et puis pour nous, cerise sur le gâteau, tout le monde a réussi, même si Ludo n'était pas au sommet, mais le fait d'être une capacité pulmonaire très très réduite, d'un tiers pour aller haute altitude, ça valait largement le Mont Blanc que nous les autres on a pu faire en ayant nos deux poumons. Donc voilà, c'était une cordée de 8 personnes, 4 femmes, 4 hommes, et tous différents, et on s'est lancé ce challenge, on s'est préparé ensemble, et c'est la cohésion qui a fait notre force. Et ce qui paraît difficile, parce qu'on parle de résilience, le Mont Blanc, c'est loin d'être facile, certes, mais c'est peut-être plus facile quand on se décide d'avancer tous ensemble plutôt que de le faire chacun de son côté.
3: Et c'est un beau symbole en plus, le Mont Blanc. Et puis en plus de ça, et ce qui est intéressant, c'est que cette diversité-là, des profils différents, des problèmes différents, peut-être des difficultés qu'on se partage, c'est important comme ça de voir que les autres ont des problèmes différents et qu'on peut peut-être s'entraider. Qu'est-ce que ça a amené?
9: On peut prendre l'exemple d'une des personnes qui avait peur du vide. Donc, quand tu as peur du vide, tu vas faire l'ascension du Mont-Blanc. Tu te dis, quand ça monte, tu as la montagne en face de toi. Mais quand tu redescends, tu as cette immensité et qui est vraiment impressionnante. Puis, il y a des moments un peu plus, ce qu'on appelle aériens que d'autres. Et c'est là aussi, c'est la préparation ensemble. Il y a eu un préparateur, un coach mental. Mais ça a aidé, mais c'était pas suffisant. Et c'est le fait de faire des sorties ensemble, de se préparer ensemble, de faire attention à l'autre. Et puis aussi que la personne qui a cette difficulté, qu'elle ait aussi le courage de confier aux autres que voilà, ce point-là, c'est un problème. Il y a certaines fois des choses qu'on n'ose pas trop dire aux autres, mais le fait de se confier, et puis dans une équipe bienveillante, eh bien voilà, chacun amène sa pierre à l'édifice pour que le groupe réussisse. Et dans ce cas présent, eh bien pour cette personne qui avait le peur du vide, ça n'a peut-être pas toujours été facile pour elle, mais elle a réussi à surmonter. Et derrière, c'est une grande fierté, une confiance en elle aussi qu'elle a gagnée en plus à travers cette aventure-là.
10: Juste pour terminer, vous avez un prochain défi qui va arriver assez rapidement. Ça s'appelle le défi Cap sans peur du handicap. C'est prévu pour l'année prochaine. Racontez-nous en quelques mots ce que c'est.
9: Alors Cap sans peur du handicap, c'est une association entre sapeurs-pompiers et personnes en situation de handicap. Notre objectif, c'est de faire justement des défis sportifs, en général sur une semaine avec du vélo, la natation, canoë, joëlette, etc., course à pied. Et on le fait ensemble et puis on s'adapte en fonction des difficultés de chacun. Et puis quand on parle de défis sportifs, oui, c'est un défi sportif. Il y a vraiment du dépassement de soi. Hein. C'est loin d'être facile parce qu'on peut, là, l'année prochaine, on va enchaîner 400 km à vélo non-stop, donc en relais, hein, mais ça va être entre 24 et 48 heures de vélo, et donc ça va faire un gros défi. Et le défi, ce sera essentiellement autour, on partira de Bressuire, mais on va faire en gros le tour de la Vendée à la louche. Hein.
10: Donc c'est combien de kilomètres à peu près là? Vous êtes combien à partir pour faire quelle distance?
9: Alors là, on est une trentaine, mais on fonctionne par équipe à se relayer, des équipes où en général on est 4 sapeurs-pompiers et une personne en situation de handicap, et après on avance. Alors quand je dis tour de la Vendée, on va faire un petit crochet par le nord du côté du Mont Saint-Michel. On est en train de tout finaliser, je peux pas en dire beaucoup plus, mais on n'a pas encore tout. On est en train de là, ce soir justement on se réunit pour avancer. On a bien avancé, mais les détails sont pas encore tout à fait calés. Puis on ira aussi à Coulon dans le Marais Poitevin. C'est chez moi ça, donc ça sera un plaisir supplémentaire à ce défi là. Et le but du jeu, c'est pas uniquement de faire un défi, de montrer que en situation de handicap, on peut y arriver, et puis surtout quand on est ensemble. Ça, oui, c'est un des messages, mais l'important pour nous, derrière, l'objectif, c'est d'aller récolter des fonds pour pouvoir aider les personnes qui ont des besoins en matériel pour des personnes en situation de handicap ou des associations autour de certaines pathologies comme l'autisme. On a aussi, pour des IME, on a aidé à financer un mur interactif. Voilà, des choses comme ça. Quand je dis on a déjà aidé, parce qu'en 2027, c'est le prochain défi, mais on a déjà fait ça. Alors, c'était l'origine, c'est en 2019 uniquement des sapeurs-pompiers, et puis après 2023-2025, on continue.
10: Merci beaucoup Sébastien Bichon, en tout cas bon courage pour la préparation de ce grand défi, et je rappelle que vous êtes sportif handisport spécialisé de la résilience. Merci beaucoup.
0: 7h53, l'heure d'écouter une nouvelle collaboration. Les deux artistes vont venir dans le Poitou. Marc Lavoine viendra le 25 février 2027 au Palais des Congrès du Futuroscope, et Patrick Fiori en novembre 2027 à l'Arena Futuroscope. Ils chantent tous les deux ce matin pour vous. Occupé, extrait de l'album de Marc Lavoine.

0: faire plaisir.
1: Occupé, c'est le nouveau duo Marc Lavoine et Patrick Fiori. Ils seront tous les deux dans le Poitou au Palais des Congrès du Futuroscope en février pour Marc Lavoine et en novembre à l'Arena Futuroscope pour Patrick Fiori. Je parle de 2027. 7h56, de la grisaille ce matin, des pluies éparses dans la Vienne et les Deux-Sèvres et le temps va s'améliorer cet après-midi. D'abord dans le nord des Deux-Sèvres avec quelques éclaircies possibles aussi dans la Vienne en fin de journée. Les températures sont douces, entre 20 et 22 degrés pour aujourd'hui. C'est la journée nationale de la résilience et il en sera question à partir de 9h, Florian.
2: Oui, on vous pose cette question. Que mettez-vous dans votre kit d'urgence que vous préparez peut-être, que vous avez peut-être déjà à la maison? On parlait tout à l'heure de l'eau qui est importante. Deuxième volet, la nourriture. Le principe est simple, des aliments qui ne se périment pas vite et qui ne demandent pas de cuisson car on peut ne plus avoir ni électricité ni gaz. On pense aux conserves avec un ouvre-boîte pour bien sûr les ouvrir, mais la liste officielle va plus loin. Petits pots et lait infantile prêts à l'emploi pour les bébés, café ou thé pour garder un peu de réconfort et surtout de la nourriture pour les animaux qu'on oublie bien souvent. Un réchaud est aussi suggéré pour ceux qui en ont un, rien d'exotique en somme. Ce sont des produits que beaucoup ont déjà dans leur placard, il suffit de les regrouper. Sur la page Facebook, il y a Marilène qui nous dit « Moi je prends de l'eau, mes médicaments, l'ordonnance, des conserves type macro et les croquettes de Olympe, ainsi qu'une batterie nomade, ma radio solaire et quelques vêtements. » Oui, parce que la radio, là aussi, ça reste l'un des éléments importants à avoir avec soi. On en reparlera tout à l'heure.
1: Merci beaucoup Florian. Ici c'est vous, c'est à partir de 9h. Il sera donc question de cette journée nationale de la résilience. 7h57, voici Stéphane Bern pour le point Histoire du jour. Bonjour Stéphane.
3: Bonjour, bonjour à tous.
1: Ce matin Stéphane, on voyage au temps où la fraude fiscale donnait naissance à un délicieux fromage.
3: Au Moyen-Âge, des paysans savoyards s'organisent pour payer moins de taxes. Ce faisant, ils inventent l'un des fromages les plus célèbres de France. XIIIe siècle, dans les vallées de Thônes, en Haute-Savoie. À cette époque, les fermiers qui exploitent les alpages doivent payer chaque année une redevance au propriétaire, ce qu'on appelle un droit de siège. Une façon pour les propriétaires de faire leur beurre.
4: Tendre ami, permettez-moi de beurrer vos tartines.
3: La taxe est calculée en fonction de la production laitière du troupeau sur une journée. Alors chaque année, le jour du contrôle, les fermiers ont une petite astuce. Ne pas complètement traire les vaches pour faire croire à une production plus faible et donc payer une taxe moindre. Et ça passe crème.
5: Mais je supporte pas la crème non plus, ça me file des allergies.
3: Une fois le contrôleur parti, les paysans s'empressent de traire le troupeau une seconde fois. En patois savoyard, cette deuxième traite s'appelle une rebloche. Elle permet de tirer du pis des vaches un lait crémeux et riche, idéal à transformer en fromage. Bien sûr, les fermiers n'y manquent pas. Et c'est ainsi que naît le reblochon. Au fil des ans, cette production locale, née d'une fraude fiscale, gagne en réputation.
6: Mais non, cher monsieur, ce n'est pas fraudé que de se servir des textes de loi pour payer le minimum.
3: Si bien que ce fromage de montagne va traverser les siècles, même après la fin du droit de siège, pour devenir un emblème de la gastronomie savoyarde. Le reblochon, finalement, c'est la seule niche fiscale dans l'histoire qui sent la cave d'affinage.
7: Tu craches, tu payes, pas possible que t'en réchappes, nous sommes les frères qui rappent tout.
3: Certaines combines finissent devant les tribunaux. Mais les meilleures sont celles qui finissent au four, entourées de pommes de terre.
1: Merci beaucoup Stéphane, ça donne faim là. Hein. Oh, les raclettes, les tartiflettes de l'hiver, tartiflette. Ça va approcher. Hein. Là, c'est bon, on peut manger ça sans excuse.
2: Fait combien aujourd'hui?
1: 22, oui, c'est bon.
2: C'est un peu...
1: Il n'y a pas de temps pour la raclette. Merci Stéphane, en tout cas. Demain, il sera question de la création de la Marine Nationale.
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1: La raclette, ok, mais peut-être pas pour le petit-déj à 8h. Bon petit-déj. 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
1: 8h, l'heure des infos avec vous, Clément Tricot.
9: Les lycéens vont-ils aller en cours ce matin? C'est là toute la question avec l'acte 5 de la mobilisation lycéenne. Dans les Deux-Sèvres, aucun collège ni lycée n'est fermé aujourd'hui, mais le SNES-FSU appelle les professeurs à faire grève et à rejoindre la manifestation à Niort. Rendez-vous donné devant l'inspection académique avenue de Limoges à 10h. D'autres syndicats, notamment étudiants, appellent aussi à soutenir les adolescents. On fait le point sur ce qui est déjà annoncé dans la Vienne, Christophe Tourné.
0: Oui, à Poitiers, il y a un premier lieu de rassemblement pour les étudiants. C'est au resto universitaire Rabelais à 13h, avant de prendre la direction du Pont-Neuf, véritable lieu de départ de la manifestation qui se dirigera vers la préfecture de la Vienne. La CGT appelle ses militants à se joindre au cortège. Les Gilets jaunes de Poitiers veulent aussi rejoindre la manifestation au rassemblement de 14h au Pont-Neuf. La CGT Éducation 86 appelle aussi à manifester et organise une assemblée générale à 11h ce matin à la maison syndicale de l'avenue du Parc d'Artillerie. Des manifestants devraient aussi venir d'autres villes de la Vienne, notamment de Montmorillon. L'Association fédérative des étudiants Picto-Charentais, l'AFEP, appelle aussi les étudiants à se joindre au cortège. On rappelle que la précédente grosse mobilisation la semaine dernière avait rassemblé près de 5000 personnes dans les rues de Poitiers, avec des membres de l'intersyndicale de l'éducation nationale, des parents et même des grands-parents aux côtés des lycéens. Tout s'était déroulé dans le calme.
9: Côté enseignant, on se demande aussi en ce moment comment Édouard Geoffrey va tenir sa promesse de renfort de professeurs dans les lycées. Le ministre de l'Éducation a en effet annoncé 3000 remplaçants, mais sans préciser de calendrier ni de carte de ses futures affectations. Deux mineurs étaient en garde à vue hier dans les Deux-Sèvres. Il leur est reproché des violences sur force de l'ordre et des dégradations de biens publics. Des faits commis à Chef-Boutonne, précisément au lycée Jean-François Caille. C'est un choc national. Un élève de 14 ans placé en garde à vue après avoir tiré au fusil de chasse sur sa professeure et le principal de son collège. Ça s'est passé à Aubagne, près de Marseille. Ses parents ont aussi été arrêtés hier après la découverte d'armes chez eux. Une enquête pour tentative d'assassinat a été ouverte. Chaque lundi, depuis plusieurs semaines, des collectifs féministes et enfantistes se réunissent devant le tribunal de Poitiers pour la réclamer. La loi intégrale contre les violences sexuelles et sexistes doit être votée au Parlement aujourd'hui. Elle comprend des mesures pour éviter que les enquêtes finissent classées sans suite.
1: Cinquième journée nationale de la résilience aujourd'hui.
9: Ici Poitou, partenaire de cette journée sur ici.fr, on vous présente la première promotion des cadets de la sécurité civile de la Vienne, des collégiens qui ont moins de 16 ans et qui apprennent à aider les autres en cas de crise climatique, notamment inondation ou incendie. Vous pouvez aussi réécouter l'interview de notre invité ce matin, Sébastien Bichon, sportif, handi conférencier. Il accompagne des publics différents dans le dépassement de soi, notamment des handicapés, à réaliser des exploits. Notamment, il a réalisé l'ascension du Mont Blanc avec des profils très différents. Des frigos à 50 degrés, des tonnes de produits alimentaires à la poubelle. Des centaines de supermarchés ont été victimes d'une cyberattaque. C'est très étonnant, mais c'est une entreprise danoise, Danfoss, qui gère ses réfrigérateurs et qui était visée dans la nuit de dimanche à lundi. Super U, Intermarché ou encore Leclerc touchés chez nous. Au Grand Large à Poitiers, hier, les clients étaient sidérés.
10: Mais là, j'avais prévu de prendre des haricots verts surgelés, des brocolis surgelés et du poisson.
11: Non, mais tous les rayons sont vides en fait. Ah, donc il n'y a pas que le surgelé, il y a aussi tout le frais, la partie traditionnelle, boucherie, les rayons sont vides. Pas de poulet, pas de bœuf, rien du tout.
10: Même s'il y avait le produit, on n'avait pas le droit d'accéder au congélateur.
12: C'est pas grave.
10: On reviendra.
13: Les gens, enfin, on a du mal à finir les fins de mois et là, on gaspille des millions de.
12: Ils en ont jeté des kilos et des kilos, il paraît.
13: C'est ahurissant. C'est quand même des produits alimentaires. Quel est le but? En fait.
14: Ça rapporte quoi à ces auteurs? Rien. C'est du vandalisme, c'est tout. Plaisir de détruire, sûrement.
12: C'est des salopards qui font les cons alors sur le réseau, non? Ils sont plus doués que moi en informatique.
13: Hein. Enfin, y a quand même des sites qui sont soi-disant hyper sécurisés. On en est loin. Ça fait un peu peur quand même.
9: Il y a aussi des magasins qui ont été touchés dans les Deux-Sèvres, notamment les Intermarchés de Selles-sur-Belle ou encore de Saint-Mexant-l'École. C'est la section cybercriminalité du parquet de Paris qui s'est saisie de cette enquête. Atmosphère glaciale entre la mairie de Poitiers et les commerçants des Halles. La nouvelle équipe municipale ne veut plus laisser les restaurateurs installés dans le bâtiment ouvrir régulièrement les soirées, comme c'était le cas sous l'ancienne maire. Ils ont le droit à 10 événements exceptionnels par an. Un non-sens pour Anthony Bonin, à la tête de l'association des commerçants des Halles et aussi du restaurant Le Grand Ours.
15: Cette halle gourmande qu'on essaye de développer dans toutes les villes moyennes ou les métropoles en fait de France, on a affaire à cette mutation un peu progressive où il y a des métiers qui disparaissent, les bouchers sont de moins en moins nombreux, les charcutiers aussi, enfin, et donc il y a d'autres activités qui viennent en fait s'implanter dans ces lieux qui sont des lieux ouverts et disponibles, et donc le principe dans cette halle en fait qui est devenue une halle accueillant des restaurants, c'est aussi en fait de pouvoir valoriser les produits du marché, parce que nos fournisseurs sont du côté du marché traditionnel, hein, pour la plupart d'entre nous, hein. Le fait de pouvoir poursuivre en fait cette exploitation du site le soir peut amener une sorte de régularité des usages. Nous quatre là restaurateurs, on a une offre aussi complémentaire entre nous, donc voilà, c'est quelque chose qui peut être apprécié. C'est un service jusqu'à présent qu'on rendait qui était utile en fait au quartier.
9: Et la mairie nous indique que sa position est claire et simple à comprendre. Elle s'explique par l'objectif, je cite, de préserver l'équilibre et la vocation des Halles Notre-Dame. A fait la baisse en Deux-Sèvres. La commune de 1000 habitants s'est battue, elle, pour rouvrir le restaurant de son centre-bourg. La Forge a été inaugurée hier en grande pompe avec des élus mais aussi des riverains dans un bâtiment racheté et réhabilité par la mairie. Budget de 262 000 euros soutenu par l'État. Et puis enfin, la nouvelle donne le sourire aux consommateurs, un peu moins aux patrons de restaurant. Les tickets resto vont encore servir à payer les courses. Les députés se sont mis d'accord hier sur le principe à pérenniser à partir de 2028, mais sans accord clair sur le plafond de revenus et de dépenses. Une décision qui risque de fragiliser les restaurateurs selon l'UMI, qui parle d'une transformation en titre caddie. On écoute son représentant dans la Vienne, Paul Pourrel.
16: Pour notre profession, on va le prendre comme une mauvaise nouvelle. Donc, il faudrait davantage mettre des leviers en place pour rebooster la consommation et permettre à tout le monde de faire vivre les entreprises, nos salariés, donc les consommateurs, plutôt que de couper le tout. On est déjà dans un moment extrêmement difficile pour notre profession. On est sur des taux de fermeture comme on n'a jamais vu, sur des centres-villes qui sont très impactés, de la ruralité qui se vide, qui se paupérise, pour que ce soit un moindre mal. Pour faire en sorte que tout le monde puisse s'y retrouver, c'est d'avoir un plafond qui est quand même plus élevé au restaurant pour inciter quand même la majorité à venir dépenser leur ticket restaurant au restaurant, mais de ne pas les empêcher de pouvoir consommer quand même d'autres produits du quotidien.
9: Il reste encore au texte à passer par le Sénat.
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9: Alors, je propose de rouvrir le débat que vous aviez avec Florian Lévesque. Est-ce que c'est un temps à manger de la tartiflette et des raclettes aujourd'hui?
18: Non mais oui.
19: Ciel gris ce matin, donc oui, pourquoi pas. Cet après-midi, c'est vrai qu'on a encore 22 degrés. Allez, on va peut-être attendre encore un petit peu. Ciel gris tout au long de la matinée, avec encore des pluies éparses. C'est humide aujourd'hui dans la Vienne comme dans les Deux-Sèvres. Cet après-midi, le temps s'améliore un peu. Vous aurez des éclaircies côté Deux-Sèvres en début de journée, surtout dans le nord des Deux-Sèvres, quelques éclaircies. Et ensuite, eh bien, les rayons de soleil viendront aussi côté Vienne, mais surtout en fin de journée. Au niveau des températures, donc ça se réchauffe entre 20 et 22 degrés côté thermomètre. Appartenez à Mazières-en-Gâtine, à Civray, vous aurez 20 degrés.

0: Vous voulez 37 millions d'euros, c'est à gagner ce soir. Ça fait peut-être trop. Hein. Oh, c'est trop, 37 millions d'euros.
1: Bah, donnez-les-moi.
0: Laissez tomber. Laissez tomber. Laissez-moi jouer. Allez, Michael Jackson, c'est parti. 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

0: gagner au loto avec cette chanson de Michael Jackson à 8h14.
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0: On a juste imaginé, hein, pour le moment.
3: Moi, je veux pas que vous gagniez, vous allez partir sinon. Oh. Restez avec nous.
0: Ah, mais moi, je gagne 37 millions d'euros ce soir, mais je continue de travailler tous les jours.
3: Sans les violons et les flûtes.
0: Aujourd'hui, journée nationale de la résilience. Il sera question des catastrophes naturelles et des kits d'urgence à 9h, Florian.
4: Et que mettez-vous dans votre kit d'urgence? L'État recommande d'avoir 3 jours d'autonomie pour subsister à ses besoins s'il y a une catastrophe naturelle. Mais qu'est-ce que vous mettez dedans? C'est la question que l'on vous pose ce matin sur la page Facebook d'Ici Poitou. Vous pouvez y répondre également sur le WhatsApp au 05 49 60 20 20.
0: C'est une émission que vous pourrez ensuite réécouter sur ici.fr. 100, 150 et 200 euros de carte carburant, rien que ça, vendredi matin, 05 49 60 20 20, à vous de jouer, c'est la grande sélection vendredi pour faciliter votre quotidien. 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La question ce matin pour vous sélectionner, un certain Paul fête son anniversaire aujourd'hui. Aujourd'hui, il fait partie d'un duo, celui-ci.

0: Paul. Il chante ça aussi. Qui est-il? Qui est ce duo? 05 49 60 20 20 en jeu. Votre sélection pour remporter vendredi 200 euros de carburant. À vous de jouer.
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0: On parlait de l'Euromillion il y a un instant, mais justement, attention aux arnaques avec vous, Audrazo. Le rendez-vous, c'est pas vrai, c'est le rendez-vous anti-arnaque hein, chaque matin. Il y a pas mal de mails là en ce moment qui nous disent qu'on a gagné à l'Euromillion. Alors ça fait envie, hein, mais c'est un piège.
5: Effectivement, désolé hein, pour la douche froide et grand merci aux auditeurs qui m'ont alerté après avoir reçu ce message qui affiche d'ailleurs carrément le logo hein, de la Française des Jeux. Vous avez été tiré au sort pour bénéficier d'une somme totale de 875 000 euros. Ah, c'est pas mal, on est d'accord. Et pour récupérer ce joli pactole, on leur demande de prendre contact avec l'huissier de justice. On leur met donc l'adresse mail de cet huissier de justice. Donc la première alerte, et c'est ça qui doit vous sauter aux yeux en premier, l'adresse mail en question, c'est une adresse Gmail. Ça ne va pas. Un vrai huissier de justice n'utilise pas une banale adresse Gmail pour son travail. Deuxième réflexe que vous devez avoir, j'ai tapé moi dans Google le nom de ce monsieur huissier de justice. C'est un vrai monsieur, il existe vraiment, mais il est notaire, pas huissier. L'escroc utilise un vrai nom pour être plus crédible, mais là, en l'occurrence, c'est raté.
0: Oui, et puis autre point important, on peut pas gagner à l'Euromillion si on n'a pas joué à l'Euromillion.
5: Voilà, ça paraît évident dit comme ça, mais l'escroc dans ce message essaye de nous faire croire le contraire. Il nous dit en gros qu'on a été tiré au sort, là, à partir de rien. Et ça, désolé, ça n'arrive pas. D'ailleurs, précision, quand vous gagnez vraiment au loto ou à l'Euromillion, c'est à vous de vous manifester, personne n'ira vous contacter directement. Quel est le but de ce gros mensonge? Toujours le même en fait, hein, récupérer un maximum d'informations sur vous. L'escroc vous demande votre nom, prénom, téléphone, adresse postale, et puis viendra le moment, bien sûr, où il va réclamer votre numéro de carte bleue pour des frais administratifs, vous dit-il, ou des frais de transfert. Ça, c'est non, toujours.
0: Eh ben merci beaucoup, Aude. Et on espère, hein, on croise les doigts pour vous, pour l'Euromillion de ce soir, 37 millions, même un petit peu moins. Franchement, je suis sûre que ça vous fera plaisir. 8h19, ciel gris toute la matinée, avec des pluies éparses dans la Vienne, dans les Deux-Sèvres. Ce matin, c'est encore humide. Cet après-midi, le temps s'améliore. Des éclaircies d'abord dans les Deux-Sèvres, et en fin de journée, côté Vienne, avec des températures toujours aussi douces, entre 20 et 22 degrés. 22 degrés attendus à Poitiers, à Chauvigny, à La Roche-Posay, du côté de Pleumartin ou encore de Loudun, à Thouars, à Niort, à Montmorillon, à Châtellerault, 21 degrés pour vous. Et pour demain, bah demain on attend de la grisaille le matin et un grand soleil l'après-midi. Un CD ou un DVD acheté, c'est 17 repas au profit de l'association des Restos du Cœur. Écoutons L'île au trésor, une des dernières chansons des Enfoirés. C'était lors de leur dernier spectacle. On écoute et ensuite, eh bien, on accueille le ou la grande sélectionnée pour le gros cadeau de vendredi. Pas 100, mais 200 euros de chèque carburant.

0: de multiples artistes à la troupe des Enfoirés au profit de l'association Les Restos du Cœur. C'était une des dernières chansons de l'ancien spectacle L'île au trésor. Bonne nouvelle, mise en vente des places pour les nouveaux spectacles des Enfoirés au profit des Restos du Cœur. Aujourd'hui, cette fois-ci, on vous donne rendez-vous, ils vous donnent rendez-vous au Zénith de Strasbourg du 12 au 18 janvier prochain avec votre radio ici, bien évidemment. Ouverture de la billetterie dès 10h, 8h23. C'est parti pour noter le prénom du prochain sélectionné pour le gros cadeau de vendredi, c'est-à-dire 200 € de carte carburant. Oh, je suis sûre que Pascal, au Roche-Pré-Marie, il dirait pas non. Bonjour Pascal.
1: Bonjour Aurélie.
0: Si je vous donne 200 € de chèque carburant, vous les prenez ?
1: Oui, bien sûr.
0: Il n'y a pas de doute.
1: C'est pour ça que j'appelle.
0: Eh ben ouais, c'est tout ce que je vous souhaite pour vendredi. Pascal, écoutez cette belle chanson.

0: Mais qui est-il? Quel est le duo qu'on écoute là ce matin?
1: C'est Simon & Garfunkel.
0: Yes.
1: C'est Paul Simon.
0: Eh mais oui, en effet, le Paul Simon de Simon & Garfunkel. Pascal, je note votre prénom pour la grande sélection de vendredi. Vous faites pas mal de covoiturage pour aller faire des activités, du sport notamment?
1: Bah de la marche, oui.
0: Ouais, vous allez vers où pour marcher?
1: On va un peu partout dans la région.
0: Très bien, parfait. Vous avez un petit endroit favori, un endroit que vous aimez un petit peu plus?
1: Bah non, pas vraiment, parce qu'en même temps, ça me fait découvrir la région, comme je suis pas originaire de la région.
0: Ah, ok, très bien. Vous venez d'où?
1: À la base, je suis originaire du nord de la France.
0: Très bien. Et vous êtes dans le Poitou depuis combien de temps?
1: Ça va faire maintenant 15 ans.
0: Ouais, et il y a toujours des choses à découvrir grâce, eh bien, à la randonnée, grâce au club de marche. Bon, ben Pascal, peut-être à vendredi. C'est tout ce que je vous souhaite. Passez une excellente journée.
1: Ben merci. Bonne journée à vous aussi.
0: Merci, vous aussi.
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0: La rencontre des Poitevins, des Poitevines, c'est tous les matins dans le rendez-vous Les gens d'ici. Les gens d'ici ont les pieds dans les vins d'Anjou aujourd'hui, oui, parce que certains vignobles du nord de Sèvres ont le droit à cette appellation. Sonia Brunet nous donne rendez-vous donc dans une cave.
3: Bonjour, eh ben je m'appelle Emmanuel Lacroix et je suis vigneron à Bouillé-l'Oreille, dans les Deux-Sèvres.
4: Ce domaine viticole, il a une adresse géniale, vous êtes rue Rabelais.
3: Nous on est rue Rabelais, mon père était rue Saint-Vincent. Ben, Saint-Vincent c'est le patron des vignerons.
4: Vous avez grandi donc dans le vignoble?
3: Alors, j'ai grandi dans le vignoble, ouais. Depuis tout le jour, je suis resté sur la commune de Bouillé-l'Oreille. Je suis la quatrième génération.
4: Domaine Lacroix. Ici, on fait du vin blanc, du vin rouge, du rosé. C'est lequel votre préféré à vous?
3: Alors moi, j'aime bien les vins blancs, les blancs secs et les rouges. On a un bon terroir pour ces produits-là.
4: Votre clientèle, elle est française? Elle vient d'où, votre clientèle?
3: On a une partie française, on a une partie aussi anglaise, qui aime bien venir pas très loin de la Loire, découvrir ces produits, les blancs, les rouges et les vins pétillants.
4: Les jeunes boivent de moins en moins de vin?
3: Ils sont curieux, ils boivent peut-être moins, mais ils sont curieux, ils aiment bien connaître les produits du terroir, vraiment.
4: Cette année 2026, avec toutes ces canicules et les particulières, qu'est-ce que ça va changer dans votre métier à vous?
3: Ben, ça va changer beaucoup de choses, parce que c'est la première année qu'on vendange le 10 août. Il va falloir s'adapter au climat. Et ça va pas être toujours facile.
4: Le sol, il est tel qu'il est. Vous n'allez pas le changer en profondeur. Comment vous allez pouvoir vous adapter?
3: C'est sur les plantations. Les plantations sur des porte-greffes différents. On va mettre des porte-greffes beaucoup plus résistants à la sécheresse. Avec le réchauffement climatique, on voit bien que sur certains secteurs, ça sera plus les mêmes secteurs à blanc qu'il y a 20-25 ans.
4: Est-ce que vous pensez que les générations qui vous ont précédé ont vécu à l'échelle d'une vie humaine de tels changements?
3: Non, je pense pas. Non, on n'a pas, il n'y a pas eu de changement aussi brutal que ça.
4: Emmanuel, vous travaillez avec Marielle, votre compagne, qui est aussi votre associée. Comment est-ce qu'on fait pour vivre ensemble et travailler ensemble?
3: Eh ben, pour nous, ça nous paraît tout à fait normal. Donc, y a aucun souci. Chacun a sa partie, son travail. Et puis, si on ne voit pas l'un ou l'autre, eh ben voilà, il faut toujours qu'on soit ensemble. Voilà.
0: Rencontre avec Emmanuel et Marielle à Bouillé-l'Oreille au domaine Lacroix. Et comme le répète Sonia Brunet, le vin à consommer avec modération toujours, mais toujours en très bonne compagnie. Une interview, une rencontre à réécouter comme toutes les autres sur ici.fr ou l'application ici. 8h28, dans une demi-heure, on passe le relais à Frédéric Gissot pour le sujet du jour, journée nationale de la résilience.
5: Ouais, aujourd'hui, on vous pose cette question. Que mettez-vous dans votre kit d'urgence? On dit qu'il faut prévoir 72 heures de vivre pour pour être en autonomie, alors chez soi, c'est ce que recommande le gouvernement. On parlait de l'eau, on parlait de la nourriture. Troisième besoin, savoir ce qui se passe. Et le guide met en avant la radio à piles avec des piles de rechange, car c'est souvent le seul moyen de suivre les consignes des autorités quand le réseau internet et le téléphone ne répondent plus. Il y a aussi le chargeur de téléphone ou une batterie externe qu'il faut penser à garder chargée. Et puis pour s'éclairer, une lampe de poche avec ses piles, des bougies, un briquet ou des allumettes. Le gouvernement qui invite aussi à s'inscrire aux alertes FR Alerte. Alors normalement, les nouveaux smartphones sont automatiquement connectés à ces alertes-là que vous pouvez recevoir quand il y a une catastrophe naturelle au plus près de chez vous. Et puis bien sûr, connaître les numéros utiles, le 112, le 18 pour les pompiers, le 17 pour la police. Le tout tient dans un petit sac quand on doit préparer son kit de survie. Sur la page Facebook d'Ici Poitou, dans les commentaires, on a Nelly qui nous dit le document de la maison et les documents médicaux, torche et radio avec des piles de rechange, biscuits secs, compote et sardines, le livre pour passer le temps, le sac de couchage et une culotte de rechange.
0: Ah bah oui, mais c'est pas bête. Oui, mais c'est déjà bien pour le lendemain, c'est... autant s'y préparer.
5: Voilà.
0: J'aime beaucoup les détails comme ça. Si vous aussi vous voulez ajouter votre petit plus, votre détail, bah, n'hésitez pas, les témoignages sur la page Facebook d'Ici Poitou.
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0: 8h30, l'actu locale avec vous, Clément Tricot.
7: La ville de Poitiers referme les halles de Notre-Dame en soirée, comme c'était le cas avant. La précédente municipalité ne les ouvre que 10 soirs dans l'année. Les patrons de restaurants, eux, veulent rester un lieu de rendez-vous des nuits poitevines. On entendra leur réaction sur cette nouvelle organisation qui ne leur plaît pas. Le mouvement lycéen Acte 5, avec plusieurs actions chez nous. Syndicalistes, étudiants de la fac, encore professeurs, sont appelés à rejoindre les mouvements dans la rue. À 13h, ça commence au resto U Rabelais sur la fac de Poitiers. À Niort, c'est rendez-vous à 10h, avenue de Limoges. Où sont les professeurs promis par le ministre de l'Éducation? Question posée par le SNES-FSU qui attend de voir comment Édouard Geoffrey va distribuer les 3000 enseignants en renfort dans les lycées, quand il en manque déjà à chaque semaine. S'engager dans la sécurité civile dès le collège, c'est désormais possible dans la Vienne. Sur ici.fr, on vous partage ce reportage auprès des jeunes collégiens de Poitiers qui se forment déjà à la sécurité civile en rejoignant la promotion cadet. On en parle après l'actu en France et dans le monde en 90 secondes avec Valentine Letès.
8: Combien de lycéens dans la rue aujourd'hui? Les blocages ont déjà commencé à l'aube de cette nouvelle journée de manifestation. Presque un test de leur détermination à quelques jours des vacances de la Toussaint. Avec clairement une intention de tuer, assure le ministre de l'Éducation. Un ado de 14 ans a ouvert le feu hier dans son collège d'Aubagne. Armé d'un fusil de chasse, il a blessé le principal et une enseignante sous les yeux des autres élèves.
9: Il me dit, je te jure, retourne-toi, il y a du sang. Au début, je me dis, non, du sang? Je me retourne, du sang, je cours dehors.
8: Le suspect est toujours en garde à vue ce matin avec ses parents. Pas de surgelés et de produits frais pendant plusieurs jours dans des centaines de supermarchés de France. Victimes d'un piratage de leur frigo et de leur congélateur hier, les contrôleurs de froid ont été passés en mode dégivrage par les hackers. Vous paierez votre gazole moins cher à partir du 1er novembre. Le Premier ministre confirme la baisse à venir de 12 à 18 centimes d'euros par litre après réunion avec les distributeurs hier. C'est enfin l'heure du vote pour la loi sur les violences sexistes et sexuelles. Si l'adoption du texte par les députés fait peu de doute, le financement de ces mesures questionne et c'est justement le début de l'examen du budget à l'Assemblée ce mardi. Avis aux plus de 65 ans et aux plus à risque, la campagne de vaccination commence ce mardi. Pour vous, le vaccin contre la grippe est entièrement remboursé. Celui contre le Covid l'est pour tout le monde. 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
7: Merci Valentine Letès. Nous, une question dans l'info d'ici. Les halles de Poitiers doivent-elles rouvrir régulièrement le soir? C'est toute la question qui anime le débat entre la mairie et les commerçants. Côté ville de Poitiers, le message est clair depuis début octobre. Les halles n'ont pas vocation à devenir un lieu de vie nocturne. Les quatre restaurateurs à l'intérieur, eux, n'ont plus le droit qu'à une dizaine de soirées par an. Mais ils voulaient devenir un nouveau lieu de rendez-vous des soirées poitevines et des vendredis soirs. Morgane Clairefait.
0: Plus qu'une dizaine d'ouvertures nocturnes par an au hall, à Calais, collectivement, au moins 2 mois en avance.
10: Moi, je trouve ça dommage. Milena, une étudiante habituée, comme Awena, qui vient pour la première fois, regrette toutes les deux la décision.
11: 10 soirs, c'est pas assez. C'est une perte de gain énorme pour nos commerçants.
12: Vous prenez ici le resto végétarien, ou ici les délices, ce sont des types de cuisine qu'on trouve pas autour, où c'est plutôt généralement de la bistronomie ou des brasseries un petit peu plus classiques. Ce qui est bien dans ce genre de lieu, c'est d'avoir ses habitudes en fait. Et si c'est ouvert que 10 soirs par an, j'ai peur que les gens ne soient pas forcément très au courant.
0: Alors que depuis la fin des travaux de réhabilitation au printemps dernier, avec un nouvel espace restauration à la clé, la clientèle est bien revenue lors de quelques soirées.
13: Comment savoir des nouvelles têtes, des gens, des nouveaux clients, plus le soir, les vendredis.
0: Laïfa Bali gère les délices d'Orient.
13: Le service du soir, ça nous fait du chiffre d'affaires. Franchement, ça peut représenter sur la semaine ou le mois peut-être 20-30% quoi, de plus. On compte beaucoup sur ces soirées-là, sur la place, du côté du bas, du carreau. Il y a tous les restaurants qui sont ouverts le soir, ça brasse du monde, la jeunesse et tout ça. Donc pourquoi ne pas profiter de cette manne ?
0: Interrogation partagée par Anthony Bonin à la tête de l'association des commerçants des Halles. Selon les années depuis 2022, il faisait 40 à 50 nocturnes. Pour lui, c'est un vrai revers.
14: On n'a pas eu vraiment d'explication côté mairie, d'autant que la nouvelle est arrivée un petit peu froide. Alors que les discussions s'opéraient sur la reprise d'un nouveau règlement intérieur. On a eu un courrier qui précisait que, en gros, la ville souhaitait gagner en lisibilité des horaires. Elle souhaitait assez paradoxalement, finalement, augmenter l'attractivité du site en limitant son ouverture. C'est un argument qu'on a un petit peu mal à entendre.
0: L'ambition, explique-t-il, c'était de surfer sur le concept des halles gourmandes qui se généralisent ailleurs en France. Un projet pour leur tuer dans l'œuf. L'association des commerçants compte demander une audience au maire de Poitiers pour tenter d'obtenir gain de cause.
7: Et pour ces 10 soirées d'ouverture par an, la mairie précise que les frais de gardiennage seront à la charge des commerçants, où un accord avait été trouvé avec l'ex-municipalité pour assurer la sécurité le temps de ces soirées. De la grisaille, mais aussi de la douceur aujourd'hui, Aurélie, dans le Poitou.
8: Exactement, le ciel gris tout au long de la matinée dans la Vienne et les Deux-Sèvres pour ce matin. Et cet après-midi, ce sera un petit peu mieux. On aura un peu plus d'éclaircies, notamment dans les Deux-Sèvres en début d'après-midi, plus en fin de journée côté Vienne. On va demander à Aurélie quel est le temps là ce matin à Pouillé à 8h35. Bonjour Aurélie.
15: Bonjour ici Poitou, bonjour tout le monde.
8: Est-ce que vous confirmez la douceur là aujourd'hui?
15: Ah, tout à fait, oui. Bah, là, il fait 16 degrés. Bon, bah, ça grisaille, hein, mais ça va le faire.
8: Est-ce qu'on a encore un petit peu de pluie?
15: Oui, un petit peu, oui. Oui, oui.
8: On sort le parapluie.
15: C'est fine quand même, ça va.
8: Ouais, c'était la petite pluie qui vous frise les cheveux, là. On va l'avoir. Ouais, on la connaît celle-ci. On va l'avoir tout au long de la matinée dans nos deux départements. Et normalement, cet après-midi, plus de pluie, le temps s'améliore avec quelques éclaircies. On va croiser les doigts, malgré qu'il en faut, hein, de la pluie, il en faut pour tout le monde. Au niveau des températures, mais 16 degrés, c'est pas mal hein, pour un matin, parce qu'on est tout de même le 13 octobre, pas très logique.
15: Oui, tout à
8: 16
15: fait.
8: Degrés à 8h36, cet après-midi, les maximales se réchauffent encore, entre 20 et 22 degrés. Et demain, grand soleil, encore un peu de grisaille le matin, mais grand soleil l'après-midi avec 21 à 23 degrés au maximum. Donc on ne met pas encore le chauffage à la maison, Aurélie. C'est pas prévu.
15: Non, on va attendre un petit peu quand même. Hein.
8: Oui, mine de rien, si on peut attendre un peu, il n'y a pas de problème. Bon, Aurélie, quel est le programme là pour vous aujourd'hui? Boulot, repos?
15: Oh, pas du tout aujourd'hui, c'est repos.
8: Très bien. Un repos repos de chez repos ou repos avec plein de choses à faire à la maison, plein de rendez-vous,
15: non,
8: tout
15: repos,
8: ça?
15: Non, repos, travaux dans la salle de bain et puis ménage dans le reste de la maison.
8: Il y a toujours un truc à faire.
15: Repos actif, quoi.
8: C'est ça. Bon, bon courage alors. Bon repos tout de même, Aurélie. Et à très vite sur ICI Poitou.
15: Oui, merci beaucoup. Au revoir tout le monde. Bonne journée.
8: Merci.
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8: Cette lettre, elle a 20 ans. L'artiste Renan Luce collabore en ce moment avec son fils. Vous pouvez découvrir son titre sur les réseaux sociaux. Nous, on a envie de relire cette fameuse lettre qu'il avait reçue, à l'époque, il y a un mois peut-être, arrivée.

0: Il y a 20 ans déjà. Toujours un plaisir de l'écouter à 8h40 sur Ici Poitou.
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0: Journée internationale pour la réduction des risques de catastrophes et journée nationale de la résilience. On va noter les conseils du docteur Kierzek pour se préparer en cas d'inondation, tempête, coupure d'électricité. Docteur va nous présenter le Katakit, un kit dès 8h55. Le foot, le sport, avec vous Clément, c'est le 2 minutes chrono.
2: Oui Aurélie, on vous en parlait déjà hier, 6 clubs du Poitou sont qualifiés pour le 6e tour de la Coupe de France. Et il y a une de ces équipes qui n'est jamais allée aussi loin, le FC 3 Vallées 86. Une entente sportive entre Civaux, Lomézé et Verrières. Les joueurs sont d'ores et déjà donc rentrés dans l'histoire de leur club. On écoute le président Benoît Faucon.
3: Heureux, bien entendu, vu la fête lors de la victoire contre Cognac, bien sûr. Première historique également pour le club. La Coupe de France, ça fait toujours un petit peu rêver. Il y a l'étape des maillots qui est parfois recherchée par un maximum de personnes. Donc nous, on a eu la chance de les avoir et même deux fois. Donc oui, là, c'est juste du bonus et on attend le tirage avec impatience mercredi. Voir à quelle sauce on va pouvoir être mangé un très gros à domicile, ce serait cool. Et après, au moins un adversaire à notre portée qui nous permettrait peut-être d'envisager un tour supplémentaire, ça pourrait être sympa. Mais nous, on n'a pas forcément de préférence. Voilà, juste recevoir, ce serait déjà une belle fête pour nous.
2: Le tirage au sort du 6e tour, eh bien, c'est demain à 19h à Bordeaux pour tout ce qui concerne les clubs de Nouvelle-Aquitaine. C'est le dernier tour avant l'arrivée des équipes de Ligue 2. On continue dans le ballon rond avec la deuxième journée, cette fois de Ligue des Champions avec plusieurs clubs français, deux exactement. Lens reçoit le Sporting Portugal ce soir. Lille se déplace de son côté sur la pelouse d'Arsenal à Londres. Autre affiche, Atlético de Madrid, Manchester United, Inter Milan, Club Bruges ou encore Villarreal, Naples. En cyclisme, tout récent vice-champion du monde junior au Canada, le Niortais Simon de France, 18 ans, rejoint l'équipe de Tadej Pogacar, quintuple vainqueur du Tour de France. Le point de vin intègre la réserve de la formation UAE Emirates. C'est ce qu'a annoncé hier la direction de l'équipe cycliste qui compte déjà dans ses rangs des gros noms comme Adam Yates ou encore Isaac Del Toro. Enfin, Arthur Géa en 8e de finale du Masters 1000 de Shanghai. Il est opposé au Tchèque 15e au classement ATP. Le Français est 56e. Arthur Géa a créé la sensation au 3e tour. Il a sorti Ben Shelton, le 4e joueur mondial.
0: 8h42, l'humoriste Amy, la chanteuse Cœur de Pirate et bien d'autres vont venir à l'espace République Corner à Poitiers. Présentation du programme d'ici quelques minutes à 8h50.
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0: 8h45, bientôt sur Ici Poitou, journée nationale de la résilience. Florian Lévesque, il en sera question à partir de 9h dans l'émission. Ici, c'est vous.
9: Oui, exactement. On vous donne la parole ce matin. Qu'est-ce que vous mettez dans votre kit d'urgence? On parlait des différentes choses à prévoir. Il y a également la santé. Le kit doit comporter une trousse de premier secours avec alcool, pansement, compresse, masque, ainsi que vos médicaments du quotidien. Il y a un détail que beaucoup oublient, la paire de lunettes de secours qui s'ajoute, des vêtements chauds, une couverture de survie et du savon pour l'hygiène. Et comme on parlait récemment sur notre antenne des gestes de premier secours, rappelons qu'en France, seuls 40% des citoyens sont formés contre un objectif de 80 fixé par la Croix-Rouge. Il n'est donc pas trop tard de se former. Le meilleur complément du kit, c'est donc d'apprendre les bons gestes en quelques heures de formation. Voilà aussi ce que beaucoup ne mettent pas dans leur kit, alors que le guide Tous responsables du gouvernement le recommande. D'abord, des photocopies des documents essentiels, carte d'identité, ordonnance dans une poche étanche. Ensuite, de l'argent liquide. Si l'électricité est coupée, les distributeurs et terminaux de paiement ne fonctionnent plus. Le double des clés de la maison et de la voiture, au cas où il faudrait quitter les lieux en urgence. Et puis enfin, des livres et des jeux pour occuper le temps, surtout avec des enfants, parce qu'une crise n'est pas seulement une question de survie, c'est aussi long et ça use le moral. Si vous avez déjà préparé peut-être un kit de survie, sait-on jamais, un kit d'urgence face au changement climatique, on l'a vu cet été, vous pouvez témoigner sur la page Facebook d'ici Poitou ou sur le WhatsApp 05 49 60 20 20.
0: La journée nationale de la résilience, il en sera question dans le rendez-vous, dans l'émission Ici c'est vous, avec Frédéric Gissot, qui ne sera pas toute seule.
9: Oui, qui sera accompagné de Karim Lap, le chef de la mission prévention, gestion de crise et résilience à Grand Poitiers.
0: Page Facebook d'Ici Poitou pour participer. Instagram aussi, vous pouvez. WhatsApp, soit vous mettez un petit message écrit, soit vous envoyez un petit message vocal, simple, efficace. Et nous, on le diffuse ensuite à l'antenne. Si au cas où vous n'êtes pas dispo à partir de 9h, vous pouvez nous l'envoyer déjà à cette heure-ci. Et nous, on le diffuse ensuite si vous avez un message à faire passer. Et puis le numéro de téléphone, ça vous le connaissez par cœur. 05 49 60 20 20. 13 octobre. Oui, on souhaite une bonne fête au Géraud aujourd'hui. Oui, on souhaite une bonne fête au Théophile également. Et on fait le point sur la météo du jour. Alors aujourd'hui, matinée très grise dans la Vienne comme dans les Deux-Sèvres. Avec le parapluie de sortie, on a encore des pluies éparses, petites pluies dans nos deux départements. Et cet après-midi, c'est bon. Un petit peu moins de nuages, un peu plus de rayons de soleil. Le temps va s'améliorer d'abord dans le nord des Deux-Sèvres avec quelques éclaircies en début de journée. Et ensuite, les éclaircies vont aussi passer faire un petit coucou dans la Vienne et dans les Deux-Sèvres, mais surtout en fin de journée pour la Vienne. Au niveau des températures, ça se réchauffe. On a encore 20 à 22 degrés pour aujourd'hui. Et demain, le thermomètre grimpe encore. Des maximales entre 21 et 23 degrés pour demain après-midi avec de la grisaille le matin et un beau soleil l'après-midi. 8h47. Si je vous dis qu'on a des soirées bien sympas à vous proposer avec des humoristes, avec des artistes que vous connaissez bien, rendez-vous à l'Espace République Corner, présentation du programme de la saison 2026-2027, juste après YouTube.

0: Ça fait toujours plaisir. Écoutez un petit YouTube.
1: Bah ouais, à 8h51 sur Ici Poitou.
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1: Humour, concert, le programme est complet à l'espace République Corner à Poitiers. Paul Porcheron-Catalat, programmateur, est notre invité. Bonjour Paul.
3: Bonjour à tous.
1: Je clique sur le site république-corner.fr. Là, j'ai plein d'idées de soirées en semaine.
3: Comme d'hab, il y en a pour tout le monde.
1: Il y en a pour tout le monde.
3: Tout à fait.
1: On commence par demain soir, le République Comedy Club. Rappelez-moi le concept et qui on va pouvoir applaudir demain.
3: Tout à fait. Et c'est toujours présenté par Matt Moran, que vous avez pu découvrir à l'Arena du Futuroscope, qui est notre MC local. Et vous allez pouvoir applaudir quatre humoristes plus ou moins connus. Le plus connu de la bande de demain, ce sera Robin Gomez, qui viendra faire son nouveau spectacle en janvier ou février prochain. Et vous pourrez toujours venir boire, manger, vous amuser, en même temps que profiter du spectacle.
1: Donc pour le République Comedy Club, parfois on connaît déjà l'humoriste parce que il se fait son petit nom avec les réseaux sociaux, les vidéos, tout ça. Et parfois c'est complètement de la découverte.
3: Tout à fait. C'est aussi pour nous l'occasion de donner la tribune à certains humoristes qui n'en ont pas forcément, et de les faire sortir aussi du cocon parisien où il y a beaucoup de comedy clubs, et de leur proposer une scène de qualité à Poitiers, en région, qui est pas très loin de Paris. Donc moi j'arrive à faire venir les humoristes de cette manière.
1: Des humoristes, on va pouvoir en découvrir plusieurs là pour leur spectacle entier durant cette saison 2026-2027. Certains sont bien connus de nos auditeurs.
3: Tout à fait, tout à fait.
1: Lesquels, par exemple?
3: Vous avez Pablo Mira qui va venir, Hakim Omiri, donc ça c'est les deux spectacles qui sont complets, donc on passe.
1: Ouais.
3: Vous avez Adèle Fougazi, que je vous invite vraiment à venir voir, que vous avez pu voir dans Comedy Class avec Eric Aramzi,
1: okay,
3: qui a été très très fort. Et après, vous pouvez aussi découvrir Tristan Lopin, Alex Dimambro, ça sera en janvier, là on part un peu plus loin.
1: Ouais. Mais il y a Walidia aussi,
3: tout
1: gros
3: à fait.
1: Nom aussi.
3: Ouais, mais voilà.
1: On a tout sur
3: Walidia, David Voinzon aussi, ouais, dans les plus gros noms qui viennent faire leur rodage chez nous.
1: On a tout sur le site, république-corner.fr. Dans les dates là qui approchent à grands pas, qu'est-ce qu'on a de bien sympa, que ce soit humour ou concert aussi, parce que là aussi on a des beaux noms.
3: Tout à fait. La semaine prochaine, vous avez le concert de Zamdan, un rappeur d'origine marocaine qui passe chez nous dans sa tournée nationale. Vous allez avoir début novembre Kery James. Donc une nouvelle légende du rap français qui vient mettre les pieds au République Corner, on en est très fiers. Et dans un autre style, fin novembre, Cœur de Pirate. Donc Béatrice qu'on apprend à connaître, parce qu'on est souvent en call avec elle, qui prépare super bien ses dates. Et on est très heureux aussi, très heureux de l'accueillir au République Corner.
1: Petite nouveauté pour l'espace République Corner, il y a l'artiste Jeanne qui va venir prochainement, c'est complet, une des candidates de la Starac.
3: Ouais.
1: Alors elle vient carrément faire sa première date chez nous à Poitiers, mais pas que.
3: C'est sa première date de sa première tournée, et sa production nous a demandé si elle pouvait faire sa résidence chez nous. Donc c'est la première fois qu'on accueille nous une résidence. Donc une résidence, en fait, c'est là où tu viens travailler ton spectacle, le son, les lumières, les happenings, comment tu fais les enchaînements. Et pendant 3 jours avant son concert, on va accueillir toute sa production, toute son équipe, pour qu'elle puisse préparer son concert. Donc on est très fiers qu'elle débute, entre guillemets, sa carrière chez nous.
1: Ici, à Poitiers, à l'espace République Corner. En quelques mots, comment va se dérouler la soirée impro? Avec qui proco?
3: Comme les 4 dernières fois, j'ai envie de te dire. Comme d'habitude, l'association qui proco va affronter les stars de la Ligue nationale d'impro du Québec. On espère que cette fois, ils vont gagner. Ils se défendent très très bien à chaque fois. Donc pour ceux qui ne connaissent pas, venez voir, c'est vraiment quelque chose d'exceptionnel. Et la petite nouveauté, c'est que c'est le mardi 10 novembre, donc c'est la veille du 11 novembre qui sera férié, et nous allons enchaîner la soirée impro avec notre premier concept qui s'appelle l'American Borderline. C'est une grosse soirée qui n'a rien à voir avec l'impro, mais ça va être une soirée comme ceux qui ont pu venir samedi pour la fête du slip. Je ne sais pas si vous avez vu les images. C'était un peu n'importe quoi au République Corner. Ça sera n'importe quoi pour une soirée où il faut lâcher prise, surtout en ce moment avec l'actualité qui est un peu compliquée.
1: Bon, le plein d'idées de sortie, le plein d'idées de soirée, vous les avez sur république-corner.fr. Merci beaucoup, Paul.
3: Avec plaisir.
1: On accueille Dr Kierzek, journée internationale pour la réduction des risques de catastrophe, journée nationale de la résilience aujourd'hui. Docteur, on doit tous se préparer?
4: Bonjour à tous. On doit se préparer sans paniquer. Ces dernières années, on a vu les inondations, les tempêtes, les canicules, les incendies aussi, des évacuations en urgence. En fait, la résilience, c'est la capacité à faire face à un choc, puis à rebondir. Et ça, ça se prépare. C'est un peu comme les gestes qui sauvent. Fin 2025, le gouvernement a publié un guide d'ailleurs qui s'appelle Tous responsables et qui fixe un objectif simple, que chaque foyer puisse tenir 72 heures en autonomie. Trois priorités, boire et manger évidemment, avoir chaud et ensuite se soigner. D'ailleurs, la Croix-Rouge propose de son côté le Katakit. C'est un sac d'urgence prêt à attraper si on doit évacuer. Il y a un vrai bénéfice en plus pour la santé mentale. Les personnes préparées vivent moins le sentiment d'impuissance. Elles gèrent mieux le stress pendant la crise et récupèrent mieux après. Alors, se préparer, ce n'est pas être anxieux, c'est au contraire se rassurer. Alors, on met quoi dans ce kit? Vous pouvez le faire vous-même à la maison. De l'eau, plusieurs litres par personne et par jour pour boire et avoir un peu d'hygiène. Ensuite, de la nourriture qui se conserve et qui se mange sans cuisson. Des conserves, n'oubliez pas l'ouvre-boîte, des barres de céréales, les fruits secs, la compote, une lampe torche, une radio à pile ou à dynamo. Vous savez, on tourne, on n'a pas besoin de pile. En parlant de pile, batterie externe chargée pour le téléphone, une trousse de premiers secours et les médicaments. Faut tenir quelques jours, notamment si vous avez une maladie chronique. Et puis des copies de vos papiers, de vos ordonnances, un peu d'argent liquide, le double des clés, c'est pas mal. Et de quoi avoir chaud. Vêtements, couverture de survie. Et dernier truc, le sifflet. Faut siffler pour pouvoir se signaler.
1: Et au-delà du sac, comment on prépare la maison, la famille, les enfants, les parents âgés aussi?
4: D'abord, on connaît les risques de chez soi, des risques d'inondation, de séisme, vous êtes à proximité d'un site industriel. En fait, le site Géorisque va vous donner toute l'information nécessaire, puis votre mairie est là pour vous aider en quelques clics aussi. Ensuite, on fait un plan familial, où si on se retrouve séparé, quel est le point où on va se rallier, qui récupère les enfants à l'école, les numéros importants écrits sur un papier, numéro d'urgence évidemment 15, 18, 17, le 15 le SAMU, 18 les pompiers, le 17 la police, et puis on surveille les alertes FR-alerte qui arrivent directement sur le téléphone portable. À la maison, il faut savoir où couper l'eau, l'électricité, le gaz. Et avec les enfants, on fait un petit jeu, le sac, le Katakit, c'est-à-dire un sac d'aventurier. Donc vraiment, c'est un investissement. Si en plus vous rajoutez la formation geste de premier secours, vous serez paré. Allez, d'ici là, portez-vous bien.
1: Merci beaucoup, docteur. La résilience, il en sera question dès 9h. Très bonne journée.
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1: Bonjour Frédéric Gissot.
7: Bonjour Aurélie Garcia.
1: Journée nationale de la résilience aujourd'hui.
7: Oui, absolument, avec une émission spéciale qui se poursuit, évidemment jusqu'à 9h. On attend vos témoignages ce matin, vos questions à ce sujet. On se posera la question parce que le mot résilience n'est pas très populaire, n'est pas très connu. Qu'est-ce que ça recouvre? On vient de l'entendre avec le docteur Kiersek, mais on va développer tout ça avec notre invité. Vous voulez réagir, c'est très simple. Un seul numéro de téléphone, 05 49 60 20 20 pour nous passer le petit coup de fil. Si vous n'êtes pas dispo pour le coup de fil, c'est très simple, un petit message écrit ou un petit message vocal sur le WhatsApp d'ici Poitou.
1: Bonne émission, à demain, 6h.
7: À demain.
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7: Bonne matinée, nous sommes le mardi 13 octobre et il est 9h. L'actu Clément Tricot.
8: Les lycéens du Poitou de nouveau mobilisés ce matin. Blocage en cours à l'IRTS de Poitiers ou au lycée Victor Hugo. Des adolescents de nouveau soutenus par des syndicats comme la CGT-CELA. Le SNES-CFSUE appelle de son côté les enseignants à la grève et à manifester. À Niort, le rendez-vous est donné dans une heure devant l'inspection académique avenue de Limoges à 14h au pont 9 à Poitiers. Le SNES-CFSUE justement sceptique sur l'arrivée des 3000 professeurs promis par le ministre de l'Éducation pour remplacer les absents. Le syndicat se demande où est-ce que le ministre va trouver ses remplaçants et quels sont les établissements qui vont en bénéficier. Sa secrétaire dans l'Académie de Poitiers, Christelle Fontaine, ne veut pas non plus qu'il soit envoyé n'importe où enseigner des matières qu'il ne maîtrise pas.
9: Ah ben, on va surveiller deux choses, parce qu'il y a des règles, hein, évidemment, dans les affectations des personnels. D'abord, il y a la règle géographique, c'est-à-dire quand on est titulaire d'une zone de remplacement, on l'est sur un département, ce qui est déjà immense, hein, quand vous regardez la taille de nos départements ruraux, par exemple pour la cabine de Poitiers. Et puis, il y a la spécificité disciplinaire. Hein. Dans le second degré, on est recruté sur des concours avec une expertise disciplinaire. Donc, ces deux éléments, nous les surveillons de près. Il y a des règles d'affectation et il est hors de question que ces règles soient piétinées.
8: Nous avons contacté le rectorat de l'Académie de Poitiers qui indique ne pas être en mesure de donner des précisions pour le moment. L'enquête se poursuit à Aubagne, près de Marseille, pour comprendre ce qui a pu pousser un adolescent de 14 ans à ouvrir le feu sur une professeure et le principal de son collège hier. Il n'était pas connu de la justice ni pour délinquance ni pour radicalisation. Ses parents ont été placés en garde à vue, tout comme lui. Un vote attendu depuis le drame et l'émotion de l'affaire Liana. Les députés doivent prendre position sur la loi intégrale contre les violences sexuelles et sexistes, demandée chaque lundi par des collectifs devant le tribunal de Poitiers chez nous. Parmi les mesures du texte, le socle minimal d'enquête pour éviter les plaintes classées sans suite. Le financement des dispositifs du texte questionne les associations et sera aussi au cœur des débats. Ici, partenaire de la Journée nationale de la résilience, c'est le sujet de votre émission, Frédéric, juste après le journal. Cette journée, elle vise à inciter les citoyens à savoir réagir, notamment en temps de crise ou en temps de catastrophe, mais elle encourage aussi au dépassement de soi, la spécialité de notre invité ce matin, Sébastien Bichon, le 2 février, médaillé de bronze en cyclisme sur route aux Jeux paralympiques de Sydney en 2020, accompagne et mène des défis sportifs. Son prochain est prévu pour 2027.
10: Cap sans peur du handicap, c'est une association entre sapeurs-pompiers et personnes en situation de handicap. Notre objectif, c'est de faire justement des défis sportifs en général sur une semaine avec du vélo, la natation, canoë, joëlette, etc., etc., course à pied. Là, l'année prochaine, on va enchaîner 400 km à vélo non-stop, en relais. Hein. On partira de Bressuire, mais on va faire en gros le tour de la Vendée, à la louche. Donc, on est une trentaine, mais on fonctionne par équipe à se relayer. Des équipes où, en général, on est 4 sapeurs-pompiers et une personne en situation de handicap, et après, on avance. Et le but du jeu, c'est pas uniquement de faire un défi. Derrière, l'objectif, c'est d'aller récolter des fonds pour pouvoir aider des personnes qui ont des besoins en matériel pour des personnes en situation de handicap ou des associations autour de certaines pathologies, comme l'autisme. On a aussi, pour des IME, on a aidé à financer un mur interactif. Voilà, des choses comme ça.
8: Son interview est à retrouver sur ici.fr.
7: La campagne de vaccination contre la grippe et le Covid commence aujourd'hui.
8: Si vous avez plus de 65 ans ou si vous faites partie des personnes à risque, eh bien la grippe, c'est gratuit pour vous. C'est gratuit, le vaccin, pour tout le monde en ce qui est du Covid. Des tonnes de produits frais et surgelés jetés, invendables pendant plusieurs jours en France à cause d'une cyberattaque. Les rayons des Intermarchés, de Celles-sur-Belle, Saint-Vexant-l'École ou du Leclerc de Saint-Benoît ont dû être vidés et risquent d'être fermés. Une entreprise danoise, Danfoss, qui gère des systèmes de réfrigération, c'est étonnant, mais a été victime d'une cyberattaque. C'est une bonne nouvelle si vous avez l'habitude de faire vos courses avec des tickets resto. Les députés ont voté hier pour garder ce principe, sans plafond de montant encore très précis. Chez nous, le secteur de la restauration s'inquiète de voir ses euros partir en grande surface plutôt que dans les cafés. Donc, du gymnase à l'emploi, c'est le nom de la 4e édition de ce rendez-vous entre demandeurs d'emploi et recruteurs. Ils vont jouer au volet pour parler boulot sur le parquet de l'Alternat Stade Poitevin. C'est donc la 4e édition de ce rendez-vous. C'est toute la journée dans la magnifique salle Lawson Body. Et puis enfin, ce soir, il y a du football avec deux clubs nordistes en Ligue des Champions. Le RC Lens reçoit le Sporting Portugal à 18h45. Lille joue à Londres sur la pelouse du terrible Arsenal à 21h.
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8: Il fait gris mais étonnamment doux aujourd'hui.
7: Ah oui, absolument. Il y a même ici ou là quelques brumes ou des brouillards. Quelques gouttes peuvent tomber. Mais des éclaircies sont annoncées par Météo France cet après-midi en Vienne et en Deux-Sèvres. Grande douceur en effet pour les températures déjà de ce matin, mais des températures qui grimpent cet après-midi par rapport à hier. On est sur du 21-23 degrés. Des averses encore possibles la nuit prochaine, des températures qui redescendent entre 12 et 14, mais c'est doux pour les minis. Léger brouillard annoncé pour demain en Vienne et en Deux-Sèvres. Temps gris, un ciel qui se dégage l'après-midi avec du soleil et des températures de 22 à 23 degrés.
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7: Orages, tempêtes, inondations, accidents industriels, incendies, ça n'arrive pas qu'aux autres. Ces derniers mois nous l'ont prouvé. C'est la 5e journée nationale de la résilience avec le réseau de radio ICI. Cette journée a donc pour objectif de nous sensibiliser et de nous apprendre à bien réagir face à ces catastrophes. Est-ce que vous vous sentez prêt et formé pour affronter ces risques? Pas si sûr, c'est ce que nous allons voir dans cette émission. Catastrophe naturelle justement, que mettez-vous dans votre kit d'urgence? C'est la question qu'on vous a posée sur les réseaux sociaux ce matin, Florian Lévesque.
11: Ouais, en cette journée nationale de la résilience, la question du jour tombe à pic. Le gouvernement a sorti un guide intitulé « Tous responsables » l'année dernière. Ce dernier recommande à chaque foyer de tenir 72 heures, 3 jours sans aide extérieure parce que les secours ne peuvent pas être partout et que l'électricité, les routes et les réseaux peuvent lâcher.
7: Et vous, votre kit est-il déjà prêt?
11: Il y a déjà des petites choses, un réchaud, il y a des boîtes de conserve, il y a des petites choses, mais pas sûr qu'il soit prêt à 100%, mais je peux vous retourner la question.
7: Alors moi, pas du tout. Non, j'ai des conserves à la maison comme tout le monde, mais non, mais j'y ai pensé, mais je suis pas passé à l'action encore.
11: Bon, mais il va falloir y passer maintenant à l'action. Le point de départ, c'est l'eau. 6 litres par personne pour une famille de 3, 18 litres, soit 12 bouteilles d'un litre 5. Ensuite, de quoi manger, s'en cuisiner, s'éclairer, s'informer et se soigner. Et vous avez déjà sorti votre liste ce matin. Marilène a pensé à tout, même à l'animal. Sur les réseaux sociaux, elle nous parle donc d'eau, de médicaments, des ordonnances, de conserves pour s'alimenter, les croquettes pour le chien, la batterie nomade, la radio solaire et des vêtements. Nelly pense d'abord au papier, aux documents de la maison, aux documents médicaux, l'assurance, et puis une lampe torche, une radio avec des piles et des rechanges, des biscuits secs, des compotes, des sardines, des livres, un sac de couchage et, je cite, une culotte de rechange, pas dans la liste officielle, mais pleine de bon sens.
7: Ah bah oui, effectivement. Et puis il y a toujours un objet auquel on pense pas. Quel est pour vous l'objet qu'on oublie toujours dans ce fameux kit d'urgence?
11: Le guide du gouvernement ajoute des photocopies de documents dans une pochette étanche, de l'argent liquide, car les distributeurs ne marchant plus en électricité, c'est parfois compliqué. Puis surtout, le double des clés. Rappelons aussi que seuls 40% des Français sont formés aux gestes de premier secours. Le meilleur complément du kit, c'est donc peut-être d'apprendre à s'en servir et de se former aux gestes qui sauvent.
7: Voilà, vous pouvez toujours répondre à cette question. Est-ce que vous avez déjà pensé à ce kit d'urgence? Que mettez-vous dedans? Que rajoutez-vous à la liste de Florian Lévesque? Non exhaustive, évidemment. Après, ça fait plus un sac, ça fait une valise hein, quand même. 05 49 60 20 20 pour réagir dans cette émission. Un petit coup de fil ou un message sur le WhatsApp d'ici Poitou.
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7: Incognito, il est allé incognito voir Céline Dion en famille vendredi dernier à la Plénitude Arena à Paris.

0: Et il est 9h12.
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0: Avec cette question ce matin, comment se préparer aux catastrophes naturelles qui s'intensifient avec le changement climatique? C'est la semaine de la résilience en partenariat avec votre réseau de radio ici. Bonjour Karim Lap.
4: Bonjour.
0: Vous êtes le chef de la mission prévention, gestion de crise et résilience de Grand Poitiers. D'abord, il faudrait se mettre d'accord sur la définition du mot résilience, qui est un mot qu'on emploie de plus en plus, il est vrai, mais on ne connaît pas toujours sa réelle signification.
4: Oui, en effet, c'est un mot qui a souvent plusieurs sens. Ici, dans le cadre de ces journées, on l'entend comme la capacité d'une société, de notre collectif, à retrouver une capacité de fonctionnement après un événement majeur. Donc, quand on parle d'événement majeur, on parle d'inondations, de tremblements de terre, de catastrophes industrielles, enfin tout ce qui a déjà été cité ce matin abondamment. Et donc, qui permet effectivement de retrouver un équilibre de fonctionnement après ces événements-là.
0: Voilà, à la fois à titre collectif et aussi à titre individuel. On est touché des deux manières, évidemment, forcément. Comment réagir face à ces catastrophes, face à ces dangers? Évidemment, ça ne s'improvise pas.
4: Non, en effet, il y a une réponse collective qui est organisée en partie par la loi et déclinée au niveau des territoires. Donc, chaque mairie, en fait, met en place ce qu'on appelle un plan communal de sauvegarde qui va anticiper un certain nombre de crises connues, en tout cas sur des risques qui sont connus du passé. Et puis, il y a effectivement la capacité individuelle aussi à répondre, puisque les services publics ne peuvent pas tout anticiper. Et puis, de toute façon, lorsqu'il y a une catastrophe, il y a toujours un délai entre le moment où les secours peuvent arriver et où on peut être isolé à titre individuel, familial.
0: Oui, parce que les secours peuvent ne pas arriver à cause d'un incendie, à cause d'une route inondée ou coupée. Alors là, on parle avec vous de catastrophes naturelles, inondations, séismes, feux de forêt, j'en passe évidemment. Catastrophes technologiques aussi. On parle pas de risque terroriste?
4: Alors, ça, c'est un risque, c'est une menace.

0: C'est une autre catégorie de voilà qui peut aussi effectivement créer des situations qui nécessitent de rester en autonomie pendant quelques temps. Mais là, on parle vraiment, quand on parle de résilience, de risque majeur. Et donc, ils sont soit naturels, soit technologiques.
1: C'est une journée mondiale de la résilience de l'ONU. Le constat qu'on se fait quand même depuis quelques temps, et on ne peut pas renoncer à ce constat, en particulier depuis l'été, le changement climatique, fragilise considérablement nos conditions de vie, y compris dans des territoires où on pouvait se sentir relativement préservé.
0: Oui, alors le changement climatique va aggraver des situations existantes. Hein, c'est-à-dire que quand on parle d'augmentation du risque d'inondation, les inondations, elles existaient déjà. Hein, la leçon de 1982 n'a rien à voir avec le changement climatique. Il y a aussi des activités ordinaires, classiques, sur l'aménagement du territoire, sur les types d'agriculture, etc., qui favorisent l'augmentation des risques. Donc le changement climatique va être un facteur d'aggravation. Et il peut d'ailleurs aussi être à l'origine de nouveaux risques. Hein, puisque, par exemple, sur les questions sanitaires, on va avoir des variations, des mouvements d'espèces, de pathogènes aussi. Et donc, du coup, effectivement, on peut être confronté à de nouvelles situations qui étaient peu ou pas connues précédemment sur le territoire.
1: Avec cette journée de la résilience, on ne va pas changer le monde. On va essayer de s'adapter aux nouvelles conditions de vie. On ne s'attaque pas aux causes, en fait, de ce changement climatique. C'est pas l'idée de cette journée ou de cette semaine de la résilience.
0: Non, là, on est vraiment sur la réponse à l'événement. C'est-à-dire que, de toute façon, on sait que ces événements vont se produire. Alors quand, évidemment, c'est difficile à dire, mais ils vont se produire. Les canicules de cet été sont annoncées par les rapports du GIEC depuis au moins 20 ans.
1: Ça veut dire qu'on a été sourd, hein, quand même.
0: On a été un peu sourd. On a été un peu sourd, et on peut dire même complètement sourd. Et donc, effectivement, on n'est pas tout à fait prêt, ni collectivement, ni individuellement. Mais il faut sortir, effectivement, de cette idée qu'on aura toujours les moyens de parer ces événements. Parce que les forces qui sont en jeu là sont des forces extrêmement importantes et on ne peut pas éviter le risque. Donc quand on ne peut pas éviter le risque, il faut s'y préparer pour réduire son impact.
1: On va voir justement si on a cette culture du risque, on se pose la question, on vous pose la question. Est-ce que vous vous sentez préparé à ce genre de catastrophe? Est-ce que vous avez déjà pensé aux réactions possibles? Vous pouvez nous laisser un petit message sur le WhatsApp d'ici Poitou ou un petit coup de fil au 05 49 60 20 20. Vanessa Paradis poursuit sa tournée en ce moment, la tournée issue de l'album Le Retour des Beaux Jours.

0: Rendez-vous, c'est le nom du nouveau single extrait de l'album Le Retour des Beaux Jours de Vanessa Paradis. Et on peut le dire en un mot, je crois que tout le monde sera d'accord et signera. Quand on a rendez-vous avec Vanessa Paradis, on ne le rate pas. Avez-vous préparé un kit d'urgence à la maison en cas de catastrophe naturelle? Si oui, qu'avez-vous mis dedans? Que pensez-vous mettre dedans? Et faites-vous des réserves alimentaires chez vous à la maison? Vous nous le dites ce matin avec un petit coup de fil au 05 49 60 20 20 ou un message sur le WhatsApp d'ici Poitou.
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0: Vous connaissez maintenant la définition de la résilience, c'est cette capacité à retrouver un fonctionnement normal à la suite d'une catastrophe, catastrophe naturelle ou industrielle par exemple. On en parle avec vous Karim Lap, vous êtes le chef de la mission prévention, gestion de crise et résilience de Grand Poitiers et on se pose la question comment se préparer avec ces phénomènes qui s'intensifient, phénomènes de catastrophe naturelle en lien avec le changement climatique. Quels sont d'abord pour commencer peut-être les grands acteurs de la résilience?
8: Alors, pour répondre à votre question, la première chose, c'est s'informer. C'est-à-dire que il faut, pour pouvoir répondre à une situation, s'y préparer, et pour s'y préparer, il faut envisager la possibilité de cet événement. Donc, c'est connaître son territoire, puisqu'évidemment, suivant le territoire où on habite, on n'est pas exposé au même risque. À Poitiers, effectivement, le risque d'avalanche, il est assez faible. Et donc, la deuxième partie de votre question, qui est quels sont les grands acteurs? Alors, le premier grand acteur de la sécurité civile en France, ce sont les citoyens. Puisque l'immense majorité des gens qui participent à cette mise en sécurité collective sont des citoyens volontaires qui s'engagent.
0: Des bénévoles,
8: des volontaires. Et donc, c'est extrêmement important de comprendre que la sécurité collective face à des événements de ce type-là dépend de l'engagement de tout un chacun. Alors, il peut se faire à différents niveaux, il peut se faire à des niveaux d'engagement qui vont jusque aller devenir pompier volontaire, puisque près de 80% des pompiers en France sont des volontaires. Ça peut rejoindre une association agréée de sécurité civile qui va accompagner ce type d'événement et au quotidien former, participer à la culture du risque. C'est évidemment l'État en tant que garant de la sécurité collective et qui organise aussi la réponse aux situations de crise et évidemment les collectivités locales et en premier lieu les maires qui ont la responsabilité d'organiser la réponse collective lors d'une situation de crise.
0: Alors ça veut dire mise en commun des moyens, il y a quand même à l'échelle d'un département le préfet qui est le bras armé de l'État.
8: Oui, le préfet va pour les situations les plus importantes, prendre la main et être le coordinateur des moyens, parce qu'effectivement, il peut y avoir besoin de mutualisation, il peut y avoir besoin de priorisation d'un certain nombre d'éléments. Mais sur le terrain, c'est vraiment les maires qui sont en première ligne et qui vont mettre les moyens de la collectivité pour répondre aux priorités qui auront été identifiées.
0: Les assureurs parlent de plus en plus de cette culture du risque et quand on est abonné à la newsletter de son assurance, on entend de plus en plus parler de résilience. les risques identifiés d'une part, et puis c'est ce pour quoi on cotise, et puis il y a ces risques avec le changement climatique, on n'arrive plus à les estimer, ça pose une vraie question hein, pour la suite.
8: Oui, bien sûr. Et c'est pour ça que aujourd'hui, la meilleure stratégie, c'est de chercher à réduire sa vulnérabilité. Hein, comme je disais tout à l'heure, quand on ne peut pas éviter un risque, il faut essayer d'en limiter les impacts. Et donc, une manière de limiter les impacts, c'est bon, soit on peut l'éviter, on s'en va, on fait, on a vraiment une stratégie d'évitement, soit on va réduire sa vulnérabilité. Et par exemple, sur les inondations, sur son habitation, on peut recourir à un diagnostic gratuit qui est organisé
0: préventif par
8: Grand Poitiers et qui va vous permettre de faire le bilan de votre situation par rapport au niveau des inondations de référence connues de 1982 pour Poitiers, et ainsi avoir la possibilité d'être subventionné pour faire des travaux qui vont permettre de réduire considérablement les impacts de ces inondations. Les assureurs estiment qu'on peut réduire les coûts de l'impact d'une inondation de l'ordre de 3, d'un facteur 3 à un facteur 7, suivant la situation dans laquelle on est. Donc on voit que c'est extrêmement important, y compris pour assurer la continuité du principe d'assurance.
0: Et la culture du risque, on en parle dans la suite de cette émission, parce que ça fait partie aussi de la préparation du kit d'urgence. En 1974, Stevie Wonder remporte un Grammy Award comme meilleur chanteur de l'année grâce à cette chanson.

0: version française, c'est Tu es le soleil de ma vie. On se souvient de l'interprétation de Sacha Distel. C'était bien sûr Stevie Wonder.
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0: Avec une météo plutôt grise, quelques gouttes peuvent tomber ici ou là. Des éclaircies sont annoncées par Météo France pour cet après-midi, avec une grande douceur. Des températures entre 21 et 23 degrés, valeur que l'on retrouve pour demain, avec là encore du soleil qui n'arrive que l'après-midi.
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0: On parle de ce kit d'urgence à l'occasion de cette semaine de la résilience avec votre radio ici. Comment se préparer aux catastrophes naturelles qui s'intensifient avec le changement climatique? On attend vos réponses. Que mettez-vous dans votre kit d'urgence? 05 49 60 20 20. Vous pouvez nous passer un petit coup de fil ou nous laisser un message à ce numéro sur le WhatsApp d'ici Poitou.

0: Johnny d'ailleurs, Johnny Hallyday, a été un des premiers artistes à repérer le talent de Jeanne Mas en disant que c'était une grande artiste devant elle. Autant vous dire qu'elle était particulièrement émue.
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0: Orage, inondation, accident industriel, incendie, tempête, et j'en passe, évidemment. Ce sont les risques qui se développent de plus en plus avec le changement climatique et c'est pour ça qu'on en parle à l'occasion de cette semaine de la résilience avec cette émission spéciale. Avec vous, Karim Lap, chef de la mission prévention, gestion de crise et résilience de Grand Poitiers. Ces risques, ça veut dire une désorganisation du territoire et ça veut dire aussi que la réponse n'est pas possible dans des conditions normales, habituelles.
3: Oui, exactement. Donc, en fait, quand on parle de crise suite à un événement majeur, on parle d'une situation où les moyens de gestion ordinaire, de capacité de réponse, que ce soit de l'État ou des collectivités, est dépassé. Est dépassé parce que l'ampleur de l'intensité de l'événement fait que on n'a pas les moyens de répondre et donc du coup là il faut d'autres façons de réagir et donc des réactions collectives mais aussi des réactions individuelles et donc faut être en capacité d'autonomie pendant un certain temps.
0: Ouais, parce que ça veut dire coupure d'électricité, de gaz, d'eau courante, sans eau on n'est pas grand chose et on est totalement dépendant de l'électricité pour tout parce qu'on a beaucoup de choses sur batterie. Mais il y a un moment, il faut recharger.
3: Alors, oui et non. C'est-à-dire que un événement majeur ne s'accompagne pas forcément de coupures des réseaux, etc. Ça dépend du type de situation. Mais l'hypothèse d'une coupure d'électricité, y compris sans catastrophe naturelle, est en soi un événement aujourd'hui extrêmement impactant et qui générerait une crise extrêmement importante.
0: Plus qu'il y a 30 ans.
3: Beaucoup plus qu'il y a 30 ans, puisqu'aujourd'hui, tous nos systèmes de communication, on l'a vu avec la cyberattaque sur le supermarché, tout est connecté, tout dépend de l'électricité. Et donc, en fait, aujourd'hui, des coupures longue d'électricité amènerait à réorganiser complètement notre réponse collective et individuelle.
0: Alors justement, réponse individuelle, les 72 premières heures sont une épreuve. Qu'est-ce qu'on met dans le kit d'urgence? Et là, on va lister avec vous ce qu'on met dans ce kit d'urgence.
3: Alors, la première question à se poser, c'est à quoi on veut répondre. Donc pour moi, il y a deux situations qui sont différentes. C'est une première situation où on est confiné, c'est-à-dire on est obligé de rester chez soi.
0: Et on a connu ça.
3: C'est pas une hypothèse de science-fiction. On peut se permettre d'avoir des stocks, on peut se permettre de
0: un certain confort, on va dire.
3: Un certain confort, voilà, qui permet de effectivement s'assurer qu'on est en capacité d'autonomie pendant quelques jours. Il peut y avoir des situations où on est obligé de partir de chez soi. Et dans ce cas-là, du coup, il faut préparer un sac qui soit relativement léger et qui correspond bien aux besoins spécifiques de chacun et de tous les membres de sa famille. Donc, dedans, il y a des universaux, il y a des choses qu'il faut pour tout le monde.
0: De la nourriture.
3: La nourriture, voilà. Alors, de la nourriture, si possible, qu'on peut manger froide, parce que on n'est pas forcément dans des conditions dans lesquelles on peut réchauffer. Mmh. Il faut de l'eau. C'est encore plus important. Là, ça peut représenter un volume assez important en fonction du nombre de personnes qu'on a. Et puis, c'est lourd. Mmh. Il faut évidemment de quoi capter l'information, puisque la première chose, quand on est dans ce genre de situation, c'est d'essayer de comprendre ce qui se passe. Et donc, il faut avoir une radio.
0: Et c'est Ici Poitou, d'ailleurs, qui se fera le relais en cas de situation extrême et de catastrophe.
3: Voilà, parce qu'effectivement, le risque, si on a une coupure de réseau, c'est de ne plus avoir les sources d'information habituelles. Et normalement, la dernière source d'information qui serait disponible en cas de catastrophe, c'est la radio. Donc c'est extrêmement important de garder une radio, si possible, soit avec pile, et penser à avoir un double de pile, soit une radio qu'on peut charger sans pile.
0: Dynamo.
3: Voilà. Avec une dynamo, voilà, qui permet d'être vraiment autonome si jamais ça dure.
0: Alors je vais rajouter quelques éléments dans ce kit d'urgence, des médicaments, des vêtements chauds, lampes de poche évidemment pour être éclairé, des allumettes, chargeurs de portable solaire, des lunettes, de l'argent liquide parce que s'il n'y a plus d'électricité, les distributeurs automatiques de billets ne vont pas vous cracher des billets, des papiers officiels protégés dans une pochette étanche, double des clés de la maison, de la voiture. Et Ghislaine nous a rajouté à cette liste sur le WhatsApp d'Ici Poitou des pansements, de la pommade, du baume et un petit couteau suisse, pas bête, je note aussi le petit couteau suisse. L'idée, c'est d'être autonome avant l'arrivée des secours. Juste, dernière question sur ce kit d'urgence. Quels sont les articles qui disparaissent en premier dans les magasins? Quand il y a des événements où on se dit ça a été le cas au moment du confinement.
3: Alors, ce qu'on peut rajouter, effectivement, dans cette liste, c'est deux choses, du papier toilette.
0: C'est vrai.
3: Voilà, donc c'est la réponse à votre question.
0: Bon, la feuille de châtaignier fait l'affaire.
3: Certes, mais voilà. C'est,
0: faut tomber dessus.
3: Voilà, après, je dirais qu'il faut constituer le kit en fonction de ses besoins les plus importants.
0: Et
3: puis, il ne faut pas oublier le doudou si on a des petits-enfants, parce que, évidemment, c'est pas le moment de gérer une crise.
0: De gérer deux crises en même temps.
3: Voilà.
0: Bien préparé, mieux protégé, c'est la question qu'on va se poser dans la suite de cette émission. Et ce sera juste après ce titre.
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0: Un classique qui fait toujours plaisir, Les Innocents avec Un homme extraordinaire. Vous pouvez évidemment intervenir dans cette émission consacrée à la semaine de la résilience au 05 49 60 20 20.

0: Un homme extraordinaire, les innocents. 9h42, on parle de la semaine de la résilience ce matin sur Ici Poitou.
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0: Ça fait quelques années maintenant qu'on parle de cette résilience, cette capacité à surmonter l'adversité. Karim Lab, vous êtes le chef de la mission prévention, gestion de crise et résilience de Grand Poitiers. Cette semaine de la résilience, c'est avec ici. Bien préparé, mieux protégé, c'est ça l'objectif?
4: Oui, le fait d'être préparé, d'être conscient qu'un certain nombre de choses peuvent arriver, vous permet, quand vous êtes confronté à la situation, de mieux réagir, parce que le premier ennemi dans une situation de ce type, c'est la panique. Et donc, quand vous êtes préparé, que vous savez où sont vos affaires, que vous savez à peu près à quoi vous attendre, vous êtes en capacité d'improviser, de réagir aux situations telles qu'elles se passent. Parce qu'évidemment, pendant une crise, les choses ne se passent jamais comme prévu. Mais le fait de s'être entraîné, d'avoir simplement considéré que ça pouvait arriver, va vous aider à bien réagir et surtout à rester lucide pour aller chercher l'information, parce que l'essentiel est de comprendre ce qui se passe pour pouvoir réagir au mieux.
0: Alors là, on parle de catastrophe naturelle, catastrophe industrielle. Ça pourrait être possible, parce que par exemple, on a quand même sur le département de la Vienne, la centrale nucléaire de Civaux, qui présente malgré tout un risque, comme tout site, de cette nature. C'est pour ça qu'on parle de cette semaine de la résilience. Et c'est intéressant de parler du côté psychologique, parce que forcément, une catastrophe, quelle que soit sa nature, déclenche du stress et nous sort de notre routine, de nos habitudes, de notre zone de confort. Il y a vraiment quelque chose à travailler sur nos émotions, comment on les régule. Le stress peut être totalement paralysant.
4: Oui, le stress peut être totalement paralysant. C'est pour ça que c'est bien de commencer par s'informer sur ce qui se passe sur le territoire. Comme je disais, avoir ça. Donc, c'est pour ça que Grand Poitiers et la ville de Poitiers organisent des événements pour sensibiliser à ces risques. Donc, au mois d'avril, c'est la journée citoyenne de la résilience, voilà, qui rappelle aussi que notre résilience dépend de notre engagement collectif et citoyen. Et puis là, à l'occasion de la journée mondiale de la résilience, Grand Poitiers organise une semaine, alors qui sera en novembre, du 4 novembre au 9 novembre, et qui vous propose tout un tas d'événements pour effectivement aborder ces sujets-là, donc à travers des formats différents, qui sont des promenades, qui sont des ciné-débats, qui sont des jeux, des expositions, pour effectivement se préparer, se familiariser, pour que lorsque ce genre de situation arrive, parce que malheureusement elles arriveront, eh bien on soit le plus préparé possible pour avoir une réaction la plus ne pas rentrer en panique. Voilà, voilà. C'est l'essentiel.
0: Voilà. On parlait de ce kit d'urgence, là c'est plutôt une réponse individuelle, mais on s'en sortira que s'il y a du collectif. Hein.
4: Oui. Ça c'est extrêmement important à comprendre, c'est-à-dire qu'évidemment il faut être prêt individuellement parce que il y a un besoin immédiat, mais il y a aussi une question de capacité d'entraide. Hein. Toutes les retours d'expérience sur les catastrophes montrent que dans les endroits où il y a des solidarités existantes, les gens ont une capacité de résilience beaucoup plus importante que dans les endroits où on a une approche très individualiste.
0: Voilà.
4: C'est d'ailleurs pour ça qu'on vous propose le jeu de l'entraide le samedi après-midi 6 novembre, qui permet justement d'aller regarder comment est-ce qu'on peut construire ces stratégies d'entraide.
0: On va parler solidarité, bonne pratique dans la suite de cette émission. Voici Manu Chao avec Clandestino. L'artiste continue à donner ici ou là quelques concerts très courus. Par exemple, ce soir et jeudi, il sera à Vitry-sur-Seine.

0: Manu Chao Clandestino, on parle de cette semaine de la résilience. Encore quelques minutes sur Ici Poitou.
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0: Comment bien se préparer aux risques qui nous menacent ? C'est tout le sens de la semaine de la résilience, sensibiliser le grand public aux catastrophes naturelles qui s'intensifient avec le changement climatique. Karim Lap, vous êtes chef de la mission prévention, gestion de crise et résilience de Grand Poitiers. Il y a des moyens justement de se sensibiliser à cette culture du risque dont on parlait avec vous tout à l'heure. Être formé au premier secours, ça en fait partie ?
6: Oui, ça en fait partie. C'est très important parce que là, ça permet aussi d'améliorer la vie quotidienne. C'est-à-dire que faut pas non plus voir les choses que par rapport à des situations catastrophiques. C'est-à-dire qu'être en capacité d'aider quelqu'un qui perd connaissance ou d'être capacité de bien intervenir sur un accident, savoir en tout cas ce qu'il faut faire ou ne pas faire, voilà, aide la vie de tous les jours aussi.
0: Donc, on a vu, suite aux incendies de l'été, pas mal de coups de fil auprès des différences 10 pour s'engager comme pompier volontaire.
6: Oui, comme je le disais tout à l'heure, notre système de sécurité civile est fondé sur l'engagement citoyen. Et donc, l'engagement de chaque fois qu'on peut s'engager, alors que ce soit pompier volontaire, c'est très exigeant, mais on peut aussi rejoindre une association de sécurité civile, on peut aussi rejoindre des associations de quartier. En tout cas, l'engagement citoyen autour de la vie collective est un garant de réduction de sa vulnérabilité au moment où les choses sont difficiles. Parce que quand on est confronté à des événements majeurs, les questions de solidarité sont absolument fondamentales. Même si vous avez un super kit à la maison, vous aurez toujours besoin de vos voisins.
0: Bien sûr, et au-delà des voisins d'ailleurs. Ouais. Qu'est-ce qu'il y a dans le plan individuel de mise en sûreté ?
6: Alors c'est un peu ce qu'on évoquait depuis le début de l'émission. C'est-à-dire la première étape, c'est déjà de savoir dans quel contexte on est, donc un travail d'information, d'identifier ses besoins, de pouvoir préparer son kit de secours, etc. Et ensuite, vraiment réfléchir à comment vous allez réagir à ces événements-là. Donc si vous devez évacuer, comment, avec quels moyens, est-ce que, si vous en fonction des membres de votre famille, comment vous allez pouvoir vous déplacer ? La voiture étant souvent pas le meilleur moyen dans ce genre de situation.
0: Alors, parce que, quoi, on part à pied ?
6: On peut partir soit à pied, soit avoir des vélos, enfin d'autres moyens. Après, ça dépend vraiment de chaque situation et des informations que vous réussirez à collecter. Il peut y avoir, par exemple, des zones de regroupement en fonction du type d'incident et donc effectivement la nécessité de rejoindre ces points de ralliement, etc.
0: Vous nous rappelez l'événement que vous organisez au mois de novembre, c'est quand ?
6: Alors, on organise donc une semaine de la résilience, une semaine de sensibilisation au risque majeur, qui aura lieu du 4 novembre au 9 novembre, et vous trouverez le programme sur Sortir à Grand Poitiers.
0: Merci infiniment, Karim Lap, d'être venu nous parler de résilience ce matin. On retrouve l'article et le podcast sur l'application ici. On se retrouve demain pour parler des réseaux sociaux, un super outil pour son activité professionnelle.
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Light, c'est Taylor Swift qui fête d'ailleurs ce mois-ci les 20 ans de son premier album Country. À suivre juste après les infos de 10h, on va parler dans notre mag des solutions locales innovantes du refuge SPA de Poitiers qui fête cette année ses 70 ans.

0: Qu'est-ce que ça tournait sur les radios, ça, au début des années 80? Hervé Christiani, il est libre, Max.
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0: Je vous souhaite de passer une excellente matinée avec nous sur Ici Poitou, il est 10h. Les infos, Clément Tricot.
2: Une trentaine de sapeurs-pompiers de la Vienne se bat contre un incendie à Genêt-Marigny dans la Vienne. La toiture de l'hôtel Brit près du Futuroscope a pris feu. Le SDIS de la Vienne nous confirme que plusieurs lances sont en manœuvre. Le temps de sécuriser les lieux, les clients ont été évacués en dehors de l'hôtel. Nouvel acte du mouvement lycéen ce matin. Manifestation et blocage en cours à l'IRTS et au lycée Victor Hugo de Poitiers. Les lycéens de la Venise Verte à Niort ou des Fontaines à Mel sont aussi mobilisés. Des syndicats comme la CGT CELA appellent à rejoindre le mouvement, tout comme le SNES FSU côté enseignant. Deux manifestations importantes à venir aujourd'hui chez nous. En début, donc ce matin à Niort, un rassemblement avenue de Limoges. À Poitiers, rendez-vous donné à 14h au Pont Neuf. Ce 13 octobre, c'est le lancement de la grande campagne de vaccination gratuite pour tout le monde concernant le Covid. Pour la grippe, aucun frais pour les 65 ans et plus. Les commerçants des Halles de Poitiers montent au créneau. La mairie ne veut plus les laisser ouvrir le soir, comme c'était le cas sous l'ancienne municipalité. Ils sont limités à une dizaine de dates par an. Une décision politique pour éviter que les Halles deviennent un rendez-vous des Poitevins le soir, nous dit la mairie. Décision incompréhensible pour les restaurateurs qui espèrent un soutien populaire pour faire pression sur la municipalité. Des rayons frais complètement vides dans les supermarchés plusieurs jours. Leclerc Grand Lage à Poitiers a été touché, dans les Intermarchés à Celles-sur-Belle ou encore Saint-Mexant-l'École, vous l'avez peut-être vu. C'est à cause d'une cyberattaque qui a visé une entreprise danoise bien loin du Poitou, la société spécialisée dans les appareils de froid. Et puis enfin, Lens Sporting Portugal, Lille Arsenal. Voilà les deux affiches pour les clubs français qui jouent la deuxième journée de Ligue des Champions. Ce soir, respectivement, à 18h45, mais aussi à 21h.
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2: Est-ce qu'il y a un peu de pluie aujourd'hui, Frédéric?
0: Peut-être quelques gouttes ici ou là. Prévoyez quand même le parapluie ou la capuche. Des éclaircies annoncées cet après-midi. Ce matin, c'est bien gris. De la douceur également prévue par Météo France. 21-23 degrés cet après-midi. Averse encore possible la nuit prochaine. Un thermomètre qui redescend entre 12 et 14. Et encore des températures bien agréables. Mais ça commence demain, mercredi 14 octobre, avec un léger brouillard, un ciel qui devient gris et qui se dégage au fil des heures. Les températures demain sont très plaisantes. On est au-delà des normales de saison, 22 à 23 degrés. Et j'ai même entendu parler d'un 25 degrés annoncé pour jeudi après-midi.
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0: Que se passait-il en 1956? Eh bien, c'était l'année de l'indépendance du Maroc et de la Tunisie, l'année du mariage de Grace Kelly avec le prince Rainier, et l'année aussi où Elvis Presley vendait ses 45 tours à l'appel. Mais c'est aussi l'année de la création du SPA, le Secours et Protection des Animaux, association de Poitiers. 70 ans de combat pour sauver et placer des chiens et des chats, un travail qui repose évidemment beaucoup sur des bénévoles acquis à la cause animale.
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0: Caroline Longbois, la responsable de la communication du SPA de Poitiers, notre invitée juste après les enfoirés qui chantent, Charles Aznavour.

0: chanson de Charles Aznavour réinterprétée par Les Enfoirés avec Charles Aznavour. Vous avez sûrement reconnu sa voix. La billetterie vient d'ouvrir pour la mise en vente des places pour les nouveaux spectacles des Enfoirés au profit des Restos du Cœur. Le rendez-vous est au Zénith de Strasbourg du 12 au 18 janvier avec votre radio ici.
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0: Alors à Poitiers, on ne dit pas la SPA, mais le SPA pour Secours et Protection des Animaux. Bonjour Caroline Langlois.
4: Bonjour Frédéric.
0: Vous êtes responsable de la communication du SPA de Poitiers, association qui vient de fêter ses 70 ans. On en est où de la situation du SPA en ce moment à Poitiers ?
4: La situation est qu'on a toujours énormément de demandes d'abandon, ça n'arrête pas, c'est tous les jours, c'est même parfois plusieurs fois par jour. Hier, je crois qu'il y a eu 8 appels en tout sur la journée. Donc on ne peut pas accepter toutes les demandes au pied levé. On attend bien évidemment que des places se libèrent, mais voilà, on jongle entre ces demandes d'abandon et puis également les signalements de négligence et de maltraitance qui malheureusement

0: puisqu'on a une centaine de chiens, donc une autorisation pour 100 chiens, et actuellement on accueille à peu près 140 chats.
1: Vous dépassez justement parfois ces chiffres par nécessité ?
0: Alors, pour les chiens, sur le refuge, jamais, parce qu'on ne peut pas repousser les murs. Et puis, c'est une autorisation préfectorale. Par contre, on a une petite variable, comment dire, pour s'adapter, c'est-à-dire les familles d'accueil, notamment quand on a des animaux qui sont très jeunes ou au contraire qui sont âgés et qui ont besoin d'être poupounés, où effectivement, on les place en famille d'accueil. Et on peut avoir, par exemple, une trentaine de chiens en famille d'accueil. Et j'en profite pour lancer un appel aux gens qui voudraient nous aider, mais qui peuvent pas forcément s'engager actuellement pour adopter un animal, mais qui pourraient l'accueillir quelque temps. On recherche des familles d'accueil, que ce soit pour les chiens, les chats et les NAC. Également.
1: Alors, parmi les NAC, qu'est-ce que vous mettez en famille d'accueil ?
0: Alors, on peut avoir des lapins, on peut avoir des furets également. Ça peut être des gerbilles, des petits rats domestiques. Voilà, c'est typiquement les NAC qu'on peut avoir. Alors, on n'en a pas beaucoup, mais de temps en temps, effectivement, on peut en avoir. Et c'est vrai que depuis la crise du Covid, il y a eu pas mal de lapins de petits lapins qui sont passés par le refuge.
1: Quels sont les événements que vous organisez régulièrement qui suscitent une visibilité de l'association du SPA de Poitiers, qui permet peut-être un engagement de la part des bénévoles et qui suscite aussi des dons, parce que vous avez besoin d'argent pour fonctionner.
0: Oh là oui. Oui, parce que comme vous l'avez rappelé, donc nous c'est le secours et protection des animaux, donc on est une association locale et on est indépendant de l'ASPA, qui est la Société Protectrice des Animaux, donc qui est basée à Paris, qui a une cinquantaine de refuges en France. Donc nous, on est vraiment, d'un point de vue financier, totalement indépendant. Et on vit, ou plutôt on survit, avec les dons des particuliers, les dons de certaines entreprises, et puis quelques subventions, mais très maigres, de certaines communes. Voilà.
1: Donc chacun peut aider, soutenir cette association locale, le secours et protection des animaux. Caroline Langlois, vous restez avec nous parce qu'on va continuer à discuter avec vous. On va revenir un tout petit peu sur 70 ans d'accueil et de sauvetage et de placement de chiens et de chats. Et puis on parlera aussi de la petite boutique de l'Europe parce qu'il faut faire rentrer des sous dans la caisse. Et ça, ce sera juste après le nouveau titre de Charlotte Cardin, Memories.

0: Memories, le nouveau single de Charlotte Cardin qui est sorti vendredi dernier. La bonne nouvelle, c'est que Charlotte Cardin a retrouvé sa voix. On parle ce matin dans Ici ça marche des 70 ans du SPA de Poitiers avec notre invitée Caroline Langlois, responsable de la communication de cette association locale.
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0: Nous célébrons ce matin les 70 ans du SPA, le Secours et Protection des Animaux de Poitiers, association locale. On le souligne avec vous, Caroline Langlois, vous êtes responsable de la communication de cette association. Alors le but de l'association en 1956, c'était protéger l'espèce animale contre la cruauté humaine. On en est toujours là ?
8: On en est malheureusement, oui, toujours là. Et puis être là pour donner une seconde chance aux animaux quand ils sont abandonnés. Alors très souvent pour de mauvaises raisons et puis parfois aussi parce qu'il y a des accidents de vie et les gens malheureusement ne sont plus en capacité de s'en occuper.
0: Donc ça se conçoit un petit peu plus facilement à vos yeux quand même.
8: C'est toujours difficile parce que des fois c'est des situations qui arrivent au pied levé et il faut être très très réactif. Mais oui, ça se comprend un peu plus, mais ce n'est pas la majorité des cas, malheureusement.
0: Aujourd'hui, le refuge est installé à La Folie, à la sortie de Poitiers, mais le premier refuge, en 1956, était au château de Préjasson, à Fontaine-le-Comte. Qu'est-ce qui a changé dans notre relation avec les animaux de compagnie en 70 ans ?
8: Alors, il y a beaucoup de choses qui ont changé. Donc, tout à l'heure, j'évoquais les NAC, donc l'arrivée de ces nouveaux animaux de compagnie, les lapins, les petits rats domestiques, les souris. On n'est plus simplement sur le chien, le chat ou le poisson rouge. Donc, ça s'est élargi. Il y a une évolution aussi par rapport au rapport que l'on peut entretenir avec les animaux où aujourd'hui, le chien, le chat, le lapin sont véritablement des membres de la famille. À part entière, ils ont vraiment une place qui est très importante. Et puis autour de ça, on voit qu'il y a des magasins dédiés qui se sont développés. Il y a des professionnels également qui se sont développés, que ce soit les vétérinaires, les éducateurs, les comportementalistes, les pet sitters, les toiletteuses. Enfin, j'en passe et des meilleurs. Enfin voilà, on est beaucoup plus proche et l'animal est véritablement inscrit au centre de la famille.
0: Et pourtant, il y a beaucoup d'abandon pour autant, ça n'empêche pas.
8: Ouais.
0: Petite boutique de l'Europe, elle se trouve 53-55 avenue de l'Europe, on est dans le quartier des Couronneries à Poitiers. Qu'est-ce qu'elle apporte à l'association, le SPA de Poitiers ?
8: Alors c'est une boutique solidaire dans laquelle on a une super équipe de bénévoles qui vont alors pas simplement jouer à la marchande, mais qui proposent des articles de seconde main qui sont en très bon état. À la vente, voilà, comme d'autres circuits solidaires, et toutes ces ventes vont permettre d'apporter de l'argent qui est le nerf de la guerre pour l'association, qui, je le rappelle, malheureusement, est chaque année toujours en déficit, parce qu'on accueille énormément d'animaux. Il y a beaucoup de soins à faire, de soins vétérinaires, et même si on travaille avec des super cliniques et qu'on a des tarifs préférentiels, il y a beaucoup de soins, et on donne, quand un animal est malade, on donne vraiment toutes les possibilités, on fait des examens, on essaye plusieurs traitements pour le soigner et pour le sauver. Et donc cette petite boutique est vraiment très importante parce qu'elle contribue au financement de l'association et de ses missions.
0: Merci beaucoup Caroline Langlois, responsable de la communication du SPA de Poitiers, Secours et Protection des Animaux, qui fête cette année ses 70 ans. Passez une belle journée, à bientôt.
8: Belle journée Frédéric, au revoir.
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0: Un épicier qui offre le goûter, eh bien, il a commencé cet été en pleine canicule et il a gardé la bonne habitude à la rentrée. C'est ce qu'on va voir dans quelques minutes avec Romain Bernot.

0: Depeche, Everybody Needs Somebody to Love. Les Blues Brothers, c'est une reprise qui a fait de ce titre un véritable succès qu'on retrouve d'ailleurs dans le film Les Blues Brothers, sorti en 1980.
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0: On dit souvent que le gratuit n'existe pas et qu'on le paye toujours. On vous présente ce matin un contre-exemple qui va sans doute vous ouvrir un peu l'appétit. Direction le Vaucluse avec vous, Robin Bernot et David Dauba.
4: À Entraigues-sur-la-Sorgue, un épicier a décidé d'offrir le goûter à ses clients.
5: Mais c'est très bien et ça permet un petit moment d'échange après le côté matériel de la sortie.
4: Chouchouter ses clients sans rien leur demander en retour. Cet été, Florian Bourras, le gérant de l'épicerie située juste à côté d'Avignon, avait commencé par offrir des bouteilles d'eau fraîche en pleine canicule, puis des glaces. Et pour la rentrée, il a renouvelé l'opération avec des goûters gratuits. Une madeleine, une compote, une petite brique de jus de fruits. Et pas besoin d'acheter quoi que ce soit pour en profiter. Son objectif, dit-il, simplement rendre service et faire plaisir. Notre journaliste David Dauba est allé à sa rencontre.
6: Franchement, nous, cet été, on a bien travaillé. Et justement, c'est pour ça que j'ai fait toutes ces actions pour remercier. Et que je peux me permettre de faire ces petits goûters. Mais honnêtement, si je ne pourrais pas me permettre, j'essaierai de trouver le moyen de faire un petit plaisir à moindre coût. Juste un petit bonjour, un sourire, et on prend le goûter et pas besoin de consommer. Il y a certains enfants qui ont un repas ou deux repas par jour. Du coup, rapporter ces petites pierres à l'édifice, même si c'est minime, un petit goûter à 60 centimes, une petite compote, une petite madeleine, ça fait plaisir.
4: Vous l'avez entendu, un simple bonjour suffit pour en profiter. Florian insiste, c'est entièrement gratuit. Ici, près d'Avignon, ça marche, mais vous, qu'en pensez-vous? Pourriez-vous vous rendre exprès chez cet épicier s'il était à côté de chez vous? J'ai posé la question à Yvette.
5: Exprès? À cause du goûter?
4: Oui, par exemple.
5: Pourquoi pas? Il faudrait faire l'expérience, tenter le coup pour voir.
4: Et au-delà du goûter gratuit, cette initiative est aussi un prétexte pour créer de la discussion avec nos commerçants.
5: Tout à fait, ça permet de compléter un moment convivial.
4: Bon, je dois vous l'avouer, j'ai aussi été un petit peu curieux avec Yvette. Aujourd'hui, en maison de retraite, près de Colmar, je voulais savoir si elle continuait à prendre des goûters.
5: Des goûters, l'après-midi, nous avons une collation. Donc moi, le goûter, c'est la tisane et puis une viennoiserie ou bien un morceau de biscuit, de gâteau.
4: Oui, parce que finalement, le goûter, c'est un peu une madeleine de Proust qui nous rassemble tous. Je ne sais pas si vous vous souvenez, par exemple, du petit pain au lait dans lequel on glissait un bout de tablette de chocolat. C'était très coquin, ça, très très gourmand. Quoi qu'il en soit, à Entraigues-sur-la-Sorgue, Florian Bourras ne compte pas forcément s'arrêter là avec ses collations gratuites. Il envisage déjà d'autres actions solidaires dans les prochains mois. Et vous, est-ce que vous vous souvenez de votre goûter préféré, petit?
0: C'était une barre de chocolat sur une tartine de pain, tout simplement.

0: Quelques succès dans la carrière de Corinne Charby. Il y a Pile ou Face, évidemment. Et puis, il y avait en 1986 également Boule de Flipper.
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0: Une pause déjeuner en musique, c'est la sympathique idée depuis quelques années maintenant du Théâtre Auditorium de Poitiers. Rendez-vous jeudi midi avec le duo Auvergnat Ardente. Charles Puységur à l'accordéon et Théo Bonaventure au violon vous embarquent tous les deux pour un show de 45 minutes dans leur univers de musique trad, bien sûr. Un univers également inspiré par d'autres influences musicales. Vous pouvez apporter votre sandwich ou l'acheter sur place. Les Bonnes Graines vous proposent en effet une petite restauration Tap, c'est de la musique, c'est en accès libre. Notez le jour jeudi, notez l'heure 12h30 et ça se passe dans le grand foyer du Théâtre Auditorium de Poitiers.
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0: Depuis 6 ans maintenant, des femmes se font photographier par des professionnels. Un portrait contre un don, c'est le principe de l'événement. On pose pour le rose qui s'est déroulé samedi dernier à Nieul-l'Espoir. C'est évidemment pour la recherche contre le cancer du sein. Pour le cancer du sein, comment se passent les préparatifs? Dorian Barré a rencontré, c'est le reportage qui va suivre, des femmes au moment de leur maquillage. Et puis, autre rencontre, chouette rencontre, comme tous les jours dans les gens d'ici, Sonia Brunet a discuté avec Emmanuel Lacroix. Il est vigneron à Bouillé-Laurès, une commune où l'on produit du vin d'Anjou depuis fort longtemps.
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Les oubliés, Gauvin Serre sur Ici Poitou. À suivre, Dorian Barré qui a rencontré des femmes acquises à la cause d'Octobre Rose pendant la séance de maquillage juste avant de poser pour un photographe. Ça s'appelle On pose pour le rose et c'était samedi dernier à Nieul-l'Espoir.

0: Quelque chose me dit que monsieur Étienne Daho est en train de préparer peut-être son retour. En tout cas, il annonce un concert symphonique au Grand Palais en 2027. Octobre, c'est le mois de sensibilisation à la lutte contre le cancer du sein, une maladie qui touche une femme sur 8. On pose pour l'euro, c'est un événement national qui existe depuis 10 ans et depuis 6 ans dans le Poitou pour soutenir la recherche contre les cancers du sein. Après l'accueil des bénévoles, Dorian Barré a poussé la porte du maquillage car les femmes qui sont venues samedi dernier à Nieul l'Espoir sont venues poser devant un photographe contre un don au profit de la recherche contre le cancer, du sein.
1: Et cette fois-ci, je vais tester le maquillage. Bonjour Fanny.
2: Bonjour.
1: Ça va bien ?
2: Très bien, comme tous les ans.
1: Et oui, qu'est-ce qui vous pousse, tiens d'ailleurs, à venir tous les ans filer un coup de main sur On pose pour l'euro sur le maquillage ?
2: Ah bah parce que c'est toujours une belle cause hein, qui nous touche tous, de près ou de loin. On soit touché directement, on connaisse tous toujours quelqu'un, donc non, c'est une belle initiative et je suis heureuse d'y participer tous les ans.
1: Et ben on est très heureux de vous avoir ici, Poitou, partenaire, je le rappelle, de l'édition 2026 d'En pose pour le rose. Et vous êtes en train de maquiller, alors Carole, attendez, je vais attendre pour lui dire bonjour, bonjour Carole.
3: Bonjour Dorian.
1: Bon, cette fois-ci, on y est, prête pour la photo ?
3: Prête pour la photo, c'est notre moment à nous.
1: Parfait. Et vous êtes prête pour que je vous maquille aussi parce que c'est un peu le but de cette chronique.
3: Ah, je suis pas garantie du résultat.
1: Je vous garantis pas non plus. Comment on choisit si on va plus sublimer la bouche, plutôt les yeux ?
2: Ça dépend aussi des préférences de la personne. Souvent, on choisit soit l'un ou l'autre, sinon ça fait trop chargé. Mais ça dépend. J'ai vraiment de tout. Il y en a qui préfèrent vraiment maquiller la bouche pour une bouche plus glamour et d'autres qui préfèrent mettre en valeur leurs yeux.
1: Qu'est-ce que je peux éventuellement faire sans faire un carnage sur ce que vous avez déjà fait ?
2: Ne pas y toucher.
1: C'est une idée, oui.
2: Bah, plein de choses. Il y a pas mal de matériel. Avoir les bons pinceaux, les bons produits.
1: Vous étiez en train de mettre du rouge à lèvres, c'est ça ?
2: Oui, c'est ça, oui.
1: Tu peux essayer de continuer ?
2: Oh bah, avec plaisir.
1: Vous n'avez pas peur, Carole ?
3: Pas du tout, Dorian, avec grand plaisir.
1: Je pense que cette photo, on pose pour le rose, restera dans les meilleurs.
3: Ouais. Bah, vous viendrez avec moi, comme ça on aura un souvenir.
1: Évidemment.
2: Donc pour poser le rouge à lèvres, donc on va vraiment bien respecter les contours, le contour des lèvres là de la personne. Mm-hmm. On va essayer de, un peu comme du coloriage, hein, de ne pas dépasser, de vraiment aller jusqu'aux commissures des lèvres et de bien remplir la bouche.
1: D'accord. Ah oui, je veux bien que tu tiennes le micro, Carole. Merci beaucoup. C'est adorable.
3: Avec plaisir.
1: Donc faut bien que je suive la lèvre, hein, c'est ça. Hop. Oh là là, j'ai peur.
2: Pas trembler.
1: Alors ça.
2: Hop, de
1: comme ça sur le haut de la lèvre,
2: ouais.
1: Vers la gauche.
2: Voilà, on part du centre et après on étire vers les extérieurs.
1: D'accord, on étire vers l'extérieur, très bien. J'ai l'impression qu'on est chez le dentiste. Et puis là en bas du coup ?
2: En bas aussi.
1: Hop.
2: Pareil.
1: Je vais m'arrêter là avant de faire n'importe quoi. Ça va ou pas ?
2: Oui, très bien.
1: Alors j'ai fait le haut des lèvres, le bas des lèvres. Ah oui, j'ai fait une petite marque sur le côté.
2: Oui,
1: non, vous pouvez garder, ça vous va bien.
3: Étonnant, Dorian, de votre part.
1: Est-ce que je suis prêt à devenir maquilleur ou est-ce qu'il y a encore du taf ?
2: Il y a encore un petit peu de travail, mais revenez l'année prochaine et on ne sait pas.
1: Bah, merci beaucoup, Fanny.
2: De rien.
1: Et merci, Carole.
3: De rien, Dorian, bonne journée.
0: On continue à découvrir les coulisses de l'événement En pose pour le rose qui s'est déroulé samedi dernier à Nieul l'Espoir avec ici Poitou, un shooting photo proposé à tous, hommes, femmes, malades ou non, et dont les bénéfices sont reversés à la recherche sur le cancer du sein.

0: Like I'm Falling in Love, c'est Coldplay, évidemment. Le domaine Lacroix détient le label Haute Valeur Environnementale et bénéficie de la mention cave touristique attribuée par l'Office interprofessionnel des vins du Val-de-Loire. Sonia Brunet a rencontré Emmanuel Lacroix du domaine Lacroix, donc vigneron à Bouillé-Loret.
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0: Les gens d'ici ont les pieds dans les vins d'Anjou. Aujourd'hui, le vin est à consommer évidemment avec modération. Et parce que, Anjou, pourquoi certains vignobles du nord des Deux-Sèvres ont droit à cette appellation? Sonia Brunet nous donne rendez-vous dans une cave.
9: Bonjour, je m'appelle Emmanuel Lacroix et je suis vigneron à Bouillé-Loret, dans les Deux-Sèvres.
10: Ce domaine viticole, il a une adresse géniale, vous êtes rue Rabelais.
9: Nous on est rue Rabelais, mon père était rue Saint-Vincent. Saint-Vincent c'est le patron des vignerons.
10: Vous avez grandi donc dans le vignoble?
9: Alors, j'ai grandi dans le vignoble, ouais, depuis tout le jour. Je suis resté sur la commune de Bouillé-Loret. Je suis la quatrième génération.
10: Domaine Lacroix. Ici on fait du vin blanc, du vin rouge, du rosé. C'est lequel votre préféré à vous?
9: Alors moi j'aime bien les vins blancs, les blancs secs et les rouges. On a un bon terroir pour ces produits-là.
10: Votre clientèle, elle est française? Elle vient d'où, votre clientèle?
9: On a une partie française, on a une partie aussi anglaise, qui aime bien venir pas très loin de la Loire, découvrir ces produits, les blancs, les rouges et les vins pétillants.
10: Les jeunes boivent de moins en moins de vin?
9: Ils sont curieux. Ils boivent peut-être moins, mais ils sont curieux, ils aiment bien connaître les produits du terroir, vraiment.
10: Cette année 2026... avec toutes ces canicules et les particulières, qu'est-ce que ça va changer dans votre métier à vous?
9: Ça va changer beaucoup de choses parce que c'est la première année qu'on vendange le 10 août. Il va falloir s'adapter au climat et ça va pas être toujours facile.
10: Le sol, il est tel qu'il est. Vous n'allez pas le changer en profondeur. Comment vous allez pouvoir vous adapter?
9: C'est sur les plantations sur des porte-greffes différents. On va mettre des porte-greffes beaucoup plus résistants à la sécheresse. Avec le réchauffement climatique, on voit bien que sur certains secteurs, ça sera plus les mêmes secteurs à blanc qu'il y a 20-25 ans.
10: Est-ce que vous pensez que les générations qui vous ont précédé ont vécu à l'échelle d'une vie humaine de tels changements?
9: Non, je pense pas. Non, on n'a pas, il n'y a pas eu de changement aussi brutal que ça.
10: Emmanuel, vous travaillez avec Marielle, votre compagne, qui est aussi votre associée. Comment est-ce qu'on fait pour vivre ensemble et travailler ensemble?
9: Pour nous, ça nous paraît tout à fait normal. Donc, il y a aucun souci. Chacun a sa partie, son travail. Et puis, si on ne voit pas l'un ou l'autre, il faut toujours qu'on soit ensemble. Voilà.
0: Le domaine de la Croix est géré par Marielle, donc Emmanuel, à Bouillé-Loret. Et comme le répète Sonia Brunet, le vin est à consommer avec modération, mais toujours en très bonne compagnie.

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1: Il y a toujours un petit frisson quand Véronique Sanson interprète sur scène cette chanson. Justement, ce sera, j'imagine, dans la tracklist des chansons interprétées samedi soir à 20h à l'Arena Futuroscope, puisque Véronique Sanson fait une mini tournée. J'avais envie de vous revoir et il reste encore une dizaine de places. Il reste plein de places par contre, un peu plus qu'une dizaine. Si vous avez envie de décrocher le téléphone, c'est le 05 49 60 20 20 pour essayer d'ouvrir le coffre de la Fémélusine. Dorian Barry, coffre bien gardé.
2: Eh oui, bonjour à tous. Effectivement, le coffre est bien gardé par la Fémélusine. À l'intérieur, je rappelle qu'il y a ce séjour tout compris à la Cité du Vin de Bordeaux, vos places pour l'exposition, pour aller visiter le Belvédère, également un bon d'achat de 50€ pour le Latitude 20 qui se trouve au rez-de-chaussée, où vous pouvez soit déjeuner, soit acheter des produits dans la cave à vin. Et puis à ça, je vous rajoute votre nuit pour deux à l'hôtel 4 étoiles Renaissance Bordeaux, la carte carburant de 50€ pour faire le trajet, et puis j'oubliais, à l'hôtel, vous avez des petits déjeuners inclus aussi, enfin bref.
1: Ah oui, c'est package.
2: Exactement. Quoi. Donc si vous voulez tenter l'aventure, bah vous nous appelez, le 05 49 60 20 20, et puis sinon, il y a d'autres cadeaux aussi à gagner dans Ne nous dit Poitou, une carte illy cadeau de 50€ aujourd'hui. Je dis ça, je dis rien.
1: C'est dit.
2: Voilà.
1: À demain.
2: À demain.
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0: C'était Yazoo avec Don't Go. 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
0: Très belle matinée avec ici Poitou. Nous sommes mardi le 13 octobre, il est 11h. Et à 11h, les infos, c'est avec vous Christophe Tourné, bonjour.
2: Bonjour, nouvelle journée de mobilisation lycéenne ce mardi avec des cortèges prévus partout en France. L'Union syndicale des lycéens réclame toujours la suppression de Parcoursup et un plan de 10 milliards d'euros pour les lycées. Le gouvernement espère, lui, une décrue du mouvement. À Niort, près de 200 personnes se sont réunies ce matin devant les bureaux de l'inspection académique. À Poitiers, un blocage a été installé devant l'entrée du lycée Victor Hugo ou encore à l'IRTS avant une nouvelle manifestation à partir de 14h au départ du Pont Neuf. Et en marge de ce mouvement, deux mineurs se sont retrouvés en garde à vue hier dans les Deux-Sèvres pour des faits commis à Chef Boutonne, précisément au lycée Jean-François Quel. L'une d'elles concerne des violences sur force de l'ordre, l'autre des dégradations par incendie et des dégradations de biens publics. À Genet-Marigny, une trentaine de sapeurs-pompiers ont été mobilisés ce matin pour un incendie à l'hôtel Brit, situé près du Futuroscope. C'est la toiture de l'établissement qui a pris feu et une épaisse fumée s'en dégage. Peu après 9h, plusieurs lances à incendie ont été envoyées sur place. Tous les clients et le personnel ont été mis en sécurité en dehors de l'hôtel. Vous avez les photos sur ici.fr.
0: Le PDG de coopérative U tempère ce matin l'ampleur des dégâts causés par la cyberattaque.
2: Une cyberattaque qui a ciblé, vous le savez, les installations frigorifiques de centaines de supermarchés en France. Le PDG du groupe affirme qu'une minorité des 80 magasins U touchés ont dû jeter de la marchandise. Ce sont en tout 300 points de vente Intermarché Netto, plusieurs magasins du groupement Édouard Leclerc, 80 supermarchés Carrefour et une trentaine de Monoprix qui ont également été touchés jusque dans le Poitou. Du gymnase à l'emploi, c'est le thème d'une opération organisée aujourd'hui à Poitiers par le club de volley de l'Alternat SPVB. C'est avec tous les acteurs de l'emploi du territoire et ça se passe dans la salle Lawson Body, c'est la 4e édition. Du gymnase à l'emploi, c'est une rencontre entre recruteurs et demandeurs d'emploi sous forme de journée sportive collective, sans CV ni sélection par le diplôme, avec des ateliers sportifs pour révéler les savoir-être et les qualités relationnelles des candidats ce matin. Et ce sera suivi d'un job dating cet après-midi.
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2: La météo en Poitou, Dorian Barré.
0: Un ciel bien gris, sans soleil. Voilà ce que je peux vous annoncer pour ce matin. Mais bon, en même temps, vous le voyez un petit peu. On a eu quelques brouillards légers, quelques gouttes également sur les Gâtines Poitevines. Et dans le cours de cette journée, rassurez-vous, le temps va redevenir plutôt sec. La visibilité va s'améliorer et des éclaircies devraient se développer cet après-midi, mais globalement le ciel restera gris assez localement avec un vent d'ouest à sud-ouest qui souffle jusqu'à 25 km/h cet après-midi. Pour les températures, ça reste doux pour la saison si vous êtes à Poitiers ou encore à L'Encloître en passant par Tenzé et Châtellerault ce matin. 21 degrés jusqu'à 22 à Moncontour ou encore à Niort, un petit peu en dessous à Parthenay et à Thouars en passant par Argenton-Château avec 20 degrés cet après-midi jusqu'à 23 pour les maximales dans le Poitou.
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0: Et on est reparti, On ne nous dit Poitou, c'est jusqu'à midi, l'occasion d'aller se promener dans la Vienne, dans les Deux-Sèvres et de gagner des cadeaux. Ouais, oui, c'est ça l'avantage de ce jeu. Alors je vous propose soit le Marais Poitevin, soit Poitiers, Niort, le Pays Chauvinois, le Pays Mélois, le Haut-Poitou, le Mont-Morillonnais ou encore le Bocage Bressuire. Quelque part se cache une carte illy cadeau de 50 euros pour aller faire des achats, faire vos emplettes un petit peu où vous voulez, des places de ciné pour le CGR de Fontaine-le-Comte. Qu'est-ce qu'on a d'autre? On a aussi des places de théâtre pour aller à Châtellerault. Et puis surtout, la fée Mélusine qui se cache quelque part. Ah bah vous l'entendez, tiens. Elle a décidé de se montrer plutôt que prévu aujourd'hui. C'est-à-dire qu'elle est joueuse et qu'elle a envie de vous faire gagner ce qu'il y a à l'intérieur de ce coffre. Je vous rappelle, ce séjour, tout compris à la Cité du Vin de Bordeaux qui fête ses 10 ans. Deux places pour l'exposition permanente et le belvédère de la Cité du Vin. Une carte cadeau de 50 euros pour aller au Latitude Vin, soit déjeuner à la brasserie, soit faire un achat dans la cave à vin. Et puis votre nuit pour deux à l'hôtel 4 étoiles Renaissance Bordeaux, petit déjeuner inclus. Et je rajoute à ça 50 euros de carburant offert par ici Poitou pour faire le trajet. Bon, plutôt pas mal, non? au milieu de ça, faut éviter la grande goule, parce que elle, si vous tombez sur elle, vous n'y irez qu'une fois, hein, c'est le cas de le dire. Elle vous mangera et vous renverra à la maison. Bon, vous connaissez le principe, maintenant à vous de jouer. Je vous attends, le standard ici, Poitou est ouvert, 05 49 60 20 20 pour vous inscrire.
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0: Et en attendant, on va chanter et danser. Ah oui, un énorme succès des années 80. Si je vous dis, je suis un être à la recherche. Ben oui, ben c'est partenaire particulier. Et la

0: Alors, elle était bonne, la session karaoké du mardi matin. C'était Partenaire Particulier. Vous écoutez ici Poitou, 11h09.
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0: Et avec Nadia qui nous rejoint, chez

0: décidé, j'écoute la radio parce que ici quoi tout, j'adore, je suis fan. Ça va me décompresser quelques minutes, le temps d'aller à ma nouvelle réunion. Et là, j'ai écouté et j'ai eu l'immense chance d'être à la radio.
1: Eh bien, on est ravis de vous avoir avec nous à la radio, Nadia. Elle est à quelle heure la réunion?
0: Alors, j'ai honte. Elle est à 11h, mais c'est pas grave.
1: Ah oui, vous êtes en retard, ah oui, très bien.
0: Mais c'est pas grave, il y a des priorités dans ma vie, et ici, Poitou, c'en est une.
1: Eh bien, écoutez, bon, eh ben, on va aller se promener dans le Poitou, Nadia, histoire de, voilà, de pouvoir vous libérer assez vite, parce que j'aimerais pas que vous fassiez taper sur les doigts à cause de nous.
0: Non, mais c'est pas grave, j'ai une cause valable.
1: Mais oui, je peux vous faire un mot d'excuse, ça vous dit?
0: Oui, ça.
1: Bon, je vous envoie ça là dans la seconde derrière, comme merci, ça il y aura pas de problème. Vous faites quoi à l'université? Je vous ai même pas demandé du coup.
0: Eh bien écoutez, j'ai un poste à responsabilité, c'est assez important,
1: ah, oui.
0: C'est assez tremblant.
1: Ah donc vous êtes responsable.
0: Oui, c'est
1: oui,
0: ça.
1: Oui, donc on peut se permettre d'arriver en retard aux réunions alors.
0: Non, il faut être exemplaire, il faut savoir être exemplaire.
1: Oui, mais quand bon, allez, pour une fois, on va laisser passer.
0: Non, mais après, j'ai averti ma collègue que j'arriverai en retard, j'ai envoyé un mail, et du coup, en écoutant la radio, je me suis dit, oh, génial, pourquoi pas? Alors, déjà, pour moi, c'est un cadeau de passer à la radio, c'est déjà superbe.
1: Eh bien, c'est un cadeau de vous avoir aussi, Nadia, et d'avoir votre bonne humeur pour débuter cette émission. Bon. Le Marais Poitevin, le Haut-Poitou, le Mont-Morillonnais, le Bocage-Bressuire, le Pays Chauvinois, Niort-Poitiers, le Pays Bellois. Voilà ce que je vous propose, Nadia, les différents lieux que vous avez le droit de visiter. Vous pouvez aller en voir deux seulement, hein, sinon ce serait pas drôle. Attention oui. À la grand goule qui peut vous dévorer et vous renvoyer en réunion les mains vides.
0: Ah,
1: mais bon, ce serait dommage. Vu que vous ratez une partie de la réunion, il faudrait quand même gagner quelque chose, c'est tout ce que je vous souhaite. Et puis si vous trouvez la fée Mélusine, et ben là, on verra ce qui se passe et si vous arrivez à ouvrir le coffre. Bon, vous me donnez un chiffre entre 1 et 8, Nadia, et puis on est parti.
0: Allez, on est parti. Mon petit chiffre cœur, c'est le 5.
1: Le numéro 5, tiens, il nous emmène où le 5 ce matin? Ah ben, on monte dans la barque, direction le Marais Poitevin.
0: Oh, génial.
1: Alors bon, là, si on fait l'aller-retour jusque dans le Marais Poitevin, je peux vous dire que la réunion, vous n'êtes pas prête de la voir, hein, Nadia. Mais bon... Écoutez, qu'est-ce qu'il y a dans le Marais Poitevin ce matin, là, tant qu'on s'y promène avec ces jolis bruits de nature qui font du bien.
0: Super.
1: En plus, aujourd'hui, avec la pluie, ça va encore plus être agréable. Je cherche, ils m'ont bien planqué tout ça. Ah, ça y est, j'ai deux entrées pour le musée d'art et d'industrie à Châtellerault.
0: Oh, bah c'est super.
1: Alors maintenant vous avez le choix. C'est des entrées qui sont valables jusqu'au 31 mai 2027. Soit vous les prenez, Nadia, et on s'arrête là. Soit vous me dites j'en veux pas et on tente autre chose.
0: Oh non, faudrait pas être gourmande. Qu'est-ce que vous en pensez?
1: Ah bah,
0: pas
1: écoutez,
0: très honnable, dans
1: moi
0: la
1: je dis qu'il y a encore plein d'autres cadeaux. Mais qu'il y a la grand goule au milieu.
0: En même temps je suis joueuse. Déjà passer à la radio c'est déjà un cadeau.
1: Ouais.
0: Être en retard pour à la réunion.
1: C'est un cadeau sans en être. Hein.
0: Après, j'ai deux chiffres clés. J'adore le 5 et j'adore le 8. Alors, j'hésite. J'hésite à 36 à savoir ce qu'il y a dans la boîte 8. Mais après, si je regarde ce qu'il y a dans la boîte 8, je peux plus avoir ce qu'il y a dans la boîte 5.
1: Non, du tout.
0: Ah, et là, Dorian, vous me donneriez un conseil ou vous me diriez quoi?
1: Oh, je dirais qu'il faut pas être trop gourmand.
0: Alors, moi, je vous écoute. Allez, toute parole.
1: Et bon, je n'en dirai pas plus.
0: Non, mais c'est parfait. Je suis super contente.
1: Bon, et bien écoutez, Nadia, on s'arrête là. Deux entrées pour aller visiter le musée d'art et d'industrie à Châtellerault, ouvert jusqu'au 31 mai l'an prochain. Et bien, profitez-en.
0: Et bien, merci beaucoup, Dorian.
1: Bon, et puis bonne réunion, du coup.
0: Merci beaucoup.
1: À bientôt, Nadia. Merci d'avoir joué avec nous. Au revoir,
0: 05. Merci à vous et merci à Ici Poitou.
1: Avec plaisir. Merci de votre fidélité. 05 49 60 20 20. Vous aussi, faites comme Nadia. Venez jouer. On vous attend. Le standard Ici Poitou est ouvert jusqu'à midi.
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1: Allez, un petit Queen là, à 11h15.

0: A Kind of Magic, c'était Queen. Vous écoutez ici Poitou et dans un instant on retourne jouer dans la Vienne et les Deux-Sèvres avec On ne nous dit Poitou, avec, je vous le rappelle, dans les gros cadeaux du jour, cette carte illicadeaux de 50 euros pour aller faire un petit peu de course gratos, si je puis dire. Enfin, oh, c'est hors alimentaire, évidemment vous pouvez, mais sur de la culture, sur des petits objets, enfin bref, tout ce que vous voulez sauf l'alimentaire, mais c'est déjà pas mal. Deux places pour le CGR de Fontaine-le-Comte, le kit pique-nique ici Poitou qui se planque aussi quelque part, des places de théâtre pour aller à Châtellerault, et puis surtout la fée Mélusine qui se planque quelque part entre deux et qui vous attend avec son coffre-fort qui renferme ce séjour tout compris à la Cité du Vin de Bordeaux à l'occasion de ses 10 ans. Bon, vous voulez jouer avec nous? C'est tout simple, vous nous appelez 05 49 60 20 20 et on est de retour dans un instant après le nouveau Joseph Kamel en duo avec Vita. Ça s'appelle Jamais.
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0: 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J'adore ce morceau, Joseph Kamel en duo avec Vita. C'était jamais vous écoutez ici Poitou, 11h24.
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0: Et avec Quentin qui nous rejoint cette fois-ci à Iteuil. Bonjour Quentin.
3: Bonjour Dorian.
0: Comment allez-vous?
3: Très bien.
0: Bon.
3: Très bien. Et vous?
0: Ben oui, très très bien aussi. Je suis ravi de vous accueillir. Quentin, vous faites quoi en ce moment? Travail, repos, on est comment?
3: Travail. Là, je prends une petite pause, le temps de passer un petit moment avec vous.
0: Ouais. Et puis après, on y retourne, quoi.
3: Et puis après, on y retourne, exactement.
0: Bon, et ben avant d'y retourner, vous allez vous promener avec moi dans le Poitou, Quentin. Je vous rappelle les différents lieux qui composent ce jeu. Le Marais Poitevin, Poitiers, Niort, le Pays Chauvinois, le Pays Mélois, le Haut-Poitou, le Mont-Morillonnais et le Bocage Bressuirey. Voilà ce que je vous propose. Vous avez le droit de pousser deux portes seulement. Hein, et attention à ne pas pousser celle où il y a la grande goule, parce que là, ce serait mal barré pour vous, c'est le cas de le dire. Mon cher Quentin, vous me donnez un chiffre entre 1 et 8, et puis bon, on est parti.
3: Eh ben, je vais essayer le 1.
0: Le numéro 1. Eh ben, ok, je ne sais pas où nous emmène le 1 ce matin. Ah si, on va du côté de Bressuire. Oui.
3: Eh ben, voilà.
0: Eh ben, fallait le faire. Bon. Quentin, vous l'entendez, avec cette ambiance mystique, vous avez réveillé la grand goule.
3: Tout à fait.
0: Qui se trouvait donc en 1 ce matin dans le bocage Bressuirey. Bon, bah, je peux plus faire grand-chose pour vous malheureusement, à part vous dire de rejouer une prochaine fois.
3: Mais bah, ce sera avec grand plaisir.
0: Bon, je suis désolé Quentin, écoutez. Après c'est le jeu, ça fait partie.
3: Bon. Exactement.
0: C'est comme ça. Bon, et ben bah, vous revenez quand vous voulez. Je vous souhaite une très belle journée. Et puis du coup la pause aura été de courte durée. Mais bon.
3: Oui, mais quand même agréable. Merci beaucoup.
0: Bon, avec plaisir Quentin. Merci d'avoir joué avec nous.
3: Bonne journée.
0: Merci, au revoir Quentin. 05 49 60 20 20. Vous aussi vous pouvez venir jouer avec nous. On ne nous dit Poitou, bah, c'est jusqu'à midi.
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0: Shape of You, Ed Sheeran sur Ici Poitou.
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0: 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Nous sommes donc à Chauvigny.
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0: Si on chantait, il s'appelle Julien Clerc et justement, bah, il va chanter avec vous maintenant sur Ici Poitou.

0: Et vous, vous avez chanté ou pas? Parce que nous, dans le studio, on était à fond, je vous le dis. Hein. C'était Julien Clerc. Vous écoutez ici Poitou, 11h35.
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0: Allez, troisième candidate ce matin, elle s'appelle Sophie. Elle est à Moutercilly. Bonjour Sophie.
3: Bonjour Dorian.
0: Ça va bien?
3: Ça va bien.
0: Bon, qu'est-ce que vous faites? Dites-moi.
3: Eh bien, j'ai préparé le menu du jour pour la cantine.
0: Ah, vous bossez dans une cantine d'école?
3: Oui, une petite cantine, petite école, donc voilà.
0: Eh bien, très bien. Bon, il y a quoi au menu ce midi, dites-moi?
3: Donc, en entrée, on a du céleri rémoulade.
0: Ouais.
3: Ensuite, on a des lasagnes bolognaises.
0: Ah, ça, je dis oui.
3: Ah, ça, ils vont adorer. De la salade, et puis en dessert, un petit flambi.
0: Ah oui, ah le fameux flambi. Moi, je m'amusais. Alors, je sais pas s'ils font tous ça à l'école, mais alors bon, on se faisait disputer parce que ça peut être dangereux, mais je m'amusais. Je mettais ça dans l'assiette et j'essayais de l'aspirer. Ils font tous ça.
3: Mieux pas leur montrer.
0: Oui,
3: pas.
0: Oui. Mais bon, je me souviens très bien de ça, le flambi. J'essayais de faire. Mais bon, en général, on se faisait un peu taper sur les doigts. Bon, je dis oui à tout sauf le céleri. J'avoue, moi, je suis pas fan. Mais bon.
3: Ah oui, bon, si, c'est bon.
0: Ils aiment bien les enfants, le céleri, en général?
3: Oui, ça va, en général, plutôt bien.
0: Hein. Ah ouais, bon, j'aurais pas dit, tiens.
3: Ah oui.
0: Comme quoi, on peut être surpris. De toute façon, les enfants nous surprennent toujours, vous savez. Vous le savez mieux que moi, j'en suis certain, Sophie. Bon, avant d'aller manger à la cantine, on va se promener dans le Poitou, ça vous dit?
3: Ah ben oui, tout à fait.
0: Eh ben écoutez, on embarque dans la voiture et je vous propose soit d'aller dans le Marais Poitevin, soit de se rendre dans le Haut-Poitou, dans le Mont-Morillonnais, dans le Bocage Bressuré, dans le Pays Chauvinois, à Poitiers, à Niort, ou encore dans le Pays Mélois. Vous pouvez quelque part tomber sur la fée Mélusine qui garde son coffre-fort bien précieusement, coffre-fort qui renferme toujours, je le rappelle, ce séjour tout compris à la Cité du Vin de Bordeaux qui fête ses 10 ans. Mais au milieu de tout ça, la Grand Goule, si vous avez tendu l'oreille, vous savez où aller. Sinon, il y a une carte qui est cadeau de 50 euros, des places de ciné, des places de théâtre pour aller à Châtellerault. Bref, il y a encore plein de choses à gagner. Alors maintenant, Sophie, vous me donnez un chiffre entre 1 et 8, et puis le hasard vous aidera peut-être ou pas.
3: Eh
0: bien,
3: écoutez, je vais vous donner le 2. On verra bien.
0: Le numéro 2. Où nous emmène-t-il le 2 ce matin? On va faire un petit tour dans les Deux-Sèvres. Direction les Halles de Niort, ma chère Sophie. Qu'est-ce qui s'y trouve là-bas? Eh bien, un jeu de société, rien que ça. Le jeu de société Oyé Oyé, c'est le jeu officiel du FLIP, le festival ludique international de Parthenay qui se déroule chaque année au mois de juillet. Vous tentez de piéger les autres au fil des lieux visités, et des créatures rencontrées. Est-ce que Oyé Oyé, vous avez envie de le tenter ou est-ce qu'on va ailleurs?
3: Je suis déjà allée au festival de Parthenay, j'ai vu le jeu. J'aime bien les jeux de société, mais je vais quand même tenter ailleurs.
0: Eh bien, écoutez, c'est vous qui choisissez. Il vous reste une chance, Sophie, un chiffre entre 1 et 8.
3: On va essayer le numéro 3.
0: Le numéro 3. Eh bien, écoutez, allons voir ce qui se trouve dans le 3. Oh. Eh ouais, la bouteille qui se débouche. Puisque nous sommes proches de l'heure du midi, j'allais dire c'est bientôt l'heure de l'apéro, mais non, pour les enfants à la cantine, peut-être pas. Mais bon, en tout cas, pour nous, avec modération évidemment, c'est l'heure de déboucher une bonne bouteille du Haut-Poitou, avec à l'intérieur deux places pour le CGR de Fontaine-le-Comte, des places de cinéma, Sophie.
3: Écoutez, hein, je prends de toute façon.
0: Hein. Ah bah de toute façon, je peux pas vous donner plus. Donc soit vous prenez, soit vous laissez. Mais si vous laissez, vous repartez sans rien. Donc bon.
3: Non, mais c'est déjà très très bien.
0: Mais oui, vous allez pouvoir vous faire une petite sortie ciné. Ça va être sympa, aller voir le film de votre choix. Et quand on voit, soyons honnêtes, le prix parfois des places de cinéma aujourd'hui,
3: oui.
0: On se dit que deux places gratos. Plutôt pas mal. Bon, eh ben Sophie, profitez-en et puis bon courage pour le service parce que là j'imagine qu'ils vont pas tarder à débarquer dans la cantine.
3: Oui, dans 10 minutes ils sont là.
0: Eh ben écoutez, bon courage, bon appétit si vous mangez entre deux et puis à bientôt Sophie.
3: Merci, au revoir.
0: Au revoir, 05 49 60 20 20. Vous aussi, vous tentez l'aventure, on ne nous dit Poitou, parce qu'on est là jusqu'à midi et qu'il reste encore deux petites places ce matin avec la fée Mélusine à trouver et surtout cette carte illy cadeau de 50 euros. Oui, ça doit vous motiver à venir. 50 euros offerts par ici Poitou, c'est pas rien. Bon, ça permet de s'offrir quelques petites choses. 05 49 60 20 20, on est de retour après Patrick Fiori.
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1: Le champ est libre, c'était Patrick Fiori, ici Poitou, 11h43.
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1: Un séjour tout compris à la Cité du Vin de Bordeaux. Deux places pour l'exposition permanente et le belvédère de cette Cité du Vin. Une carte cadeau de 50 euros pour aller aux Latitudes Vin au rez-de-chaussée, soit déjeuner à la brasserie, soit faire un achat dans la cave à vin. Une nuit pour deux à l'hôtel 4 étoiles Renaissance Bordeaux, petit déjeuner inclus. Et 50 euros de carburant par ici Poitou. Voilà ce qu'il y a dans le coffre de la Fémé l'usine. Mais pour l'instant, elle n'a pas envie de vous le filer. Ben oui, elle le garde sous son bras. Et surtout, on n'a pas trouvé le code qui permet de l'ouvrir. Donc, à falloir tenter l'aventure. Alors pour ça, il faut nous appeler au 05 49 60 20 20. Et c'est ce qu'a fait Catherine à Mont-sur-Gaine. Bonjour Catherine.
4: Oui, bonjour Dorian.
1: Oui, comment allez-vous?
4: Ben, ça va bien.
1: Bon, et ben tant mieux. Oui. Vous faites quoi là, Catherine, aujourd'hui, mardi?
4: Je viens de finir ma moussaka pour ce midi.
1: Ah oui, ah, pas mal. Bon, on est combien à manger chez vous?
4: Ah bon, on est que deux.
1: Ah oui, non, sauf si on arrive.
4: Ah bah venez, je vous attends.
1: Il y aura assez ?
4: Oh oui, il y aura assez.
1: Parce que je viens avec toute l'équipe, on est plus de 30, hein, je vous le dis.
4: Ah oui, non, il n'y aura peut-être pas assez là.
1: Bon, écoutez Catherine, non, je ne vous embête pas, je vais vous laisser manger à deux ce midi, vous inquiétez pas. Et cet après-midi, quoi de prévu ?
4: Oh ben, vu le temps, je ne sais pas.
1: Ouais,
4: pas grand-chose.
1: Peut-être rester à la maison tranquille, quoi.
4: Oui.
1: Un petit film.
4: Oui, pourquoi pas?
1: Mais oui, une petite sieste aussi.
4: Bon, peut-être pas quand même.
1: Non, la sieste, pas chez vous. Non, bon, écoutez.
4: Non, pas de sieste.
1: Chacun son truc. Moi, j'aime bien de temps en temps. Par exemple, hier, j'étais en repos, j'ai fait la sieste.
4: Ben voilà, et pendant qu'on fait la sieste, on fait rien.
1: C'est pas faux non plus, ça, oui. Maintenant que vous le dites. Mais bon, écoutez, dormir, ça fait tellement de bien aussi parfois. Bon, Catherine, on va aller se promener dans le Poitou, le Marais Poitevin, Poitiers-Niort, le Pays Mélois, le Pays Chauvinois, le Bocage Bressuirais ou encore le Mont Morillonnais. Voilà ce que je vous propose. Un chiffre entre 1 et 8, et puis le hasard va faire le reste.
4: Ok, ben j'ai pas entendu le dernier candidat par contre. Dommage.
1: Eh ben écoutez, je peux pas vous aider.
4: Bon, ben, je vais prendre le numéro 7.
1: Numéro 7. Ah, nous allons où dans le numéro 7? On l'a pas encore eu ce matin. Eh bien, nous allons dans le Mont Morillonnais. D'ailleurs, en parlant de Montmorillon, je vous attends là-bas dans 15 jours, samedi 31 octobre. Est-ce que vous savez pourquoi, Catherine?
4: Pas du tout.
1: Parce qu'il y aura le Salon du Livre de Montmorillon le 31 octobre. Salon du Livre qui avait lieu de base le 21 juin dernier, mais à cause de la canicule, ça avait été annulé parce qu'il faisait beaucoup trop chaud, et donc reporté là au 31 octobre. Donc c'est juste pour vous donner l'info, si jamais vous ne savez pas quoi faire. Samedi 31 octobre, rendez-vous à Montmorillon. Mais bon, qu'est-ce qu'ils m'ont mis là-bas? Ce n'est pas un bouquin, ça c'est sûr. Oh, bah ça pourrait peut-être vous permettre de faire des achats sur le Salon du Livre, Catherine. Parce qu'il y a, dans le Mont Morillonnais ce matin, la carte illy cadeau d'une valeur de 50 euros.
4: Oh, c'est pas mal, ça.
1: Carte valable hors alimentaire et carburant jusqu'au 31 juillet l'an prochain. Et puis, elle est activée depuis le 11 septembre, donc bon, vous avez de quoi faire. Est-ce que 50 euros de carte illy cadeau, ça vous tente, Catherine, ou est-ce qu'on va ailleurs?
4: Oh, ben, ça me tente.
1: Bon, on garde, on est d'accord.
4: Oui, on va garder.
1: Eh bien, allez, c'est pour vous 50 euros offerts par ici Poitou dans cette carte illy cadeau. Profitez-en et achetez ce qui vous fait plaisir, Catherine.
4: Eh bien, merci beaucoup.
1: Eh bien, avec grand plaisir. Et puis, bon appétit.
4: Merci. Bonne fin de journée à vous.
1: Merci, Catherine. Merci, au revoir.
4: Au revoir.
1: 05 49 60 20 20. Une petite place encore ce matin. Et la Fémé l'usine qui ne s'est pas encore montrée. Alors, ce serait bien d'aller la trouver un petit peu. On vous attend. Ah, si. Eh bien, elle rigole, mais je vois pas où elle est. Bon, bah, à vous d'essayer de trouver. 05 49 60 20 20, on est de retour après Tracy Chapman.
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0: Talking About a Revolution, Tracy Chapman sur votre radio ici Poitou à midi moins 10. C'est Pascal qui joue avec nous pour la dernière fois ce mardi et c'est juste après ça.
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0: Eh bien, c'est tout ce que je souhaite à Pascal qui nous rejoint à Roche-Prémarie-Andillé. Bonjour Pascal.
10: Bonjour Dorian.
0: Comment ça va?
10: Ben, ça va très bien.
0: Bon, je suis ravi de vous accueillir. Pascal, qu'est-ce que vous avez prévu aujourd'hui, mardi, avec ce temps moyen, mais bon temps d'automne?
10: Ah, oh, ben une petite balade cet après-midi.
0: Ah oui, ben une balade automnale, c'est pas mal ça. Vous allez où? Vous avez une idée?
10: Ben, je vais rester sur les roches, je vais faire une petite dizaine de kilomètres tranquillement.
0: Eh ben écoutez, ça c'est pas mal, vous allez pouvoir profiter. Oui. Il y a pas mal de coins aux Roches Prémarie là, pour se promener, pas mal de petits coins sympas que vous pourriez nous conseiller.
10: Ouais, ben, on peut aller jusque la forêt, enfin, le bois de Saint-Pierre.
0: Ouais.
10: Puis après, il y a pas mal de petits rondos autour des roches qui sont sympas. On peut aller jusque la ville Dieu, Smarve. Il y a de quoi faire.
0: Bon, eh ben, j'irai faire un tour là-bas ce week-end. J'aurai un peu de temps. Je vais essayer d'écouter vos conseils, Pascal, parce qu'il faut que je me remette au sport là. Et même si c'est que de la marche, ça fait un petit peu d'exercice, c'est pas mal.
10: Ça fait bien, la marche.
0: C'est sûr, on est bien d'accord. Bon, où souhaitez-vous aller dans notre beau Poitou? Je vous rappelle, hein, le Marais Poitevin, le Pays Mélois, Poitiers-Niort, le Pays Chauvinois, le Bocage Bressuré, le Mont Morillonnais ou encore le Haut Poitou. Un chiffre entre 1 et 8, Pascal, je vous écoute.
10: J'hésite. Parce qu'il en reste 3 à choisir.
0: Oui, il en reste plus beaucoup.
10: Non, je vais prendre la 8.
0: Le numéro 8. Alors, où allons-nous en 8? Ah ben, on n'est pas très loin de Smarve et des Roches-Prémarie. On est à Poitiers. Et au milieu de la place Leclerc, il est posé là, juste au pied des marches de l'hôtel de ville de Poitiers. C'est votre kit pique-nique ici Poitou, Pascal. Et oui, rien que ça. Avec le tote bag aux couleurs d'ici, la fouta pour aller vous poser pour pique-niquer, la gourde, l'éventail, le stylo. Et puis au milieu de ça, je vous rajoute la Conjuration de Tokyo. C'est un roman de Cédric Banel et c'est aux éditions XO. Est-ce que le kit pique-nique ici Poitou vous intéresse ou est-ce qu'on va ailleurs pour... peut-être trouver autre chose, Pascal?
10: Bon, non, je vais ailleurs. Je vais essayer le 4.
0: Le numéro 4. Eh bien, nous allons en 4. Hein, un petit tour dans les Deux-Sèvres, cette fois-ci, au milieu des élevages du Pays de Loire. Oh, Pascal, est-ce que vous l'avez entendu?
10: Oui, j'ai entendu.
0: La fée Mélusine se planque dans le Pays Mélois ce matin. Oh, mais elle s'est mis un masque de chèvre pour essayer d'être confondue avec une chèvre. Non, mais t'es au courant que ça marche pas du tout, hein. Et bah, elle me regarde les bras en l'air. Oui, mais bon, en même temps, une fée déguisée en chèvre, c'était un peu flagrant. Bon, bref, au-delà de Saint-Pascal, dans le coffre, votre séjour à la Cité du Vin de Bordeaux qui fête ses 10 ans. Mais déjà, bon, il faut réussir à attraper la fée Mélusine pour qu'elle nous le donne, mais il faut surtout trouver la combinaison qui permet d'ouvrir le coffre. Ouais. 4 chiffres, une lettre placée aléatoirement. Je vous écoute pour votre proposition, Pascal.
10: Alors, le 8.
0: Oui.
10: Le 9.
0: Oui.
10: Le 2.
0: Oui.
10: Le 5.
0: Oui.
10: Et puis, je vais dire le haut comme octobre.
0: Donc, 8, 9, 2, 5, haut. On ne change rien ?
10: Non.
0: Eh bien, vérifions. Le 8. Ah non, désolé.
10: Tranquille.
0: Le 9. Ça, on l'avait déjà. Le 2. On l'avait aussi. Le 5, on l'avait aussi. Et la lettre en dernier, vous m'avez dit le O. Est-ce que c'est le O? Eh non, c'est pas le O. Bon, eh ben écoutez, on n'avance pas plus que ça, mais vous repartez les mains vite, Pascal, je suis désolé.
10: Eh ben c'est rien, moi j'aurais eu le plaisir de jouer avec vous.
0: Mais oui, vous reviendrez quand vous voulez. Bon,
10: voilà.
0: Eh ben en tout cas, bonne balade. Et puis, merci pour votre bonne humeur ce matin.
10: Eh ben merci beaucoup à vous et bonne journée.
0: Avec plaisir, Pascal, à bientôt.
10: Au revoir.
0: Au revoir, 05 49 60 20 20. On ne nous dit Poitou, ça reprend demain, dès 11h.
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0: Sylvie Vartan, l'amour c'est comme une cigarette et c'est maintenant pour vous emmener tranquillement jusqu'à midi sur votre média de proximité dans la Vienne et les Deux-Sèvres. J'espère que tout va bien chez vous, oui, que vous avez passé un bon week-end, que le prochain se prépare à merveille et puis qu'au milieu de ça, la semaine se passe bien aussi. Bref, j'espère que la vie est belle chez vous.

0: L'amour, c'est comme une cigarette, la douce voix de Sylvie Vartan sur Ici Poitou.
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0: Très belle matinée, fin de matinée à l'écoute d'Ici Poitou, il est tout juste midi. Mardi 13 octobre, les infos avec vous, Christophe Tourné.
2: Près de 200 personnes se sont réunies ce matin devant les locaux de l'inspection académique des Deux-Sèvres à Niort. Un rassemblement à l'appel du SNES-FSU à l'occasion de l'acte 5 de la mobilisation lycéenne. Les revendications n'ont pas changé, la suppression de la plateforme Parcoursup et un plan de 10 milliards d'euros pour les lycées. Et visiblement, l'annonce du ministre de l'Éducation nationale de déployer rapidement 3000 enseignants remplaçants ne convainc pas grand monde, alors que de nombreux postes vacants ne trouvent pas d'enseignants remplaçants, les TZR. C'est ce que confirme Julie Desblancs, la secrétaire départementale du SNES-FSU dans les Deux-Sèvres.
3: Ça s'est fortement dégradé depuis plusieurs années, la situation des TZR. Ils peuvent se retrouver sur plusieurs établissements, deux, voire de plus en plus trois établissements. Dans notre académie, les zones d'affectation, c'est le département dans son ensemble. Donc dans les Deux-Sèvres, ça va de Sauzé-Vaucée jusqu'à Bressuire et Thouars. Donc ils ont des déplacements coûteux. S'ils sont sur deux ou trois établissements, ça vient aussi du fait qu'on impose des heures supplémentaires de plus en plus. Et donc parfois, dans un établissement, on pourrait avoir un poste à temps complet pour un enseignant. Mais en fait, avec le jeu des heures supplémentaires, il ne reste plus que 6 ou 8 heures. Et donc, ces 6 ou 8 heures vont être faites par un TZR qui va faire 6 heures dans un établissement, 8 dans un autre et 6 dans un autre, par exemple.
2: Et pour la suite, cet après-midi à Poitiers, il y a un premier lieu de rassemblement au resto universitaire Rabelais à 13h, avant de prendre la direction de Pont-Neuf, véritable lieu de départ de la manifestation, qui se dirigera vers la préfecture de la Vienne, Poitiers, où le lycée Victor Hugo est bloqué depuis ce matin. Un barrage a aussi été installé devant la porte de l'université Hôtel Fumé.
0: La matinée a été mouvementée au Brit Hotel de Genet-Marigny.
2: L'établissement situé près du Futuroscope a été victime d'un incendie vers 9h ce matin. Des flammes se sont échappées du toit, mais fort heureusement, le feu a pris après le départ des clients. Il ne restait plus que deux employés dans l'hôtel, ils ont été évacués. Cet incendie est très vraisemblablement d'origine accidentelle, selon les gendarmes et la trentaine de pompiers dépêchés sur place. Parmi eux, le capitaine Adrien Grandseigne, en charge des opérations de secours.
4: On a été appelé à 9h pour un feu au sein de l'ERP type hôtel. On a un feu de toiture avéré avec des flammes sortant de la toiture. Nos priorités concentrent l'évacuation totale de l'hôtel, ce qui est le cas, il n'y a aucune victime, on n'a aucun blessé. Le foyer principal est éteint et là nos actions se concentrent à éviter la propagation qui pourrait courir sous les combles et éviter les propagations de manière générale dans le bâtiment pour limiter les dégâts. Et bien, le foyer principal se situe à l'extrémité droite au bord de la Nationale 10 au niveau des chambres, là où la toiture s'est affaissée, là où le feu a été le plus virulent et assez virulent pour faire effondrer la toiture.
2: Et 6 chambres sont en partie détruites, une cliente qui devait rester jusqu'à vendredi dans cet hôtel doit être relogée. Cet épisode nous rappelle aussi qu'ICI est partenaire de la Journée Nationale de la Résilience. C'est une journée qui vise à nous inciter, nous les citoyens, à savoir réagir en temps de crise ou de grosses catastrophes, mais elle encourage aussi au dépassement de soi, et ça c'est presque le quotidien de Sébastien Bichon, ce Deux-Sévrien médaillé de bronze en cyclisme sur route aux Jeux Paralympiques de Sydney en 2000, aide aujourd'hui les autres à relever des défis sportifs avec son association.
5: Alors Cap sans peur du handicap, c'est une association entre sapeurs-pompiers et personnes en situation de handicap. Notre objectif, c'est de faire justement des défis sportifs, en général sur une semaine avec du vélo, la natation, canoë, joëlette, etc., etc., course à pied. Là, l'année prochaine, on va enchaîner 400 km à vélo non-stop, en relais. Hein. On partira de Bressuire, mais on va faire en gros le tour de la Vendée, à la louche. Hein. On est une trentaine, mais on fonctionne par équipe à se relayer. Des équipes où en général, on est 4 sapeurs-pompiers et une personne dans situation de handicap, et après on avance. Et merci. Le but du jeu, c'est pas uniquement de faire un défi. Derrière, l'objectif, c'est d'aller récolter des fonds pour pouvoir aider des personnes qui ont des besoins en matériel pour des personnes en situation de handicap ou des associations autour de certaines pathologies comme l'autisme. On a aussi pour des IME, on a aidé à financer un mur interactif. Voilà, des choses comme ça.
2: Sébastien Bichon, invité d'Ici Poitou ce matin, une interview à retrouver sur ici.fr, et on reviendra sur cette journée de la résilience dans le trésor de nos régions tout à l'heure avec Marine Logénie.
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2: La météo en Poitou, Dorian Barré.
0: Et oui, il fait gris, il y a quelques gouttes de pluie également en Vienne et en Deux-Sèvres. Cet après-midi, selon Météo France, on devrait rester au sec avec un temps qui va s'améliorer et quelques éclaircies qui devraient se développer dans ce ciel gris et jusqu'à 23 degrés pour les températures maximales. Allez, midi 5, on vous doit bien ça et Nora Malgré toute sa bande jusqu'à 13h sur Ici Poitou. Ah ben visiblement ils n'arrivent pas, écoutez, ben je ne sais pas ce qu'on va se dire, eh ben ils sont pas là, me dit-on. Ben écoutez Christophe, ah oula oula oula, qu'est-ce que c'est que ce bazar, qu'est-ce que c'est que ça? Je vais vous souhaiter une belle après-midi, je ne sais pas quelle sera la suite des programmes, mais Nora Malgré devrait débarquer dans quelques secondes sur Ici Poitou. Allez, on se retrouve tout à l'heure à 13h30 pour votre après-midi 100% musique, et puis demain dès 11h pour jouer à On ne nous dit Poitou. Allez, ciao, belle après-midi.

0: à tous, bienvenue sur ICI, j'espère que vous allez bien. Il est midi 7, on est en direct ensemble jusqu'à 13h et ça s'appelle On vous doit bien ça. On vous doit bien ça, c'est une émission qu'on a conçue pour vous rendre service avec sérieux et bonne humeur. Alors aujourd'hui, c'est une journée très spéciale, très importante. Nous sommes partenaires de cette journée de la résilience et on va voir avec vous comment gérer les risques auxquels on est exposé en cas de catastrophe naturelle ou industrielle. Et vous allez voir qu'on a une personnalité de choix pour en parler avec nous aujourd'hui. Et puis un peu plus tard, nous parlerons avec Elsa Wolinski, notre grande journaliste d'ailleurs. Bonjour Elsa.
1: Bonjour.
0: De la loi intégrale qui va être examinée aujourd'hui. Nous serons aussi avec Pierre Fabin. Bonjour Pierre.
2: Bonjour Anora, bonjour à tous.
0: Qui nous dira ce que l'on peut faire de nos animaux en cas de catastrophe, justement, tout à l'heure. Et puis la grande Audrazo, Madame Antiarna, qui est là aujourd'hui avec nous.
3: Bonjour aujourd'hui.
0: J'aime bien dire les choses deux fois, le mardi.
3: Bonjour à tous.
0: Et puis Monsieur Bonplan, Valère Correa, qui
4: Nora.
0: Est là.
4: Bonjour à toutes et tous.
0: Bonjour. Et puis tout au long de l'année, hein, je booste votre pouvoir d'achat, chers amis. C'est 200 euros à dépenser à votre guise dans une grande enseigne. Et puis, évidemment, tout au long de la semaine, je vous offre également une radio équipée de l'ASA, l'Automatic Safety Alert. Et oui, en cas d'alerte, il peut se mettre automatiquement en route pour diffuser un message d'information prioritaire. C'est normal, vu que c'est la semaine de la résilience. Alors, je voulais annoncer en préambule, nous recevons dans le cadre de cette journée très particulière de la résilience, un grand monsieur, c'est le colonel Jérôme Boulanger. Bonjour Jérôme.
5: 1m84, bonjour.
0: Effectivement. Bonjour colonel,
5: bonjour.
0: J'avais toujours rêvé de dire ça, porte-parole de la sécurité civile qui va nous aider à nous repérer au milieu de tout cela, ma chère Audrazo. C'est une journée vraiment très importante.
3: Oui, 5e édition de la Journée nationale de la résilience pour laquelle vous, sécurité civile, vous êtes particulièrement mobilisé, colonel Boulanger. Donc le but, nous sensibiliser, nous citoyens, aux risques auxquels on est exposés, inondations, tempêtes, séismes, accidents industriels, et puis surtout, quoi faire si ça nous arrive. On va être pédagogique aujourd'hui. Il y a un son un petit peu désagréable qui a retenti ce matin sur certains téléphones portables dans pas mal de départements. Mmh. Un peu strident, vous voyez, quelque chose qui résonne bien, etc. C'est quoi ce son, colonel Boulanger ?
5: Eh bien, c'est FR Alerte. C'est un son que connaissent bien les habitants de Gironde, des Landes, du Var, qui en ont bénéficié cet été. Un système d'alerte qui fonctionne sur les téléphones mobiles et qui a permis quand même cet été d'évacuer plus de 240 000 personnes, sans aucun blessé, sans aucune victime décédée. Donc on voit que c'est un système qui, depuis 2022, fait ses preuves, et on l'a bien vu cet été à l'occasion des feux de forêt.
3: Et comment ça fonctionne pour ceux qui ne l'ont jamais eu? Donc c'est le téléphone sonne d'un coup, même s'il est en silencieux comme ça?
5: Exactement, il n'y a pas besoin de s'inscrire.
0: D'accord.
5: C'est une alerte.
0: C'est automatique,
5: effectivement.
0: Pour tout le monde, quel que soit le...

0: risque d'être donné. C'est exactement ce qui s'est passé l'été dernier en Gironde et dans les Landes. On avait dit aux personnes, attention, veillez votre téléphone, on risque de déclencher FR alerte. Et puis lorsqu'on est alerté par ce système, eh bien, on suit les indications qui sont données avec des relais qui sont donnés par les radios, et Radio France est le partenaire, bien sûr, de cette journée de la résilience.
1: Et on en est bien fiers.
0: Et vous donnez des informations fiables, les sites préfectoraux également, qui donnent des informations, et puis surtout l'accompagnement qui est fait sur le terrain par les forces de l'ordre, par les sapeurs-pompiers, par les élus qui donnent les consignes. Voilà, veuillez vous rendre à la salle polyvalente de tel village, de telle rue, et puis là, il y a un accueil qui est fait avec des bénévoles, des associations agréées de sécurité civile.
2: Est-ce que les gens comprennent bien cette sonnerie FR Alerte? Est-ce qu'il n'y en a pas qui se sont dit, mais qu'est-ce que c'est que ce truc?
1: Oui,
2: qu'est-ce qui arrive
1: fait,
2: à mon téléphone? Est-ce que vraiment les gens maîtrisent ça? Parce que moi, je serais un peu surprise si mon téléphone se mettait à hurler comme ça d'un coup.
0: Oui, alors c'est sûr que c'est surprenant, mais on est là aussi pour en parler, et je pense que plus on en parlera, mieux ce sera. Cet été, les gens ne se sont pas beaucoup posé de questions. Ils ont bénéficié de cette alerte. Ça a très bien fonctionné. Il y a eu parfois quelques petites interrogations, mais franchement, si en amont, on explique bien ce qu'est ce système, ça fonctionne et surtout, ça permet de protéger des populations, de sauver.
2: J'ai découvert un site en préparant cette interview, colonel Boulanger, c'est Géorisque.
1: Oui.
2: Géorisque.gouv.fr. Alors, j'ai tapé mon adresse dedans, j'ai eu quelques surprises, je dois dire. Est-ce que vous pouvez nous expliquer, colonel Boulanger, c'est quoi ce site? On est là aussi dans de la pédagogie.
0: On est dans de la pédagogie, on est dans de la préparation. La première des préparations, c'est s'informer. S'informer des risques qu'il y a autour de chez soi, tout simplement. C'est pour ça que...
2: Là où on habite,
0: ou là où on travaille, parce que vous pouvez taper n'importe quelle adresse, et vous avez effectivement la liste des risques. Je l'ai fait aussi ce matin pour réviser un peu avant de venir. Bon élève. Et puis, vous avez bien sûr toutes les conduites à tenir qui sont données en fonction du type de risque, séisme, inondation, feu de forêt. Et donc, c'est important d'associer la phase d'information des risques à la phase d'action. Qu'est-ce que je dois faire? Je dois préparer un kit d'urgence.
1: Alors d'ailleurs, on va y revenir dans... colonel Boulanger, merci encore d'être là. Vous êtes le porte-parole, je le rappelle, de la sécurité civile dans cette journée toute particulière de la résilience. Comment gérer, chères auditrices, chers auditeurs, les risques auxquels on est exposés en cas de catastrophe naturelle ou industrielle? On se retrouve dans un court instant. On continue de dérouler l'émission sur ce sujet ô combien important. On va écouter Pretenders. Quel accent

0: Pretenders, Brass in Pocket sur ici, on est ensemble jusqu'à 13h.
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0: on vous doit bien ça sur ici. Et il est midi 17, je vous l'ai dit, nous sommes en direct dans votre nouveau rendez-vous quotidien qui s'appelle On vous doit bien ça. On essaye de vous rendre service comme nous pouvons et nous le faisons très bien, je crois, j'espère. Aujourd'hui. J'ai pris un petit peu le boulard, c'est vrai. Pardonnez-moi. Aujourd'hui, c'est une journée très importante. Hein. C'est la journée, c'est la semaine de la résilience, la journée de la résilience. Nous sommes partenaires hein, sur ICI et nous avons invité le colonel Jérôme Boulanger, porte-parole de la sécurité civile, pour nous aider à nous repérer et surtout à trouver en fait comment gérer les risques hein, auxquels on est exposé face à une catastrophe naturelle ou industrielle. Alors, ça peut paraître un peu angoissant comme ça, mais le colonel est là pour nous rassurer, pour nous dire exactement ce qu'il faut faire, comment se préparer, n'est-ce pas, ma chère Audrazo?
2: On était en train de parler de géorisque, ce fameux site qui nous dit en fait quel danger il existe autour de chez nous. Et donc j'avais en préambule dit que j'avais moi testé, j'avais tapé mon adresse de chez moi dans le site géorisque. Et donc j'ai découvert, et ça m'a pas trop fait plaisir, que bah oui, il y avait des risques en fait, un risque d'inondation par remontée de nappe chez moi, à mon adresse.
0: Ah ouais,
2: donc la nappe phréatique qui remonte à la surface, hein, ça veut dire ça, je suppose, colonel?
3: Chez moi, c'est pareil. D'accord. Aussi, inondation par remontée de nappe avec des inondations assez importantes.
0: Ah ben on ne va pas venir chez vous, colonel.
2: Chez moi non plus, parce qu'il y a aussi un petit risque
4: Elsa
2: de
4: Wolinski.
2: Séisme.
4: Non, pardon, excusez-moi, fais continuer. Ouais.
2: Il y a un petit risque de séisme, et puis alors, carrément, un risque important chez moi, de retrait-gonflement des argiles. On en a parlé, ça, c'est les bâtiments fissurés.
0: Tout à fait.
2: On avait fait toute une émission là-dessus. C'est un peu anxiogène, colonel Boulanger, d'apprendre ça comme ça.
3: Alors, ça peut paraître anxiogène, mais le fait d'y penser, le fait de savoir, de prendre conscience des risques, c'est déjà une façon de dédramatiser les choses. La pire des choses, j'étais ce matin avec des psychologues sur France Inter qui disaient que le traumatisme, il intervient lorsque justement on n'est pas prévenu, lorsque la catastrophe est subite. Là, lorsque on fait la démarche soi-même de regarder géorisque et de voir quels sont les risques auxquels on est confronté potentiellement, eh bien c'est déjà une façon de faire un premier pas vers l'anticipation et vers la préparation.
0: Elsa Wolinski,
4: mais
0: puis Valère Correr.
4: Oui, vous n'avez pas peur que, alors évidemment ce site c'est formidable, mais qu'on, là, après vous avoir écouté, Aude et vous, colonel, on va tous se mettre sur ce site, parce qu'on va tous avoir quand même un petit peu peur, malgré tout.
3: C'est pas une question de peur, c'est une question de prise de conscience. Et cette prise de conscience, pour avoir travaillé avec des enfants, dans des collèges notamment, cette prise de conscience, elle doit commencer très tôt par les jeunes enfants. Il y a des manières ludiques, pédagogiques, d'apprendre aux enfants la culture du risque. Et je crois que c'est en commençant comme cela qu'on arrive à dédramatiser les situations et à prendre les bons gestes. Le meilleur exemple, c'est le Japon. Le Japon, les enfants sont formés à la prévention des séismes. Ils savent dès le plus jeune âge comment faire en cas d'alerte, etc. En France, on a encore du travail, mais on y travaille
0: si
3: vraiment.
0: Si vous avez des questions, hein, ça se passe au 0810 055 056, chers amis.
5: Les petits Japonais sont très potentiellement confrontés à des séismes compte tenu de l'emplacement géographique du Japon. Mais enfin, est-ce qu'on n'est pas en train non plus de créer trop d'anxiété aussi autour le risque? Il y a toujours des risques, mais enfin...
0: Enfin, regardez ce qui s'est passé cet été, Valère.
5: Oui, mais c'était... Effectivement, on était dans un enjeu sécheresse, incendie, risque plus que potentiel, risque réel chaque été. Ce que je veux dire, c'est que la remontée d'eau d'une nappe phréatique, il y a quoi, une chance sur 5000 que ça arrive?
3: Pas du tout. J'étais en poste en Moselle il y a quelques mois. Je me rappelle d'inondations importantes qui ont eu lieu dans ce département. Aujourd'hui, il faut se dire une chose. Alors, ça peut créer de l'anxiété, mais je crois qu'en parler, je le répète, ça permet de dédramatiser. Nous avons des crises qui sont de plus en plus fréquentes, qui sont diversifiées, qui sont peut-être de plus en plus intenses et qui durent dans le temps. Donc, je crois qu'il faut aussi... Il faut surtout s'y préparer, bien savoir quels sont les risques et surtout comment faire pour faire face aux risques et comment on se relève.
0: D'accord.
3: Parce que la résilience, c'est rebondir. L'étymologie du mot, c'est
0: alors,
3: rebondir.
0: On va y revenir dans un court instant, colonel, parce que ça, Elsa Wolinski et vous, hein, vous avez très envie de
4: parler
0: de ça.
4: J'avais envie de parler de la résilience.
0: Mais juste avant, moi, j'aime bien, je suis très concrète. Je voudrais savoir ce qu'on met dans le petit kit. Hein,
2: oui, parce que alors vous dites qu'il faut un petit kit d'urgence préparé à l'avance au cas où il nous arriverait quelque chose, si on devait par exemple évacuer. On a vu beaucoup d'évacuations cet été. On met quoi dans un kit d'urgence? Qu'est-ce qu'on doit avoir chez nous tout près?
0: Et dans un court instant, Pierre Fabin, notre vétérinaire, nous dira aussi ce qu'on fait de nos animaux de compagnie. Colonel, c'est à vous.
3: Alors, dans le kit d'urgence, on met des produits de première nécessité. Mm-hmm. C'est pour tenir, en gros, pendant 3 jours environ. Donc, un petit stock d'eau. Ça veut dire 6 litres d'eau par personne. Alors, dans un sac, ça commence à faire beaucoup.
4: Ouais.
3: De l'alimentation non périssable. Un petit nécessaire de toilette. Les médicaments, ça c'est important pour les gens qui suivent des traitements. Une petite trousse de secours, quelques pansements, un petit désinfectant. Et puis aussi ces papiers, les papiers d'identité.
4: Bien sûr.
3: Doubles en tout cas. Donc tout ce qui va permettre de tenir...
4: Une boîte de sardines, petite conserve.
3: Voilà, une radio. Alors,
4: je suis très sardine Valère.
2: Radio, oui, très important.
4: Alors, la fameuse radio qu'on vous offre hein, d'ailleurs, profitez-en toute la semaine.
3: La radio à pile.
4: Inscrivez-vous sur ici.fr.
3: À pile, et on précise bien à pile, parce que c'est bien d'avoir des radios rechargeables, mais s'il y a une coupure d'électricité, on ne va pas pouvoir recharger ni le portable, ni la radio. On prend quand même un chargeur de secours avec soi. Voilà, ce sont vraiment des choses de première nécessité qui vont permettre de tenir quelques jours.
4: On va vous parler dans un instant aussi de l'étymologie de ce mot résilience, hein, grâce à Elsa Wolanski qu'on entend un peu à tort et à travers en ce moment avec le colonel Boulanger qui reste évidemment avec nous. Mais pour l'heure, on va s'écouter Zazie, peu importe, sur ICI. Il est midi 23 et nous, on est ensemble jusqu'à 13h.

0: peu importe, on a compris. Jusqu'à 13h.
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0: Il est midi 26, on est en direct jusqu'à 13h dans votre nouveau rendez-vous quotidien qui s'appelle On vous doit bien ça. On est en train de parler de cette fameuse journée de la résilience dont nous sommes fièrement partenaires sur Ici. On essaie de mesurer, de se dire comment gérer les risques auxquels on est exposé en cas de catastrophe naturelle ou industrielle. Et on a une auditrice qui a traversé une sacrée épreuve. Elle s'appelle Virginie. Alors Virginie, à cause des incendies cet été, elle a été évacuée 5 fois en allant de famille en amie et elle n'était pas du tout préparée. Hein, chère Virginie, bonjour et bienvenue.
2: Bonjour, merci.
0: Ça va aujourd'hui Virginie?
2: Oui, ça va bien, merci.
0: Donc vous, une sacrée épopée, hein, ça a été très dur pour vous cet été Virginie. Et vous êtes partie, si je puis dire, en tongs avec une petite robe d'été et votre fils sous le bras. Vous n'aviez pas pensé que ça allait durer quoi?
2: Non, pas du tout. Non, j'étais persuadée que ça allait être maîtrisé très rapidement et que d'ici 24-48 heures, j'étais rentrée. Donc, oui, je suis partie, en effet, sans effet personnel. Et voilà, comme si tout allait bien.
0: Et le plus dur, je crois, c'est l'après. Donc, quand vous êtes rentrée chez vous, comment ça s'est passé pour vous?
2: Eh bien, je suis rentrée chez moi au bout de 10 jours. Hein.
0: Ouais.
2: En effet, par chance, tout est intact chez moi et j'ai pas eu ma maison brûlée.
0: D'accord.
2: Mais j'ai mesuré, en effet, que je n'avais rien pris et que j'aurais tout perdu, et même jusqu'au papier d'identité que je n'avais pas.
0: Eh oui, et c'est ce que disait le colonel dans ce fameux petit kit de survie, entre autres, les soins de premier secours, etc. Il faut les papiers d'identité, Audrazo.
3: Et donc Virginie, si c'était à refaire, là, est-ce que vous avez déjà prévu d'avoir quelque chose dans un coin pour au cas où ça vous arrive une nouvelle fois ces incendies?
2: Mais oui, en fait, j'ai ma valise. Déjà, j'ai mis du temps en rentrant, j'ai mis du temps à enlever à défaire en fait ce que j'avais, le peu que j'avais emmené.
0: Mmh.
2: Et aujourd'hui, j'ai une valise de secours, comme je dis,
0: qui est prête.
2: Où, voilà, je la prends et je m'en vais.
0: D'accord. Oui. Merci.
2: Voilà.
0: Ouais, non, mais merci, hein, merci, voilà, et on apprend de ses erreurs, on dit merci beaucoup Virginie. Très rapidement, Elsa Wolinski, il vient d'où ce mot, résilience?
4: Bah non, justement, je me le disais, parce que cette journée nationale de la résilience, le mot résilience, bah, il m'interpelle un petit peu. Quand même, je suis allée regarder la définition dans le Larousse, c'est aptitude d'un individu à se construire et à vivre de manière satisfaisante en dépit des circonstances traumatiques. Et c'est le neuropsychiatre Boris Cyrulnik qui a popularisé ce concept en France, qui lui dit lui-même aujourd'hui que ce mot a été beaucoup détourné dans le développement personnel. Et il rappelle quand même qu'on peut pas demander à un blessé « soyez résilient ».
0: Exactement. Vraiment. On continue d'en parler dans un instant parce que c'est l'heure des actualités dans toutes vos régions grâce aux 44 locales de votre radio Ici. À tout de suite.
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14: Il est midi 33, chers amis, dans ce rendez-vous quotidien qui est le vôtre, j'espère aujourd'hui, qui s'appelle « On vous doit bien ça ». Moi, je m'appelle Enora Malagré, je suis avec Aude Razo, Pierre Fabin, notre vétérinaire, Elsa Wolinski et Monsieur Valère Coréard, où nous avons parlé pendant cette première demi-heure de la journée de la résilience. On vous en dira encore un dernier mot dans un instant. C'est votre antenne, hein. Appelez-nous au 0810 055 056 si vous avez des questions, parce que ça tombe bien, on a les réponses. Tout au long de l'année, je booste, sachez-le aussi, votre pouvoir d'achat, pardon. 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Et c'est aussi un numéro sur lequel vous pouvez laisser des messages vocaux, c'est gratuit, c'est un WhatsApp comme l'a fait aujourd'hui Christine.
15: Salut Enora, salut l'équipe, c'est Christine, j'habite à Grenoble. Comme je prends souvent ma voiture pour faire des trajets, je cherche des personnes pour covoiturer et donc je me demandais s'il existait une solution pour trouver rapidement des personnes pour organiser des covoiturages près de chez soi. Merci beaucoup.
14: Merci à vous, surtout Christine, je suis en passion covoiturage moi personnellement. Ça c'est une question pour notre Valère Coréard, monsieur Bonplan.
10: Oui, bonne idée Christine, parce que le covoiturage... Deux avantages majeurs. D'abord, c'est économique, puisqu'on va avoir un petit revenu d'appoint ou qu'on va payer très peu pour partager un véhicule. Et ensuite, c'est écologique, parce qu'on est à plusieurs dans un véhicule plutôt que... Et ça, c'est beaucoup mieux. Ce qu'il faut savoir, c'est que ça marche pour les petites distances, mais aussi les longues distances. Donc, en effet, comme pour vous, les petites distances, c'est plutôt les trajets du quotidien. La difficulté, ça va être de trouver quelqu'un, trouver chaussures à son pied, en fait, quelqu'un qui habite pas trop loin, qui va à peu près au même endroit que vous et qui a à peu près les mêmes horaires que vous. Si vous utilisez les grosses plateformes de covoiturage, vous pouvez espérer trouver chaussures à votre pied, si j'ose dire. Et dans ces cas-là, c'est vraiment gagnant parce que ça peut vous faire une centaine d'euros d'économie par mois. C'est quand même pas rien.
14: Ah bah, par les temps qui courent, on adore. Hein,
10: un vrai petit revenu. Mais pensez à regarder, même si vous n'êtes pas dans une grande ville, parce que ça peut vraiment être un bon plan.
14: Absolument. Merci beaucoup, Valère Coiré. Et puis, je voudrais terminer avec notre cher colonel Jérôme Boulanger, le porte-parole de la sécurité civile. Hein, je vous le rappelle, nous sommes partenaires sur ici de cette journée de la résilience. Elsa Wolinski, en préambule, nous parlait de l'étymologie de ce mot. Vous aviez une précision à nous apporter, colonel, et pas des moindres.
16: Alors, c'est une précision qui permet de bien comprendre ce qu'est la résilience, finalement. C'est en physique des matériaux, ça décrit la capacité d'un matériau à retrouver sa forme initiale lorsqu'il a subi un choc. Finalement, en psychologie, c'est exactement ce que vous disiez tout à l'heure, c'est pareil. Et puis, au niveau collectif, effectivement, le concept de résilience, c'est la capacité d'une organisation à absorber un choc et à s'adapter, le mot est important, durablement.
14: Merci infiniment pour votre présence, colonel. Allez, on se revoit vite. Je vous trouve tellement sympa. Non mais merci, c'était très important ce que vous nous avez dit. Dans un instant, Pierre Fabin, notre vétérinaire, nous dira... Que faire, quoi faire de son animal en cas de catastrophe ou de drame. Et pour l'heure, c'est Renaud qu'on va écouter sur ici. Ça s'appelle Les Bétons. On ne s'en lasse pas de ce titre. A tout de suite.
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1: Renaud, laisse béton sur ICI. Il est midi 38, chers amis. 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
1: Et dans un instant, notre grande journaliste Elsa Wolinski nous parlera de cette loi intégrale qui sera votée et examinée ce soir aux alentours de 18h30. Mais pour l'heure, c'est Pierre Fabin qui va nous dire, on parlait de catastrophes naturelles, hein, malheureusement, de catastrophes industrielles également. Et Pierre Fabin va nous dire, qu'est-ce qu'on fait de son petit animal chéri dans
3: et
1: ces moments-là?
3: Et bah oui,
1: mais
3: parce
1: non, mais c'est vrai, il y a des histoires atroces, Pierre,
3: cet été.
1: Des gens qui ont dû, dans l'urgence, laisser, évidemment, à contre-cœur leurs animaux. Ça a donné des drames fous.
3: Effectivement, et c'était très compliqué pour nos animaux cet été. On l'a vu, parce qu'en fait, il y a un truc tout bête, c'est que simplement, nos animaux, nous, on n'est peut-être pas à la maison quand on va être évacué, donc on laisse les animaux à la maison. Alors, il y a un truc qui existe, c'est un sticker à mettre sur la porte, sauver nos animaux, j'ai des animaux à l'intérieur. Donc, collez
1: un sticker. Où le sticker ?
3: Oui, c'est des associations qui le font en général. Il y a YouCare qui les fait, par exemple. Mais vous pouvez juste mettre une affiche sur votre porte. Mm. Nous avons des animaux, tout simplement. Et il faut essayer d'anticiper un peu le transport de son animal. Donc, le minimum vital, c'est la caisse de transport. Déjà, voilà, il vous faut une caisse de transport.
1: Bien sûr. Mal.
3: Tout le monde ne l'a pas, donc pensez à avoir une caisse de transport pour
1: il y en a des pas très chers, hein, sur plein de sites et tout.
3: Sites, on peut trouver ça à 10 euros.
1: Ah ouais, moi voilà. J'en ai, ça m'a coûté 15 euros.
3: Une caisse de transport solide, c'est-à-dire une caisse de transport en plastique.
1: Pas un sac.
3: Voilà, pas un petit sac qui va être emballé, pas un sac en osier ou ce genre de choses qui va peut-être se casser. Une caisse de transport solide, une laisse pour son chien, un peu de nourriture, les papiers. Son animal, c'est important aussi parce qu'il faudra les refaire
1: comme
3: par la suite.
1: Comme pour les humains, les papiers.
3: Et très important, il faut que votre animal soit identifié. C'est obligatoire, c'est une obligation légale qu'on a. Mais si vous devez laisser votre animal, que votre chat il est dehors et que vous êtes évacué, qui est-ce qui va le retrouver derrière votre chat? Et s'il est retrouvé par une association et qu'il est déplacé, comment vous allez le retrouver derrière? Donc il faut que votre animal soit identifié et que l'identification soit à jour, que ça soit relié à votre numéro de téléphone. Alors cet été, il y a eu plein d'élans de solidarité qui ont été mis en place. Il y a plein d'associations, notamment pour les chevaux, parce que quand on a un cheval, ça peut arriver aussi. Il y a une évacuation à cause du feu. Que va-t-il devenir du cheval? Heureusement, il y a des haras qui les ont accueillis. Mais ceux qui ont vécu la situation la plus compliquée, c'était les chats et les nouveaux animaux de compagnie qui ont dû être accueillis dans des centres.
1: Qu'est-ce que vous appelez par nouveaux animaux?
3: Les lapins, les oiseaux, les furets. Il a fallu les accueillir aussi dans les centres, dans les gymnases. Mais ces animaux sont un chien, ça s'adapte plutôt bien, mais ces animaux sont très sensibles au stress. Et j'ai des collègues dans ces centres d'accueil, et on a eu, en plus des blessures des animaux déshydratés, beaucoup de pathologies dues au stress.
1: D'ailleurs, je peux vous demander, Pierre Fabin, on a parlé du kit d'urgence avec le colonel, il y a un petit kit d'urgence à prévoir pour nos petits animaux?
3: C'est ce que je vous ai dit, caisse de transport, laisse de secours pour le chien, un peu de nourriture, les papiers et les traitements de l'animal. Voilà. Okay. Il vous faut ces médicaments s'il a un traitement sur le long terme. N'allez pas chercher plus loin, c'est pas utile. Si vous avez ça derrière, il y a des gens qui vont, il y a des associations qui interviennent en général et qui prennent en charge les animaux. Et il y a une catastrophe dont je veux parler en plus de tout ça, parce que cet été tout le monde a bien été pris en charge, il n'y a pas eu de gros problèmes. Mais la catastrophe à prévoir, c'est notre incapacité à prendre en charge notre animal. Si nous, on doit être hospitalisé, si on ne peut plus s'en occuper, ou bien qu'il nous arrive quelque chose, qu'on décède, il faut toujours avoir un relais. Que ça soit...
1: Le prévoir en amont,
3: c'est ça. C'est-à-dire que si il m'arrive quelque chose, qui va prendre en charge mon animal? Il faut qu'il y ait quelqu'un de la famille qui soit prêt à le faire. Il faut contacter des associations autour de vous. Il y a même certaines communes qui mettent en charge des procédures. Pour ça, vous vous déclarez auprès de votre commune comme quoi vous avez un animal. C'est pas du tout dans toutes les communes, mais il y en a certaines qui le font. Donc renseignez-vous et trouvez une solution en amont, que ce soit avec une association, un proche ou avec votre commune même.
1: D'accord, merci beaucoup.
4: Et Nora, je vous laisse mes trois chats.
1: Oh non,
4: je vous les laisse.
3: C'est ça, voilà, c'est exactement ce qu'il faut. C'est, s'il arrive quelque chose à elle,
1: elle en a quelque chose. Il est très très gros, il va me coûter une tonne celui-là. Là,
3: moi,
1: gros,
3: je vous trouverai la solution pour les croquettes à ce moment-là, il n'y a aucun problème. Mais voilà, mais il faut savoir s'il arrive quelque chose à Elsa, qui est-ce qui prend en charge. Et il y a des personnes qui sont seules. Voilà. Et on a des animaux parfois qui décèdent dans des appartements.
1: Ben
3: à
1: moi,
3: cause
1: je vais
3: de
1: les
3: ça.
1: Laisser à Pierre Fabin. Fabien, c'est
3: mais voilà, aucun là, problème. Fabin. Avec plaisir.
1: Bruno et Brigitte, mes deux petits chats que j'embrasse, qui nous écoutent tous les midis. On est ensemble jusqu'à 13h. Dans un instant, Elsa Wolinski qui nous parlera de cette loi intégrale qui va être examinée et votée en fin de journée. Ça tombe bien parce que je vous regarde, Elsa, et vous savez ce qu'on va écouter? Tu es mon autre. Oh. Morane et Lara Fabian. Parce que tu es mon autre, Elsa. À tout de suite.
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0: j'ai gâché la fin du morceau avec ma voix atroce, pardonnez-moi. J'étais tellement prise dans le tourbillon de ce merveilleux titre. Je voudrais vous faire donner une petite nouvelle. 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
0: 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Midi 47, chers amis. Un petit quart d'heure à passer en votre joyeuse compagnie. Et vous êtes très nombreuses et très nombreux à réagir au 0810 055 056. Et nous avons Bruno. Bonjour Bruno.
2: Bonjour à toute l'équipe.
0: Bonjour. Qui nous appelle de Niort? Bienvenue Bruno. Comment allez-vous aujourd'hui Bruno?
2: Ça va, le temps est gris, mais on fait avec.
0: Et on écoute, on vous doit bien ça, et le sourire.
2: Voilà,
0: réapparaît. Alors, racontez-nous Bruno, que se passe-t-il?
2: C'est par rapport au kit de survie. Donc,
0: pardonnez-moi Bruno, je vous coupe, que le colonel en partant nous a dit c'est pas un kit de survie, c'est un kit d'urgence. Voilà, je préfère le préciser.
2: Voilà. Donc moi j'ai bien retenu, bon je suis un ancien militaire,
0: ouais.
2: Par contre j'avais une question à lui poser, c'est vrai que les gens des fois sont réticents sur les DDM des boîtes de conserve, c'est-à-dire que quand ça a passé la date, on se dit ah c'est plus bon. Moi personnellement je vais vous dire, tant que la boîte n'est pas abîmée, on peut la consommer, que ça soit un produit sec, un produit conserve, n'importe quand. On peut le consommer même un an ou deux ans.
0: Alors après, là, vous êtes en train de faire plaisir à Valère Coréard qui s'est redressé, cher Bruno, tant il est d'accord avec vous.
3: Oui, vous avez raison et j'ai envie de rappeler une règle un peu basique, c'est qu'il faut toucher, regarder, sentir les aliments. C'est-à-dire qu'on peut aussi se faire confiance. Non, mais les spécialistes du gaspillage alimentaire le disent. Et c'est-à-dire qu'on peut aussi nous-mêmes détecter si un aliment est problématique. Ce qui veut dire que sur la DDM, la date de durabilité minimale, vous avez effectivement le temps.
0: D'accord.
3: C'est juste que ça va perdre un peu de goût ou des valeurs nutritionnelles.
0: Enfin, quand on est en train d'évacuer sa maison, je veux dire qu'on s'en fiche que le hareng est un goût de morue.
3: Attention aux poissons. Par contre, la DLC, la date limite de consommation, elle, on la respecte parce qu'il y a des bactéries qui peuvent se développer.
0: Vous êtes d'accord avec ça, Bruno? Et Bruno, vous aviez aussi à nous poser sur est-ce qu'on emmène un petit réchaud? C'est ça que vous demandiez, c'est ça?
2: Voilà. Moi, je conseille aux gens, c'est très important. Bon, le colonel a dit un peu ce qu'il fallait mettre.
0: Ouais.
2: Moi, je rajouterais une petite lampe torche.
0: Ah, et très bonne idée.
2: On ne sait jamais.
0: Tout à fait.
2: Ce qu'on appelle un petit couteau scie. Alors un couteau scie, c'est comme un opinel, sauf qu'au lieu que ça soit une lame fine, en fait c'est une lame crantée.
0: D'accord.
2: Ça permet de couper du bois. Par exemple, je ne sais pas.
0: Ah ouais, pas mal.
2: Les gens sont en ville, bon ça c'est autre chose, mais quelqu'un qui se retrouve, je ne sais pas moi, dans la campagne ou autre chose, il a besoin de faire du feu, il peut couper des branches d'arbres, peut-être faire un feu, et puis il y a un petit réchaud qui est d'une marque de sport très connu, dont je ne dirai pas le nom.
0: Mais vous pouvez, parce qu'ici on dit ce qu'on veut.
2: Décathlon.
0: Eh ben voilà, à fond la forme.
2: Voilà. C'est un petit réchaud en fait qui fait 60 grammes. Ça veut dire que c'est pas lourd.
0: Ah bon, ça me fait peur, moi. Parce qu'il ne faut pas non plus partir comme une tortue avec toute sa maison.
4: Le colonel, en sortant du studio, disait attention, le réchaud, c'est vraiment très, très, très optionnel, parce que normalement, vous êtes pris en charge quand il se passe quelque chose.
2: Mais ce que je veux dire, c'est que si vous êtes pendant 3-4 jours avec des boîtes de conserve, les manger froides.
0: Dingue.
2: C'est pas mal, mais bon, voilà, on peut avoir, surtout que si on emmène des bouteilles d'eau, on peut, si on emmène des sachets déshydratés, il faut de l'eau chaude.
0: Oui, c'est vrai, vous avez raison. Donc le petit réchaud, c'est pas mal. Ok. Merci Bruno, dis donc, pour ces bons plans. Voilà, c'est ça qu'on aime dans l'émission. Vous aussi, donnez-nous vos bons plans au 0810 055 056. C'est le but de cette émission. Ça s'appelle On vous doit bien ça. On se retrouve dans un très court instant avec Elsa Wolinski qui nous parlera de cette loi intégrale nécessaire, chers amis. 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
0: C'est votre nouveau rendez-vous quotidien entre 12 et... Et il est midi 52, ça passe à une vitesse folle. Madame Elsa Wolinski, ma chère amie, va nous parler de la loi intégrale.
4: Et alors, on va commencer en musique.
9: Résiste.
4: Et oui, aujourd'hui, Enora, c'est une chronique engagée. Partout en France, l'association World With Women demande aux femmes, justement, d'arrêter de travailler, de faire ce qu'elles doivent faire à la maison, de s'occuper des enfants, de faire mille trucs. Non, elles doivent se retrouver, être ensemble, être unies. Enfin, je dis aux femmes, celles qui peuvent,
0: hein.
4: Parce que tout le monde ne peut pas, évidemment, arrêter de travailler. C'est un mouvement pour l'égalité entre les femmes et les hommes. Dans le sillage des Islandaises de 1975, 9 femmes à l'époque sur 10 s'étaient arrêtées, paralysant le pays complètement. Alors évidemment, je pourrais lâcher ce micro et les rejoindre. Aujourd'hui, mon engagement passe par les mots. Effectivement, cet après-midi, c'est parce que c'est vraiment une grosse journée aujourd'hui, cet après-midi, les députés doivent voter sur la proposition de loi intégrale contre les violences sexuelles et sexistes faites aux femmes et aux enfants. 2 ans de combat pour qu'elle soit prise au sérieux, cette loi. Alors la loi intégrale, c'est pour prévenir les violences, les victimes, poursuivre les agresseurs, accompagner la reconstruction. Cela concerne l'école, la police, la justice, la santé et le travail. Derrière cette loi, il y a des vies, il y a des visages, il y a des prénoms. Liana, 11 ans, violée puis retrouvée morte. Shaina, 15 ans, poignardée puis brûlée vive, j'ai même du mal à le dire. Julie, 34 ans, tuée par son ex-compagnon. Jacqueline, 86 ans, poignardée par son mari. Au 3 octobre, nous toutes recensaient déjà 110 féminicides en France depuis le début de l'année. Et comment passer sous silence le scandale du père? 134 écoles maternelles et 50 écoles primaires. Parmi les faits dénoncés, des viols, des agressions sexuelles, des violences physiques sur nos tout petits. Je vous rappelle ces chiffres parce qu'ils sont très importants. Un enfant est victime d'un viol ou d'une agression sexuelle toutes les 3 minutes en France et 77% de ces viols ont lieu au sein de la famille. 15 ans que je manifeste. Avec vous, Enora d'ailleurs. 15 ans que je m'engage. Souvent, et vous le savez, Enora, on rentre en pleurs. Parce que sur le terrain, on rencontre des familles, des enfants, qui racontent ce qu'ils ont signalé, et surtout qui racontent qu'on ne les a jamais entendus. On repart à la maison avec leur visage, avec leur voix. Cet engagement que j'ai, il vient aussi de mon histoire, d'une mauvaise rencontre. Je sais ce que c'est, moi, d'être humiliée, d'être maltraitée. J'ai mis plus 10 ans même à m'en remettre. Les violences à travers tous les milieux sociaux, aucun ne nous en protège. Les pancartes vous semblent parfois drôles, inventives, insolentes. On les voit dans les journaux, on les voit sur les réseaux. Derrière ces pancartes, il y a des familles brisées et des victimes vivantes qui attendent une protection. Vendredi, ce texte a subi déjà 2 reculs majeurs. La garantie contre l'expulsion des victimes étrangères portant plainte pour violences sexuelles, supprimée par le RN et la droite. J'ai une pensée personnelle pour Aurore Berger, ministre chargée de l'égalité entre les femmes et les hommes, qui a soutenu ce recul au nom du gouvernement. Je ne savais pas que l'égalité, Madame la Ministre, s'arrêtait au passeport. Le congé payé pour porter plainte, consulter et chercher un logement, rejeté aussi par le RN et ses alliés. Moi, je ne veux plus crier les prénoms des mortes, je veux qu'on protège toutes les vivantes, sans condition évidemment. Vouloir un monde où on ne viole plus, où l'inceste ne détruit pas des vies, où le compteur des féminicides cesse de tourner, c'est pas être naïve, c'est juste refuser de se résigner. Au moment où je vous parle, il y a en ce moment même une minute de silence qui est faite, justement, au nom de toutes ces femmes qui sont mortes, et aussi pour toutes ces femmes qui ne peuvent pas s'arrêter de travailler parce qu'elles n'en ont pas les moyens. Voilà.
0: Merci.
4: Musique. On finit en musique.
0: Merci. Merci Elsa Wolinski. Quelle fierté de vous avoir à nos côtés dans cette émission. On vous doit bien ça. Quel billet important aujourd'hui. Si vous avez la capacité, si vous avez envie d'aller aussi manifester aujourd'hui, ça se passe partout en France à 18h30. Et si dans 3 minutes, vous avez envie de faire silence, nous, on le fera dans le studio. Libre à vous, chers amis, c'est important. On va accueillir le gagnant du jeu aussi. Elle s'appelle Mireille, parce que tout au long de l'année, je booste votre pouvoir d'achat. 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On vous doit bien ça. Bonjour Mireille, vous appelez de Marseille.
9: Bonjour, oui, je suis ravie d'être avec vous.
0: Nous aussi, chère Mireille, on embrasse toutes les Marseillaises et les Marseillais. Il y a un très gros rassemblement aussi à Marseille aujourd'hui. Hein. Et vous savez quoi, Mireille ? C'est gagné ! Bravo ! Eh oui !
9: Alors là, vous me faites plaisir.
0: Eh bah, tant mieux, c'est fait pour ça. Et puis vous repartirez également avec cette radio à pile qu'on offre toute la semaine dans le cadre effectivement de cette semaine de la résilience. Parce que c'est ces radios-là qui fonctionnent et pas celles qu'on branche. Bah oui, forcément quand il n'y a plus d'électricité, ma bonne dame. Donc vous repartez avec voilà tout ça, ma chère Mireille. On vous embrasse très fort. Faites comme Mireille, inscrivez-vous sur le site ici.fr. Il y a une page dédiée. Merci à vous, ma chère équipe. Vous n'avez pas vu aujourd'hui, mais il y a eu plein de problèmes techniques. Ils ont mené d'une main de maître et de maîtresse. Donc j'embrasse tout particulièrement Céline à la réalisation, Juju, Julien à la technique, Oumaïma au standard et Gwenaëlle à la préparation. Merci chers amis, pardon. Et puis dans un instant, c'est le 13h. Moi je vous dis à demain, chers amis. Je vous embrasse très fort. Dans un instant, je viens de le dire, le trésor de nos régions avec ma chère Marine Legénie. Coucou Marine.
10: Bonjour Enora, bonjour à tout le monde. Ça fait plaisir de vous voir en vrai. On a des petits problèmes techniques, donc on est tous dans le même studio aujourd'hui.
0: Et ça fait plaisir.
10: Et c'est sympa.
0: Qu'est-ce
10: donc on
0: que
10: va
0: vous
10: parler.
0: Êtes belle,
10: Marine. Oh là là, je vous retourne le compliment, incroyable.
0: On est folle.
10: On est à la radio, on ne se voit jamais. On découvre. L'acte 5 de la mobilisation lycéenne. Ouais. Aujourd'hui, on ira à Toulouse, on ira à Saint-Denis, où Greta Thunberg est venue soutenir aussi les jeunes, et à Laval, où là, un directeur décide d'exclure les internes qui participent au blocage. Donc, vous voyez que ça passe mal dans certains coins avec la direction des établissements.
0: Merci Marine.
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0: Merci d'écouter la radio ici. Il est 13h. Les informations, Marine Legénie.
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10: Bonjour à toutes et à tous, bienvenue dans le 13h de nos régions. Pour l'acte 5, je le disais, de la mobilisation lycéenne. Est-ce que les cortèges sont aussi fournis que pour l'acte 1? Il y a plus de 3 semaines, nous serons à Toulouse. Nous serons également à Saint-Denis, où Greta Thunberg est venue apporter son soutien. Et à Laval, où la direction décide d'exclure les internes qui participent au blocage. Le jour d'après, à Aubagne, au collège Lacanal, les cours sont annulés aujourd'hui. Donc après les tirs d'un élève de 14 ans sur le principal et une professeure. Des professeurs qui sont dans l'incompréhension.
12: Il était effacé dans une classe de 30. Moi, il ne me posait pas de problème. Je ne l'avais pas remarqué en classe. C'est peut-être un peu ça aussi le problème.
10: Si les femmes s'arrêtent, le monde s'arrête. Une minute de silence est observée en ce moment à l'appel d'associations féministes pour dénoncer la charge mentale et les inégalités de salaire. Au programme également, les inégalités face à l'impôt, cette fois dénoncée par l'association Oxfam, le prix des carburants qui frôle les 3 euros sur l'île de Groix. Et puis nous parlerons résilience en cette journée nationale pour sensibiliser la population à d'éventuels risques majeurs, inondations, canicules, guerres. Et votre radio ici joue un rôle primordial. Voilà le programme du 13h de nos régions. On est ensemble jusqu'à 13h30. que 200 lycées fermés aujourd'hui pour l'acte 5 donc de cette mobilisation lycéenne. C'est une décrue par rapport aux semaines précédentes, selon le ministère de l'Éducation nationale. En revanche, selon l'organisation étudiante, cette fois 90% des universités sont fermées ou bloquées. Qu'en est-il sur le terrain à quelques jours donc du début des vacances de la Toussaint? Bonjour Théo Cobel. Vous êtes à Toulouse pour ici, devant le lycée des Arènes, là où le cortège doit partir dans une heure. Est-ce qu'en effet, il est plus clairsemé que d'habitude, Théo ?
13: En tout cas, les manifestants, ils arrivent petit à petit. Le cortège va s'élancer dans une heure. On voit déjà les lycéens regroupés par petits groupes pour écrire et préparer les banderoles tout à l'heure. Ici, à Toulouse, là où je me trouve, c'est un peu le point de rassemblement. Il y a eu des actions ce matin devant plusieurs établissements de la ville. Et les jeunes convergent en ce moment même le plus souvent à pied pour rejoindre ce point de ralliement, donc devant le lycée des Arènes. Même si la matinée, il faut le noter, a été plus calme que lors des précédents actes à Toulouse. Moins de lycées bloqués, moins de monde aussi devant ceux où il y avait des actions. Je sais tout à l'heure devant le lycée Déodat de Sévrac, qui est un des gros lycées qui mène la contestation ici dans la Ville Rose. Et les jeunes me disaient qu'ils étaient un peu déçus, même s'ils n'étaient pas vraiment étonnés de cette baisse un petit peu de la mobilisation, expliquant qu'il y a eu beaucoup de journées d'action, qu'il y a aussi la grève des professeurs aujourd'hui et que certains élèves n'ont pas cours également. Et puis il y a aussi le dispositif policier qui refroidit aussi certains lycéens pour rejoindre la contestation. En tout cas, tous ceux rencontrés me disent qu'ils seront bien présents pour cette grande manifestation cet après-midi à Toulouse devant le lycée des Arènes. Manifestation où les syndicats enseignants ont aussi appelé à rejoindre les lycéens, et les lycéens qui nous disent qu'ils espèrent qu'il y aura autant de monde que lors de l'acte 4 la semaine dernière.
10: Merci beaucoup Théo Cobel, en direct de Toulouse pour ici à Paris désormais, où plusieurs lycées et universités sont bloqués depuis l'aube. La manifestation doit aussi s'élancer à 14h de la place d'Italie pour rallier les Invalides, non loin de Matignon et du ministère de l'Éducation. Et parmi les jeunes qui manifestent en région parisienne aujourd'hui, il y a une figure plus connue que les autres. Greta Thunberg est venue ce matin devant le lycée Paul-Éluard de Saint-Denis, un des épicentres du mouvement. La militante écologiste suédoise de 23 ans apporte donc son soutien aux jeunes Françaises et Français.
14: Si une société délaisse sa jeunesse, pourtant porteuse d'avenir, c'est le signe qu'elle a renoncé. Il est temps que les jeunes se soulèvent, reprennent leurs droits et leur avenir en main, car ils sont exclus du débat. La police est extrêmement violente alors qu'elle est censée les protéger et défendre leurs droits. Que voulez-vous que les jeunes fassent? Bien sûr qu'ils se révoltent, bien sûr qu'ils se soulèvent. On leur montre qu'ils ne sont pas une priorité. Alors que doivent-ils faire? Abandonner? Certainement pas.
10: Des lycéens qui exigent toujours, je vous le rappelle, la suppression de Parcoursup et un plan de 10 milliards d'euros pour les lycées. La mobilisation dure depuis 3 semaines maintenant, avec parfois des scènes de violence, malgré les appels au calme, notamment du président de la République hier. On apprend ce midi que 147 personnels de l'éducation nationale ont été blessés depuis le début de ce mouvement, selon les chiffres du ministère. Et les méthodes d'action sont donc remises en cause. Les blocages, par exemple, la direction du lycée Douanier-Rousseau à Laval n'en veut plus. Les parents ont reçu un mail de la vie scolaire menaçant d'exclusion les élèves de l'internat participant à ces blocages. Anna Régayé a rencontré les lycéens concernés.
15: Leslie est interne, elle participe au blocage, donc pour elle, c'est retour à la maison.
16: Du coup, il faut que je me lève à 5h chez moi, que je prenne mon bus à 6h20 et que je rentre chez moi. Il est 19h30, quoi, donc ça me fait une journée vraiment longue pour ensuite retourner en cours, parce que je retourne quand même en cours le lendemain et c'est de la fatigue, beaucoup.
15: Une méthode qu'elle trouve injuste.
16: Bah, si je suis interne, c'est pour une raison, quoi, donc c'est ça, en fait. On paye pour être hébergé, pour finalement, on nous héberge pas, quoi.
15: Mais ça ne la démotive pas, elle reste mobilisée.
16: J'estime que c'est quand même important de revendiquer ses droits et que je continue à le faire, même s'ils nous mettent un petit peu des bâtons dans les roues, quoi.
15: Lucie n'est pas interne, mais elle ne comprend pas la décision de la direction.
17: Dans un lycée où justement tous nos blocus sont pacifiques, où on pose aucun problème, elle fait tout pour nous empêcher de parler.
15: Interdire l'internat aux lycéens qui participent au blocage, Maxime y voit une stratégie de dissuasion.
18: Mine de rien, les internes, c'est une bonne partie des personnes qui sont là pour bloquer. Je trouve que c'est une forme de répression envers nous quand même. Ça nous empêche de nous exprimer.
15: Contacter la direction du lycée Douanier-Rousseau n'a pas souhaité répondre à nos questions.
10: Un reportage Anna Régayé, ici Mayenne. Quant aux organisations syndicales, dont le Mouvement National Lycéen, elle dénonce cette pression exercée sur les élèves et leurs familles et exige le retrait de cette mesure.
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10: À Aubagne, c'est le jour d'après, après le choc de la fusillade. Les questions, pourquoi un élève de 3e a ouvert le feu dans son collège avec un fusil de chasse blessant le principal et une professeure aux jambes. Le garçon de 14 ans et ses deux parents sont en garde à vue après la découverte d'armes au domicile familial. Et on en sait plus, David Di Giacomo, sur les raisons de son passage à l'acte.
19: Oui, cet élève présenté comme perturbateur ne supportait pas les remarques des enseignants et du personnel encadrant du collège. Un sentiment de persécution à son égard qui semble expliquer au moins en partie son passage à l'acte. Un collégien déjà convoqué à plusieurs reprises dans le passé par le CPE, le conseiller principal d'éducation, pour des problèmes de comportement. Son père devait d'ailleurs rencontrer l'équipe de direction prochainement parce que son fils avait été vu ces derniers jours en train de mettre des poubelles devant l'établissement, sans doute pour tenter de le bloquer. Quand il est entré hier matin dans son collège armé d'un fusil de chasse, il n'avait pas de cible précise au moment d'ouvrir le feu, mais il assure qu'il ne voulait pas s'en prendre aux élèves. Ses parents ont été placés en garde à vue hier pour tenter de mieux cerner les motivations de leur fils de 14 ans. Son père, ancien militaire, est un ex-tireur sportif. Plusieurs armes ont été saisies à son domicile.
10: Précision signée David Di Giacomo pour ICI. La loi intégrale contre les violences sexistes et sexuelles à l'heure du vote. Après 6 jours de débat, les députés se prononcent. Aujourd'hui, l'adoption ne fait guère de doute. Cap ensuite sur le Sénat plus conservateur, avec la crainte pour les défenseurs de cette loi intégrale d'un détricotage des principales avancées obtenues. Bonjour Amélia Matar.
20: Bonjour.
10: Alors, vous faites partie du collectif World with Women et je le disais en titre, en ce jour de vote à l'Assemblée, vous appelez les femmes à suspendre leurs activités, si elles le peuvent bien sûr aujourd'hui. Pourquoi cet appel ?
20: Parce qu'aujourd'hui, on est dans une société qui reste profondément inégalitaire et on pense que la mixité est véritablement la condition d'un futur meilleur pour toutes et pour tous, pour la planète, pour la paix, pour l'avenir, contre toutes les violences. Et donc, on s'inspire du mouvement islandais de 1975 qui a appelé les femmes à s'arrêter et 90% d'entre elles à l'époque se sont arrêtées en 1975 pour voilà, réclamer effectivement plus de mixité et notamment au niveau des instances de décision.
10: Et ça, ça doit passer par des lois comme la loi intégrale qui arrive aujourd'hui à l'Assemblée.
20: Ça passe effectivement par des lois, on est totalement favorable et on fait partie du collectif qui soutient cette loi qui est fondamentale pour les femmes et contre les violences. Ça passe aussi par une mobilisation massive, il faut voilà taper fort pour réussir à se faire entendre et faire advenir des changements profonds. Donc c'est pour ça qu'aujourd'hui on est mobilisé dans plus de 20 villes en France, dans près de 40 pays aussi, c'est un mouvement international. Mmh. Pour qu'on aille vers un monde beaucoup plus égalitaire.
10: Et pour celles qui ne peuvent pas, parce que toutes les femmes ne peuvent pas suspendre leurs activités comme ça, il y a eu donc 7 minutes de silence symbolique.
20: Oui, une minute de silence symbolique à 13h et un geste collectif aussi en ligne que vous pouvez toujours faire, même s'il est 13h10. Il est encore temps de vous mobiliser en ligne, sur les réseaux sociaux, de rejoindre World with Women, nos comptes Instagram notamment, et de participer à cette mobilisation aussi en ligne.
10: Merci beaucoup Amélia Matar, membre du collectif World with Women, qui aujourd'hui rejoignent également le mouvement de la jeunesse et des manifestations lycéennes. Également au programme de l'Assemblée aujourd'hui, un gros morceau, l'ouverture des débats sur le budget 2027 qui ravive les critiques de la gauche sur la contribution des plus fortunés. Et l'association Oxfam France met un sujet sensible sur la table, la justice fiscale. Autrement dit, est-ce que chaque foyer paie une contribution à sa hauteur au ratio de ses moyens ? Pour l'association, la réponse est non. Alors, elle attaque en justice l'État pour inégalité des contribuables devant l'impôt, en espérant obtenir le même résultat que lors de l'affaire du siècle en 2021. Plusieurs associations, dont Oxfam, avaient fait condamner l'État pour inaction climatique, Mathilde Dehimy.
21: Pour faire condamner l'État, Oxfam s'appuie sur ses propres rapports, mais aussi ceux de l'INSEE ou de la Cour des comptes. L'ONG pointe l'absence de données précises sur les plus fortunés qui jouent sur des mécanismes fiscaux toujours inscrits dans le projet de budget. Cécile Duflo, la déléguée générale de Oxfam France.
22: Il y a une partie des ultra-riches qui n'ont quasiment pas de revenus. Des contribuables soumis à l'IFI, donc l'impôt sur la fortune immobilière, qui payent 0 euro d'impôt sur le revenu. Il y a un hic. Ce hic, il est qu'aujourd'hui, il y a des dispositions qui sont utilisées pour vivre sur des sociétés exonérées de l'impôt sur le revenu.
21: Payer un impôt

0: femmes avant que l'ONG ne saisisse le tribunal administratif de Paris.
1: Mathilde Dehimy donc sur cette plainte d'Oxfam France pour injustice fiscale.
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1: On reviendra sur cette cyberattaque hier qui a déréglé les frigos de centaines de supermarchés et de plus petits commerces. Les pertes se chiffrent en dizaines de millions d'euros. À suivre également, nous irons sur l'île de Groix, face à Lorient, en Bretagne, où les carburants dépassent les 2,90 €. Et puis ce mardi 13 octobre, c'est la journée nationale de la résilience, consacrée à la connaissance des risques autour de nous, comme les inondations ou les incendies. Comment réagir face à une situation d'urgence? On vous aide à avoir les bons réflexes, comme allumer votre radio, ici par exemple. Des glaces fondues, du jus absolument partout, des produits surgelés jetés, les mêmes scènes hier dans des centaines de supermarchés. Après une cyberattaque d'ampleur dans la nuit de dimanche à lundi, des pirates ont ciblé des systèmes frigorifiques faisant passer la température de moins 20 à 50 degrés. Les pertes atteindraient des dizaines de millions d'euros pour des grandes surfaces type magasin U, Intermarché ou encore Leclerc. Mais de plus petites structures ont aussi été touchées, comme le marché des terres à Passe-Goulaine, c'est près de Nantes. Thierry Maréchal, le propriétaire des lieux, raconte.
4: On a eu un dérèglement de vitrines avec des yaourts, de la charcuterie, de la viande qui sont censés produire du froid entre 3 et 5 degrés et qui se retrouvent de façon mécanique entre 15 et 20 degrés avec un phénomène d'emballement non maîtrisable, non contrôlable. On a une perte sèche très impactante sur l'ensemble de nos produits, viande, charcuterie, crèmerie, fromage. On applique effectivement le principe de précaution et tout est détruit. On n'a même pas la possibilité, avec la fragilité des produits, de faire bénéficier des banques alimentaires, alors que vous connaissez le contexte actuel, on ne peut pas prendre le risque de faire ce genre de choses, et donc c'est une perte sèche qui va directement à la poubelle, effectivement. Pour les produits, c'est environ 15 000 euros, et concernant la perte d'exploitation, pour les 3,5 jours à venir, elle se situe sur une valeur à peu près équivalente entre 15 000 et 18 000 euros. Les deux confondus, sur un modèle économique d'un magasin de 300 mètres carrés, on est effectivement proche de 35 à 40 000 euros de perte sèche.
1: La perte d'exploitation dont Thierry Maréchal parle, c'est les produits frais qu'il ne pourra pas vendre dans les jours qui viennent, le temps que les producteurs avec lesquels il travaille puissent le réapprovisionner. Un témoignage au micro ici, Loire-Océan. Ce petit rappel, la campagne annuelle de vaccination contre la grippe saisonnière et le Covid-19 démarre aujourd'hui. L'enjeu, on le rappelle, c'est d'améliorer le niveau de protection après une épidémie de grippe très sévère l'hiver dernier. Calendrier, public concerné, remboursement, tout ce qu'il faut savoir est sur ici.fr. Le prix du gasoil, bientôt un peu moins cher à la pompe, c'est en tout cas la promesse de Sébastien Lecornu avec le déblocage de 10 millions de barils de pétrole du stock stratégique annoncé la semaine dernière pour faire donc baisser le prix du gasoil de 12 à 18 centimes dès le 1er novembre. Sur l'île de Groix, au large de Lorient, où la seule station service flirte avec les prix de la capitale, près de 3 euros le litre. L'annonce d'une baisse est plutôt bienvenue, mais encore insuffisante, surtout pour les habitants les plus âgés, Nina Pavant.
5: André vient de terminer ses courses à Intermarché.
6: Bon, moi, c'est du gasoil. Le dernier coup que j'ai fait était 2,92.
5: L'annonce d'une baisse est bienvenue, mais pas suffisante selon ce retraité.
6: Bah, ça n'a pas une baisse énorme, hein. Entre 12 et 18 centimes, ça ne va pas faire grand-chose. Hein. Bah, ça sera compliqué parce qu'ici, c'est beaucoup plus cher, hein. Oui, tout est plus cher ici, de toute façon. 30% au moins.
5: Marie-Zelle a depuis longtemps réduit ses déplacements.
7: Le carburant à 3 euros, on hésite à venir faire des courses, on vient moins souvent, quoi.
5: L'île de Groix, c'est un petit territoire, mais pour beaucoup d'habitants âgés, il est impossible de prendre le vélo à la place de la voiture.
7: C'est pour ça qu'on voit beaucoup plus de voitures électriques sur l'île maintenant, automatiquement. Mais si l'électricité augmente, ce sera kiff-kiff bricot. Et il faut pouvoir investir aussi dans une voiture électrique. Donc on s'arrange pour tout faire à la fois. Quand je vais au bourg, je vais à la pharmacie, je vais aux journaux, je vais au pain, une fois par semaine.
5: Ça fait qu'on s'isole du coup, c'est
7: voilà,
5: ça.
7: Voilà, automatiquement, ouais.
5: Marie-Zelle ne pourra pas profiter de cette baisse à la pompe qui concerne le gazole. Elle espère le même geste du gouvernement pour les véhicules à essence.
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1: C'est la journée nationale de la résilience aujourd'hui pour mieux se préparer, s'adapter aux risques majeurs du monde actuel. Crise climatique, inondations, catastrophes industrielles aussi comme Lubrizol à Rouen, on s'en souvient, guerre, accident nucléaire, mais aussi nouvelles menaces qui font l'actualité type cyberattaque, sabotage, drone. Et le service civique s'adapte à ces nouveaux risques. Ce dispositif qui s'adresse aux jeunes de 16 à 25 ans, étudiants, demandeurs d'emploi ou décrocheurs,

0: et qui permet à 80 000 jeunes de travailler chaque année dans une institution, un service public, pour une mission d'intérêt général dans le contexte actuel, donc pour renforcer leur résilience. Une formation aux crises majeures est lancée dans 9 départements pour commencer. Aurélien Colli était à Calais hier pour les premiers ateliers.
1: Sierra Alpha de Leader Secours.
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3: Comment communiquer par radio? Que faire en cas d'évacuation d'urgence? Comment gérer une inondation, un accident industriel ou une attaque terroriste? Voilà le genre de questions abordées pendant 3 jours par cette nouvelle formation.
1: Quand vous entendez cette sirène, il va falloir vous informer, savoir s'il faut fuir le lieu où vous êtes. Des fois, c'est mieux de rester à la maison et de se calfeutrer.
3: Dans la salle, ils sont 20, tous volontaires, comme Océane, en service civique dans une école de Calais.
4: On a conscience, on commence à prendre conscience justement de tous les risques qui sont autour de nous. C'est vrai qu'on en parle, mais on ne sait pas forcément comment on pourrait agir.
3: Au programme aussi désormais, les nouvelles menaces, des cyberattaques aux campagnes de désinformation, en passant par les actes malveillants. Tom fait son service civique à la sous-préfecture de Boulogne-sur-Mer.
5: On est surtout une génération qui évolue dans un contexte qui soit politique ou climatique, qui se dégrade assez rapidement. Ça peut être du sabotage, des cyberattaques, une panne généralisée à grande échelle. Donc il faut que nous, en tant que citoyens, qu'on soit mieux préparés et mieux informés aussi.
3: Les citoyens alertent pour aider plutôt que de peser. Une culture du risque que l'agence du service civique veut maintenant renforcer en formant 5000 jeunes cette année avant de généraliser aux 80 000 volontaires qu'elle encadre tous les ans.
0: Un reportage d'Aurélien Colli à Calais. Si on imagine une panne d'électricité géante, plus d'internet, un téléphone à 0%, on rappelle qu'une radio branchée sur ici et des piles, c'est le bon réflexe à avoir. Éric Ménassy, bonjour.
6: Oui, bonjour.
0: Vous êtes maire de Trèbes, en charge de la gestion des crises à l'AMF, l'Association des maires de France. On poursuit cette discussion autour de la journée de la résilience avec vous. Vous allez nous éclairer sur la façon d'adapter nos comportements, de développer une culture du risque, car vous dites que les maires doivent constamment se préparer à l'improbable et à l'impensable.
6: Oui, c'est bien ça. En fait, je crois qu'avant tout, il faut accepter une réalité. Cette réalité, c'est une réalité climatique. Nous sommes au cœur d'un climat qui change. Mm-hmm. Et cette réalité nous impose de nous adapter.
0: Donc, vous parlez des inondations. Vous avez été, vous, dans votre commune de Trèbes, dans l'Aube, victime d'inondations. Est-ce que vous pouvez nous donner des exemples concrets de préparation des habitants? Qu'est-ce que vous avez mis en place depuis?
6: Écoutez, malheureusement, nous avons été victimes de pas mal de crises, oui, à Trèbes, notamment un attentat terroriste.
0: On reviendra également sur l'attentat, oui, effectivement.
6: Des inondations, des incendies. En fait, je crois qu'aujourd'hui, la première des missions que nous avons, c'est l'acculturation des populations. Expliquer à nos populations qu'en cas de risque inondation ou un risque majeur, il y a des comportements individuels à privilégier. Et ensuite, je crois que le rôle des maires, c'est aussi et surtout l'aménagement du territoire, plus tard, de faire en sorte que chaque territoire et chaque spécificité territoriale puisse s'adapter à une réalité climatique. Nous savons pertinemment que l'arc méditerranéen est un territoire extrêmement vulnérable aux risques climatiques et nous avons l'impérieuse nécessité, mais les maires le savent, de pouvoir nous adapter.
0: Qu'est-ce qu'il y a comme exemple concret d'adaptation, par exemple, pour ces épisodes Cévenol auxquels vous faites référence?
6: Écoutez, je vais prendre l'exemple de ma commune, c'est l'exemple que je connais le mieux. Nous sommes traversés par 3 cours d'eau, c'est à la fois une richesse touristique, esthétique, environnementale, mais c'est aussi une vulnérabilité. L'un de ces cours d'eau, c'est le fleuve Aude, qui dans sa traversée urbaine, lorsqu'il y a une inondation, était devenu un danger majeur. Aujourd'hui, la doctrine a changé par rapport au cours d'eau. Pendant des années, la doctrine était de pouvoir corseter les cours d'eau pour que l'eau parte le plus vite possible et le plus loin possible. Aujourd'hui, nous avons totalement changé notre fusil d'épaule et les travaux qui ont été réalisés à Trèbes sont des travaux d'élargissement du fleuve sur sa rive droite, de façon à ce que lorsqu'il y a une inondation, l'eau puisse s'étaler et de par cet étalement, nous gagnons en réduction de vitesse et surtout nous gagnons en réduction de hauteur d'eau.
0: Voilà un exemple très concret. Vous l'évoquiez tout à l'heure, vous avez dû vous aussi réagir à l'impensable en 2018 quand un terroriste a fait irruption dans un supermarché Super U de Trèbes. Des attaques à Trèbes, à Carcassonne qui ont fait 4 morts, 15 blessés. Le terrorisme qui sort des grandes métropoles et frappe partout, ça vous avez dû y faire face également. Comment ?
6: Écoutez, on n'est jamais préparé à ça. Hein. Très honnêtement, vous subissez les événements du mieux que vous pouvez. C'est un épisode horrible que nous avons traversé tous ensemble. Je crois qu'aujourd'hui, au travers de cet exemple, il y a 8 ans maintenant, un peu plus de 8 ans, vous l'avez dit, le terrorisme sort des villes et peut frapper partout. Au travers du groupe de travail que je co-préside avec le maire de Mandelieu, mon collègue Sébastien Leroy, une mission que nous a confiée David Lisnard. Nous essayons de partager nos expériences respectives avec Sébastien Leroy et faire le tour de France de nos collègues maires pour expliquer, non pas d'une manière dogmatique, mais essayer de sensibiliser nos collègues à l'impérieuse nécessité de se former à la gestion de crise. Parce que la crise, c'est avant tout une décharge émotionnelle et les maires ont besoin d'être préparés à ça.
0: Les conflits, les crises climatiques sont des sujets qui vous inquiètent aussi, évidemment, auditeurs, auditrices qui nous écoutez. Et certains d'entre vous s'adaptent. Éric Ménassy, je vous propose d'écouter un témoignage recueilli dans un de nos 50 isoloirs ici.
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0: L'opération Dites-le ici, donc 50 isoloirs répartis sur tout le territoire aux couleurs de votre radio, vos espoirs, vos craintes, vos attentes à plus de 6 mois de la présidentielle. On écoute aujourd'hui donc en cette journée nationale de la résilience, Victor qui habite Metz, il a une 20aine d'années et il s'inquiète de la situation internationale et des conflits armés, on l'écoute.
9: Quels sont les sujets les plus importants pour vous en ce moment ? Que ce soit en positif ou en négatif.
10: Les sujets les plus importants en ce moment, qu'il faut parler et que les gens négligent assez, c'est la guerre. Donc moi je pense qu'il y aura certainement une troisième guerre mondiale. Mais en fait, il faut se préparer. Donc moi, si j'ai un conseil à vous donner, c'est préparer donc des sacs de survie. Parce que si en 2026, voire 2027, on part en guerre, il faut se préparer, que ce soit mentalement ou physiquement. Donc, préparer des vivres, un sac de secours, en fait. Si là, du jour au lendemain, on doit partir au front, il faut un sac de secours et apprendre à se débrouiller solo parce qu'en fait, ça va être la fin, quoi.
0: Voilà le témoignage de Victor dans un de nos isoloirs. Ici, Éric Ménassy, maire de Trèbes en charge de la gestion des crises à l'AMF. Que vous inspire ce témoignage de Victor ? C'est-à-dire que la population se prépare de plus en plus ?
6: Je crois que nous avons une population en règle générale qui est dans une grande souffrance parce que il vous suffit d'allumer un téléviseur pour avoir un florilège de mauvaises nouvelles et je comprends que notre jeunesse soit extrêmement inquiète de toute cette actualité nationale et internationale.
0: Et en tant que citoyen, comment peut-on faire ? Vous pouvez nous parler de ce kit urgence qui a été mis en place par le gouvernement. Qu'est-ce qu'il contient, ce kit ?
6: Ce kit contient un nécessaire de survie pour un épisode qui devrait contraindre des populations à rester cloîtrées chez elles sans électricité, sans énergie. Moi, j'ai plutôt envie de vous délivrer des messages positifs. Vous savez, les 36 maires de France ont l'habitude d'être confrontés à cette réalité du quotidien et à cette souffrance de nos concitoyens. Alors moi, je n'ai pas la prétention de vous donner des grandes leçons existentielle, mais simplement de partager avec vous une réalité du quotidien au travers de nos missions respectives. Vous savez, être maire aujourd'hui, c'est un véritable engagement, c'est un sacerdoce. On recueille un petit peu tous les maux de notre société. On a le pouls d'une souffrance de la jeunesse, d'une souffrance de nos travailleurs, parfois de nos retraités. Et je crois que avant de danser de grandes idées, nous essayons modestement avec les maires de France de travailler sur notre territoire en essayant d'améliorer le quotidien de nos concitoyens et Dieu sait que c'est une tâche bien difficile.
0: Merci beaucoup Éric Ménassy, je pense qu'on va terminer avec ce message un peu plus optimiste. Merci d'avoir été l'invité du 13h de nos régions sur cette journée donc nationale de la résilience dont ICI est partenaire. Je rappelle que vous êtes en charge de la prévention des risques à l'AMF. Le réseau ICI vous accompagne tout au long de cette journée avec des reportages, des invités en situation de catastrophe réelle. Le réseau de Radio ICI joue un rôle capital, on le rappelle, pour relayer les consignes officielles des autorités. Vous retrouvez un dossier complet sur ICI.fr. On termine termine avec un mot de foot. Le PSG s'est envolé pour Manchester au nord-ouest de l'Angleterre. Demain à 21h, deuxième journée de poule unique de Ligue des Champions. Les Parisiens défient Manchester City, leader actuel de première ligue anglaise. Le double champion d'Europe qui se retrouve avec un calendrier dantesque pour quelques jours. Manchester City mercredi et mardi prochain, le 20 octobre. Paris accueille le FC Barcelone, un classique européen qui rend fou les supporters. Le match affiche complet, mais la revente de billets flambe, puisque pour obtenir un ticket, écoutez bien, il faut débourser entre 459 et 1500 euros, Bruno Salomon.
11: Oui, et tout cela se passe sur la plateforme de revente du Paris Saint-Germain, un club qui depuis plusieurs années gère aussi donc le marché secondaire de sa billetterie avec le système Ticketplace. Là, les abonnés qui ne veulent pas ou ne peuvent pas venir au match déposent leur billet, c'est le fan qui fixe le prix de vente. Le PSG, lui, gère la transaction et prend une commission. Pour chaque match, c'est environ 8 à 10 000 tickets qui sont proposés à la revente et après, c'est le jeu de l'offre et de la demande. Là, pour Barcelone, il y a énormément de demandes donc et les vendeurs montent les prix. 495 euros le ticket en virage Boulogne, limite sous le toit du Parc des Princes. On va même jusqu'à 1500 euros en bord de pelouse en présidentiel Borély. Quand les prix sont trop élevés, le club envoie un mail d'avertissement aux fans trop gourmands, car comme nous l'a indiqué un responsable, le but est que le Parc des Princes ne présente aucun siège vide un soir de match. Question de standing.
0: Bruno Salomon, car le PSG depuis 2017 est sur une série de 194 matchs à guichet fermé. Manchester City, ce sera donc mercredi et mardi prochain, le 20 octobre. Paris accueille le FC Barcelone. Et puis ce soir, Lille se déplace à Londres face à Arsenal. C'est la fin du Trésor de nos régions. Merci de nous avoir suivis. L'après-midi se poursuit en musique sur ICI.
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1: Vous n'êtes plus qu'à quelques pas de votre futur nouvel emploi. Oui, la semaine de l'emploi est de retour jusqu'à vendredi dans le Grand Poitiers et elle est là dans 13 communes du territoire. Jusqu'à vendredi, donc, vous pouvez visiter des entreprises et découvrir de nouveaux métiers que vous ne connaissez peut-être pas d'ailleurs. Vous rencontrez aussi des personnes de la mission locale, de France Travail, du PLI ou encore d'autres organismes qui sont là pour vous aider à retrouver un emploi en phase avec ce que vous savez faire ou ce que vous voulez faire. Sur place, il y a des métiers du BTP, l'hôtellerie, la restauration, le sport aussi. Il y a aussi ceux de l'industrie, de l'aide à la personne ou encore de la fonction publique territoriale. La semaine de l'emploi dans le Grand Poitiers, c'est jusqu'à vendredi et c'est dans 13 communes du territoire.
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Vous écoutez Cy Poitou avec Céline Dion, tout l'heure du monde. On est bien ensemble cet après-midi avec notamment votre rendez-vous ici, ça marche. Nous serons avec le créneau à Arcès, c'est dans les Deux-Sèvres. C'est collectif un renversant d'activité underground qui fête ses 18 ans. La musique avec un standard de Francis Cabrel juste après. Un rendez-vous et c'est avec la voix de Vanessa Paradis.

0: Merci Poitou avec cet écrit de Francis Cabrel. Ici ça marche, chaque matin nous mettons à l'honneur des entreprises et des initiatives remarquables dans la Vienne et les Deux-Sèvres. Aujourd'hui on part dans le Marais Poitevin pour fêter un anniversaire, 18 ans d'existence. Et ben ça se fête. Le collectif renversant d'Activité Underground, plus connu sous le nom de collectif Créneau, à Arcet célèbre sa majorité avec un grand week-end d'animation. C'est du 16 au 18 octobre prochain. Mais au-delà bien sûr de cet anniversaire, c'est l'occasion de revenir sur près de deux décennies d'activités, de rencontres et de projets. Comment le collectif a-t-il évolué depuis sa création? Qu'est-ce qui nous a expliqué en tout cas Jean-Emmanuel Cottet, président de l'association?
1: Ça fait 18 ans maintenant que le Créneau œuvre pour la culture sur le territoire Marais-Poitevin, donc les trois départements, les deux régions.
2: Objectif de l'association, renforcer les liens entre le public et les artistes. Ces liens sont un peu distendus, d'une manière générale?
1: On fait en sorte qu'ils le soient de moins en moins, par le biais principalement d'une saison culturelle qu'on propose l'hiver sur le territoire, de octobre à avril, mai, juin, suivant les saisons, une période où il y a moins de culture sur le territoire. On essaye de venir combler ce creux.
2: Une association repose sur ses adhérents, sur des bonnes volontés. Vous arrivez à recruter au Créneau?
1: On y arrive, pas toujours simplement, mais du fait de nos propositions décalées, renversantes, de nos sourires, de la qualité des spectacles que l'on propose, il y a très régulièrement des nouvelles têtes, des nouveaux cœurs et des nouvelles mains qui nous rejoignent, oui, effectivement.
2: Vous êtes à Arcet, au cœur du Marais Poitevin. Ça change quelque chose? La culture est moins présente, justement, dans ces territoires?
1: Arcet, oui, et c'est un petit peu le cas pour tous les villages, les petits villages du territoire. Il y a moins de culture que dans les grandes villes. Les gens n'ont pas forcément l'habitude ou la possibilité ou la facilité pour se déplacer là où il y a de la culture. Donc nous, l'idée, c'est d'amener la culture au plus près de chez eux.
2: Alors, ce qui change pour votre association Le Créneau, c'est que vous allez inaugurer votre chapiteau.
1: C'est ça. Ça fait plusieurs années qu'on a l'habitude d'utiliser des lieux insolites qui peuvent être des anciennes laiteries, des fermes, des bâtiments industriels qui n'ont pas forcément l'habitude de recevoir du spectacle. Ça nous est arrivé également de faire des événements dans des salles des fêtes. Mais là, avec l'inauguration de ce chapiteau, eh bien, on va pouvoir se déplacer avec lui tout au long de la saison culturelle, tout l'hiver, dans tous les petits villages, et remettre le chapiteau au centre du village.
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0: Notre heure de proximité en Poitou avec cette chanson devenue un incontournable des concerts du groupe Kiss. Ensemble, c'est l'après-midi en musique qui continue avant 14h avec un tube groovy et funky de Bruno Mars. Et puis le groupe Niagara sera là aussi.
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1: Bon après-midi avec ici Poitou, il est 14h. 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
2: Un rassemblement sans prise de parole est prévu ce soir à 18h à Aubagne pour permettre à celles et ceux qui le souhaitent d'exprimer leur solidarité avec la communauté éducative et les élèves du collège La Canale. Hier, un élève de 3e a ouvert le feu avec un fusil de chasse blessant le principal de l'établissement et une professeure. Nos collégiens et ses parents sont en garde à vue. 214 lycées sont fermés à la mi-journée en plein acte 5 de la mobilisation lycéenne, selon le ministère, qui dénonce par ailleurs des violences très préoccupantes contre les personnes de l'éducation nationale. 147 ont été blessés depuis le début du mouvement. Le ministère qui ne précise pas la nature de ces blessures ni les auteurs de ces violences. Côté syndicat, on annonce près de 90% des facs bloqués aujourd'hui. Les manifestations sont en cours dans plusieurs villes de France. Le cortège parisien s'élance en ce moment. Des lycéens accompagnés par 6 syndicats de l'éducation nationale qui appellent les personnels du secteur à la grève. Cet accident impressionnant à Marseille, un bus a percuté un tramway. Ce matin, 3 personnes ont été blessées, une passagère choquée. Vous avez la vidéo sur ici.fr. La campagne annuelle de vaccination contre la grippe saisonnière et le Covid-19 a commencé aujourd'hui pour protéger les populations les plus fragiles. Vous avez tous les détails là aussi sur notre site ici.fr. Et puis Léon XIV a quitté le Vatican en début d'après-midi pour l'hôpital Gemelli de Rome où il sera opéré d'un nodule pulmonaire, annonce du Vatican dans un communiqué.
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0: Un petit point sur votre météo dans le Poitou pour ce mardi après-midi. Plutôt nuageux, il faut le dire. Un temps qui devrait toutefois rester sec cet après-midi. Quelques petites éclaircies qui vont se développer, mais tout ça au milieu de la grisaille, avec un vent d'ouest à sud-ouest qui souffle aux alentours des 20 km/h. Et puis pour les températures cet après-midi, à Montcoutambre et sur l'île Jourdain ou encore Jancé, vous relevez 20 degrés. Si vous êtes à Lusignan, à la Motte-Saint-Héré, à Brioux-sur-Boutonne ou encore à Poitiers, Niort et Parthenay, jusqu'à 21 degrés au plus haut jusqu'à ce soir.
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0: votre radio en Poitou avec l'un des tubes de la fin d'année 1989 et du coup début 1990. Le groupe The Christians, c'est Christophe Ziri, je vous accompagne jusqu'à 17h. Et si on faisait 100% de chansons françaises dans le quart d'heure qui arrive? Et ben, je vous propose la jeune artiste Marine, sortie de la Star Academy, qui a d'ailleurs recommencé samedi dernier. Nouvelle saison, Alain Souchon aussi sera là, et le groupe Téléphone sur votre radio, ici Poitou.
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0: du pur, du bon, argent trop cher, le groupe Téléphone sur ici Poitou. On passe un bon mardi après-midi et là je vous propose une petite idée de sortie hein, ou une info comme ça, qu'on soit dans la Vienne ou les Deux-Sèvres.
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0: J'adore Philippe Catherine. Et oui, nous le connaissons évidemment pour ses chansons, son humour, son univers complètement décalé, mais beaucoup moins pour son travail de plasticien. Justement, le musée Bernard Lagacy à Niort lui donne carte blanche à l'occasion de ses 20 ans. Une exposition à découvrir jusqu'au 31 décembre prochain avec des dessins, de la peinture, de la sculpture et surtout des créations réalisées spécialement pour l'occasion. Philippe Catherine a d'ailleurs passé une dizaine de jours en résidence à Niort pour imaginer et fabriquer de nouvelles œuvres. Il a aussi souhaité laisser place à d'autres artistes de la région sélectionnés à la suite d'un appel à candidature. Le musée de Niort a vu par Philippe Catherine à la découverte, c'est jusqu'au 31 décembre prochain au musée Bernard Lagacy de Niort. Et pour préparer justement votre visite, les horaires, les tarifs, toutes les informations pratiques sont à retrouver sur musée.niortaglo.fr.
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0: c'est l'un des tubes incontournables de reggae. Hein. Jermaine, Bob Marley et les Wailers sur Ici Poitou. Toutes les cultures, pardon. C'est dès 18h avec Antoine Plouzenec qui reçoit ce soir Patrick Fournier et Jean-Pierre Dufour-Bazin pour Dialogue et Délire. C'est au Théâtre Populaire de Châtellerault. La musique de la Vienne et des Deux-Sèvres. C'est avec Lionel Richie, Lerita Mitsuko et le dernier Pierre Demar. Avant, bien sûr, les infos de 15h sur votre radio Ici Poitou. Bel après-midi en musique.
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2: Plusieurs organisations étudiantes et lycéennes appellent à rejoindre la mobilisation des Gilets jaunes prévue ce samedi. Pour l'heure, c'est l'acte 5 de la mobilisation lycéenne. 200 établissements sont fermés pour la journée. Selon le ministère concernant les facs et les universités, 90% sont bloqués ou fermés selon l'Union étudiante. La militante écologiste suédoise de 23 ans, Greta Thunberg, est venue apporter son soutien aux jeunes ce matin devant le lycée Paul-Éluard de Saint-Denis. Le parquet national antiterroriste se saisit de l'enquête à Aubagne où un collégien de 14 ans a tiré à plusieurs reprises dans son établissement au fusil de chasse, blessant le principal du collège et une professeure. Lui et ses parents sont en garde à vue. Plusieurs armes ont été saisies au domicile familial. Un rassemblement est prévu ce soir à 18h dans la ville des Bouches-du-Rhône. Le Conseil supérieur de la magistrature n'est pas pour la réintégration de Rachida Dati. Il a rendu aujourd'hui un avis défavorable en raison, je cite, de sa mise en cause dans une procédure pénale en cours. L'ex-ministre sollicitait sa réintégration dans son corps d'origine. Vers la liquidation judiciaire pour la fonderie de Bretagne, site industriel du Morbihan qui emploie encore 224 personnes. Aucune offre sérieuse de reprise n'a été validée, annonce le ministre de l'Industrie. Le tribunal de commerce de Lorient devrait mettre l'usine de Codan en liquidation judiciaire dès jeudi. Et puis les Enfoirés vous donnent rendez-vous cette année à Strasbourg pour l'enregistrement de leur spectacle au profit des restos. La billetterie est ouverte depuis ce matin pour les concerts prévu du 12 au 18 janvier.
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4: Une météo bien mitigée cet après-midi, quelques éclaircies en Vienne et en Deux-Sèvres, mais qui font face à de gros nuages gris dans notre ciel, et ça ne va pas s'arrêter là avec quelques gouttes de pluie qui pourraient encore s'accentuer et s'intensifier dans la soirée. Un petit vent d'ouest à sud-ouest qui souffle entre 20 et 25 km heure, et puis au milieu de ça des températures plutôt douces, il faut le dire. Si vous êtes à l'Isle-Jourdain, à Chauvigny, à Charroux, encore à Jancé, vous relevez 21 degrés, même chose à Bressuire, à Lusignan, à Poitiers, Niort, Brieux-sur-Boutonne ou encore Parthenay, jusqu'à 22 degrés pour les maximales.
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0: sur le Cipoitou, le groupe Fernand Blonde avec What's Up. Bienvenue sur votre radio de proximité en Poitou, c'est Christophe Ziri. Je vous accompagne jusqu'à 17h l'après-midi en musique continue avec trois chansons françaises à la suite. Stilto, Michel Jonas et le groupe Image sur votre radio, ici Poitou.
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0: L'un des tubes du groupe Image sur Ici Poitou. On passe un bon mardi après-midi avec la musique qui continue. Un tube d'Adel Castillon, Richard Marx ou encore le groupe Culture Club. Juste après, une info qui concerne la Vienne ou les Deux-Sèvres.
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0: Alors là, c'est une bonne nouvelle. La route va être faite du côté de Saint-Benoît. La semaine prochaine, près de Poitiers à Saint-Benoît, si vous circulez habituellement sur la route départementale 741, elle va être en travaux pendant deux jours, du lundi 19 au mercredi 21 octobre. Je vous rassure, bien sûr, une déviation va être mise en place avec des flèches qui vont être indiquées sur place. Ça se passe en tout cas du lundi 19 au mercredi 21 octobre prochain, près de Poitiers à Saint-Benoît, sur la route départementale 741. Toujours dans la Vienne. Cette fois, c'est à l'appui sur la route départementale 2. La route est barrée au niveau d'un pont. Les services du département sont en train de remettre justement à neuf les joints et les certaines parties spécifiques du pont des Poulauvins. Alors la circulation est complètement déviée, vu que le pont est fermé à la circulation. Allez, pareil pour les déviations mises en place. Ces travaux-là ne finissent qu'à la fin du mois.
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0: la bande originale du film Flashdance avec Michael Sandbello, Maniac, sur votre radio ici Poitou. Vous pouvez d'ailleurs à tout moment de la journée nous laisser un message hein, sur le WhatsApp de la radio 05 49 60 20 20. Une réaction, une idée, une question, c'est le moment de vous exprimer. Alors n'hésitez pas, le WhatsApp d'ici Poitou est pour vous à suivre sur votre radio locale. Le prochain point sur l'actu d'ici là, votre après-midi en musique se poursuit avec France Gall, George McRae, le duo Marc Lavoine, Patrick Fiori. Très bel après-midi avec ici Poitou.
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2: Un rassemblement sans prise de parole est prévu tout à l'heure à 18h à Aubagne pour permettre à celles et ceux qui le souhaitent d'exprimer leur solidarité avec la communauté éducative et les élèves du collège La Canale. Hier, un élève de 3e a ouvert le feu avec un fusil de chasse, blessant le principal de l'établissement et une professeure. Le collégien et ses parents sont en garde à vue. Plus de 200 lycées sont fermés à la mi-journée en plein acte 5 de la mobilisation lycéenne selon le ministère de l'Éducation, qui dénonce par ailleurs des violences très préoccupante et avance le chiffre de 147 personnels blessés depuis le début du mouvement. Côté syndicat, on annonce près de 90% des facs bloqués aujourd'hui. Les manifestations sont en cours dans plusieurs villes de France. 5000 manifestants à Strasbourg, 7500 à Rennes ou encore 1000 à Reims. Plusieurs organisations étudiantes et lycéennes appellent à rejoindre la mobilisation des Gilets jaunes ce samedi. Cet accident impressionnant à Marseille, un bus a percuté un tramway ce matin. 3 personnes ont été blessées, une passagère choquée. La vidéo est sur ici.fr. La campagne annuelle de vaccination contre la grippe saisonnière et le Covid-19 a commencé aujourd'hui pour protéger les populations les plus fragiles. Vous avez les détails sur ici.fr. Et puis Léon XIV a quitté le Vatican en début d'après-midi pour l'hôpital Gemelli de Rome, où il sera opéré dans l'après-midi donc d'un nodule pulmonaire, annonce le Vatican. À son départ, le pape américain, âgé de 71 ans, a salué les journalistes et les curieux par la fenêtre de sa voiture.
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4: Quel temps pour la fin d'après-midi en Vienne et en Deux-Sèvres. Toujours des nuages qui se mélangent aux éclaircies dans notre ciel poitevin, avec un petit vent qui souffle aux alentours des 20 à 25 km/h. Pour les températures, vous ne dépassez pas les 23 degrés. Et puis si on s'intéresse déjà à demain matin, mercredi, un léger brouillard présent au lever du jour qui va ensuite se dissiper et laisser place à une couverture nuageuse tout au long de la matinée avant le retour du soleil demain après-midi. Au lever du jour, demain matin, à Poitiers et à Buxerolles, attendez-vous à relever 15 degrés au plus haut, un petit peu en dessous à Bressuire et Mauléon, avec 12 petits degrés jusqu'à 23 dans l'après-midi.
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0: Votre après-midi en musique avec l'un des tubes de l'année 2026, c'est la voix d'Ella Langlais sur Ici Poitou. Bonjour à toutes et à tous, c'est Christophe Ziri. Bienvenue d'ailleurs si vous venez de nous rejoindre sur votre radio Ici Poitou. C'est mardi, on profite grâce à notre après-midi en musique avec un tube notamment de Julie Pietri et de Roy Orbison dans ici matin justement vers 8h45, 8h50. Aurélie Garcia reçoit une personne du Poitou. Et ben là, on parle du salon du chocolat et des douceurs. C'est organisé par le Lions Club de Chauvigny.
1: Un événement gourmand, 5e édition du Salon du chocolat et des douceurs ce week-end, proposé par le Lions Club de Chauvigny. Aude Noiret est notre invitée pour nous donner envie. On va saliver ce matin. Bonjour Aude.
2: Bonjour Aurélie.
1: C'est au théâtre Charles Trenet qu'on se donne rendez-vous pour ce week-end. Alors, avant de parler de toutes les douceurs qu'on va retrouver, parlons des chocolats. D'où viennent nos chocolatiers qui seront présents samedi et dimanche ?
2: Alors, nous avons des chocolatiers qui viennent d'un peu partout. L'objectif, c'est de faire découvrir de multitudes choix. On a des chocolatiers qui viennent du Médoc, on a des chocolatiers qui viennent du 33, du 24. Vous voyez, c'est très diversifié. On va même jusqu'au 17. L'objectif, voilà, c'est de faire découvrir plein de chocolatiers et de douceurs différentes.
1: Oui, comme ça, il y en aura vraiment pour tous les goûts et ils viennent chacun avec leur spécialité, j'imagine. Et niveau douceur, justement, là aussi, la palette est large. Qu'est-ce qu'on va pouvoir acheter, déguster, faire de jolis paniers pour les fêtes de fin d'année, par exemple? Qu'est-ce qu'on aura de bon?
2: Exactement, le choix avec des macarons, du miel, des spiritueux, des gâteaux en tout genre. Voilà, il va y avoir plein de petits choix comme ça. On a aussi de l'épicerie, des petits craquants, des petites choses. Ça va être que du plaisir, en fait, ce salon. Que de la gourmandise.
1: Chaque année, vous voyez vos visiteurs commencer à préparer, mine de rien, les fêtes de fin d'année, là, avec le salon du chocolat et des douceurs de Chauvigny.
2: C'est exactement pour ça qu'on le fait sur cette période-là. On est en avance sur Noël, mais ça permet de préparer doucement les cadeaux gourmands et de faire des beaux cadeaux et des bons cadeaux.
1: Ben ouais, alors là, on est sûr que ça plaît. Au moins, il n'y a pas de doute. Quand on a à boire, à manger avec des produits réalisés avec passion, avec un joli savoir-faire, ça plaît. Aude Noiret, l'entrée est payante, 4 euros, car 100% de l'entrée, des dons, est reversée pour des associations. C'est vraiment le principe du Lions Club.
2: Exactement. Le Lions Club, c'est une association. On est là, on organise des événements, on récolte des fonds et 100% des fonds récoltés sont redistribués. L'année dernière, on a fait plus de 6 000 euros de dons qui ont été reversés à différentes associations comme un hôpital pour un enfant, la MAPFAM de Saint-Julien-l'Art. On a fait aussi des dons à la lutte contre la mucoviscidose. Voilà, on est là pour les autres. Dame Nature qui organise un Noël solidaire sur Chauvigny. Aja 86 pour l'accueil jour Alzheimer. C'est notre objectif, c'est d'être là pour les autres.
1: Le salon du chocolat et des douceurs, c'est ce week-end à Chauvigny pour la bonne cause et en plus.

0: Notre radio locale en Poitou avec un tube et la voix de Roy Orbison. La musique qui arrive avec Axel Red, Michel Delpech et un duo hein, lors des spectacles des Enfoirés. Car aujourd'hui, c'est la mise en vente des places pour le nouveau spectacle des Enfoirés au profit des Restos du Cœur. 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

0: revient tranquillement du Loir-et-Cher avec Michel Delpech sur Ici Poitou. On passe un bon mardi après-midi en musique qui continue avec Pascal Obispo et les One République juste après une info qui concerne la Vienne et les Deux-Sèvres.
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0: Le don du sang se déplace près de chez vous toute l'année. Alors rendez-vous demain, mercredi. L'établissement français du sang est toujours dans la Vienne. C'est à Béruges, c'est à la salle des fêtes de 16h à 19h. Et puis à Niort, au pôle universitaire, de midi à 15h. Ce vendredi, vous pouvez donner aussi votre sang dans la Vienne à Genet-Marigny. C'est à la salle L'Agora de 16h à 19h. Et puis toujours à Niort, à la salle des conférences 9 et 10 de Luco, toujours vendredi aussi de 9h à midi. Et vous pouvez aussi donner votre sang, bien sûr, votre don de plasma et don de plaquettes dans les maisons du don de Poitiers et de Niort. N'oubliez pas de prendre en tout cas rendez-vous sur le site dondesang.fr. L'occasion en tout cas pour vous de faire une bonne action, sachant que le FS a toujours besoin de donneuses et de donneurs.
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0: Votre radio locale en Poitou avec un tube des One Republic avec Runaway. Comment guérir de ses traumatismes et renaître de ses cendres? Fred Ballard va tout de suite vous donner quelques éléments de réponse dans l'humour en tube.
1: Je me rappelle quand j'avais l'âge de ma fille et que ma mère, elle a su que j'étais victime de harcèlement scolaire. Je me rappelle ce que ma mère m'a dit. Ma mère m'a dit, écoute-moi bien. Il n'y a pas de victime dans cette famille. Est-ce que tu m'entends? Si on te tape, tu le tapes.
2: Voilà, alors non, c'est pas la solution la plus saine pour se sortir des griffes d'un harceleur. La violence ne résout rien, mais parfois, nos parents ne sont pas nos meilleurs conseillers. Hein. Les réactions des mamans poules manquent parfois de nuances.
1: Et tu le tapes fort. Sinon c'est moi je te tape. Ouais, et vous savez ce qu'elle fait dans la vie ma mère? Elle est psychologue. Et ma mère déteste que je fasse cette blague sur scène. Elle me dit, arrête de faire ça, tu vas me faire perdre des clients, tu vas me faire perdre de la crédibilité. Et à chaque fois, je dois rappeler ma mère à l'angle, écoute-moi bien, il n'y a pas de victime dans cette famille, est-ce que tu m'entends?
2: Voilà, bon, chacun sa façon de digérer les traumas de l'enfance. Entre Eddie King et sa maman, la résilience passe par l'humour taquin, mais surtout pas par la psychologie. Chacun sa méthode pour traverser les épreuves de la vie. Quentin Ratieuville, porteur de deux maladies génétiques invalidantes, a choisi l'autodérision.
3: Je comprends que ma silhouette vous interpelle. Moi, c'est pas une cigogne qui m'a livré dans un beau paquet sur le bas de ma porte. Non, moi, c'est livré à Chronopost. Mon livreur, il était 17h32, il était censé finir à 17h30. Il m'a acheté en mode second poteau pavard. Il a chopé le colis, il a balancé direct depuis le camion. Merde, la vitre.
2: Alors, tous ceux qui ont reçu des livraisons non conformes aux produits commandés ont compris que Quentin Ratieuville revient de loin, mais qu'il a réussi à transformer sa bizarrerie génétique en épopée comique. Donc ça se confirme, hein. L'humour sauve de tout.
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0: toute première fois, Jeanne Mas sur votre radio de proximité en Poitou. Le meilleur de la musique dans la Vienne et les Deux-Sèvres avec Charlotte Cardin et David Hallyday. C'est avant les infos de 17h et bien sûr le 17-19 présenté par Antoine Pouzenec sur votre radio ici Poitou. Bel après-midi en musique.
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1: C'est Antoine Plouzenec dans un instant qui est avec vous sur ici Poitou, il est 17h. Mais c'est l'heure de l'info en français dans le monde.
2: Plusieurs milliers de personnes dans la rue aujourd'hui, des lycéens, mais aussi des étudiants, des professeurs, pour l'acte 5 donc, de cette mobilisation lycéenne à Paris. Deux cortèges se sont élancés en début d'après-midi pour rejoindre les Invalides. Des défilés également à Clermont-Ferrand, Strasbourg, Marseille, Lyon. L'annonce de 3000 enseignants remplaçants répartis sur tout le pays, de journées de discussion, de la mise en place d'une plateforme, n'a pas calmé la colère de la jeunesse. Alice, en terminale au lycée Bourdan de Guéret, c'est en Creuse, estime que cela ne suffit pas, surtout pour les lycées en zone rurale.
3: Ça montre qu'on est quand même écouté et que le mouvement prend de l'ampleur. Maintenant, je pense que c'est pas suffisant et qu'il faut continuer encore une fois de se battre jusqu'à temps que les choses bougent vraiment et qu'on voit les répercussions de nos mouvements. Les conditions du bâti qui sont pas toujours bonnes, les profs qui sont pas remplacés, nos horaires de travail qui sont pas forcément très bien adaptés à un rythme pour des adolescents comme nous. Parcoursup aussi, qui est une chose super importante qu'il faudrait enlever en fait tout simplement. Comme c'est national et que c'est un logiciel qui nous trie tous, on n'est pas forcément classé pour nos compétences, nos efforts qu'on fait tout au long de l'année. Les grands lycées sont mieux positionnés aussi, alors que nous dans nos campagnes plus reculées.
2: 100 établissements sont fermés pour la journée selon le ministère, 90% des facs selon l'Union étudiante. La militante écologiste suédoise de 23 ans, Greta Thunberg, est venue apporter son soutien aux manifestants ce matin devant le lycée Paul-Éluard de Saint-Denis. Il y a eu des débordements, notamment à Lyon, où un syndicaliste a été blessé par une matraque. Une interpellation à Nantes et des gaz lacrymogènes tirés. La police des polices, l'IGPN, a ouvert au total 36 enquêtes depuis le début de ce mouvement. Journée de mobilisation à suivre en direct et en images sur ici.fr. Le parquet national antiterroriste se saisit de l'enquête à Aubagne où un collégien de 14 ans a tiré à plusieurs reprises dans son établissement hier au fusil de chasse, blessant le principal du collège et une professeure. Plusieurs armes ont été saisies au domicile familial, dont des armes de chasse. Un rassemblement est prévu dans une heure, désormais à 18h, dans la ville des Bouches-du-Rhône. Le Conseil supérieur de la magistrature n'est pas pour la réintégration de Rachida Dati. Il a rendu aujourd'hui un avis défavorable en raison, je cite, de sa mise en cause dans une procédure pénale en cours. L'ex-ministre souhaitait retrouver son ancien fonction de magistrate. Vers la liquidation judiciaire pour la fonderie de Bretagne, site industriel du Morbihan qui emploie encore 224 personnes. Aucune offre sérieuse de reprise n'a été validée, annonce le ministre de l'Industrie. Le tribunal de commerce de Lorient devait mettre l'usine de Caudan en liquidation judiciaire, devrait mettre en liquidation judiciaire cette usine dès jeudi. Et puis les Enfoirés vous donnent rendez-vous cette année à Strasbourg pour l'enregistrement de leur spectacle 2027 au profit des restos. La billetterie est ouverte depuis ce matin pour les concerts prévus du 12 au 18 janvier.
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5: Et vous avez peut-être perçu quelques petits problèmes de diffusion que nous rencontrons dans le courant de cet après-midi sur l'antenne d'ici Poitou. Alors logiquement, dans les deux prochaines heures, tout va très bien se passer. C'est après, à partir de 19h, que quelques petits soucis pourraient intervenir. Bon, toutes nos techniciennes, tous nos techniciens spécialisés dans les bugs de ce genre-là sont mobilisés, croyez-nous bien. Sachez-le, mesdames et messieurs, on s'excuse pour le petit trouble que vous avez peut-être perçu dans le poste de radio cet après-midi.
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5: Justement, troubler un petit peu l'atmosphère dans le courant de la nuit qui vient, quelques brouillards vont se former en début de nuit et ils devraient rester dans le Poitou pour l'intégralité de la nuit qui vient jusque demain matin au lever du jour où il fera 12 à 14 degrés et ce mercredi commencera donc avec la tête dans les nuages bas. Ceux-ci vont prendre un petit peu de temps pour se dissiper et puis une fois que ce sera fait, la journée sera lumineuse, oui. Demain, à partir de la mi-journée, c'est du très beau temps, grand soleil dans les Deux-Sèvres et dans la Vienne jusqu'à demain soir. Pour les températures au plus chaud de ce mercredi, 23 à 24 degrés dit Météo France.
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5: Et voici que commence une nouvelle émission pleine de bonne humeur, d'actu locale. Ce sera le cas d'ailleurs dans les prochaines minutes où nous irons à Niolles, l'Espoir, pas très très loin de Poitiers. Alors du coup, j'ai parlé de l'actu locale, j'ai parlé de la bonne humeur, il manque quoi ? La musique.

0: Ça, c'est ce qu'on appelle un classique. Ah, il a fait ses preuves et ça fait quelques... Bah, ça commence à faire des décennies maintenant hein, qu'on l'écoute sans relâche. Et sans ennui, c'est Texas. La suite, c'est avec Céline Dion, mais c'est aussi avec Dorian Barré.
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0: Et Dorian qui s'est donc rendu sur la commune de Nieul-l'Espoir, pas loin de Poitiers, samedi dernier. Il y avait un événement qui s'appelle On pose pour le rose, en partenariat avec Ici Poitou et dans le cadre d'Octobre Rose. Il s'agit de tirer le portrait de femmes et d'hommes aussi qui le souhaitent. Alors évidemment, l'idée c'est de faire une jolie photo pour soutenir la recherche contre le cancer du sein. Et qui dit jolie photo, dit aussi maquillage et coiffure. C'est l'étape du jour dans notre reportage J'ai testé que vous allez découvrir juste après. L'une des dernières chansons de Céline Dion. Voici Bonjour, Pardon et Merci. Mais il manque deux petits mots supplémentaires. Si vous ne savez pas lesquels c'est, je vous laisse les découvrir dans cette chanson.
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0: hier. Place aujourd'hui avec Dorian au maquillage et ça se passe auprès de Fanny et Carole.
1: Et cette fois-ci, je vais tester le maquillage. Bonjour Fanny.
2: Bonjour.
1: Ça va bien ?
2: Très bien, comme tous les ans.
1: Et oui, qu'est-ce qui vous pousse, tiens d'ailleurs, à venir tous les ans filer un coup de main sur On pose pour le rose sur le maquillage ?
2: Ah bah parce que c'est toujours une belle cause hein, qui nous touche tous de près ou de loin. Qu'on soit touché directement, on connaît tous toujours quelqu'un, donc non, c'est une belle initiative et je suis heureuse d'y participer tous les ans.
1: Et ben on est très heureux de vous avoir ici Poitou, partenaire, je le rappelle, de l'édition 2026 d'En pose pour le rose. Et vous êtes en train de maquiller, alors Carole, attendez, je vais attendre pour lui dire bonjour. Bonjour Carole.
3: Bonjour Dorian.
1: Bon, cette fois-ci, on y est, prête pour la photo?
3: Prête pour la photo, c'est notre moment à nous.
1: Parfait. Et vous êtes prête pour que je vous maquille aussi, parce que c'est un peu le but de cette chronique?
3: Ah, je suis pas garantie du résultat.
1: Je vous garantis pas non plus. Comment on choisit si on va plus sublimer la bouche, plutôt les yeux?
2: Ça dépend aussi des préférences de la personne. Souvent, on choisit soit l'un ou l'autre, sinon ça fait trop chargé. Mais ça dépend. J'ai vraiment de tout. Il y en a qui préfèrent vraiment maquiller la bouche pour une bouche plus glamour et d'autres qui préfèrent mettre en valeur leurs yeux.
1: Qu'est-ce que je peux éventuellement faire sans faire un carnage sur ce que vous avez déjà fait?
2: Ne pas y toucher.
1: C'est une idée, oui.
2: Bah, plein de choses. Il y a pas mal de matériel. Avoir les bons pinceaux, les bons produits.
1: Vous étiez en train de mettre du rouge à lèvres, c'est ça?
2: Oui, c'est ça. Oui.
1: Je peux essayer de continuer?
2: Oh bah, avec plaisir.
1: Vous n'avez pas peur, Carole?
3: Pas du tout, Dorian. Avec grand plaisir.
1: Je pense que cette photo au poste pour le rose restera dans les meilleurs.
3: Ouais. Bah, vous viendrez avec moi, comme ça on aura un souvenir.
1: Évidemment.
2: Donc pour poser le rouge à lèvres, donc on va vraiment bien respecter les contours, le contour des lèvres là de la personne. Mmh. On va essayer de, un peu comme du coloriage, hein, ouais, de ne pas dépasser, de vraiment aller jusqu'aux commissures des lèvres et de bien remplir la bouche.
1: D'accord. Ah oui, je veux bien que tu tiennes le micro, Carole. Merci beaucoup, c'est adorable.
3: Avec plaisir.
1: Donc faut bien que je suive la lèvre, hein, c'est ça? Hop. Oh là là, j'ai peur.
2: Pas trembler.
1: Alors ça...
2: Hop, de précision.
1: Comme ça, sur le haut de la lèvre,
2: ouais,
1: vers la gauche.
2: Voilà, on part du centre et après on étire vers les extérieurs.
1: D'accord, on étire vers l'extérieur, très bien. L'impression qu'on est chez le dentiste. Et puis là en bas, du coup?
2: En bas aussi.
1: Hop.
2: Pareil.
1: Je vais m'arrêter là avant de faire n'importe quoi. Ça va ou pas?
2: Oui, très
1: ouais.
2: Bien.
1: Alors, j'ai fait le haut des lèvres, le bas des lèvres. Ah oui, j'ai fait une petite marque sur le côté.
2: Oui,
1: non, vous pouvez garder, ça vous va bien.
3: Étonnant, Dorian, de votre part.
1: Est-ce que je suis prêt à devenir maquilleur ou est-ce qu'il y a encore du taf?
2: Il y a encore un petit peu de travail, mais revenez l'année prochaine et on ne sait pas.
1: Bah, merci beaucoup, Fanny.
2: De rien.
1: Et merci, Carole.
3: De rien, Dorian, bonne journée.
0: Alors évidemment que tout le reste de la semaine, on va voir ce qui se passe d'étape en étape, parce que le but, vous l'avez compris, c'est de prendre la photo qui va faire plaisir à celles et ceux qui posent pour le rose. Octobre rose, c'est en ce moment, et cette opération a eu lieu à Nieul-l'Espoir avec ici Poitou. Donc évidemment, un peu d'effort avant de devenir maquilleur pour Dorian Barré, mais évidemment, si vous souhaitez avoir plus d'infos sur cette opération solidaire, c'est onposepourlerose.fr tout simplement. Puis après, bah du coup, ce qu'il y a de chouette, c'est que grâce au talent des coiffeuses, maquilleuses et photographes pour cette opération, on ressort de là avec un cliché où nous sommes lumineuses et lumineux. Bah tiens, précisément le sujet de cette chanson de Boney M qui va rajouter quelques rayons de soleil qui manquent dans le ciel du Poitou aujourd'hui.

0: Bonne IM avec Sunny. Vous écoutez ici Poitou, la radio qui a toujours un nez sur ce qui se passe sur la planète musique. Et de David Guetta à Zao de Sagazan, il n'y a que un pas, je ne sais pas. Mais en tout cas, il n'y a qu'une Émilie Mazoyer qui nous rejoint dans les prochaines minutes pour nous parler de ce qu'ils ont fait pour être dans l'actualité musicale. Ce sera juste après Écran Total et Benjamin Biolay.
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0: Ça fait très été indien, cette chanson.
1: En même temps, j'ai l'impression que l'été indien, c'est pas un concept qu'on a spécialement envie de revivre cette année. Parce que du coup, ce serait plus la canicule indienne en plein mois d'octobre. Moi, je dis non. Hein. Mais en tout cas, cette chanson-là, je lui dis oui. Et je vous remercie d'ailleurs, monsieur Biollet, de faire de jolies chansons. Alors la suite, c'est pour pallier à un truc qu'on entend régulièrement. C'est ouais, mais à la radio, on entend tout le temps les mêmes chansons. Eh ben, dans un instant, Goldman et une chanson de 82 que j'ai pas entendue depuis super longtemps. Et je suis très content de la partager avec vous juste après l'actu musicale, Émilie Mazoyer.
2: Salut tout le monde. Émilie au rapport pour votre dose quotidienne d'actualité musicale. La moitié la plus souriante du duo Simon et Garfunkel, Paul Simon donc, souffle aujourd'hui 85 bougies. 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Ah, c'est bouleversant de beauté, hein, Simon et Garfunkel, mais c'est aussi un sacré bazar. Hein. 4 séparations, 3 réconciliations, le tout émaillé de dizaines de vacheries. Aujourd'hui, il ne s'adresse même plus la parole. C'est donc sans Garfunkel, mais avec ses 12 Grammy Awards, quelle star, que Paul Simon fête son 85e anniversaire ce mardi. Le plus gros groupe de rock de France, Indochine, cherche son nouveau bassiste.

68 ans, Marc Héliard, qui tenait la basse d'Indochine depuis 1992 et qui a co-composé notamment ce tube que vous entendez, Little Dolls. Marco, donc, a décidé de quitter Indochine pour prendre sa retraite et se consacrer à ses proches. Il a partagé un message très touchant sur les réseaux sociaux, remerciant Nicolas Sirkis et le groupe et le public dont les sourires, dit-il, lui ont donné une formidable énergie pendant 34 ans. Bonne route, Marco. Après un immense succès en France, son premier album, triple disque de platine, 400 concerts complets et 5 victoires de la musique, l'éblouissante Zao de Sagazan est en train de faire craquer les Allemands. Elle joue dans leur série préférée. De la 5e saison de la série événement Babylone Berlin, Zao de Sagazan y joue et y chante à merveille. Elle a vu ses statistiques de streaming exploser en Allemagne. Félicitations madame, ou gut gemacht, comme on dit là-bas. La semaine dernière à Ibiza, DJ Mag, le magazine qui fait autorité chez les rois des platines, a remis le prix du meilleur DJ de la planète à David Guetta. Pas du tout blasé, alors que c'est la 6e fois de sa carrière qu'il est couronné. Guetta est aussi l'artiste français le plus écouté de la planète, devant Jul, DJ Snake et Daft Punk.

Il ne s'est jamais arrêté depuis les années 2000, le père Guetta, mine de rien, David. C'est alors là, pour le coup, c'est un autre David qui s'est pas beaucoup arrêté non plus. Hein. En ce moment, il enchaîne les concerts d'une tournée qui s'appelle Requiem pour un fou et qui, évidemment, va puiser profondément, intérieurement, hein, j'entends, dans le répertoire de papa. David Hallyday a aussi sorti un livre qui s'appelle Live Session. Il est sorti en fin de semaine dernière et il vient nous en parler tout à l'heure à 19h dans Décibel avec Émilie Mazouillet. David Hallyday, notre invité ce soir. Allez, je vous ai dit qui c'était il y a 3 minutes, mais vous avez peut-être oublié. Alors, à votre avis, c'est qui? Qui c'est qui chante ça?

0: Je ne vous parlerai pas d'elle et Jean-Jacques Goldman. Cette chanson, alors j'allais dire ce classique, non, c'est pas vraiment un classique pour le coup celui-ci, mais ça fait plaisir justement pour un artiste aussi prolifique de temps en temps de ressortir quelques chansons qui ont été des tubes, qui n'ont pas forcément traversé les années, mais qui reviennent là en ce moment grâce à la magie de la programmation musicale de votre radio locale ici Poitou. Et des chansons, on va encore en écouter un paquet, par exemple le dernier Charles Doré qui s'appelle Hypersensible, ou bien encore un classique de Kim Wilde à suivre, et puis nos petits pois de vin qui arrivent dans les prochaines minutes et avec qui nous allons parler de leur petit déjeuner.
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0: C'est ce week-end. Ouais, c'est ce week-end, les journées nationales de l'architecture. Et nous avons trois choses à fêter dans le Poitou. Les 30 ans à la Maison de l'architecture de Poitiers, les 200 ans de la photographie et les 10 ans du label Architecture Contemporaine Remarquable. À partir de jeudi et jusqu'au 12 décembre, je vous propose de découvrir l'exposition du même nom, Architecture Contemporaine Remarquable, un siècle d'architecture en France. Vous pourrez la voir cette semaine, de jeudi jusqu'à samedi de 14h à 18h, puis de mercredi au samedi, du mercredi au samedi dès la semaine suivante. De 14h à 18h. En plus, pour ces 30 ans, la Maison de l'architecture de Poitiers vous accueille vendredi soir dès 18h30. Vous allez pouvoir écouter aussi un podcast pensé et créé pour l'association, pour l'événement, et voir une rétrospective également, hein, sous la forme d'un diaporama avec tous les moments qui ont marqué cette Maison de l'architecture de Poitiers. Avis aux curieux, l'architecture souffle plein de bougies et vous invite à les souffler avec elle ce week-end et pendant toutes les journées nationales de l'architecture.
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0: Actu locale, musique, bonne humeur et Kim Wilde.

0: Ah ben ça c'est faut casser les codes d'une époque mine de rien et c'est grâce à ce genre de tout petit coup très doux qu'on peut y arriver tout doucement. Merci pour ça Charles Doré qui fait son petit bonhomme de chemin mine de rien hein, depuis qu'il est sorti de la télé-réalité. La suite c'est avec Madonna, un classique qui ne fait plus ses preuves. Non, qui les a déjà fait, donc maintenant il n'y a plus qu'à savourer Like a Prayer dans un instant, mais d'abord les petits pois de vin. À qui l'on a demandé si le petit déjeuner pouvait être servi par un robot. Bah, qu'est-ce qu'il leur demanderait de préparer au robot les petits pois de vin?
1: Je lui demanderais un tacos. Parce que moi, j'aime bien les tacos.
2: Je lui demanderais des crêpes avec du Nutella et du sucre.
3: Moi, je lui demanderais toutes les choses sucrées que je veux. Genre, parce que j'aime bien le sucre et que, en fait, c'est ma passion.
4: Moi, je lui demanderais un steak frites parce que j'aime bien les frites, parce que c'est salé.
5: Moi, je lui demanderais une glace avec plein de bonbons.
6: J'adore les bonbons.
7: Alors, des bonbons, une glace, des céréales, une crêpe au Nutella, un tacos, un panini, un kebab, un burger, des pâtes carbonara et c'est tout.
0: Le « et c'est tout » a son importance, on est tous d'accord là-dessus. Oui, bon, bah, ils veulent bouffer du gras, quoi. Bah, finalement, la tartine, les céréales, tout ça, c'est peut-être pas si mal que ça, quand même, hein. Allez, dans un instant, vos places pour le concert de Lynn très bientôt, mais d'abord, la Madone.

0: Like a Prayer et Madonna, la suite avec Los Lobos et La Bamba, et puis avec vous qui allez venir jouer aussi.
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0: Et vous au 05 49 60 20 20, vous qui allez peut-être repartir avec deux places de concert vendredi qui vient au Palais des Congrès du Futuroscope à 20h.
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0: Lynn est sur la scène de cette salle mythique de notre département de la Vienne. Oh, non pas que les Deux-Sèvres n'en comptent pas, loin s'en faut, mais là c'est vrai que le concert que l'on vous offre, celui de Lynn, il a lieu à Chasseneuil-du-Poitou, au Palais des Congrès du Futuroscope ce vendredi soir, 20h. 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

0: Petite mélodie sympathique qui n'a rien à voir en fait avec les bouchons que je vois sur les cartes de circulation. Là, c'est l'inverse de Los Lobos en fait. Donc du coup, je suis content que si vous êtes coincé dans un bouchon en ce moment, vous avez pu rajouter un petit peu de gaieté parce que oh là là, disons ça coince. Hein. Par exemple, dans le secteur de Niort, les difficultés sont assez nombreuses. Dans tout le centre-ville, secteur assurance, la rocade, ça coince à bien des endroits. En fait, le mieux, c'est peut-être que je vous dise là où ça circule bien. Quasiment nulle part. Le mieux, si vous devez prendre la voiture en ce moment dans le secteur de Niort, c'est peut-être de demander conseil à un GPS qui vous permettra de vous fabriquer un itinéraire en temps réel. Pas mal de monde aussi sur la rocade de Poitiers et 11 minutes de temps de parcours supplémentaire lorsque vous arrivez du secteur Grand Large pour aller jusqu'à celui de la Une à Saint-Benoît en sens intérieur de votre rocade Poitevine. Il y a aussi pas mal de petits ralentissements par-ci, par-là et le traditionnel ralentissement de sortie de CHU direction la N147. Seulement 10 minutes ce soir, dis donc, c'est que ça roulerait presque bien.
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0: À la chapelle Montreuil, nous sommes avec Virginie, bonsoir.
3: Bonsoir.
0: Qu'est-ce qu'il y a dans...
3: allez-vous ?
0: Moi ça va très très bien, et vous ?
3: Ça va.
0: Nickel. Virginie, oui. Qu'est-ce qu'il y a dans votre téléphone ? À part ici Poitou et un gars qui vous pose des questions débiles qui font en fait le lien avec cette petite chanson. Chanson, gros succès pour Lynn en concert en fin de semaine ce vendredi soir au Palais des Congrès du Futuroscope. Vous avez décroché le téléphone, Virginie, vous avez bien fait d'appeler ici Poitou, puisque elles sont presque à vous, ces deux invitations pour aller voir Lynn en concert cette fin de semaine. Qu'est-ce qui vous a poussé à décrocher le téléphone, à nous appeler, à jouer, à gagner ?
3: J'ai découvert cette chanteuse, sa première chanson extra, et du coup je me suis dit pourquoi pas tenter ma chance pour pouvoir aller la voir en concert.
0: Et si je vous dis que ces invitations, elles sont pour vous là maintenant, Virginie.
3: Je suis trop contente.
0: Ça me fait plaisir de vous savoir contente. Vous savez quoi, Virginie, j'espère que évidemment le concert va très bien se passer si vous y allez avec votre téléphone. Alors évidemment, faut pas filmer pendant le concert, faut pas prendre de photos et tout, mais si vous avez moyen dans la salle avec la personne de votre choix pour y aller, a priori potentiellement monsieur.
3: Oui,
0: mais c'est pas sûr.
3: Mais c'est pas sûr, selon son emploi du temps.
0: Vous aurez forcément quelqu'un de sympa pour vous accompagner. Vous nous ferez le petit selfie, vous nous l'enverrez sur le WhatsApp d'ici Poitou au 05 49 60 20 20.
3: Oui, il n'y a pas de souci.
0: Marvelous, merci beaucoup Virginie. Je vous dis à bientôt à la Chapelle Montreuil et d'avance un bon concert ce vendredi soir, Lynn au Palais des Congrès du Futuroscope. À très vite, bonne soirée.
3: Merci, bonne soirée, bon courage à vous.
0: Merci beaucoup. La suite au théâtre, messieurs, dames. Nous allons à Châtellerault pour voir quelque chose qui devrait vous faire sourire, parce que c'est de l'humour en toute subtilité dont on parlera juste après les infos de 18h qui arriveront juste après Balavoine.
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0: Avoine avec mon fils, ma bataille. 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
0: Et merci à vous de choisir ici Poitou pour les infos. Bah, elles arrivent justement, il est 18h. Et le journal, Christophe Tournet.
2: Plus de 1500 personnes ont défilé dans les rues de Poitiers cet après-midi pour le cinquième acte de la mobilisation des étudiants et des lycéens. Des lycéens beaucoup moins présents dans le cortège que lors des précédentes manifestations. Et alors qu'approchent les vacances scolaires à la fin de la semaine, on se pose désormais la question sur un essoufflement du mouvement. C'est ce qu'espère le gouvernement et c'est aussi la crainte de Camille, une lycéenne de Poitiers.
3: On a quand même réussi à faire 3 semaines de blocus, presque tous les mardis et les jeudis. Et là déjà on voit qu'on s'est un peu fatigué puisque les premiers blocus, tout le monde était très motivé et tout ça. Et là on voit que par exemple aujourd'hui on a fait un blocus au Bois d'Amour et on était 50 je pense, alors qu'avant on était 200. Donc on voit que c'est quand même vachement épuisé. Et c'est vrai que là les vacances, ça fait un peu peur que bah, du coup comme il va y avoir 2 semaines de pause dans les blocus, on a peur de la reprise un peu, on sait pas comment on va faire, si on reprend les blocus, tout ça, après on sait pas trop encore. Je pense que le gouvernement compte un peu sur ça. On a un peu peur que ça s'épuise avec le temps et voilà. Mais j'espère qu'après 2 semaines on va revenir encore plus déterminés. J'espère qu'on va se reposer, mais toujours motivés et toujours avec nos revendications et qu'on va pas juste s'essouffler et arrêter. Parce que tant que ça change pas, faut qu'on continue.
2: Une délégation de l'intersyndicale a été reçue en préfecture cet après-midi en fin de manifestation. À retenir aussi qu'aucune dégradation n'a été signalée pendant le défilé dans les rues de Poitiers. Vous avez les photos sur ici.fr. Au niveau national, ce sont 480 000 personnes qui ont manifesté selon l'intersyndicale de la jeunesse, pendant que le ministère de l'Intérieur en a dénombré 161 500. Les lycéens qui ont en tout cas reçu aujourd'hui les encouragements de Greta Thunberg, la jeune suédoise figure de la lutte écologique, était ce matin à Saint-Denis, près de Paris.
4: Si une société délaisse sa jeunesse, pourtant porteuse d'avenir, c'est le signe qu'elle a renoncé. Il est temps que les jeunes se soulèvent, reprennent leurs droits et leur avenir en main, car ils sont exclus du débat. La police est extrêmement violente alors qu'elle est censée les protéger et défendre leurs droits. Que voulez-vous que les jeunes fassent? Bien sûr qu'ils se révoltent, bien sûr qu'ils se soulèvent. On leur montre qu'ils ne sont pas une priorité. Alors que doivent-ils faire? Abandonner? Certainement pas.
2: Et après les lycéens, ce sont les retraités qui sont appelés à manifester demain. 2 rassemblements sont prévus dans la Vienne. À 10h demain matin devant la sous-préfecture de Châtellerault et à 14h30 devant la préfecture à Poitiers. En ligne de mire, la baisse du pouvoir d'achat et les pensions.
0: Il y a eu un sérieux coup de chaud ce matin au Brit Hotel de Genet-Marigny.
2: Oui, c'est même plus qu'un coup de chaud, puisqu'une partie de la toiture de l'établissement situé près du Futuroscope a été détruite par un incendie. 6 chambres sont également sérieusement abîmées et inexploitables. Le feu s'est déclaré vers 9h, à un horaire où les clients étaient déjà partis, et seuls 2 employés se trouvaient dans les locaux, et ils ont été évacués sans mal. C'est visiblement un incendie d'origine accidentelle qui a mobilisé 30 de pompiers, et c'est Stéphanie qui est chargée de l'accueil des clients qui a appelé les pompiers ce matin.
5: Je suis arrivée à 9h et en fait j'ai ouvert la porte et il y a le monsieur de l'imprimerie derrière qui m'a dit que l'hôtel est en... Enfin, il y avait le feu en fait, l'hôtel est en train de brûler. L'imprimerie juste derrière. Donc c'est lui qui a vu le départ hein, de l'autre côté, qui m'a dit que c'était en train de brûler et voilà. Moi en fait je me suis garée là, je suis rentrée, je n'ai pas vu tout de suite. Mais c'est parti vraiment très très vite en fait. Donc voilà, on a appelé les pompiers.
0: Et il n'y avait personne à ce moment-là dans l'hôtel?
5: Non, les clients étaient partis. Il y avait un client, mais il est parti très tôt ce matin. Il y a une jeune fille qui loge ici, mais elle n'est pas là actuellement, elle est à son travail. Toutes les chambres ont été vérifiées, il n'y a personne dans les chambres, tout a été vidé.
2: Et la cliente qui devait rester à l'hôtel jusqu'à vendredi est relogée. Vous avez les photos de l'intervention des pompiers sur ici.fr. Dans les Deux-Sèvres, c'est une fuite de gaz importante, mais dont le scénario est malgré tout quasiment banal, qui a mobilisé les pompiers ce matin. Un coup de pelle d'engin sur un chantier de travaux publics qui a perforé une conduite de gaz à Neuilly-les-Aubiers. Un incident qui a nécessité l'évacuation de 30 personnes à titre préventif, dont 16 enfants et 4 adultes qui se trouvaient dans une maison d'assistante maternelle. L'ensemble des enfants a été pris en charge et remis à leurs parents respectifs. 12 personnes ont également été confinées dans leur logement. L'interruption temporaire de la distribution du gaz a impacté en tout 30 de logements. Toujours dans les Deux-Sèvres, 2 conducteurs ont été légèrement blessés ce matin vers 7h45 à Saint-Léger de Montbrun. C'est dans le Thouarsais. Le premier s'est engagé sur la départementale 65 après avoir respecté un cédé le passage. Un autre conducteur de 28 ans qui arrivait dans l'autre sens a dévié de sa trajectoire et est venu percuter le premier véhicule au niveau de la portière avant gauche. Les deux conducteurs ont été emmenés à l'hôpital de Fellabesse pour des examens de contrôle. Et puis, y a-t-il un effet N'Gapet à Tours? En tout cas, le derby entre le Tours Volleyball et l'Alterna Stade Poitevin, l'ancien club de la Star du Volley, ne se jouera pas en Touraine, mais à Orléans, dans la salle du Comet. Ce sera le 30 décembre prochain, ce derby contre Poitiers, sûrement son match le plus attendu de la saison régulière en championnat. Ce jour, dans cette salle du Loiret de 10 000 places, c'est environ trois fois plus qu'à Tours.
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2: La météo en Poitou, l'automne reprend un peu des airs d'été, Antoine.
0: Oui, avec des températures qui dépasseront les 20 degrés demain. Mais ceci étant, le brouillard qui s'installera dans le Poitou, Vienne comme de Sèvres, dans le courant de la nuit qui vient, nous permettra de nous dire que s'il y a 2-3 petites feuilles mortes et un peu d'humidité qui traîne par là, ouais, c'est bien l'automne, effectivement. Ces brouillards qui se forment dès le début de la nuit et qui resteront donc au sol jusqu'au lever du soleil, et encore même demain matin, ils auront un petit peu de mal à se dissiper. Ça prendra une partie de la matinée pour cela. 12 à 14 degrés pour démarrer la journée, et après dissipation des nuages bas, le soleil concernera le ciel du Poitou, de Sèvres comme Vienne. Il brillera pendant une bonne partie de l'après-midi, et c'est tant mieux. 23 à 24 degrés au plus chaud de cette journée demain, Christophe. On va donc pouvoir profiter de cet après-midi tranquille avec la terrasse, c'est juste le t-shirt, ça passera.
2: Bon, voilà une bonne idée.
0: Eh ben absolument, tiens.
2: Bonne soirée.
0: Bonne soirée, et la bonne idée, c'est de rester sur Ici Poitou aussi.
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0: Et la suite, c'est en musique avec un grand monsieur de la chanson française. Il s'appelle Francis Cabrel, bien sûr.

0: Ben, j'espère qu'il habitait pas dans le Poitou, parce que sinon, la liste d'attente pour avoir un rendez-vous chez l'ophtalmo, c'est un petit peu long, hein.
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0: Puis ça va faire mal. Brûler les yeux, ça va faire très très mal. Ça fait du bien de faire chauffer les zygomatiques en revanche. Le théâtre populaire de Châtellerault investit à nouveau le théâtre de la Taupane dans les prochains jours. À partir de cette fin de semaine et jusqu'au courant novembre, une pièce qui s'appelle Dialogues et délires, mise en scène par Patrick Fournier, va a priori vous faire un petit peu plus chaud au cœur. Et a priori, c'est un moment de joie, un moment de partage, un moment de culture, de finesse, mais de rire, de bonne humeur. Mais alors, qu'est-ce que ça veut dire, Dialogue et délire? Qu'est-ce qui se cache derrière ce titre-là? C'est quoi la pièce que vous allez voir? Réponse avec deux protagonistes du théâtre populaire de Châtellerault, Patrick Fournier, le metteur en scène, et l'inoxydable Jean-Pierre Dufourcq-Bazin, qui fait partie de la troupe du TPC. Ils sont nos invités juste après Christophe Maé.

0: Bonjour.
1: Alors vous êtes le truculent représentant officiel, vous êtes un petit peu, comment dire, le metteur en scène émérite.
0: Oh non, je suis quelqu'un de très effacé, vous savez.
1: Oui, bah regardez, c'est la preuve, c'est vous qui êtes là aujourd'hui, aux côtés du metteur en scène, Patrick Fournier. Bonsoir.
2: Bonsoir.
1: Merci d'être venus tous les deux pour nous parler alors de ces dialogues et de ces délires. Dialogue et délire, en fait, c'est un nom de spectacle, mais c'est pas le titre d'une pièce. On va peut-être commencer par là. Et qui commence ? Jean-Pierre, allez-y, on y va avec vous.
0: Oui, il faut dire que donc la saison du Théâtre Populaire de Châtellerault va être assez diversifiée, puisque le premier spectacle est donc Dialogue et délire, mis en scène par donc Patrick. Et puis il y aura aussi dans le cours de la saison une autre pièce, La Veuve convoitée, qui sera mise en scène par Gaël Perron. Et puis enfin, il y aura également une pièce de Molière, qui est donc Le médecin malgré lui, qui lui sera mise en scène par votre serviteur.
1: Voilà. Très bien,
0: Mais parlons donc du premier spectacle. Mis en scène par Patrick Fournier.
1: Tout à fait, Patrick. J'aimerais bien justement qu'on parle de cela, parce que Dialogue et délire, c'est pas une pièce de théâtre. Non, mais pour autant...
2: Mais c'est quand même une pièce de théâtre.
1: Parce que vous en avez fait quelque chose à votre idée.
2: C'est-à-dire, j'ai pris évidemment des sketchs de Raymond Devos, que j'ai mis en dialogue, c'est très facile avec DeVos, parce que DeVos sur scène fait du dialogue, on va dire.
1: Il dialogue avec lui-même et avec
2: lui-même.
1: Le public.
2: Donc c'est facile de reproduire cela avec des comédiens. Et puis, j'ai pris aussi les dialogues de Dubillard.
1: Les dialogues.
2: Voilà, de Dubillard, où il y a toujours deux personnages. Et j'ai assemblé tout cela dans une mise en scène, je pense, un peu drôle, truculente. Mais enfin, ça s'y prête tout à fait. Hein. Les textes que nous proposent ces deux auteurs sont là pour en témoigner.
1: Alors bah justement, voilà, on est dans c'est ce que j'expliquais à celles et ceux qui nous faisaient le plaisir d'être là il y a quelques minutes sur l'antenne d'ici Poitou. Il faut s'attendre à quelque chose de drôle mais de fin, c'est-à-dire que c'est quelque chose qu'on comprend très facilement, mais quand on y réfléchit a posteriori, on se dit c'est quand même très fort d'avoir trouvé cet enchaînement de mots qu'on appelle une phrase. Et justement, c'est quelle a été la difficulté pour vous justement dans le choix de ces différentes répliques?
2: Ça peut être très compliqué en fait. J'ai essayé, par exemple en lisant les dialogues, de voir lequel qui pouvait être le mieux théâtralisé. Parce que Dubillard, lui, il écrivait et c'était des sketchs radiophoniques.
1: Ouais.
2: Nous, il faut le mettre en espace. Donc j'ai pris certains textes, et puis alors il y a une certaine liberté surtout, c'est que on peut s'autoriser tout ce que l'on veut avec ces textes-là. Il n'y a pas d'unité de lieu, il n'y a pas d'unité de temps, donc on fait ce qu'on en veut.
1: C'est à peu près la même chose avec DeVos, au final, que l'on ait l'image ou pas, ça change rien à la qualité du texte, au choix du propos, et surtout à la propriété de ces sketchs qui créent l'image sans qu'on ait besoin de la montrer.
2: Ça, absolument, c'est absolument.
1: Du coup, c'est compliqué ça pour vous, parce qu'au théâtre, si on n'a rien à montrer, on s'ennuie un peu.
2: Ben c'est là où il faut avoir un petit peu d'imagination.
1: Ah.
2: Et c'est là où il faut se dire, tiens, ce sketch-là qui s'appelle Douceur, par exemple, c'est un sketch du billard. Eh bien moi, je vais le faire dans tel lieu, de telle manière. Voilà, je l'ai mis sur deux cyclistes qui pédalent et qui se racontent leur truc. Bon, voilà, au départ, chez du billard, c'est pas ça. Mais donc voilà, tout le spectacle est un peu ça. Dans un imaginaire que moi j'ai mis en forme sur scène.
1: Alors on va évidemment, je vais vous redonner toutes les dates dans un instant. Je vous vois sourire avec toujours ce regard de plein d'étincelles et ce regard de gamin content de la bêtise. Je sens que ça vous fait super plaisir ce que tu es en train de raconter,
0: oui,
1: Patrick Fournier, à côté de vous, Jean-Pierre Dufour.
0: Patrick a mis ce spectacle en image d'une façon très très très intéressante, si vous voulez, et je pense qu'il a théâtralisé en quelque chose qui était les chefs-d'œuvre de l'absurde donc du XXe siècle, et il les a très bien théâtralisés, et en plus, au niveau de l'image, c'est tout à fait intéressant.
1: Ah, et donc, évidemment, je vous invite à vous rendre sur le site du TPC, le Théâtre Populaire de Châtellerault, qui jouera au Théâtre de la Taupanne vendredi 16, samedi 17, dimanche 18 octobre, et en novembre, vendredi 6, samedi 7 et samedi 14, à chaque fois c'est à 20h30, sauf le dimanche où ça joue en matinée à 15h. Ne me demandez pas pourquoi, je ne sais plus, mais on dit bien en matinée quand on joue l'après-midi au théâtre, c'est ainsi. On va rester ensemble dans les prochaines minutes parce que d'abord, j'avais promis Springsteen, alors du coup j'offre Springsteen à vous qui nous écoutez, qui avez le bon goût d'écouter ici Poitou. Et puis ensuite, c'est que j'ai encore un paquet de questions.

0: C'est quand même pas très compliqué, il suffit de quelques notes qu'on répète en boucle, parfois c'est vraiment pénible. Bah oui, mais si c'est Springsteen qui met tout ça en musique, forcément ça donne quelque chose d'increvable et tant mieux.
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0: La Réunion, le médecin malgré lui, la veuve convoitée sont les trois prochaines pièces du TPC, le Théâtre Populaire de Châtellerault. Oui, mais là, en fin de semaine, c'est parti pour le premier spectacle de la saison 2026-2027 de cette troupe châtellerodaise qui va investir une nouvelle fois le TPC, le Théâtre de la Topane, c'est le TP. Voilà, ça aussi, le TPC, le Théâtre de la Topane de Châtellerault, finalement c'est un peu ça. Voilà. Bon, quoi qu'il en soit, toutes les infos sont sur le vrai site du vrai TPC. De ce vendredi 16 jusqu'au 14 novembre, 6 représentations de dialogues et délires. Mise en scène par Patrick Fournier, notre invité ce soir, et à côté de vous, complice de toujours, Jean-Pierre Dufour-Bazin. Racontez-nous un peu comment vous avez fait connaissance, parce que Jean-Pierre, vous êtes investi au TPC depuis des décennies, on peut dire ça comme ça maintenant. Les mathématiques ne trichent pas. Mais en même temps, d'un autre côté, Patrick, à Châtellerault et dans le monde du théâtre, vous aussi, vous avez quand même un peu marqué la région avec votre nom et avec votre travail pour la culture.
3: Oui, alors la rencontre avec Jean-Pierre Dufour-Bazin se fait en dehors de l'activité culturelle, c'était mon activité professionnelle.
0: Parce que vous avez dirigé le théâtre de Châtellerault.
3: Oui, le théâtre de Châtellerault, bien sûr. Et après, donc pendant que j'étais là-bas, j'ai créé le festival de jazz qui a toujours lieu.
0: Châtellerault, tout à fait.
3: 34e édition l'année prochaine. Mais pour revenir au TPC, Jean-Pierre, nous sommes connus dans les années 74, 75, 76, dans sa profession d'expert foncier et moi dans celle où j'étais au service du cadastre. Voilà. Et un jour, par-dessus le comptoir, il me dit « ça ne t'intéresserait pas de faire du théâtre ?» Et puis, ben voilà, 1977, je rejoins le Théâtre Populaire de Châtellerault. Je commence avec la résistible Ascension d'Arturo Huy, où je me souviens de me retrouver au piano pour jouer du Kurt Weill. C'était pas drôle. Et puis voilà, on a fait route de nombreuses années ensemble. Jean-Pierre a d'ailleurs été le président de l'association Accor quand j'en étais le directeur. Et puis on a avancé comme ça. J'ai dû faire 14 ou 15 spectacles.
4: Au moins.
3: Voilà, au TPC. J'ai lâché un peu le morceau. Et puis là, Jean-Pierre me dit une petite mise en scène. Allez, on y va.
0: Ouais, c'est ça. Il y a le fameux goût de reviens-y, finalement.
3: Oui, oui.
0: Alors, c'est marrant parce que ça, je ne savais pas ça du tout, tous les deux. Vous êtes des hommes qui délimitez des traits sur le sol, qui faites monter des bâtiments au cadastre et dans le foncier. Alors, ça.
4: Et oui. Je suis un défroqué de l'expertise agricole et foncière que j'ai donc effectué pendant 43 ans.
0: Alors, ce qui me fait rire vraiment, pour le coup.
4: Mais tout en faisant du théâtre, bien entendu. Oui. Heureusement que je faisais du théâtre, ça m'a toujours aidé à vivre.
0: À se sortir des situations pénibles et compliquées, de
4: voilà.
0: La routine.
4: Okay. Voilà.
0: Rentrer dans la peau de personnage pour finalement quitter de 3 secondes le costume d'expert foncier, j'entends bien. Mais ce qui m'amuse beaucoup, c'est de vous voir, en fait, quand Patrick raconte ça, Jean-Pierre, vous vous marrez. Vous êtes fan de sa façon de raconter ou c'est la situation qui vous fait rire.
4: Non, c'est vrai qu'on a un long passé théâtral tous les deux, hein, et c'est vrai que Patrick était un acteur de qualité, et toujours un acteur de qualité, je suppose, hein, puisqu'il joue pas dans son spectacle, mais voilà. Et donc on a toujours entretenu d'excellentes relations. Et comme effectivement, moi j'étais président donc de l'association Accor qui avait été créée en 1984 et qu'il a rejoint en tant que directeur en 1993, si je me trompe pas, et qui a subi donc jusqu'en 2013, grosso modo. Voilà, donc on s'est toujours côtoyé, quoi, aussi bien au théâtre, aussi bien au théâtre populaire de Châtellerault que du théâtre de Châtellerault, etc. Voilà, donc on a un long parcours commun.
0: Ce qui me ferait plaisir quand même, c'est de vous voir tous les deux sur scène dans du Tchekhov, par exemple. Pourquoi pas dans la Cerisaie, où le foncier et le théâtre sont c'est quand vrai. Même très très bien à coquiner, où il est quand même question d'une Cerisaie qui a quelques petits soucis de gestion.
4: Hein, surtout que j'étais spécialisé dans les affaires des liquidations, parce que j'étais expert judiciaire aussi.
0: Oui, dans les liquidations. Tu m'étonnes qu'il avait besoin de faire un peu de théâtre pour surmonter le moral quand même.
4: Voilà. avec tout je ça. Faisais du théâtre dans l'exercice de ma profession, pas à longueur de journée malheureusement, parce que je faisais plus de rapport que de théâtre, mais parfois je m'amusais.
0: Ouais. Bon, bah c'est l'important puisque ça se ressent encore aujourd'hui à la radio, mais aussi sur scène. Alors vous dire et vous redire, messieurs dames, que il va falloir quand même qu'on se recroise dans ce studio avec le TPC parce que la réunion est une création originale qui va être accompagnée par le TPC. Ce sera en fin de saison, mais d'ici là, le retour d'un Molière sur scène avec le TPC, c'est Le Médecin Malgré Lui que vous mettrez en scène, Jean-Pierre. Gaël Perron mettra en scène La Veuve Convoitée qui est en train de se monter, qui arrivera prochainement, mais pour le moment, Patrick Fournier, vous avez mis en scène des textes de Dubillard et De Vos. Ce spectacle, cette reconstitution, c'est un café gourmand, finalement, ce que vous avez fait. Sauf que vous n'avez pas accommodé les restes, vous avez accommodé le meilleur. Et donc, ça s'appelle Dialogue et délire. Et ça commence cette fin de semaine, vendredi 16, samedi 17 et dimanche 18 à 15h. Les deux autres spectacles à 20h30. Et puis, en novembre prochain, vendredi 6, samedi 7, samedi 14. Oh, bah dis donc, ce serait qu'il me... Eh bien, il me reste un petit peu de secondes pour vous dire, messieurs, dames, que ce spectacle, vous pourrez aller le voir grâce à votre radio ici, Poitou. J'ai deux places pour vendredi 20h30 et deux autres places si vous préférez aller dimanche à 15h. C'est possible aussi, en tous les cas. Vous nous appelez maintenant au 05 49 60 20 20. 05 49 60 20 20. Deux places pour vous pour aller voir Dialogues et délires au Théâtre de la Topanne de Châtellerault ce vendredi ou ce dimanche avec le TPC représenté brillamment ce soir par Patrick Fournier et Jean-Pierre Dufour-Pazin. Merci beaucoup d'avoir été avec nous, messieurs.
4: C'est nous qui vous remercions.
3: Merci beaucoup.
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0: Un acte généreux à suivre, on parle don du sang juste après Teddy Swims.
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0: Et ben voilà, bravo à vous qui appelez pour jouer, pour gagner. Allez, encore quelques petites minutes pour que vous puissiez décrocher. Ah oui, la sélection n'a pas encore eu lieu. Pour que vous puissiez décrocher les invitations pour le spectacle dont on parlait il y a quelques petits instants. Dialogues et délires, c'est dans le texte du Deveau, c'est du Dubillard à Châtellerault. Et je vous invite pour les représentations du TPC, le Théâtre Populaire de Châtellerault, au Théâtre de la Topanne de Châtellerault. Si vous êtes dispo ce vendredi, ça tombe bien, j'ai deux places. Si vous préférez dimanche, ça tombe bien, j'ai deux places aussi. Là encore une fois, vous nous passez un petit coup de fil, puisque la sélection va avoir lieu dans quelques petits instants. Dépêchez-vous d'appeler le 05 49 60 20 20 pour être les invités d'ici Poitou pour participer à ce spectacle depuis le public. Dans les prochaines minutes, on va parler télévision également sur l'antenne d'ici Poitou avec Patrice Gascoin, avec qui nous allons parler de Monsieur. Monsieur, c'est un téléfilm proposé par France 2 dans lequel excelle, comme d'habitude, Jean-Pierre Darroussin, donc on entendra dans les prochaines minutes. Côté musique, on vous a mis de côté Florent Pagny et l'aventurier d'Indochine.
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0: Il vient à vous, le don du sang. Les équipes de l'EFS se déplacent régulièrement toute l'année sur le territoire des Deux-Sèvres, mais aussi celui de la Vienne. Lundi, par exemple, aujourd'hui, vous avez pu vous rendre à Iteuil, à la salle des fêtes. D'ailleurs, si vous avez encore quelques petites minutes, bon, c'est un peu juste quand même, parce que ça se termine à 19h. C'était la même chose à Niort, dans les Deux-Sèvres, d'ailleurs. Mais, du coup, séance de rattrapage. Ce mercredi, l'EFS, l'établissement français du sang, est à Béruges, cette fois toujours dans la Vienne, à la salle des fêtes, de 16h à 19h. Et à Niort, ça se passera de midi à 15h au pôle universitaire. Vendredi, encore des précisions à vous donner concernant cette journée auprès de l'établissement français du sang qui sera sur la commune de Genet-Marigny à l'Agora de 16h à 19h. Et puis à Niort, à la salle de conférence, dans les salles de conférence, pardon, 9 et 10 de l'UCO. C'est donc toujours vendredi de 9h à midi et demi. Vous pourrez donner votre sang ainsi que votre plasma et vos plaquettes dans la maison du sang de Niort et de Poitiers. Pour prendre rendez-vous pour ces différents dons, ça se passe aussi sur internet dondesang.fr. L'occasion pour vous de faire une bonne action, bien sûr, sachant que l'EFS a toujours besoin de donneuses et de donneurs.
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0: Et voici un bond dans les années 80, parce que ça fait rarement du mal quand même de se replonger dans cette décennie.

0: Indochine avec l'aventurier, la suite, je vous en ai parlé de Florent Pagny. Il arrivera avec la dernière chanson du monde, juste après que Patrice Gascoigne nous ait fait zapper sur France 2.
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0: Hello Patrice, qui nous rejoint pour nous faire remonter le temps grâce à un téléfilm proposé par la 2, et ça s'appelle tout simplement Monsieur. Et pour en parler, direction la loge du comédien Jean-Pierre Daroussin, Patrice Gascoigne.
3: Nous sommes en 1969, une petite fille disparaît et deux flics mènent l'enquête. Deux flics, deux âges, deux méthodes.
4: Vous pouvez arrêter de faire ça là ?
5: Faire quoi ? De dormir quand je parle, quand je me tape les interrogatoires.
6: C'est ton enquête et je ne dors pas.
5: Vous faites semblant, c'est pire. Hein.
6: J'écoute, j'entends mieux les yeux fermés.
3: Le jeune flic impatient et l'ancien flic tout en sagesse, c'est l'excellent tandem joué par Jérémy Lewin et Jean-Pierre Daroussin. Ces deux flics parisiens sont envoyés dans le nord de la France, en terre rurale, dans un domaine dirigé d'une main de fer par celui que l'on surnomme Monsieur, incarné par Aurélien Recoing. Une enfant a donc disparu, une rançon tombe et nous voilà projetés dans une enquête où se mélangent violence de classe, jeu de pouvoir, patriarcat mortifère et domination sociale. J'ai demandé à Jean-Pierre Daroussin s'il y a toujours un plaisir particulier à remonter le temps en jouant dans une fiction d'époque, Jean-Pierre Daroussin.
7: Évidemment que cette résonance des années que j'ai pu connaître quand j'étais jeune, c'est agréable de repasser les costumes, de conduire des voitures de cette époque-là, d'avoir affaire à des objets, des radios, des cendriers, des cigarettes aussi. Voilà, dans ce film-là, on fume, comme on fumait pas mal à cette époque-là, comme tout le monde fumait dans les voitures. C'est des choses qu'ont disparu. Et on raconte des histoires, on fait des films pour rendre hommage à ce qui a disparu, bien sûr.
3: On dit toujours pour le comédien que le fait de mettre un costume aide à rentrer dans le personnage.
7: Oui, c'est la constitution du personnage se fait beaucoup à ce moment-là, au moment où on cherche la justesse du costume. Et là, par exemple, la lourdeur du par-dessus est très importante. C'est un vrai gros par-dessus en laine, comme ça se faisait à l'époque, comme des tailleurs faisaient ça, quoi. C'est une époque où le prêt-à-porter ne fait que commencer, et c'est pas encore très répandu. Et évidemment, on sent le costume fait chez un tailleur, quoi.
3: Découvrez le lourd par-dessus porté par Jean-Pierre Daroussin ce soir dans Monsieur.
0: Merci beaucoup pour ce conseil. Alors, du coup, j'ai un peu choisi que ce sera la 2 et puis c'est tout. Parce que Daroussin, Daroussin, il joue bien. On aime bien quand il joue Daroussin. Dans un instant. Alors là, pour le coup, ça, c'est pas une suggestion télé. Ce sont 3 suggestions culturelles et ça se passe chez nous, dans le Poitou. Vos 3 plus culture nous emmèneront notamment à Saint-Mexant-l'École après Florent Pagny.

Foire en panier. Avec... Oh, tiens, j'avais jamais entendu la fin. Tiens, parce qu'à chaque fois, je parle dessus. Bah, là, du coup, on l'a laissé jusqu'au bout du bout du bout. Et il y a un petit craquement à la fin. Tiens, exactement comme si on débranchait le monde. Oh, bah, dis donc, ça, la chanson porte bien son nom. Allez, il est temps de passer aux 3 plus culture dans les prochains jours. Bah, on va vous donner quelques petites idées là, maintenant, tout de suite, avec le musée du Poitou protestant. On est donc dans les Deux-Sèvres. Et ce dimanche, 14h30, le musée qui vous invite à une balade des logis à la découverte de Sèvres, de la Sèvres protestante. Oui, parce que vous savez que pendant des événements qui ont opposé des religions entre elles, notre Poitou a été un théâtre de certains événements. Et surtout, est un lieu aujourd'hui où de nombreux témoignages de notre patrimoine permettent de se rendre compte de tout ce qui a pu se passer par le passé, justement. Pour cette nouvelle édition, l'idée est de partir à la rencontre de l'histoire protestante donc sur la commune de Sèvres, à travers son église et son village. Toutes les infos concernant cette balade, dont la durée est estimée à 3 heures et qui a lieu dimanche à 14h30, eh ben, ça se passe auprès du musée du Poitou protestant. Je vous en parle dès maintenant parce que les places sont limitées et ça se passe sur inscription. Vendredi, ce 16 octobre, à 20h30, direction Saint-Mexant-l'École, pour un concert, celui des sœurs Caroni, ou pardon, Las Hermanas Caroni.

C'est tout en douceur et c'est surtout une exploration poétique de deux notions, l'espace et le temps. Voilà, deux unités, l'espace et le temps. Et donc, cette jolie exploration en espagnol avec ses sœurs Caroni qui sont sud-américaines et qui seront donc à l'espace Agapit de Saint-Mexant-l'École ce vendredi soir 20h30. Le concert est gratuit pour les moins de 18 ans, oui, mais il faut quand même réserver. Véronique Sanson en concert à l'Arena Futuroscope samedi soir. Il reste quelques places.

Alors, je vais faire un truc que je fais de temps en temps. J'utilise le bout de mon nez, histoire de vérifier s'il reste des places. Je suis sûr qu'il en reste. Ouais, mais c'est ça, voilà, c'est ça. Ben, c'est ça. À tout casser, il y en a une petite centaine des places qui restent. Hein. Donc, d'ici le concert, ça peut partir très, très vite. Véronique Sanson en concert ce samedi soir à l'Arena Futuroscope. Dépêchez-vous de vous rendre sur le site de la salle arena-futuroscope.com pour pouvoir réserver les dernières places. Allez, avant d'accueillir Aurélie Garcia dans un instant pour parler du menu d'ici matin demain et pour que je vous parle également de notre question du jour, celle qui vous concernera dans les prochaines minutes, les prochaines heures et dont on parlera avec vous demain matin, eh bien on continue la route avec Vianney et Dor et d'éteint l'une de ses dernières chansons sur l'antenne de votre radio ici Poitou.

0: d'Étain avec Vianney, qui sera bientôt en tournée dans toute la France. Bah si, cette chanson qui annonce un nouvel album annonce forcément un peu plus loin une nouvelle tournée, mais ça évidemment on aura l'occasion d'en reparler, notamment avec Émilie Mazoyer dans Décibel. Mais Décibel, dis donc, ce serait pas juste après les infos de 19h qui arrivent dans 5 minutes? Eh ben si. Allez, en attendant, il est temps d'accueillir Aurélie Garcia qui sera avec nous demain matin dès 6h sur l'antenne d'Ici Poitou et sur la TNT également, sur Ici Poitou Charente demain dès 6h30. Bonsoir Aurélie.
1: Bonsoir Antoine, bonsoir tout le monde.
0: Alors, vous avez une affiche entre les mains, j'aperçois. C'est Renault, ça. Il est sur une moto.
1: Mission réussie donc pour un événement qui regroupe musique et bande dessinée. Dimanche, place à la 7e édition du Salon du Vinyle et de la BD. C'est à Sauzet-Entrebois dans les Deux-Sèvres. Un rendez-vous où vous aurez de la musique en continu. Disques, des cassettes, des vinyles, des BD et une exposition de flippers vintage, bien évidemment. Présentation de ce salon demain à 8h50 et je vous retrouve bien évidemment à partir de 6h. À demain, bonne soirée.
0: Et puis évidemment, comme tous les jours, on s'intéresse à notre vie quotidienne en Poitou et d'ailleurs on vous demande votre avis à ce sujet-là. Le principe de la question, c'est que là vous pouvez d'ores et déjà vous rendre sur les réseaux sociaux et notamment sur WhatsApp au 05 49 60 20 20 pour répondre à cette question du jour, puisque nous avons quand même dans notre région de nombreux festivals mais aussi de nombreuses associations qui permettent aux jeunes de se lancer dans le cinéma. On vous pose cette question-là. Est-ce que vous avez déjà rêvé de faire du cinéma? Hein, ouais. Ah bah oui. Dans quel film est-ce que vous auriez aimé jouer? Dans quel rôle auriez-vous aimé tenir? Ou bien tout simplement, quel style de cinéma aimez-vous regarder et donc dans lequel vous auriez aimé vous exprimer? Vous pouvez d'ores et déjà vous rendre sur WhatsApp, nous envoyer un petit message. 05 49 60 20 20. On en parle avec vous demain dès 6h50 et un petit peu plus en longueur demain dès 9h avec Christophe Tomasini, responsable de l'association Les Premiers Claps de Poitiers, qui sera l'invité de Frédéric Gissot demain dès 9h.
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0: Eli Medeiros, à Bailar Calypso, vous écoutez ici Poitou et vos infos arrivent.
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0: David Hallyday nous parle de Live Session, son dernier livre, dans Décibel, juste après les infos. À 19h, voici votre journal, Marine Le Génie.
2: Des tensions et des débordements en fin de manifestation à Paris et dans les cortèges nantais et lyonnais cet après-midi. L'acte 5 de la mobilisation lycéenne s'achève ce soir. 480 000 manifestants selon les syndicats, 161 500 selon le gouvernement à Toulouse. Ils étaient environ 10 000, des lycéens, des étudiants, mais aussi des enseignants. Et les jeunes se donnent déjà rendez-vous dès ce samedi pour se joindre à la mobilisation des Gilets jaunes du 17 octobre. Théo Cobel.
3: Sur l'une des banderoles, le message est clair. 17 octobre, mobilisons-nous. Paul est lycéen en première à Gaillac, dans le Tarn, et il sera dans l'un des cortèges ce samedi.
4: Bien évidemment qu'on sera là. C'est un mouvement solidaire pour tout le monde et c'est aussi nos revendications. C'est comme ça qu'on se fait entendre.
3: Marine aussi sera dans l'un des cortèges pour cette lycéenne toulousaine. Le mouvement citoyen lui rappelle les Gilets jaunes, elle qui avait 10 ans à l'époque.
5: Après dire, mes parents étaient aux Gilets jaunes, c'est à notre tour, il faut se lever pour nos droits, c'est notre France.
3: Des jeunes aussi qui l'assurent, même si les vacances débutent ce vendredi, ça ne sera pas un frein. Or, l'année est étudiante dans la Ville Rose.
6: Moi, j'ai manifesté à Lyon.
4: Pas à Toulouse.
6: Eh bah, ben non, comme ça sera les vacances, bah, on rentre chez nous. Le mouvement, il s'arrête pas parce que nous, on travaille plus. Enfin, forcément, bah, faut continuer même en vacances. Et même si on peut pas bloquer nos lycées, bah, on peut quand même bloquer la route.
3: Des jeunes qui ont surtout le sentiment d'avoir donné une impulsion et qui espèrent désormais que leur mobilisation va faire boule de neige et permettre à ce mouvement du 17 de prendre de l'ampleur.
2: Au Cobel, ici Occitanie, journée de mobilisation résumée en images sur ici.fr. Un rassemblement en cours à Aubagne en soutien à la communauté éducative après les tirs d'un collégien de 14 ans sur le principal et une professeure de son collège. Le parquet national antiterroriste s'est saisi de l'enquête aujourd'hui. Plusieurs armes ont été saisies au domicile familial, dont des armes de chasse. Le Conseil supérieur de la magistrature s'oppose au retour de Rachida Dati dans la profession. Le CSM s'est réuni ce matin pour statuer sur le cas de l'ancienne ministre de la Justice qui souhaite donc retrouver un poste de magistrate, Yannick Falt.
7: C'est un avis défavorable que rend le Conseil supérieur de la magistrature sur le poste qui était en jeu pour Rachida Dati, non pas dans une juridiction, mais au ministère chargé de mission à l'international sur la question du numérique et des mineurs. Une opposition que l'instance chargée de se prononcer sur les nominations de magistrats justifie par deux arguments. Un, ce retour dans la profession est incompatible avec la mise en cause pénale de Rachida Dati. L'ancienne ministre attend son jugement donc dans le procès pour corruption au Parlement européen qui s'est terminé il y a deux semaines. Mais son nom apparaît également dans d'autres affaires. Et puis, deuxième argument, le poste envisagé a été créé pour elle sur mesure, sans possibilité de candidater pour les autres magistrats, comme le veut la règle. Un feu orange du CSM, mais pas totalement un feu rouge. C'est désormais à Gérald Darmanin de trancher, mais en général, le ministre de la Justice suit les avis du Conseil supérieur de la magistrature. Si toutefois le garde des Sceaux passait en force, Rachida Dati serait bien réintégrée, mais sans affectation.
2: Yannick Falt, l'Assemblée nationale adopte à l'unanimité ce soir la proposition de loi intégrale contre les violences sexistes et sexuelles. Elle doit maintenant être adoptée par le Sénat. Loi insuffisante pour le collectif Nous Toutes, qui regrette notamment que toute une partie de la population soit exclue du texte, notamment les femmes étrangères. Impossible de les rater, une vingtaine de marques chinoises sont présentes au Mondial de l'Auto de Paris qui a ouvert ses portes au public ce matin, un record, et leurs stands connaissent déjà une forte affluence, Raphaël Ebenstein.
8: L'effet curiosité, Stanislas, vendeur sur le stand de Link & Co, une marque chinoise encore peu connue, le ressent à plein.
9: Il y a quand même énormément de gens qui sont arrivés. Beaucoup de gens curieux des voitures chinoises aussi et de ce que les Chinois ont à proposer.
8: Certains visiteurs se sont renseignés avant de venir, comme Philippe, impressionné par les modèles électriques de Aion, tout juste commercialisé en France.
10: On voit qu'ils ont pensé aux consommateurs. À l'arrière, c'est plus confortable qu'une voiture européenne. Les finitions sont meilleures. Je pense que maintenant, ce sont les constructeurs européens qui doivent s'inspirer des constructeurs chinois.
8: Romain se montre plus réservé, propriétaire d'une Mercedes Classe A de 2014. Il a des doutes sur la fiabilité des voitures chinoises.
11: Ce qui m'intéresse aussi, c'est de voir la qualité des voitures au bout de quelques années, parce que je ne suis pas vraiment le genre de personne à acheter de nouvelles voitures tous les 5 ans. C'est plutôt tendance à les faire vivre au maximum. Donc ouais, ce sont des choses qui ont tendance à plutôt me refroidir.
8: À l'inverse, Célestin n'hésiterait pas s'il avait le budget pour une voiture neuve.
12: Honnêtement, là, tout de suite, je me balancerais sur une chinoise. J'ai un faible pour les BYD, surtout au niveau de leur design.
8: Plutôt SUV ou
13: plutôt SUV parce que j'ai des enfants.
14: Mais comme la plupart des visiteurs, il repartira du mondial de l'auto sans avoir signé de bon de commande.
2: Raphaël Ebenstein, soirée de Ligue des champions de foot. Ce soir, Lens reçoit le Sporting Portugal. Le match est en cours. Lille se déplace à Londres pour affronter Arsenal. Le coup d'envoi, c'est à 21h. Et puis les Enfoirés vous donnent rendez-vous cette année à Strasbourg pour l'enregistrement de leur spectacle 2027 au profit des Restos du Cœur. La billetterie est ouverte depuis ce matin pour des concerts prévus donc du 12 au 18 janvier.
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0: Dans la Vienne et les Deux-Sèvres, les prévisions Météo France avec quelques brouillards qui se forment tout à l'heure dans le courant du début de nuit. Et a priori, il devrait camper là toute la nuit. Résultat, on aura encore quelques petits brouillards au moment du lever du jour. Ça se dissipera dans le courant de la matinée. Les températures minimales, 12 à 14 degrés, 23 à 24 au plus chaud de ce mercredi où le soleil sera le roi de la fête. Après que les nuages aient fait place nette dans le ciel dans le courant de la matinée, l'après-midi sera donc un moment de très beau temps.
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2: Salut à toutes, salut à tous et bienvenue dans Décibel, votre rencard musique. Tous les soirs, c'est en direct, c'est jusqu'à 20h. Et notre mission dans la vie est de s'occuper amoureusement de vos petites oreilles. Croyez-moi, ce soir, vous allez être gâtés. Au rayon anniversaire, on se fera un petit Simon et Garfunkel. Alors, lequel des deux fête son anniversaire aujourd'hui? Vous le saurez à la fin de l'émission. Il y a un énorme suspense. On va aussi jouer au Blind Test. Le thème de ce soir de notre Blind Test, c'est les chansons qui parlent du vieillissement, des coups de vieux. Si ça vous inspire, parce que c'est en train de vous arriver, ou bien ça vous est arrivé et vous rigolez maintenant que vous êtes vieux et que vous n'en avez plus rien à faire. Bref, n'hésitez pas à participer avec nous au Blind Test. C'est Alexandra qui vous attend. Au standard, le numéro 0810 055 056, 0810 055 056, a gagné ce soir un très très beau bouquin qui concerne notre invité, David Hallyday. David Hallyday, Live Sessions, des photos prises par Marcel Hartmann et des textes dans lesquels David Hallyday se raconte et raconte surtout son rapport avec les chansons. Ça vient de sortir aux éditions de La Martinière. C'est un magnifique bouquin que nous vous offrons donc ce soir au Blind Test. Et c'est une infime partie de l'actualité foisonnante de David Hallyday qui est notre invité. Il sera là dans moins de 10 minutes. Pour démarrer l'émission, je vous donne des nouvelles de Asaf Avidan, le rocker israélien qui fait des tubes, mais qui sauve des vaches aussi. Et je tenais à vous le dire, Asaf Avidan s'est installé dans le sud-ouest de la France, dans l'Aude très exactement, et il a ouvert le Different Pulses Sanctuary, donc le sanctuaire Different Pulses. Different Pulses, c'était le nom d'un de ses albums. C'est un refuge pour animaux, alors il y recueille des vaches, des chiens, des ânes, des chevaux, plein d'animaux qui ont été soit abandonnés, soit des rescapés de l'industrie agroalimentaire, du sport ou encore des loisirs. Vous savez, les petits ânes sur lesquels on fait monter les enfants. Bon, bah, au bout d'un moment, ils sont fatigués, les petits ânes. Alors, soit on les zigouille, soit ils vont chez Asaf Avidan pour les plus vénards d'entre eux. Il s'est aussi engagé, Asaf, avec l'association PETA pour faire la promotion du cuir vegan. On peut être un rocker extrêmement bien sapé sans utiliser la peau des animaux, nous dit-il. Le cuir vegan, c'est l'avenir. Et One Day Reckoning Song, c'est la chanson d'Asaf Avidan qu'on écoute maintenant. À l'époque, il était avec son groupe The Mojos et il était remixé par Wankelmuth.

0: Avidan, qui en plus de sauver des animaux, prépare un concert quand même assez exceptionnel, je dois dire, avec l'orchestre L'Amoureux, qui est un grand orchestre avec qui notamment les Rita Mitsouko avaient joué. Asaf Avidan jouera avec l'orchestre L'Amoureux pour deux dates à la scène musicale tout près de Paris, les 18 et 19 novembre prochains. Si vous êtes à Lille ou à Tours, sachez que vous pourrez aussi voir Asaf Avidan en concert classique, plutôt formation rock, sans l'orchestre.
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0: Elle est autrice, compositrice et chanteuse. Elle s'appelle Adèle Castillon et c'est un petit peu la star du moment. Elle est montée sur scène avec Big Flo et Oli il y a quelques jours. Ils sont fans et ils sont pas les seuls artistes à la soutenir. Adèle Castillon annonce un nouvel album qui s'appelle Rebelle et qui sortira le 20 novembre prochain. Et je ne vais pas vous la présenter, Adèle Castillon, parce qu'elle le fait très bien elle-même dans cette chanson où elle vous raconte tout. Tous ses débuts, ça s'appelle « C'est tout moi » et c'est le coup de cœur de Décibel ce soir.
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0: c'est tout elle. Normalement, vous avez tout pigé sur Adèle Castillon, son nouvel album Rebelle. Oui, c'est re entre parenthèses, vous choisissez quoi. Ça sortira le 20 novembre. Restez dans le coin, les amis. David Hallyday arrive. Tu ne m'as pas laissé le temps de te dire tout. Entre la réédition de son album Requiem pour un fou avec en bonus la version live, la version concert, justement la dernière partie de son immense tournée Requiem pour un fou, et puis le beau bouquin sorti aux éditions de La Martinière, les live sessions, on va avoir plein de trucs à se raconter. David Hallyday arrive, à tout de suite.
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5: Vous écoutez Quand je creuse par le groupe Volcaillou.
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5: Volcaillou, un duo formé par Simon et Timothée. Originaires du Sud Ardèche, ils se rencontrent à l'âge de 12 ans au conservatoire et commencent à écrire et composer pendant leurs années lycée.
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5: Aujourd'hui, le duo est un ovni, un alliage entre musique électronique et chansons françaises.
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5: Volcaillou avec Quand je creuse, un coup de cœur ici de Romardèche.
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0: David Hallyday est de retour, les amis, puisque sa tournée Requiem pour un fou reprend au mois de novembre. Salut David.
7: Salut.
0: Bienvenue dans Décibels. Bon, vous connaissez la maison hein, maintenant, mais ça fait plaisir
7: un
0: quand même.
7: Peu, un petit peu.
0: Ça fait plaisir. Requiem pour un fou, on révise.
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0: savait qu'elle allait être énorme, cette tournée, David. Mais là, 500 000 spectateurs, plus de 100 dates sur 2 ans, quasiment 100 000 albums vendus. C'est une surprise, une heureuse surprise que ce soit aussi énorme.
1: Je t'avoue, ça fait 40 ans que je fais ça. Et à chaque fois, c'est des surprises quand ça fonctionne comme ça. Je suis toujours assez... Oui, parce qu'on vit dans un monde où t'as bien vu, on n'a aucune garantie
0: de rien.
1: Donc je suis assez émerveillé à chaque fois que ça fonctionne comme ça. Et là, je suis doublement heureux parce que ça touche à quelque chose qui m'est cher et à la transmission et tout ça. Donc ça me fait doublement plaisir, ouais. C'est clair.
0: Alors oui, il faut rappeler pour celles et ceux qui n'ont pas eu le petit mémo, ce Requiem pour un fou, c'est un spectacle, un concert dans lequel il y a à la fois tes chansons à toi et les chansons de ton père, Johnny.
1: J'ai refait.
0: Ouais, voilà, que tu as réorchestré, refait. C'est peut-être bête comme question, mais tant pis, je me lance. Ton papa, il est plus là. Chanter ses chansons tous les soirs, ça te fait plus de bien ou ça te fait quand même de la peine?
1: Non, ça me fait pas de peine du tout. Non, ça me fait du bien. Non. Il y a une charge émotionnelle qui est très forte, mais c'est ce que moi je recherche dans la musique, ce que j'ai toujours cherché dans la musique. J'ai toujours été piocher des choses, des fois qui font un peu mal, c'est vrai. Mais j'aime ressentir des choses. C'est pour ça que je fais ce métier, c'est pour ça que je compose des chansons et que je fais ça. Donc je recherchais quelque chose de différent et ça pouvait pas être plus fort que ça, on va dire, de toucher à ma famille, à

0: ce qu'on m'a laissé, à ce que je laisse à mes enfants et tout ça. C'était ouais, une grosse charge émotionnelle, mais c'était top en même temps.
1: Et c'est pas fini, puisque non. Donc cette tournée, elle reprend, c'est la dernière partie. A priori, je sais pas, t'es sûr ou
0: non,
1: pas?
0: Non, je suis sûr, il faut fermer la... Ouais, non, à un moment donné, il faut fermer la parenthèse. J'ai envie de retourner en studio, recomposer des chansons et tout. Non, il faut finir la parenthèse. C'est pas une fin en soi, mais c'est sur cette tournée-là...
1: Ouais. Oui, plus de deux ans. Donc novembre, décembre 2026, les amis, si vous voulez voir ce Requiem pour un fou sur scène, David Hallyday donc, et son band, hein, parce que c'est full band, ça rigole pas, il y a du monde sur scène. En plus, on les voit dans le bouquin dont on parlera tout à l'heure. Donc au mois de novembre, à Mâcon, Orléans, Troyes, Tours, Clermont-Ferrand, Limoges, Bordeaux, Narbonne et Pau. Et en décembre, à Toulouse, Aix, Roanne, Albertville, Grenoble, Laval, Rennes, Angers et Caen. Ensuite, direct en studio.
0: Ouais, pratiquement, ouais. Bah, je vais fêter un peu Noël, mais après, oui, direct. Ouais, direct. J'ai déjà commencé d'ailleurs à mettre des idées, plein de trucs. Mais ouais, je vais pas attendre, je vais tout de suite bosser, ouais.
1: Ça, c'est une bonne nouvelle. Et donc, cet album, Requiem pour un fou, sachez, les amis, que sa réédition est disponible. Alors, vous avez une réédition de CD, l'album et en bonus, le live, le fameux concert dont nous parlons, qu'on va d'ailleurs écouter maintenant. On va écouter un petit extrait. Et puis, il y a carrément le top du top pour Noël. Là, c'est le coffret. J'aime bien. Ça, c'est old school, David.
0: Ah, c'est
1: moi,
0: ça. Hein,
1: ouais,
0: c'est
1: on se comprend. Mais non, ouais, mais parce que j'en ai marre, moi, des trucs qui sont que sur. Oui, mais vous pouvez streamer fort. Je suis pas là pour streamer. Mais fort, moi je veux acheter des objets. Et donc là, il y a un coffret, donc avec des photos du live, le t-shirt collector, l'album, le live, c'est tout beau, c'est parfait pour Noël. Moi, ça me fait bien plaisir, bravo. Écoutons ce live, tu ne m'as pas laissé le temps, en version live, c'est une de tes chansons signature. Est-ce que les gens chantent parfois plus fort que toi?
0: Ah ouais, ouais, bah surtout quand tu fais des zéniths ou des arénas, c'est clair qu'il y a du monde et j'aime bien les faire chanter des fois, j'aime bien.
1: Ils chantent bien, ouais, ils chantent juste.
0: Franchement, ça le fait.
1: Avec le cœur. Tu ne m'as pas laissé le temps. Version Requiem pour un fou. Si vous le voulez chez vous, ce live, eh ben il faut acheter la réédition de l'album. Il est disponible, ça vient de sortir.

0: Requiem pour un fou, le live qui est disponible avec la réédition de l'album. Et alors, en souvenir toujours de cette tournée, qui n'est pas terminée, on le rappelle, hein, encore novembre-décembre, enfin bon, on touche à sa fin. Il y a ce bouquin incroyable sorti aux éditions de La Martinière, photographe Marcel Hartmann, qui a suivi la tournée pendant des mois.
1: Depuis le début, avant la première date, il y a plus de deux ans, il a commencé à faire ses photos et à... Il y a deux ans et demi. Il est fantastique. C'est un très bon photographe. Il a fait beaucoup de musique, beaucoup de cinéma, du sport aussi. Il a vraiment l'œil. Il a un œil vraiment très cinématographique.
0: Oui, c'est
1: donc,
0: ça.
1: Et donc, au début, je voulais le faire pour moi et la famille, en fait.
0: Genre un album souvenir.
1: Un album souvenir. Je lui ai dit, fais-moi un truc, comme ça, je peux garder. Et finalement, il m'a montré une V1. Je lui ai dit, il faut peut-être le sortir, en fait.
0: Merci, oui.
1: Non, mais même pour les gens qui sont venus, ceux qui n'ont pas pu venir, aussi, pour qu'ils s'imprégnent de ce qu'on a fait, des bons moments, tout ça. Donc finalement, on le sort.
0: Ouais, donc on te voit toi beaucoup sur scène, les musiciens, les coulisses aussi. Puis il y a des textes où tu racontes, et ça c'est hyper intéressant, ton rapport à chaque chanson. Et ça c'est chouette parce qu'on t'interroge souvent évidemment alors sur ta vie, ton œuvre, mais les chansons, là c'est vraiment, il y a deux pages par chanson et je trouve que c'est super, super fouillé et intéressant.
1: C'est un peu dans les coulisses, un petit peu. Il y a des histoires un peu rigolotes sur certains titres.
0: Oui, aussi.
1: mais il y a aussi un peu par rapport à la période, par rapport à la préparation. Donc il y a plein de choses. Franchement, il a fait un super bon boulot. Je suis très, très fier de ce qu'il a fait.
0: Il s'appelle Marcel Hartmann, le photographe, et le bouquin Live Session, au pluriel donc, aux éditions de La Martinière, et les textes avec Thibaut Geffrotin. Et alors j'ai une question, pareil, ça peut paraître un peu naïf, mais tant pis, je me lance. C'est quoi ton rapport avec ta beauté? C'est-à-dire, quand on est sur scène, parfois, on peut être un peu moche quand on crie, ou quand on est tordu, ou etc. T'y penses quand on te prend en photo, ou pas du tout?
1: Non, heureusement, parce que sinon, je ne serais pas sur ça.
0: Non, mais on peut y penser.
1: C'est pas très élogieux la plupart du temps. Bah, tu sais, le rapport qu'on a avec soi-même, c'est jamais génial, quoi. Donc, en ce qui me concerne, en tout cas, c'est pas vraiment. Et puis, le truc, c'est que sur scène, ce qui te sauve, c'est que t'es un peu possédé pendant deux heures.
0: Tu ne penses pas
1: à tous ces trucs-là.
0: Première page, on dirait vraiment que t'es en transe.
1: Des fois tu t'oublies et en fait tu deviens quelqu'un d'autre. La scène, ça fait ça la plupart du temps. C'est un truc un peu qui est hors du commun. Tous ceux qui font de la scène le savent de quoi je parle. Mais c'est heureusement je me pose pas ces questions. Alors des fois ils m'ont présenté des photos, j'ai dit, alors ça tu me la jettes immédiatement.
0: Ça nous rassure.
1: Il y a beaucoup de déchets, mais je vais on n'est pas maso non plus, on va pas mettre on va mettre des trucs quand même
0: qui représentent
1: une énergie et ce qu'on a tous vécu pendant cette période. C'est ce que je voulais illustrer dans à travers ses photos, quoi. Il a très très bien fait.
0: Live Session, le photographe Marcel Hartmann et David Hallyday sur scène, c'est disponible. Restez dans le coin les amis, puisque on a encore plein de trucs à se raconter avec David, et notamment son questionnaire des choix cornéliens. Ça va être bien.
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0: Et c'est David Hallyday qui est avec nous ce soir. Il s'apprête à repartir en tournée au mois de novembre. C'est la suite et la fin de la tournée Requiem pour un fou, dans laquelle il reprend ses plus grands succès et ceux de son papa Johnny.

0: c'est l'heure du questionnaire des choix cornéliens, David. Donc il faut choisir. C'est aussi simple que ça. France ou États-Unis?
1: Aujourd'hui, France.
0: Rock ou country?
1: Bien la country, quoi. Mais bon, mon ADN, c'est quand même le rock.
0: Jazz ou classique?
1: Jazz ou classique? Ah là là, c'est dur. Je vais dire jazz.
0: Ok, c'était dur? Attends,
1: c'est
0: la prochaine.
1: Très dur, ouais.
0: Batterie ou guitare?
1: Batterie.
0: Ah, bah c'était facile. Ah, mais pourquoi c'était aussi facile?
1: Parce que c'est mon premier instrument, je suis batteur à la base, donc il n'y a pas photo quoi, pour moi.
0: Donc batterie forever. Direct.
1: Forever, okay. Yes.
0: Frites ou potatoes?
1: Potatoes.
0: Un homme bien, un homme de goût. Je te propose de passer une journée dans la peau de quelqu'un d'autre. Tu choisis un homme ou une femme?
1: Ok. Ouh, alors, dans la peau de quelqu'un d'autre. Ok. Il y en a certains, je ne voudrais surtout pas être dans leur
0: oui,
1: peau.
0: Oui, c'est ça. Donc, tu peux faire une liste aussi où tu ne veux pas y aller.
1: Oui, ouais, j'oserais même pas y aller. Eh bien, écoute, j'irai voir une journée dans la peau de ma femme pour voir comment je suis vraiment, en fait.
0: Ah, pour te voir ta tête au réveil?
1: Pas nécessairement, parce que je peux la voir. Mais voir si je suis. Pourquoi elle m'aime autant, en fait.
0: Ah, c'est beau.
1: Je voudrais voir.
0: Beatles ou Nirvana?
1: Nirvana.
0: Je claque des doigts et tu peux devenir virtuose d'un instrument.
1: Mm-hmm.
0: Tu choisis lequel?
1: Eh ben, écoute, le violoncelle.
0: Oh, waouh!
1: Ouais.
0: Il paraît que c'est l'instrument qui se rapproche le plus de la voix humaine.
1: Et j'adore la manière dont ça vibre contre ton corps et tout. C'est un instrument de fou. J'adore.
0: C'est quoi le pire? Ne pas voter ou ne pas trier ses déchets?
1: Ne pas voter.
0: Tu préfères conduire vite ou chanter fort?
1: Je peux faire les deux en même temps ou pas? C'est un peu dangereux, non?
0: C'est ça.
1: C'est un peu dangereux. Chanter fort.
0: Chanter fort. Ok. Si tu dois écouter une chanson, une seule, en boucle jusqu'en 2027, c'est laquelle?
1: Bon, c'est dans pas longtemps.
0: Ça va, on est en octobre. Oui.
1: On est en octobre. Une chanson.
0: Ouais, mais en boucle. Hein.
1: Loser de Temin Pala.
0: Très cool. Tu préfères chanter en français ou en anglais?
1: J'adore chanter en anglais. J'ai chanté la première partie de ma carrière en anglais.
0: Oui.
1: Et je me suis mis au français. C'est bizarre de dire ça sur le tard. Enfin, sur le tard, ça fait longtemps maintenant. C'est en 2000.
0: Bah, c'est 2001. Ouais. Mais c'était loin d'être tes premières tentatives.
1: Ouais, ouais, non, exactement. Et maintenant, j'ai pris le pli. J'adore chanter en français.
0: Ok, je suis directeur artistique. Enfin, non, je suis directrice artistique d'ailleurs.
1: Ouais, d'ailleurs.
0: Non, mais. Et je te propose un duo avec Beyoncé ou Céline Dion ou Rosalia ou Patti Smith ou Brigitte Fontaine.
1: Ouais.
0: Tu choisis qui?
1: Patti Smith.
0: Patti Smith. Tu vois, tu préfères le rock en fait.
1: Bah, je te l'avais dit, hein, je t'ai prévenu.
0: C'est vrai, dès la première question.
1: Je dis ça parce que j'ai jamais chanté. J'ai chanté avec Céline Dion déjà.
0: C'était bien.
1: C'était super. Ouais, c'était au Canada dans une émission de télé. On a chanté une chanson de Queen. The Show Must Go On. Et avec elle. Et c'était vraiment top. Donc voilà, Patti Smith, parce que j'adore.
0: Bon, et comme tu avais déjà fait un duo avec Céline Dion, et que le duo pour Patti Smith, on l'attend, on se le prépare, je te propose.
1: Une idée.
0: C'est ça. Qu'on écoute ton nouveau duo avec Pascal Obispo.
1: Ouais, avec mon pote.
0: Ça vient de sortir.
1: Ouais, ouais.
0: Ceux qui restent, on découvre, et puis on débriefe après. David Hallyday est l'invité de Décibels.

0: et David Hallyday. Ce qui reste, ça vient de sortir. C'est le fameux album de duo de Pascal Obispo en deux volumes. C'était naturel d'accepter, David, d'être sur l'album de Pascal. Je pose la question parce que tu n'en as pas fait des caisses des duos sur les albums
1: non.
0: des gens.
1: Hein ouais. Non, parce que j'estime qu'il y a des duos, il faut que ce soit un pote, un ami, quelqu'un qu'on aime. Et pas quelque chose d'arrangé par ou le label ou pour des fins de marketing, des choses comme ça. Donc j'en ai pas fait beaucoup, mais Pascal c'est un ami depuis très très longtemps, même juste avant qu'il commence. On s'est rencontrés juste avant sa carrière et on est restés potes depuis. Et il m'a appelé, il me dit tiens, je fais un album de duo. Ça te plairait de venir chanter avec moi et tout, donc j'ai tout de suite accepté. Je dis oui, parce que la musique c'est ça en fait, c'est vraiment un échange quoi. C'est et lui il a été dans un groupe aussi ses débuts. Moi j'ai commencé en groupe, donc il y a cette espèce de encore une fois cette transmission, le de parler de la même chose, de vibrer, d'avoir les mêmes passions, de, ouais. Et c'est toujours sympa de faire un projet comme ça. Donc ouais. La chanson était bien, j'ai fait. Moi, j'étais pas très inquiète de ce côté-là. Donc, je dis, allez, on fait ça ensemble et on s'est bien marré, c'était sympa.
0: Ceux qui restent, Pascal Obispo et David Hallyday, quand je dis que t'en as pas fait des caisses, des duos, c'est vraiment non. vrai. J'ai fouillé dans la discothèque de Radio France.
1: Tu peux fouiller, hein.
0: Il y a Angoun.
1: C'est vrai.
0: Qui a chanté
1: vrai,
0: Garde-moi Angoun. Avec ouais, toi, t'es sur l'album d'Angoun. Ouais. Et sinon, il y a Florent Pagny et toi sur ouais. une reprise de Queen.
1: Ouais.

0: Ça donne envie de gagner un match de foot. C'est incroyable.
1: Ouais, ouais, bah, je pense que ça peut marcher. C'est vraiment une très bonne.
0: Ça marche.
1: Il y a du potentiel.
0: Oui, il y a du potentiel dans cette petite chanson. C'est une vie qu'on imagine solitaire. Surtout qu'aujourd'hui, chacun, enfin, en tout cas, pas mal d'artistes ont leur home studio. Donc, est-ce que, la camaraderie, tu parlais de ta relation avec Obispo, est-ce qu'il y a camaraderie avec d'autres musiciens, alors aussi connus que toi, ou peut-être moins? Mais en tout cas, est-ce que c'est une part importante, justement, parce que t'as pas de groupe à proprement parler étant un artiste solo?
1: Non, c'est vrai. En fait, moi j'aime bien cette solitude en même temps parce qu'elle me permet de réfléchir, d'expérimenter sans avoir les paires d'oreilles derrière moi qui peuvent dire des choses. Il me faut un peu de calme et puis voilà. Et donc j'aime bien cette solitude. Elle me sert. Moi, j'ai appris à m'en servir en tout cas, et elle me fait pas peur du tout. Je suis quelqu'un à la base d'assez solitaire, donc je me sens bien là-dedans. Mais après, c'est vrai qu'une fois que j'ai composé un titre, il faut que je le partage. Enfin, il faut que quand j'aime bien le titre, il faut que je demande des avis. Donc j'appelle d'abord la famille proche.
0: Ta famille musicale,
1: ma femme. J'appelle quelques potes aussi dans la musique. Je dis qu'est-ce que t'en penses et tout. Je leur fais écouter à donf le truc. Et j'aime bien, mais parce que c'est ça la musique en fait. C'est vraiment un véhicule de partage. Et on peut pas tout faire tout seul par contre. Tu vois, donc je fais beaucoup de. Voilà, je compose tout seul. Je joue pratiquement tout sur mes albums.
0: Ouais.
1: Je le chante. Après, il me faut quand même un repère. Il me faut quand même des avis. Tu vois ce que je veux dire? Il faut.
0: Mais ça arrive
1: pas
0: assez
1: rester
0: tard,
1: dans ton coin.
0: Dans ton processus.
1: Ça arrive une fois que le titre est presque fini,
0: ouais,
1: on va dire.
0: Ça.
1: Donc je fais écouter et de voir. Ben, je dis voilà. Et j'aime bien les observations. J'aime bien les commentaires. J'aime bien les avis différents et tout. J'aime bien. Ça me nourrit en fait. Donc on peut pas faire tout seul. Et c'est vrai que je fais une grande partie parce que j'ai besoin de ça. Ouais. Mais après, il faut que je partage. Et je pense beaucoup aussi à la scène. Quand je fais un titre, je dis comment est-ce que je peux le voir sur scène. Donc, dans ma tête, j'imagine plein de trucs, des scénographies. J'imagine est-ce que ça va avec le titre. Donc, tout ça, c'est des trucs mélangés que j'aime bien. Il me faut quand même des proches à côté pour écouter et me donner leur avis. Je peux pas. Ouais. Je serais incapable de faire un truc tout seul.
0: Complètement seul.
1: Jusqu'au bout et le sortir, tu vois. Ça serait compliqué. Non.
0: Est-ce que tu vas refaire l'acteur? Parce que ça a drôlement bien marché. Hein. Ardennes, réalisé par José Dayan, 4 millions de téléspectateurs en décembre dernier sur France 2.
1: Ouais, alors écoute, on a eu de la chance. J'ai pu tourner deux épisodes, le 2 et le 3, qui sortiront, je pense, à fin de l'année, en tout cas un d'entre eux, fin de l'année.
0: C'était plaisant, ça?
1: Ouais, j'adore tourner. Et puis José Dayan, je me suis vraiment fait à José Dayan. Elle est exceptionnelle. Franchement, il y en a plus beaucoup des comme elle. Moi, je m'entends très bien avec elle et on a un peu les mêmes goûts. Elle a une culture, mais c'est assez ahurissant, quoi. Toutes les périodes, elle est assez fantastique et on s'entend bien. Voilà. Et puis il y a aussi d'autres projets aussi à venir, peut-être, on verra.
0: Télé, ciné.
1: Donc on verra. C'est en développement, comme on dit dans le jargon.
0: Très bien. Work in progress.
1: Work in progress, dude.
0: Eh bien, David, tu reviendras nous en parler, j'espère.
1: Avec plaisir. Bah, avec plaisir, ouais.
0: Et merci beaucoup. Et
1: merci
0: bonne
1: à toi.
0: Tournée. À la prochaine.
1: Merci. Salut à tous.
0: David Hallyday, Requiem pour un fou en tournée en novembre-décembre. Après, il faudra attendre la suite.
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0: Avec ses compositions, la chanson française rencontre les musiques électroniques et les délires pop.
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0: Oscar Les Vacances et MPL avec Les Puceaux. Extrait de l'album Ceci n'est pas mon corps.
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0: Un coup de cœur, Isidre Mardèche.
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3: Et il est temps de jouer au Blind Test, le livre Souvenir de la grande tournée de David Hallyday, live session par le photographe Marcel Hartmann est à gagner ce soir. Et pour jouer avec nous, il y a Odile. Bonsoir Odile.
4: Bonsoir.
3: Bienvenue dans Décibel. Comment ça va Odile?
4: Eh ben ça va, un petit peu stressée, mais ça va.
3: Oh mais non, il faut pas. Alors.
4: Mais non, il faut pas.
3: Odile. J'ai un bon plan. En fait, quand on participe au blind test de Décibel, on gagne automatiquement. Donc, Odile, c'est gagné. Bravo.
4: Ouais.
3: Mais oui, mais oui. Ça commence bien. Delphine, c'est la même chose. Bonsoir, Delphine.
5: Bonsoir. Oui, on est à l'aise, Émilie.
3: Oui, on n'est pas stressé. Hein, c'est vrai, on est à la cool.
5: Toujours un plaisir.
3: Ceci dit, ce soir, il y a quand même un petit enjeu parce que je vous rappelle que aujourd'hui c'est la journée nationale de la résilience avec la Croix-Rouge, mais c'est carrément la semaine de la résilience. Et donc tous les jours, on vous rappelle parce qu'on vous aime, eh bien qu'une catastrophe est vite arrivée. Non, c'est vrai, c'est terrible, mais en gros, faut être prêt. C'est-à-dire que si on se dit pas dans un coin de notre tête, bon, un jour, on pourrait avoir la même journée, plus d'électricité, plus de téléphone, plus d'internet, il faudrait pouvoir se débrouiller. Si on se le dit pas un peu, le jour où ça nous arrive, on n'est pas bien. Donc on a décidé d'en parler toute cette semaine sur votre radio, vous donner des bons plans, des idées, un petit sac à préparer au cas où. Et puis, on a décidé de vous offrir une radio qui pourra vous servir, puisque en cas de catastrophe, naturelle ou pas naturelle, c'est par la radio que vous allez pouvoir avoir toutes les infos. Donc, on vous offre une radio. Mais là, j'en ai qu'une à vous offrir ce soir. Donc, Delphine, Odile, il y en a une de vous deux. Elle va gagner. Et c'est celle qui marquera le plus de points.
5: On a prévu un petit réchaud et tout, au cas
3: au cas où.
5: Tout ça, ouais.
3: Voilà, un petit réchaud, 2-3 conserves.
5: Voilà.
3: J'ai écouté le docteur Kirzek, le docteur d'ici, il a dit aussi, il faut de l'eau, un peu des médicaments. Oui. Une lampe torche, très important la lampe torche.
5: C'est vrai, c'est important, mais qui marche, enfin, qui a des piles.
3: Oui, qui a des piles, oui, alors beaucoup de piles, ça c'est important. Voilà. Et puis là, on est pas mal.
4: Et aussi, on est à la campagne, alors on est quand même pas mal.
3: Ça c'est bien.
4: On est bien.
3: Mais il a oublié un truc d'ailleurs, docteur Kirzek, je pense que c'est parce qu'il est médecin. Il disait oui, il faut des conserves, tout ça, du poisson, des légumes. Et j'ai dit, et un bon sauciflard. Parce que moi, je peux tenir 6 mois sur du saucisson. Franchement, vous m'enfermez 6 mois s'il y a du sauce à manger tous les jours. Ah, je ne sais pas dans quel état je ressortirai, mais je serais heureuse.
4: Et puis, vous parlez avec une agricultrice, donc c'est
3: vrai. Oh là là, mais trop bien, bravo. Oui, on adore. Donc, Odile et Delphine, chacune, le livre de David Hallyday, ça, c'est gagné. Et maintenant, on joue pour la radio. C'est parti. Première chanson sur les gens qui prennent de l'âge, mais qui en font des jolis tubes. Dites-moi, mesdames, Odile, Delphine, qui chante ça?
5: Delphine Cabrel, non
1: peut-être. J'ai mon rhumatisme.
3: C'est pas Cabrel. Alors, c'est pas la version.
5: Qui
3: oui.

0: version tout en violon de Quand j'étais chanteur, Michel Delpech. Alors c'est Delphine qui a trouvé ou c'est Odile?
1: Oui, c'est ça.
0: C'est Delphine. Bravo Delphine. Et bonne idée, Cabrel, ça aurait pu être lui vu l'intro toute douce à la guitare.
1: C'était l'intro, en fait, c'était tout doux.
0: Mais oui, c'est ça. C'était bien Michel Delpech. On continue sur le même thème. On part en Angleterre. Oui, bravo. Will you still love me when I'm 64? Les Beatles qui demandent si la vie sera aussi belle quand ils auront 64 ans. Ben, pour les deux qui restent, ils ont largement dépassé les 80 et j'ai l'impression que tout va bien. On continue, mesdames?
1: Oui.
0: On a un point pour Delphine. Ah non, on a deux points pour Delphine.
2: C'est moi qui ai dit les Beatles.
0: Ah, non, c'est Odile. Odile. Mais oui, c'est Odile. Ça. C'est un partout. Un partout. Oh là là. Bon, alors la radio va se gagner sur le prochain extrait. C'est la dernière réponse. Odile, Delphine, dites-moi qui chante ça.
1: Ouais. Alain Souchon. Delphine,
0: ouais. Souchon.

0: Victoire d'Odile, félicitations.
1: Ah, c'est parce que j'ai dit prénom. Ah d'accord, parce que c'était moi, oui.
0: Non, je crois que c'est Odile qui a dit en premier.
1: Parce qu'en fait, elle n'a pas dit le prénom avant, c'est pour ça.
0: Ah oui, mais alors, parce qu'en fait, Odile, elle est nouvelle, et en fait, je me rends compte que j'ai pas dit, moi, c'est un peu ma faute. J'ai pas dit qu'il fallait dire son prénom, oh là là, je suis désolée.
1: Ah d'accord, c'est pour ça que j'ai pas dit directement.
0: Bon, allez, vous avez gagné toutes les deux. Vous avez gagné toutes les deux. Allez, allez.
1: Bon, c'est obligé, Olivier.
0: Mais oui. Non, mais et, si demain, il y a un tsunami, eh ben, s'il y en a une de vous deux qui n'a pas de radio, moi, je vais me sentir mal. Vous avez gagné toutes les deux. Voilà. Voilà.
1: Super.
0: Voilà. Je vous embrasse comme je vous aime, Delphine et Odile. Revenez. Pardon, je vous ai coupé le sifflet sans faire exprès, excusez-moi. Donc je vous embrasse et je vous remercie beaucoup. Et à la prochaine, vous revenez jouer quand vous voulez.
1: À bientôt.
0: Merci beaucoup. Allez, sur le coup de vieux, les meilleurs, en tout cas en ce moment, c'est Big Flo, Oli et Julien Doré. Et c'est parti.
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0: Partner et de Quadra, Big Flo et Oli en tournée des Zéniths et des Arénas partout en France. Ils seront lundi et mardi à l'Accor Arena à Paris, puis à Nice, à Lyon, à Marseille, à Toulouse ou encore à Amiens, Le Mans, Montpellier, Narbonne. Ça n'arrête pas, il y a une trentaine de dates.
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0: Nous sommes le 13 octobre. Aujourd'hui, Paul Simon, la moitié de Simon & Garfunkel, souffle 85 bougies. Si vous croisez Paul Simon, ne lui dites pas qu'il est la moitié de Simon & Garfunkel, puisque c'est un petit peu comme les Thénardier. Ces deux-là, entre dispute et réconciliation, aujourd'hui, ils ne s'adressent même plus la parole. Mais écoutez, c'est pas grave. Sans Garfunkel, mais avec 12 Grammy Awards, Paul Simon fête son 85e anniversaire. Et nous, on réécoute avec bonheur la chanson du film, le lauréat, Mrs. Robinson.

0: c'est bien quand c'est l'anniversaire de Paul Simon. On écoute de belles chansons et c'est terminé pour ce soir, Décibel. On revient demain avec Charlotte Cardin. On adore Charlotte Cardin. Quelle Québécoise. Quel talent. Mais c'est vrai qu'elle est québécoise. Bref, merci à l'équipe de l'émission. Julien Moulet, Antoine Greffin, Alexandra Sackberg, Vincent Thévenet, Thierry Boffa, Mélodie Chaïb. À demain avec Charlotte Cardin.
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0: Éric Bastien arrive avec Yapak Paris.

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2: Salut, bonsoir et bienvenue sur Ici. Je ne sais pas si vous êtes prêts comme moi à voyager, à vous évader, mais c'est ce qu'on va faire pendant une heure. C'est ce qu'on fait d'ailleurs chaque soir dans cette émission. Il n'y a pas que Paris dans la vie. On ira se balader en région Occitanie, en Champagne-Ardenne et en Provence grâce aux initiatives positives qui marchent en France. Mais aussi cette émission, c'est un parcours de vie à travers nos villes, nos régions, nos villages, avec un invité chaque soir qui se raconte. Et aujourd'hui, c'est assez particulier. Oui, c'est particulier aujourd'hui puisque c'est la première fois que je reçois quelqu'un qui n'est pas née en France, qui n'est pas française, qui est canadienne. Je reçois Linda Lemay. C'est passionnant. On va découvrir aussi comment elle perçoit notre pays, vu d'ici, surtout vu de là-bas. Elle est née dans un petit village, vous allez l'entendre, une artiste que l'on adore, une carrière francophone exceptionnelle, maintes fois récompensée chez elle, mais aussi chez nous, en France. Elle est actuellement en tournée, importante tournée, avec Jean-Félix Lalanne, qui l'a conduit un petit peu partout en France. Elle sera à Bergerac le 16 octobre, là, dans trois jours, à Bourges, le 20, à La Baule, le 25, à Lille, le 9 novembre, c'est sa ville préférée, à Marseille, le 8 novembre, et puis le climax, c'est le Casino de Paris, le 21 décembre. Bonsoir Linda Lemay.
3: Bonsoir, comment ça va?
2: Moi c'est toujours un plaisir de vous voir, j'ai la chance de vous rencontrer de temps en temps comme ça dans nos studios. Et vous savez, je vous le disais avant l'émission, toujours ce sourire, cette jovialité.
3: Oh ben je vous retourne le compliment parce que c'est vrai que chaque fois qu'on se rencontre, on a tous les deux le sourire, on doit se faire du bien.
2: Il paraît que nos deux contrées sont cousins, c'est ce qu'il dit en tous les cas.
3: Ben souvent, oui, c'est vrai que quand je suis débarquée ici la première fois, je me suis sentie à la maison assez rapidement. Bon, il y a eu un petit dépaysement au départ, mais sinon, oui, voilà.
2: Alors, retraçons un petit peu ce parcours qui nous conduira jusqu'à cette belle tournée aujourd'hui. Évidemment, ce sera un survol. Vous êtes né à Portneuf. Alors, une trentaine de kilomètres de Québec?
3: C'est à une trentaine de minutes de Québec. C'est ça, donc en voiture. C'est donc à Québec que j'ai vécu toutes mes premières fois, mais c'est vrai que Portneuf, c'est un tout petit village au bord du fleuve Saint-Laurent. Ouais. Fleuve magnifique dont j'ai toujours besoin. D'ailleurs, j'ai écrit sur ce fleuve-là souvent dans mes chansons. J'ai toujours envie de revenir près de mon fleuve pour me ressourcer.
2: Vous avez une enfance extraordinaire qu'on vous envie parce que tout va bien, les parents sont là, je crois qu'il y a du terrain, il y a de l'espace, il y a de la nature, il y a des crapauds.
3: Oui, il y a des crapauds, j'aimais ça. Moi, quand mon père venait juste de finir de tondre le gazon, me couchais dans le gazon qui sentait tellement bon. Puis là, je trouvais des petits bébés crapauds. Fait partie de mes beaux souvenirs de vie.
2: Vous revoyez justement cette rosée sur le gazon frais coupé par votre papa, c'était dans votre maison, quoi.
3: Je pense que ça, c'est un de mes premiers souvenirs de
2: olfactif,
3: vie.
2: Quoi.
3: Ouais, mais ça m'a marqué. Il y a une image que j'ai de mes petits pieds. Je devais avoir, je sais pas, moins de 5 ans, ça c'est sûr. Et comme j'étais la première réveillée à la maison.
2: Ah, vous réveillez tout le monde, il paraît.
3: Oui, je sais, j'appelais ma mère, je disais, maman, est-ce que je peux me lever? Ça a bien changé depuis. Et puis, je sortais dehors, donc, laissant tout le monde dormir dans la maison. Et là, il y avait cette rosée sur le beau gazon frais coupé et mes petits pieds dedans. Donc, c'est une image extraordinaire de bonheur pur.
2: Alors, Linda Lemay, c'est une belle enfance, une piscine à la maison, ça c'est super pour les copains. On parle toujours des grands espaces au Canada, au Québec, dans cette province. Du coup, vous aussi, je crois qu'il y avait des bois, des forêts. Vous avez fait des cabanes, comme tous les gamins.
3: Exactement, j'aimais ça, faire des découvertes, puis m'évader dans les bois qui étaient autour de nous. Il y avait des petits bosquets, puis on s'inventait des refuges, puis des camps dans le bois, comme on dit chez nous. Donc, on se faisait des armes, puis on s'imaginait des rivaux. On s'amusait beaucoup.
2: Vous
3: donc,
2: aviez une entrée secrète, il paraît.
3: Oui, une entrée secrète, pour pas que ça paraisse qu'il y avait un genre de camp à l'intérieur de ça. Puis je grimpais dans les arbres pour faire le guet, donc j'avais la chance d'être très souple. Donc, même si les branches étaient espacées, je pouvais monter très, très haut. Donc, c'est des souvenirs impérissables.
2: Une enfance agréable, l'école très sympathique. Allez, j'avance un peu dans le temps, Linda Lemay. On est aux alentours de la 6e. Vous avez 10-11 ans. Un souvenir particulier, parce que puisqu'on parle de nature, vous écrivez un poème un peu sur la nature, d'ailleurs, sur l'environnement. Vous le faites lire à un enseignant. On a tous des souvenirs des enseignants qu'on a eus.
3: Oui.
2: C'est un peu lui le premier déclic, parce qu'il vous dit c'est bien, lâche pas l'affaire, en gros. Hein.
3: Oui, j'étais très, très timide, moi, quand j'étais petite, dans ma bulle, complètement, tout le monde me disait « Oh, elle est dans sa coquille », ils trouvaient ça un petit peu spécial. Mais par l'écriture, on dirait que j'ai trouvé la façon de communiquer et j'ai osé aller montrer donc un de mes premiers poèmes à un professeur de catéchèse en 6e année. Ouais. J'étais toute jeune. Et ce professeur-là, effectivement, m'a félicité. Il a dit « Non, t'as un vrai talent, faudrait que tu développes ça ». Et ça m'a vraiment touché beaucoup. C'est comme si, ah, je suis capable de me démarquer, moi, la petite effacée. Et ça m'a donné confiance en moi.
2: Bah, donc, plus que confiance, parce que vous écrivez votre première chanson, la fameuse chanson que vous relisez encore parfois avec votre sœur. Vous avez 9 ans.
3: Hein. 9 ans, oui. Ça, c'était un petit peu un hasard que je me lève avec cette idée-là d'écrire une chanson. Mmh. C'était une idée commune que j'avais avec ma sœur Diane, qui est ma grande, grande complice, qui travaille encore avec moi aujourd'hui. J'ai voulu écrire une chanson, puis c'est drôle parce que quand je me la rechante, cette chanson-là, aujourd'hui, je me dis, mon Dieu, que ça annonçait bien ce qu'elle allait venir. Oui, parce que ça s'appelait Papa, es-tu là? Quand on connaît le succès de Le plus fort, c'est mon père, on se dit,
2: c'est sur scène, d'ailleurs, vous faites sur scène.
3: Oui, exactement. Une chanson qui ne quitte jamais mes spectacles. Oui. Mais donc, cette chanson-là, Papa, es-tu là? Ça racontait l'histoire d'un papa qui était absent, d'une mère qui était souffrante et qui était en train de mourir, le papa qui ne réapparaissait toujours pas. Donc, le vrai drame, c'était quelque chose qui me faisait peur de perdre cette belle stabilité que je vivais. Une enfance extraordinaire avec des parents qui s'aimaient, une ambiance très paisible dans la maison. Alors, donc, voilà, ça annonçait bien le genre de chanson que j'allais écrire.
2: Toutes choses hein, qui sont comme des signes, finalement, et on comprend encore mieux ce process, finalement, ce mécanisme hein, de progression, parce qu'il y a ça. Plutôt pas mal accordé. c'est une guitare. Je crois que c'est le père d'un petit copain, un petit amoureux à vous,
3: oui.
2: qui s'intéressait peut-être plus à vous que son propre fils.
3: Oui.
2: Et qui vous offre une guitare.
3: Ouais, le papa d'un de mes premiers amoureux, un de mes premiers chums, comme on dit. J'étais vraiment en amour avec ce gars-là.
2: Ah, bien sûr.
3: Et puis le père, à un moment donné, revenait d'un marché aux puces et il y avait une guitare, un peu tout croche, la guitare. Mais il m'a donné ça en cadeau et il n'avait pas idée du cadeau qu'il est en train de me faire.
2: Il a changé.
3: Ben oui, il a changé ma vie. Il m'a donné cet instrument qui m'accompagne depuis des décennies et qui fait en sorte que je peux créer tout ce qui me passe par la tête.
2: Alors, il y a le poème, il y a la première chanson à 9 ans, il y a la guitare qui n'est pas super bien accordée, mais c'est normal, vous êtes toute jeune. Et puis, il y a ça aussi.
3: Oui.
2: Les églises, parce que c'est un de vos premiers jobs, vous êtes sacristine, c'est-à-dire vous faites le ménage dans les églises, quoi.
3: Exactement, j'étais bedeau, moi j'aime bien le terme bedeau, je trouve ça drôle.
2: Oui. On va découvrir pas trop.
3: Ça veut dire sacristain, sacristine.
2: Ah d'accord, bedeau.
3: Et voilà, donc j'étais bedeau à l'école, c'était une de mes... à l'église, c'était une de mes premières jobs, comme on dit. Et donc je lavais les planchers de l'église à Portneuf en écoutant du Dire Straits, puis je préparais les messes, donc l'église n'a aucun secret pour moi.
2: Mais
3: et
2: surtout,
3: j'ai eu la chance de chanter.
2: Il y avait le micro.
3: Il y avait le micro. Ouais. Donc, quand il n'y avait personne dans l'église, ben moi, j'allais allumer le micro. Puis là, j'entendais ma voix avec l'écho. Puis
2: c'est
3: là,
2: génial.
3: Je me sentais importante. Puis c'est la première fois que j'ai osé chanter dans un micro. Donc, dans cette église à Portneuf. Une église, aujourd'hui, qui n'est plus une église, qui vient d'être rachetée et qui va devenir une salle de spectacle.
2: Mais c'est fou.
3: Oui, c'est fou. Fou raide. Ouais.
2: C'est dingue ce que vous racontez.
3: Incroyable.
2: Là.
3: Ouais.
2: Bon, restez bien avec nous. Je sens qu'on va apprendre plein de choses déjà, des expressions, j'adore. Mais surtout, voilà, les églises, la guitare, le micro, le poème. C'est parti pour Linda Lemay. À quel moment elle découvre la France? Bah, vous allez le savoir dans un instant en restant avec nous sur ici. On va se balader, Linda, vous l'avez compris, dans toute la France. On va passer en revue les idées de celles et ceux qui consacrent leur vie à vivre sur notre petite planète bleue tout en vivant en adéquation avec les ressources qu'elle nous offre. C'est ce que vous faites chaque jour, Benoît Prospero. Et aujourd'hui, on va juste prendre une douche.
0: On adore prendre des douches. Ah ben si, quand même, c'est super agréable. Ben oui, sauf que le problème, c'est que techniquement, les systèmes de douches qui existent depuis l'ère industrielle nous imposent de consommer des quantités d'eau pharaoniques. En France, en moyenne, c'est 60 à 80 litres d'eau par douche, ce qui en fait le premier poste de consommation en eau et le deuxième en énergie après le chauffage. Bref, rester sous la douche, c'est cool, mais c'est pas compatible avec les ressources que nous offre la planète. Et donc, l'idée nous vient de ici, Occitanie. On vous présente Simon Buoreau, fondateur de Ilia. Et l'idée, c'est une douche cyclique. Alors, c'est quoi une douche cyclique? Eh bien, en fait, c'est une douche avec deux modes. D'abord, le premier.
4: Il y a un usage d'hygiène. Dans la douche, c'est fait pour se laver, se savonner, se shampooiner, etc. Dans cette phase de la douche, l'eau ne va pas être recyclée. Ça va être comme une douche normale. Par contre, dès qu'on veut rester sous la douche pour se détendre, écouter de la musique, profiter, se relaxer.
0: Ah ben oui, il se passe quoi à ce moment-là? Eh bien, l'idée est là, justement. On active le deuxième mode.
4: À ce moment-là, on peut activer le mode cyclique et là on a de l'eau qui est recyclée.
0: C'est-à-dire concrètement, Simon.
4: Et en fait, c'est un peu comparable à un bain. Dans son bain, on va être dans plusieurs centaines de litres d'eau juste à se prélasser. Dans la douche cyclique, on n'utilise que 5 litres d'eau pendant autant de temps qu'on le souhaite.
0: Voilà, donc en clair, soit on est en mode normal, hein, celui que l'on connaît tous, soit une fois qu'on est propre, eh ben on active le mode cyclique et là on peut se doucher pendant 1000 ans, c'est toujours les mêmes 5 litres d'eau. Et vous allez me dire, eh ben oui, mais cette eau, elle est vraiment propre. Est-ce que cette eau qu'on récupère, elle est nettoyée un minimum quand même?
4: On a différents niveaux de filtration. Le premier, il va être au niveau de la bonde, là où normalement l'eau est évacuée. C'est là qu'on va aspirer l'eau pour la recycler. Et on a une crépine, un filtre qui va permettre de retirer les cheveux, les poils, les particules les plus grosses. Un autre filtre mécanique plus fin qui va retirer les plus petites particules dans l'eau, et puis de la désinfection avec de l'UV pour tuer les virus et bactéries.
0: Ah ben voilà, au final, jusqu'à 70% d'économie d'eau et d'énergie. On avance quand même, hein, un petit peu. Bah oui, est-ce que vous savez comment est née l'idée? Eh ben, en regardant le film Demain de Cyril Dion et Mélanie Laurent. Vous imaginez quand même si à chaque fois que l'on crée quelque chose, on se posait la question, est-ce que ce que je vais fabriquer est en adéquation avec les ressources que nous offre la planète? Ben, peut-être que le monde pourrait être... une merveille. Merci Simon Buoro, cofondateur de Ilia, et merci ici Occitanie.
2: Merci beaucoup Benoît Prospero, restez bien avec nous. Linda Lemay ne va pas tout de suite prendre sa douche. Elle va rester avec nous jusqu'à 21h, la tournée. C'est en ce moment, on découvre aussi sa France, cette France qui va arriver à elle. Vous allez le découvrir dans la deuxième partie de cette émission, dont il n'y a pas de Paris dans la vie. Restez bien avec nous.
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2: Et les Bee Gees avec Tragédie sur ICI.

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2: Et c'est Linda Lemay, votre invitée qui nous vient de Québec, plus précisément de Portneuf, où elle a grandi, où elle est née d'ailleurs. Linda Lemay, votre invitée ce soir, son parcours, sa France qui se dessine sur votre radio ici. Une France qu'elle rencontre à Tulle.

0: Or, une poésie très intime et je lui ai un petit peu piqué cette façon de faire. Ça a été à l'origine donc de mon style d'écriture, ce qui est devenu mon style d'écriture depuis.
1: Linda, la télévision peut-être ou les livres vous donnent quelques images de la France quand vous êtes gamine, mais les histoires de papier d'une usine.
0: Ben mon père travaillait dans une usine de papier fin et je me rappelle que moi j'étais très très fan. J'avais une grande idole. Je pense que les gens le savent ici, c'était Johnny Hallyday.
1: Ah, bah attendez, allons-y. Il suffit d'un jukebox ici, Linda.
0: Ça me donne toujours le même frisson, c'est fourette. Donc, on ne peut avoir qu'une idole comme ça dans une vie.
1: La France, c'est Johnny.
0: Oui, pour moi, la France, c'était Johnny. J'ai jamais eu l'ambition de voyager, de découvrir d'autres pays. Mais la France, c'était spécial parce que pour moi, la France, c'était Johnny Hallyday, c'était sa musique, c'était le rêve de découvrir un pays, mais pour venir à la rencontre de mon idole. Et quand j'allais là où mon papa travaillait, donc à l'usine de papier fin, il y avait des gros camions où est-ce qu'il ramassait donc des papiers pour les récupérer et tout ça.
1: Les recycler.
0: Ouais. Et je trouvais des saluts les copains, je trouvais des Paris Match. Et là, il y avait plein de posters de Johnny et tout ça. Donc, j'allais fouiller dans
1: la France s'invitait chez vous.
0: Oui, exactement.
1: Génial.
0: Alors, je faisais des collections de toutes sortes de photos de Johnny et je tapissais ma chambre avec ces visages de Johnny. Je pensais jamais qu'un jour, j'allais pouvoir réaliser ce rêve de mettre les pieds en France et de rencontrer
1: mon idole. On en parlera tout à l'heure. Alors justement, la France, vous allez participer à un concours, un festival de chansons. Vous avez environ 20 ans, 22 ans. Vous gagnez le premier prix. Alors c'est drôle parce que finalement, je crois que ce premier prix vous permet de faire 4 voyages en France. Et c'est comme ça que vous arrivez une première fois. La première fois, bon, c'est évidemment Paris. Voilà, vous arrivez à l'aéroport.
0: Oui.
1: Et très vite, vous allez à Saint-Malo.
0: Donc Saint-Malo, ça a changé ma vie parce que j'arrivais là, j'étais une parfaite inconnue, bien évidemment. J'étais au tout début de ma carrière. Et je faisais la première partie de Claude Léveillé dans un festival de la chanson québécoise à Saint-Malo, dans la cour du château. J'ai passé la semaine à me promener dans les rues de Saint-Malo, à adorer cette ville qui me rappelait beaucoup la ville de Québec, à manger des crêpes. Et donc, j'ai fait le spectacle, mais ce à quoi je m'attendais pas, c'est de découvrir que j'avais un vrai public qui adorait le style de chanson que je créais et qui était là et qui m'a fait un triomphe incroyable. Le lendemain du spectacle, j'ai vu une belle critique dans le West France. Ouais. Bref, ça a complètement changé ma vie. Je me suis dit, OK, mais la France même.
1: Alors, ça va
0: a été la découverte de ça.
1: Quand on réfléchit, c'est Jacques Cartier, c'est la ville corsaire. Jacques Cartier, c'est un Malouin qui a contribué à ouvrir la voie de la colonisation française au Canada, qui a remonté comme ça le Saint-Laurent jusqu'à Montréal. C'était, si je ne me trompe pas, c'était au début du 16e siècle. Ça compte tellement Saint-Malo, je peux le dire.
0: Oui,
1: vous êtes fait tatouer Saint-Malo sur votre bras gauche.
0: Ben, je suis allée il n'y a pas très longtemps à Saint-Malo, puis on y retourne aussi souvent qu'on peut. Mais c'est vrai que la dernière fois que je suis allée, j'avais invité ma plus jeune aussi, Ruby, qui a 20 ans, à venir profiter de Saint-Malo avec moi. Je voulais lui faire découvrir cette ville incroyable. Et on s'est fait tatouer toutes les deux, mais elle, quelque chose qui signifiait vraiment quelque chose pour elle. Et moi, sur mon poignet, je me suis fait tatouer Saint-Malo Thinking. Parce que quand je suis stressée aujourd'hui, c'est ce que je répète toujours à mes proches. Je me dis non, Saint-Malo Thinking. Arrête de capoter, là. Soit dans l'insouciance que tu avais dans ton corps, dans ton esprit quand tu étais à Saint-Malo, que tu n'avais rien à prouver à personne, que tu étais une parfaite inconnue. Ouais. Fais les choses pour les bonnes raisons, c'est-à-dire pour la passion, pour le bonheur du partage. Et ça me ramène toujours à cette réalité-là, puis au bonheur que j'ai vécu à Saint-Malo.
1: Et la Bretagne, parce que Saint-Malo, c'est Dinard, c'est Cancale, c'est la Bretagne, c'est l'océan.
0: C'est tellement. Puis moi, je suis une fille d'eau. Donc, quand on est au bord de l'eau.
1: C'est marrant, hein.
0: Et voilà, c'est ça. Ça m'inspire. Donc, au chaque fois que je veux écrire des chansons, on dirait que j'ai besoin de plonger mon regard dans l'eau.
1: Alors, il y a d'autres destinations, parce que je l'ai dit, ce concours vous permet de vous balader un petit peu en France. Il y aura la truffe de Périgueux, je crois.
0: Oui.
1: Que vous allez au festival, donc vous découvrez Périgueux, encore
0: je découvre
1: chose.
0: Périgueux, donc je me rappelle, ce sont de très beaux souvenirs, on côtoyait plein d'artistes, donc c'est très très inspirant. Ouais. J'ai adoré ce moment à Périgueux, où est-ce que j'avais chanté dans un concours, donc la chanson Drôle de mine, que je fais encore aujourd'hui en spectacle. Ah.

0: C'est une des premières chansons qu'on fait avec Jean-Félix Lalanne sur scène.
1: Il y a Digne-les-Bains également, ça c'est les Alpes de Haute-Provence, vous y passez aussi à ce moment-là.
0: Hein? Oui, il y avait des ateliers de chansons auxquels j'ai participé, c'était Romain Didier qui animait tout ça, donc j'ai appris énormément à Digne-les-Bains. Puis je me rappelle que quand je suis arrivée à Digne-les-Bains, je me sentais très dépaysée, je trouvais tellement ça beige.
1: Voilà, la couleur beige.
0: Oui, ben
1: la France est beige.
0: Oui. Ouais, mais même à Paris, je me rappelle que ça m'avait marqué tous les édifices qui étaient très beige un petit peu partout. Et puis à Digne-les-Bains particulièrement avec les volets fermés et tout ça, je me sentais comme dans un film là, je me sentais vraiment loin de la maison chez moi, puis j'ai adoré faire cette découverte.
1: On va découvrir que plus tard, vous ne verrez plus la France en beige et ça on le verra d'ici 21h. Vous allez aussi à ce moment-là progresser, rencontrer vos idoles. Je crois que du côté de Montreux, alors là on n'est pas en France, vous allez rencontrer Charles Aznavour.
0: Oui.
1: On est au début des années 90 et à ce moment-là, vous participez à un spectacle qui rend hommage à...
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1: Il n'est pas choisi par hasard. Hein,
0: c'était un hommage à Charles Trenet au Festival de jazz de Montreux. J'ai eu la chance d'être invitée à participer à ce grand festival-là. J'y étais invitée pour chanter deux chansons de Charles Trenet et une des miennes. Je me sentais très timide parce que je me sentais pas comme une vraie chanteuse. Moi, je me disais, moi, je suis une autrice, compositrice, interprète. J'arrive avec des choses que je propose, des choses qui me sortent du cœur. Donc, quand il a fallu que je chante des chansons de Trenet, c'était impressionnant pour moi. Je me disais, est-ce que je vais y arriver? Alors, je l'ai fait à ma façon, avec la guitare, comme si c'était moi qui avais écrit les chansons. Mmh. Et quand je suis arrivée avec ma chanson La Visite, parce qu'on chantait donc deux chansons de Trenet et une des miennes, quand je suis arrivée avec La Visite, j'ai vu les deux grands Charles, parce qu'aux côtés de Charles Trenet, au premier rang, il y avait Charles Aznavour, ça je ne savais pas, et ils m'ont applaudi à tout rompre, et ils ont voulu me rencontrer après, donc ça a vraiment changé ma vie, ça aussi.
1: Linda, je vous emmène en Champagne-Ardenne à présent. Avec ici, ça entreprend qui ne s'est pas brûlé en sortant un plat du four, oui, ou en retirant une marmite du feu quand on cuisine, ça nous est tous arrivé. Catherine Quicandon, aujourd'hui, eh bien, elle a une solution.
3: À La Grand-Ville, à moins de 10 km à l'est de Charleville-Mézières, on aime les cocottes. Alors oui, peut-être celle-ci, mais surtout celle de Romain Dubal, le créateur de la cocotte française. Mais qu'est-ce donc cette entreprise, Romain ?
4: Alors la cocotte française, c'est une société qui conçoit et commercialise des cocottes en fonte émaillée innovantes, avec une particularité de poignée qui ne monte pas en température. Donc c'est un produit qui est fabriqué essentiellement dans les Ardennes, à 80% dans les Ardennes et en partie dans les Vosges.
3: Une cocotte donc 100% française, imaginée par deux amis, dont Romain, ingénieur en métallurgie, passionné de fonderie et de cuisine. Mais concrètement, comment ça marche ?
4: On a développé un concept de film d'air en fait, qui vient refroidir la poignée en inox, qui est en contact avec la cuve en fonte, et ça refroidit la poignée pendant la cuisson. C'est la combinaison de la matière et de notre film d'air qui refroidit par convection naturelle la poignée.
3: Une invention brevetée, bien sûr, qui en plus de préserver nos petites mimines quand on sort la cocotte du four, allège son poids. La cocotte française est compatible tout feu, gaz, électrique, vitrocéramique, induction, four et même barbecue et bras zéro. Elle passe au lave-vaisselle et elle est sans pifasse. Son émaillage triple couche permet aussi de vous garantir votre cocotte à vie. Il aura fallu 12 mois à Romain pour créer et développer sa cocotte. Celle-ci arrive sur le marché fin 2024 et depuis, cela marche plutôt bien. Même très bien.
4: On est implanté dans différents points de vente. On vient d'être référencé par un gros faiseur sur le marché du retail en France, qui a 140 points de vente sur le territoire. Et là, on commence à se développer à l'international grâce à nos agents commerciaux.
3: Cocorico. Il existe maintenant plusieurs modèles, ronds, ovales, il y a même une sauteuse, plusieurs couleurs, noir, blanc, rouge et bleu. 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
1: Oh là là, je vais pas me gêner pour demander à Lynne Dallemet dans quelques minutes ce qu'elle aime comme plat français, surtout pas l'andouillette. Ça, je sais qu'il n'y en aura pas ce soir. Hein, c'est vrai, vous n'aimez pas ça du tout.
0: Non, je trouve pas que ça sent bon.
1: La tête de veau, peut-être.
0: Non plus.
1: Je sais. Vous avez vu, j'ai tapé juste.
0: Quand même.
1: Non, non, j'avais effectivement vu tout ce qu'il fallait pas que je serve. Et c'est l'heure de dîner. Linda Lemay, votre invitée sur ICI. On va découvrir sa France gastronomique aussi, peut-être dans une poignée de secondes. Restez avec nous. 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Avec Linda Lemay, invitée exceptionnelle ce soir sur ICI.
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1: Mais c'est aujourd'hui la 5e édition de la Journée nationale de la résilience qui se tient tout au long de l'année d'ailleurs et comme point d'orgue ce 13 octobre, totalement en cohérence autour de la Journée internationale de la réduction des risques de catastrophes de l'Organisation internationale des Nations Unies. 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
5: Vous n'êtes plus qu'à quelques pas de votre futur nouvel emploi. Oui, la semaine de l'emploi est de retour jusqu'à vendredi dans le Grand Poitiers et elle est là dans 13 communes du territoire. Jusqu'à vendredi, donc, vous pouvez visiter des entreprises et découvrir de nouveaux métiers que vous ne connaissez peut-être pas d'ailleurs. Vous rencontrez aussi des personnes de la mission locale, de France Travail, du PLI ou encore d'autres organismes qui sont là pour vous aider à retrouver un emploi en phase avec ce que vous savez faire ou ce que vous voulez faire. Sur place, il y a des métiers du BTP, l'hôtellerie, la restauration, le sport aussi. Il y a aussi ceux de l'industrie, de l'aide à la personne ou encore de la fonction publique territoriale. La semaine de l'emploi dans le Grand Poitiers, c'est jusqu'à vendredi et c'est dans 13 communes du territoire.
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7: Et j'ai la chance, vous avez la chance de partager cette soirée avec Linda Lemay. On découvre comment elle-même a découvert la France. Son troisième album d'ailleurs, appelons-le éponyme, Linda Lemay a été enregistré en France. Album live sorti en 1999, véritable décollage de sa carrière en France. Il sera classé numéro 1 des ventes. Disque de platine, comme les suivants d'ailleurs, du Coq à l'âme, titre assez français d'ailleurs, ainsi que les lettres rouges quelques temps plus tard. Elle sera la Carquefou le 24 octobre en tournée à Reims, le 3 novembre à Orléans, le 15 novembre, et puis au Casino de Paris le 21 décembre pour une série de concerts avec Jean-Félix Lalanne. Elle est votre invitée ce soir sur Ici. La France vous reconnaît, parce qu'il y a une victoire de la musique au début des années 2000, aussi en 2003, si
8: vous ne me trompez pas. Ben oui, aux victoires, je suis allée chanter aussi souvent donc, de mes chansons lors de ce bel événement des victoires de la musique. On m'a accueillie à bras ouverts, et quand j'ai reçu le prix de l'artiste féminine de l'année, j'arrivais pas à y croire. T'sais, dans ma tête, j'étais encore la petite fille de 9 ans qui écrivait sa première chanson « Papa, es-tu là ?» Et tout à coup, je me démarque, mais pas chez nous, en France. C'est donc génial. C'était un gros, gros cadeau de la vie, ouais.
7: Linda, vous dites « J'adore la France ».
8: Oui, j'adore la France.
7: Qu'est-ce que ça veut dire « J'adore la France » ? Qu'est-ce que vous adorez chez nous, alors ?
8: Ben, c'est l'accueil, en fait. C'est vrai que quand on se sent bien quelque part, qu'on est accueilli avec beaucoup de chaleur, avec beaucoup d'humour, plein de sourires, les gens sont gentils avec moi, les gens sont heureux d'entendre mes chansons, ce qui est ma plus grande fierté. C'est vrai que, je veux dire, mes plus belles créations, ben c'est mes deux filles, bien évidemment, mais ce sont mes chansons. Sinon, c'est ce que j'aime faire, c'est ce que j'aime créer, c'est ce que j'aime partager. Et quand j'arrive avec des nouvelles chansons ici, les gens sont toujours au rendez-vous, sont curieux d'entendre les nouvelles histoires que j'ai à leur raconter. Donc, pour moi, c'est un bonheur de mettre les pieds ici et de voir tous ces gens-là.
7: Mais au niveau des lieux, on dit toujours c'est super le Canada, faut y aller, ils sont super sympas et tout. Et vous comprenez pas d'ailleurs comment on a cette fascination nous Français pour le Canada, pour le Québec.
8: Oui,
7: parce que vous vous dites ici, mais attends, en France ils sont tout quoi.
8: Ben c'est parce que je me promène moi en tournée depuis maintenant des décennies à travers la France, et chaque fois que je vois un des paysages que vous avez,
7: qu'est-ce qui vous vient là?
8: Ben je sais pas, mais même quand je suis en train, je me dis mais pourquoi ils nous disent qu'ils ont pas de grands espaces, qu'ils ont pas de forêt. Je veux dire, moi il me semble que c'est vrai que c'est peut-être plus petit que chez nous, évidemment, mais vous avez tout. vous avez tout dans le même territoire, que ce soit les montagnes, que ce soit les grands espaces, que ce soit des lacs. Bon, ben, vous en avez moins que chez nous. D'accord, mais ceux que vous
7: Attends,
8: avez...
7: Il y a le lac d'Annecy, je crois. Vous le connaissez, le lac d'Annecy.
8: Le lac d'Annecy, c'est extraordinaire. J'ai vécu des choses extraordinaires. Des
7: Annecy?
8: Balades sur... Oui, à Annecy. À Annecy, il y avait... j'ai appris à faire du ski nautique, il me semble. C'est sur le lac...
7: Vous me regardez comme si je le savais. Je ne sais pas, moi. Si vous me dites, je vous crois.
8: Mais c'est ça. J'ai eu la chance de vivre des moments extraordinaires, donc dans des restos aussi, avec Marc Véra, par exemple.
7: Ça oui, alors, ça, c'est, alors vous avez vécu une belle histoire avec Laurent Gérard. Je sais que Laurent, il adorait Marc Véra, ils se connaissent.
8: Oui.
7: Que ce soit Laurent ou d'autres, vous avez découvert cette gastronomie française.
8: Oui, et moi, j'aime tout ce qui se mange et je suis curieuse de nature. Donc oui, j'aime pas la tête de veau.
7: Et
8: j'aime pas l'andouillette parce que ça, c'est une odeur qui me revient pas. Oui. Mais sinon, je veux dire, je suis prête à tout goûter.
7: Alors, je sais que vous adorez les petits bouchons lyonnais.
8: Ah, et oui, j'ai mangé des tripes, j'ai mangé des couilles de mouton, j'ai mangé tout ce qui se déguste, et j'ai bien bu aussi.
7: Vous avez bu, je suis obligée de lire avec modération, mais c'est vrai qu'on a des bons vignobles ici. Hein.
8: Oui, ça fait 2 ans que je ne bois plus aucune goutte d'alcool.
7: D'accord.
8: Mais disons que j'ai tout goûté ce que j'avais envie de goûter auparavant, donc oui, je suis une...
7: C'est l'objet d'une autre émission.
8: Oui, voilà.
7: Si je vous parle de la Méditerranée, du sud de la France, il y a des images comme ça qui vous viennent, des villes, des endroits que vous avez visités.
8: Oh mon Dieu, nommez-moi des villes, parce que moi je suis nulle en
7: géographie. Le sud de la France, ça peut être Nice, ça peut être Marseille, ça peut être Saint-Tropez.
8: C'est sûr que moi, quand je suis allée pour la première fois à Digne-les-Bains, on était passé par Nice avant.
7: Ouais.
8: Alors, ça fait partie des premières villes que j'ai connues en France. Et évidemment que ça fait rêver. Là je me sentais totalement dépaysée. Ouais. Et je viens d'y retourner encore il n'y a pas tellement longtemps.
7: Ben voilà.
8: Et je redécouvrais la beauté de ces lieux-là. J'ai envie de prendre des vacances. Parce que souvent, quand je vais à Nice, ben, c'est pour chanter.
7: Ouais. Bordeaux?
8: Bordeaux, j'adore le théâtre Fémina, Bordeaux, les bons vins, évidemment, je me rappelle.
7: Vous revenez au vin, vous voyez. Hein?
8: Ben oui, mais attention, c'est parce que ça a tellement accompagné mes tournées.
7: Ben, je comprends.
8: Moi, partout où est-ce que j'allais, je goûtais des vins qu'on me faisait découvrir.
7: Attendez.
8: Et ça faisait partie de mon bonheur de faire de la tournée, d'ailleurs.
7: Je vais vous donner des plats. Et vous allez me dire si vous les connaissez, si vous avez déjà dégusté, et si vous êtes capable de les associer à une région.
8: Oh mon Dieu, ça, je ne serais pas bonne là-dedans.
7: Le quinaman. Vous voyez ce que c'est, le quinaman?
8: Non.
7: C'est un dessert breton, très gras.
8: OK.
7: Le camembert, vous avez déjà goûté le camembert?
8: Oui.
7: C'est la Normandie, ça.
8: C'est la Normandie,
7: ça.
8: D'accord. Mais c'est
7: la Normandie.
8: Sûr que... Non, moi, j'aime les fromages qui puent, j'aime les fromages qui coulent. Donc, c'est sûr que j'en ai mangé de toutes sortes à travers la France.
7: Est-ce que vous avez déjà goûté la truffade en Auvergne?
8: J'ai probablement goûté, mais de là à savoir que ça s'appelait comme ça...
7: La tartiflette en Savoie.
8: La tartiflette, ça oui.
7: La raclette.
8: Ça, la raclette, oui, évidemment.
7: Ouais, la soca, Nice, vous parliez de Nice. La soca, c'est à base de pois chiches. C'est une des spécialités comme la salade niçoise.
8: Ah oui. Oui, la dernière fois, je pense que j'y avais goûté.
7: Saucisse de Toulouse. Enfin, voilà, chaque région, chaque ville a sa spécialité. C'est pareil chez vous, d'ailleurs?
8: Ben, non, pas autant qu'ici.
7: Non
8: pas autant qu'ici.
7: Bon, en tous les cas, vous aimez nos montagnes, vous aimez les lacs, vous aimez Annecy, vous venez de l'évoquer.
8: Oui. Mais
7: il y a une ville quand même que vous adorez particulièrement en France. Et les artistes sont très nombreux à aimer cette ville, c'est le nord de la France.
8: C'est Lille.
7: Mais oui.
8: Ben oui, évidemment, parce que je pense que tous les artistes qui passent par Lille sont ravis parce que non seulement le lieu est extraordinaire, les gens sont enthousiastes, mais partout dans la ville. Mais quand on se retrouve, par exemple, au Sébastopol, qui est ma salle de spectacle préférée en France, eh ben c'est sûr que le toit veut lever tellement il y a de l'ambiance en dessous. Le public est tellement extraordinaire, le public est en feu. Et c'est le fun quand on fait des spectacles et qu'on est nourri par les réactions du public. Il faut dire que ça dépend des salles. T'sais, il y a des salles où est-ce que les gens sont très confortables, que le son est tellement doux qu'on ressent moins l'enthousiasme du public. À Lille, le public est tellement chaud que ça ferait exploser n'importe quelle salle.
7: Et vous y serez le 9 novembre.
8: Maintenant plaisant.

0: grand.
1: Voilà un extrait, entre autres, de ce beau spectacle aux côtés de Jean-Félix Lalanne dont on va reparler. Vous pourrez l'applaudir un peu partout en France, au Théâtre Fémina de Bordeaux, vous l'avez dit, peut-être aussi à Toulouse. Je sais que vous appréciez la ville.
2: Oui.
1: Et que vous appréciez aussi les fruits de mer. Et ça, on peut en parler dans un instant, parce que on parlait de la gastronomie. Vous faites des pots, hein, de temps en temps.
2: Oui,
1: mais oui,
2: exactement,
1: je suis au courant, je sais.
2: Vous savez tout de ma vie.
1: Oh non, pas tout. En 2026, Linda, trouver un contrat en alternance dans une entreprise est un parcours complexe pour les étudiants, dans un contexte de baisse des aides publiques aux entreprises, de concurrence accrue et de critères de sélection plus restrictifs. Alors, dans nos initiatives sur ICI, un jeune homme a une idée pour le moins innovante. Robin Bernot l'a rencontré, il est aux côtés de Lucie Jalabert. Il vous raconte cette initiative hors du commun.
3: Pour décrocher une alternance, il passe une annonce dans un TGV entre Paris et Toulouse.
4: Ah ouais, je trouve ça très très bien.
3: Trouver un stage ou une alternance peut s'avérer être une véritable galère. Alors, il y a quelques jours, un étudiant normand a fait preuve d'originalité et d'un peu de culot. Dans un TGV reliant Paris à la ville rose, voici ce que l'on pouvait entendre.
5: Et je suis actuellement en recherche d'alternance sur la région de Toulouse. Je vous souhaite un très bon voyage et vous souhaite une bonne journée. Au revoir.
3: Une annonce dans laquelle le jeune homme décrit où et dans quel domaine il cherche son alternance. Cet étudiant, nous l'avons retrouvé. Il s'appelle Alexandre, il est en école de commerce et raconte à Lucie Jalabert comment il s'est retrouvé à prendre le micro du TGV.
4: J'allais en direction de Toulouse depuis Paris et je passe devant un contrôleur SNCF. Dans ma tête, je me dis, oh, est-ce que je pourrais lui demander de passer une annonce pour me présenter, dire ce que je recherche. Donc il me dit, ah, je sais pas, je suis pas habilité à répondre à cette question, donc je vous laisse demander à ma collègue. Donc, je suis allé voir la collègue, elle a dit ah oui, il n'y a pas de souci, venez me voir en voiture 14, 30 minutes à peu près après le départ.
3: La question que vous vous posez sans doute, est-ce que son téléphone a sonné après cette annonce?
4: Alors mon téléphone a sonné une fois, oui, effectivement, pour une boîte qui travaille avec des avocats dans l'IA, il faut que je les recontacte.
3: Alors ici ça marche, mais vous, qu'en pensez-vous? Je suis allé en discuter avec Pablo qui lui aussi est étudiant, il trouve que c'est une très bonne initiative, mais...
6: Et en même temps ce que je trouve triste c'est qu'on en soit là à devoir demander comme ça sur la place publique pour trouver une alternance. C'est-à-dire que vraiment c'est dur et que c'est compliqué aujourd'hui de trouver une alternance. Aujourd'hui c'est quasi impossible. Moi je connais des gens pareil qui devaient chercher une alternance et qui ont galéré. Et aujourd'hui la plupart du temps ça marche sur contact malheureusement. Ou alors tu te retrouves en alternance chez McDo ou chez Burger King et c'est pas le top quoi.
3: Mais alors Pablo, est-ce que tu serais capable toi de faire pareil pour trouver une alternance?
6: En vrai ouais, hein. Franchement ça peut m'aider, ouais. Moi je cherche un stage du coup. Je suis en études de cinéma. J'ai la chance de connaître du coup des gens qui ont de la famille, qui sont dans le cinéma ou des choses comme ça. Ou même du coup dans mon école, avoir des profs qui peuvent me passer des contacts. J'ai cette chance-là, mais je sais que pas tout le monde l'a. Et j'espère trouver assez rapidement quelque chose qui me plaît.
3: Bon, il faut dire que ce type d'annonce reste marginal puisque la diffusion d'un message personnel au micro d'un train dépend uniquement de la bonne volonté de l'agent présent à bord. Mais franchement, je pense que ça vaut le coup de tenter, non?
1: Bien sûr que ça vaut le coup. Merci beaucoup pour cette très belle initiative, Robin Bernot. Les belles initiatives se raconte ici, ça marche ici, on entreprend. C'est sur votre radio ici. Linda Lemay est avec nous jusqu'à 21h. Il y a une tournée, il y a le Casino de Paris qui arrive le 21 décembre. Elle part à votre rencontre, de toute façon elle connaît les Français mieux que vous, hein, finalement, et moi. Linda Lemay, ça va?
2: Oui, ça va super bien.
1: On continue le voyage?
2: Oh que oui, j'adore.
1: Encore des choses à se dire. Restez avec nous, on est ensemble jusqu'à 21h.
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1: Et un petit souvenir au cœur des années 90 avec La Rousseau, tu m'oublieras, sur ici.

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2: Pas que Paris dans la vie, mais nous on a Linda Lemay. Quelle chance on a, elle est avec vous depuis 20h, elle est en tournée avec Jean-Félix Lalanne, duo intime qui se produit en ce moment partout en France autour de leur guitare. On va parler de ce spectacle, mais eux aussi on évoque ce parcours, cet amour pour la France depuis 20h. Elle sera notamment le 9 décembre à Besançon, notez-le, hein, et le 12 décembre à Béziers, près de Montpellier. Vous aimez la France au point que vous êtes prête à faire beaucoup d'heures de vol pour aller jusqu'en Nouvelle-Calédonie, qui oui. reste la France aussi.
3: Oui, mais je ne suis pas encore allée. Ça reste un rêve que je caresse parce qu'il y a encore des lieux que je n'ai pas pu visiter parce que mes filles étaient toutes jeunes. Mais là, comme mes deux enfants sont maintenant majeurs et qu'elles sont très occupées, peut-être même plus que moi, et bien là, ça va me permettre de peut-être aller voyager encore plus loin et découvrir.
2: Elles sont venues plusieurs fois, j'imagine?
3: Oui, mais elles sont venues plusieurs fois, mais souvent, ça se limitait à Paris. Ah. Et là, on a hâte d'avoir du temps pour découvrir les alentours. Ah oui,
2: parce que vous connaissez tellement bien maintenant.
3: Exactement.
2: Alors, on parle de la Nouvelle-Calédonie, collectivité française. Vous avez fait les Dom-Tom aussi? Vous avez fait la Martinique? Vous avez fait la Guadeloupe?
3: La Guadeloupe, j'y suis allée, mais c'était pas pour chanter. Mais j'adore ce lieu-là.
2: France,
3: donc, il faudrait que j'y aille pour chanter. Et je suis allée, aller de la Réunion, ça fait partie de la France.
2: Bien sûr.
3: Voilà. Ça, c'est sûr que c'est un rendez-vous que j'adore avec les gens de la Réunion. Donc, ça fait partie de mes lieux préférés.
2: Hein. Sur ici.fr, on nous écoute à La Réunion, à la Martinique.
3: Mais je vous salue.
2: Je
3: vous dis que j'ai hâte de retourner Saint-Gilles et tout. Donc, vous me faites rêver chaque
2: Saint-Gilles,
3: fois.
2: Saint-Gilles, vous connaissez.
3: Oui.
2: Alors, il y a un lieu, puisqu'on parle de Paris, vous venez d'évoquer Paris, il y a quand même un lieu qui fait forcément partie de votre vie, c'est l'Olympia. Écoutez bien, si je me trompe, vous avez fait 67 fois l'Olympia.
3: Ouais.
2: Vous avez posé 67 fois vos souliers verts sur la scène de l'Olympia. Et rien que pour ça, du vert avec les souliers, mais vous, là, le bleu, blanc, rouge quand même.
3: Non, c'est vrai que
2: c'est énorme.
3: J'ai eu cette chance-là. Ben ça, c'est grâce au public qui répond présent à chaque fois que j'annonce que je me produis à l'Olympia. Donc, c'est sûr que ça, c'est un rendez-vous à ne pas manquer. J'ai déjà hâte à la prochaine fois. Pour le moment, bon, on prépare le Casino de Paris. Où est-ce que je me suis produite?
2: Décembre.
3: Je me suis produite beaucoup moins souvent sur cette scène-là. Donc, on va se faire plaisir avec Jean-Félix. Le 21 décembre, on va fêter Noël avec vous.
2: Alors, on parlait ça, mais l'Olympia, c'est plus des souliers verts, c'est des pantoufles vertes.
3: Mais c'est vrai, quand
2: quand
3: je rentre à l'Olympia, c'est vraiment, je me sens à la maison, j'ai mes repères. Mais en même temps, je peux dire, oui, je me sens à la maison, mais quand je vois mon nom en lettres rouges sur la façade de l'Olympia, ça m'impressionne toujours autant. C'est comme, c'est très, très, très bon pour l'ego. Quand on pense à tous ceux qui y sont passés, des maîtres,
2: Beatles, Piaf,
3: de dire qu'on a notre place.
2: Pour penser à la gamine de 9 ans, la chanson, quand vous aviez 9 ans, quand vous étiez à Portneuf, et vous dites mon nom là, à l'Olympia de Paris.
3: Mais je me rappelle même que j'avais fait un premier démo à un moment donné, au début de ma vingtaine, mais je savais pas encore chanter. Moi, ça a été assez long avant que j'ose mettre ma voix de l'avant. Et quand j'ai essayé la première fois d'écrire, de m'enregistrer sur un petit démo, c'était tellement raté que j'avais fait une cassette avec une photo toute ratée. Et sur le dessus, j'avais écrit Linda Lemay à l'Olympia, mais c'était à la blague en pensant que jamais j'arriverais à réaliser un rêve comme celui-là.
2: Les écoutiers de Johnny sans jamais penser que vous allez les rencontrer un jour.
3: C'est exactement ça. Et tous mes rêves se réalisent.
2: Tant d'autres. Alors, je parle de l'Olympia parce que la France vous reconnaît, il n'y a pas que la victoire de la musique. Vous êtes nommé en 2012 Chevalier des Arts et des Lettres, des insignes qui vous sont remises le 31 janvier 2012 à Paris par Charles Aznavour. Et puis il y a 2 ans, vous êtes élevé, comme on dit, officier du même ordre. Ce sera à nouveau à l'Olympia. L'Olympia, Linda, où vous fêtez vos anniversaires. Vous avez fêté vos 50 ans, je crois, là-bas.
3: Oui, c'est vrai. L'Olympia, on dirait que ça me fait penser à un des restos au Québec qui s'appelle le Novello à Boucherville, une belle petite ville, où est-ce qu'on dirait que j'y vais tout le temps pour célébrer à peu près tout et n'importe quoi, même pour souligner des événements malheureux. L'Olympia, c'est devenu le lieu où j'ai envie de tout vivre. Je m'attache aux endroits que j'aime, je m'attache au public que j'aime et j'ai toujours envie d'y revenir. Donc l'Olympia, c'est pas fini notre histoire.
2: Bon, vous me parlez de ce spectacle parce qu'on a donné toutes les dates. Vous êtes aux côtés de Jean-Félix Lalanne autour de nos guitares. C'est pas la guitare du papa du petit copain de l'époque.
3: Non!
2: Elle est un peu mieux accordée.
3: Et voilà.
2: C'est un projet intime, quoi, sympa, feutré.
3: C'est intime. On peut pas se cacher derrière une grosse orchestre. Mais quand on a Jean-Félix Lalanne, le virtuose des virtuoses de la guitare à côté de moi, j'ai besoin de rien d'autre. On dirait que toutes les nuances sont là. Et on n'est que deux guitaristes sur scène, mais il y a sur scène au moins 9 ou 10 guitares. Alors, ça change de son. Il y a toutes les dynamiques qui sont là. On se promène dans mon répertoire de chansons, des très, très anciennes chansons. On
2: en ressort. Le plus fort, c'est Mon père, La fille de Clément, De tes rêves à mes rêves, puis il y a l'album à fleurs de corde. Enfin, c'est tout ça. Hein.
3: Et voilà, jusqu'aux plus récentes. Ouais. Et même des chansons qui ne sont pas encore endisquées, comme on dit chez nous. Donc, et qui
2: sont endisquées. On va de plus, en disque.
3: Okay. C'est ça. Donc vraiment, on fait le tour du répertoire, on se fait plaisir. Et quand c'est revisité par la guitare de Jean-Félix, ouais, ben, ça renouvelle complètement les orchestrations. On reconnaît les chansons, on se sent bien dedans, mais en même temps, c'est comme si on les redécouvrait. Moi, ça me fait cet effet-là, ouais, et ça me transporte totalement.
2: Vous parlez du Casino de Paris, c'est le 21 décembre. Vous dites, oui, on va passer Noël avec les Français. Les Français, vous les rencontrez depuis des années, hein, vous rencontrez les visages, vous savez, vous les connaissez par cœur.
3: Oui.
2: Un Noël en France, vous avez déjà fait, du coup? Parce qu'on parle toujours Noël au Québec, il y a la neige, il fait froid, c'est génial.
3: Je pense que pas encore, parce que mes filles sont toujours, ouais, au Québec, puis ça, c'est quelque chose de très...
2: Le 21 décembre, c'est quasi Noël. Hein.
3: Oui, c'est vrai, mais non, pour le moment, c'est vrai que je retourne toujours au Québec pour fêter ça, ouais, alors que là, le 21 décembre, moi, je considère qu'on va déjà être rendu à Noël, et dans mon cœur, c'est vraiment un réveillon qu'on va se faire le 21.
2: Oui, alors, dites-moi, le 21, d'accord, mais le 11?
3: Le 11...
2: Vous ne me voyez pas venir avec le 11, avec votre histoire du chiffre 11.
3: Oui.
2: Vous avez fait un truc complètement fou il y a quelques années, oui, c'était 11 albums,
3: oui,
2: en 1111 jours.
3: C'est complètement
2: ça
3: fou.
2: Ça va vous, sinon, en ce moment? C'est de la folie, ça.
3: Oui, mais je pense que je venais de perdre mon papa en 2017, oui, oui, oui, puis oui, c'est vrai que suite à ça, j'ai comme été très consciente de la fragilité de la vie, puis du fait que quand on a envie de faire quelque chose aujourd'hui, qu'on sent qu'on est capable de réaliser quelque chose de grand, ben faut pas s'empêcher de le faire, faut plonger, faut pas attendre le bon moment parce qu'on sait pas s'il y aura un bon moment demain. Donc c'est un petit peu ça, cette urgence là que j'avais de vouloir tout livrer ce qui m'habitait comme, ouais, chanson en 3 ans.
2: Et
3: je
2: l'ai fait. Bravo, hein.
3: Je me suis rendue au bout du 11e album qui s'appelle Le baiser de l'horizon, qui est comme un hommage à, oui, ses parents qui m'ont donné la vie, qui m'ont donné plein de bonheur et qui m'en donnent encore.
2: Le Casino de Paris le 21 décembre, la tournée en ce moment, on a donné plein de dates, 67 fois l'Olympia, mais quel plaisir d'avoir Linda Lemay. Vous y retournez quand, à Saint-Malo?
3: À Saint-Malo, le plus tôt possible. Je ne sais pas si c'est sur la liste, d'ailleurs.
2: Non, regardez, de toute façon, on ne va pas louper.
3: Mais parce que moi, pour savoir je suis où demain, il faut que je regarde sur lindalemay.com parce que je ne sais pas mon horaire alors, par cœur.
2: Vous vous réveillez parfois la nuit dans votre hôtel et en vous disant c'est génial, Nice, et vous réalisez que vous êtes à Bordeaux? Ça vous arrive, ça?
3: Non, pas vraiment.
2: Non?
3: Une fois que je suis dans une ville, je sais que j'y suis, mais la veille, ça veut pas dire que je vais
2: que
3: savoir
2: restez,
3: où je suis le lendemain.
2: Vous mangez une salade, vous repartez le lendemain. Donc
3: non, c'est ça, ça va très très vite. On, oui, pourrait se tromper de ville, mais quand j'y suis, j'apprécie d'être dans la ville qu'on a choisie.
2: Est-ce qu'il y a des villes où vous êtes passé rapidement, où vous avez dit, il faut que je revienne. Un jour, quand je serai en France, il faut que je découvre cette région.
3: Ben, la dernière fois, on s'en parlait tout à l'heure, la dernière fois que j'ai vécu ça, c'était à Nice. En fait, on était à Beaulieu sur mer,
2: ouais,
3: et je me disais, il faut à tout prix que quand je reviens avec mes filles, qu'on vienne ici et qu'on se prenne quelques jours de vacances. C'est le paradis.
2: La promenade des Anglais, c'est super.
3: Ben oui, mais c'est ça, c'est complètement fou. Puis on aime l'eau, toutes les trois, les trois filles.
2: Il y a Cannes, festival.
3: Puis il y a Cannes aussi,
2: ben oui,
3: c'est ça. Ben,
2: il y a
3: plein de beaux lieux. Monaco, je ne suis jamais allée. Donc,
2: c'est pas loin, Villefranche-sur-Mer, Monaco, la frontière italienne.
3: OK, non, c'est ça. Il y a plein. Puis on dirait que plus ça va, autant quand j'étais jeune, je rêvais pas de voyager, autant ma carrière m'a amené à voyager beaucoup. Et là, j'ai, ouais, développé ce goût-là du voyage. Et mes filles font en sorte que je, ouais, voyage encore plus. Ma grande en particulier, qui est en Allemagne, qui fait du trapèze volant. Et maintenant, si je veux la voir, je dois voyager pour aller la voir en spectacle et l'applaudir.
2: En plus de votre tatouage Saint-Malo, il y a un tatouage sur le cirque, en clin d'œil.
3: Oui.
2: Fille. Je vais vous faire un quiz.
3: Okay.
2: J'en fais pas souvent, mais je vous fais un quiz France ou Québec.
3: Okay.
2: Voilà, forcément. Donc vous allez devoir choisir. On y va?
3: Oui.
2: Allez, c'est parti. Pour l'amour, vous êtes plutôt France ou Québec?
3: France.
2: Pas bien. L'humour?
3: L'humour France.
2: Pas mal. La cuisine? Pas beaucoup parlé pour
3: la cuisine France.
2: Oh là là.
3: Non, je suis désolée.
2: Mal,
3: hein. Non, mais je suis désolée pour le Québec.
2: La musique?
3: C'est ma première réponse franche. La musique, ben là, c'est le Québec parce que c'est là que je crie le plus.
2: Eh oui. Faire la fête. France ou Québec?
3: Faire la fête France, parce que c'est souvent en tournée, puis je suis souvent en tournée en France.
2: Écrire une chanson?
3: Québec.
2: Ah oui.
3: Ouais, sur le bord de mon lac des Piles en Mauricie.
2: Et boire du sirop d'érable? Plutôt en France ou au Québec?
3: Oh, c'est Québec, puis avec du beau sirop d'érable frais fait dans une cabane à sucre.
2: Dernière question. Pour vieillir, pour les dernières années?
3: C'est le Québec.
2: Ah, vous me dites avec de l'émotion.
3: Oui.
2: C'est marrant, ça.
3: Oh, mais je suis attachée à mon Québec. Moi, voilà. J'y reviendrai toujours.
2: D'ailleurs, vous n'avez jamais vécu en France, hein. C'est ce qu'on
3: non,
2: se disait.
3: Non, j'ai pas de pied à terre en France. J'en ai jamais eu.
2: Acheter un petit pied à terre, un petit truc.
3: Oui, mais ça aurait servi à rien parce que de toute façon, je revenais à mes filles qui m'attendaient au Québec. Alors, ça m'aurait pas servi à grand chose d'avoir un pied à terre ici.
2: Enfin, beau voyage, hein.
3: Oui, merci.
2: C'est sympa, hein.
3: Merci
2: sympa.
3: Pour l'accueil.
2: C'est moi qui vous remercie, Linda. C'était un plaisir. Je rappelle donc toutes ces dates. Le 3 novembre à Reims, on en a donné plein à Florange, à la Passerelle. Ça, c'est le 12 novembre. Marseille, on parlait tout à l'heure au
3: oui.
2: Silo. Ce sera le 8 décembre à Avignon.
3: Mm-hmm.
2: Voilà, notre belle région, le Vaucluse, le 14 décembre. Et puis, il y a Saint-Grégoire, il y a Tours, il y a Bourges, Biarritz, Bergerac, La Baule, superbe.
3: Ouais, j'adore.
2: Grande baie, plus grande baie d'Europe. Et le 21 décembre, ce sera le Casino de Paris. Merci, Linda Lemay.
3: Merci.
2: Comment on se dit au revoir du côté de Portneuf?
3: On se dit bye.
2: Et bye bye.
3: Bye bye.
2: C'est tellement simple, en fait. Je ne sais pas pourquoi je me prends la tête. Bye, Linda Lemay.
3: Ok, bye, là.
2: Ici.fr pour écouter l'émission. Passez une belle soirée. Salut.
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2: Can't Stand Losing You, c'est signé de Police et c'est sur Ici. Belle soirée.

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1: Passez une excellente soirée, merci d'écouter ici les 21h. Années 80 de la bonne musique, c'est tout de suite avec Laurent Petit-Guillaume.
2: Bonsoir à tous, merci d'être déjà fidèles à notre rendez-vous quotidien, 21h-22h, 7 jours sur 7, 100% années 80. Et ce soir, ça commence comme ça.

0: Des heures à doux, Étienne Dao.
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0: Une chanson écrite presque à la va-vite, juste à la fin de l'enregistrement de son quatrième album pour Nos vies martiennes. Étienne est à Londres. Un de ses musiciens anglais, David Monday, lui fait écouter une mélodie au piano. Il est emballé. Il écrit le texte en une nuit, l'enregistre le lendemain. Un titre qui évoque le désir de s'évader, de plonger dans un univers nocturne. C'était en 1988. L'année d'après, c'est Boris Bergman qui écrit un texte génial pour Eddie Mitchell, Lèche-Botte Blues.

0: Starship, c'était Nothing's Gonna Stop Us Now. Starship, le groupe américain pur et dur, issu de Jefferson Airplane, autre référence pour les amateurs de rock californien qui aimeraient tant écouter en boucle ce genre de musique dans une voiture décapotable entre Los Angeles et San Francisco. Bon, Nothing's Gonna Stop Us Now fut numéro 1 aux États-Unis, en Angleterre, c'était en 1987. Restons chez nos amis anglais. Tout de suite, Tok Tok, Such a Shame.
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0: C'était Jeanne Mas avec Sauvez-moi.
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0: Et ça, c'était bien avant MeToo. Hein. On est en 1986. Jeanne Mas est déjà une méga star. Elle coécrit ce texte fort sur les violences conjugales, sur une musique de son fidèle compositeur faiseur de tubes, Romano Musumara. Elle se charge même de la réalisation du clip vidéo et le titre devient un de ses plus grands succès. Il figure sur son deuxième album intitulé Femme d'aujourd'hui, qui se vendra à l'époque à plus d'un million d'exemplaires. Autre légende, autre tube. Tout de suite, c'est Gabi au Gabi, Alain Bachung.

Un groupe de légende entré dans l'histoire de la musique américaine dans les années 70, notamment grâce à l'album Rumours, vendu à plus de 40 millions d'exemplaires, un record. Hein. Little Lies, qu'on vient d'écouter, figure sur leur 14e album studio, Tango in the Night, et c'est un des grands tubes de l'année 87. La même année, on entend beaucoup à la radio le On the Beach de l'anglais Chris Rea.

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1: C'était 100% années 80. Et si vous avez passé un bon moment, bah on se retrouve demain dès 21h. Je compte sur vous. La suite, c'est 100% chansons françaises. Allez, passez une belle fin de journée sur ici, votre radio. Il est 22h.
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3: Tout le monde se demande qui est cette femme fatale dont Marc Lavoine chante les yeux revolvers. Eh bien, voici la réponse.
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3: Pendant des décennies, le chanteur a brouillé les pistes, évoquant un amour de jeunesse pour protéger son jardin secret. Mais Marc Lavoine a enfin lâché la vérité. Ce n'était pas une petite amie, mais bien sa mère, Micheline. Elle lui répétait souvent « Si tu avais des revolvers à la place des yeux, je serais déjà morte. »

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2: En 1981, Jean-Jacques Goldman a 30 ans et toutes les maisons de disques lui ferment la porte. Son rêve, rester dans l'ombre et écrire pour les autres. Mais personne ne veut de ses chansons. Son directeur artistique, Marc Lombroso, finit par lui dire « Voici, personne ne veut tes morceaux, chante-les toi-même ». Goldman finit par céder et enregistre « Il suffira d'un signe ». Un titre fou de 6 minutes, inspiré par la révolution en Iran, avec une guitare martelante.

0: Il faudra 8 mois de patience avant que le titre trouve son public et le propulse au sommet des ventes.
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2: Nous sommes sur les rives du lac des Vieilles Forges, dans le parc naturel régional des Ardennes. Bonjour Coralie Tullier.
3: Bonjour.
2: Chargée de mission zone humide pour le PNR des Ardennes. Les zones humides, c'est quoi? C'est les marécages?
3: Alors oui, ça peut être des marécages, ça peut être aussi des tourbières, ça peut être des prairies humides, ça peut être des bords de lacs comme ici, ou des bords de rivières, et on peut trouver également des marécages ou marais.
2: Pourquoi ces zones humides sont-elles si importantes et pourquoi il faut les protéger?
3: Les zones humides, ce sont des milieux essentiels car elles rendent des services inestimables à l'homme et à son écosystème. Et donc, tout d'abord, ce sont des éponges naturelles, donc c'est-à-dire qu'elles interviennent dans la régulation de la quantité d'eau. Donc, elles se gorgent d'eau en période pluvieuse pour la restituer ensuite progressivement. Et elles atténuent ainsi les inondations. Et donc, elles permettent également d'alimenter les nappes phréatiques. Ce sont également un support à une biodiversité riche. Donc, l'eau est la source même de la vie sur Terre. Et donc, il n'est pas étonnant que ces écosystèmes riches et complexes offrent des conditions de vie favorables à de nombreuses espèces de plantes et d'animaux. Donc, bien que les zones humides ne représentent que 5 à 10% du territoire, elles abritent 30% des espèces rares et en danger.
2: Parmi ces espèces, qu'est-ce qu'on a?
3: On peut citer les amphibiens, donc les grenouilles, les crapauds, les tritons, les salamandres. On a également énormément d'oiseaux d'eau, donc les grandes aigrettes, le héron cendré. On peut avoir également des libellules, des demoiselles, des insectes aussi aquatiques comme le géris, qui est appelé également communément l'araignée d'eau.
2: Et donc on prend l'importance de les protéger, ces zones humides. Quelles sont les actions mises en place?
3: Le PNR, depuis le lancement de la mission zone humide en 2017, donc le PNR a entrepris de référencer l'ensemble des zones humides présentes sur son territoire. Donc à savoir que le PNR comprend 92 communes et occupe 1170 km². Donc cet inventaire sur le terrain a duré 4 ans et a permis d'identifier plus de 1500 zones humides, et ce qui représente environ 8000 hectares, soit 7% du territoire du parc. Donc à la suite de cet inventaire, un programme d'action a été rédigé, et donc ces actions sont par exemple la création de mares, la prise en compte des zones humides dans les documents d'urbanisme, donc pour éviter par exemple de construire en zone humide, ou encore l'amélioration du fonctionnement de la zone humide, donc par le comblement de fossés de drainage, ou encore la restauration de la continuité écologique.
2: Et puis il y a un aspect aussi qui n'est pas négligeable, c'est l'aspect pédagogique pour les grands et les petits.
3: Tout à fait, donc un autre enjeu de la mission, c'est la sensibilisation des scolaires et du grand public, donc au travers des rendez-vous avec le parc et d'interventions auprès des élèves, donc de CM1, CM2 et 6e. Et donc nous avons également réalisé une exposition sur la thématique des zones humides avec les élèves de BTS du lycée agricole de Saint-Laurent. Et donc elle est disponible gratuitement sur demande et peut être prêtée aux écoles ou aux collectivités.
2: Et si on veut en savoir plus, bien sûr, on peut se connecter au site internet du parc naturel régional des Ardennes. Merci Coralie Tullier, chargée de mission zone humide pour le PNR des Ardennes.
3: Merci à vous.
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4: Caroline Oscari, cadre de production audiovisuelle et accessoirement présidente de l'association Le Vrac, café de Champnétrie.
5: Les Limousins sont formidables. Stéphane Pigato.
4: Une enfance plutôt classique, mais avec un bagage d'immigration, d'un côté l'Italie et de l'autre la Croatie.
6: Votre première envie dans la vie, c'était d'être traductrice internationale. Est-ce que c'est ce côté fille d'immigré qui vous a donné cette envie d'être traductrice?
4: C'est effectivement ce bagage fait d'immigration qui m'a ouvert les yeux sur le monde. Et puis, en bonne belge que je suis, j'ai évidemment lu Tintin. Et ça m'a confirmé dans l'idée d'ailleurs, de voyage.
6: Premier voyage, entre guillemets, premier départ aux États-Unis pour apprendre l'anglais.
4: Voilà, donc à 17 ans. Un regard à la fois critique et admiratif de ce que sont les États-Unis. J'ai fait le tour des États-Unis. Voilà.
6: Et comme ça ne vous suffisait pas et que vous êtes pour le rapprochement des peuples, Caroline, vous avez décidé de faire la même chose cette fois-ci, mais en Russie.
4: J'ai entamé des études de philologie slavistique à l'université l'Université libre de Bruxelles à l'époque, à l'issue desquelles j'aurais dû me rendre effectivement à Moscou. Et puis, ben, l'histoire en a décidé autrement, puisqu'en 1991, je ne peux pas partir en URSS, et donc je suis obligée de revoir mes plans.
6: Alors, qu'est-ce qui se passe à ce moment-là dans la tête de la jeune Caroline ?
4: Je décide de quitter la Belgique pour une formation plus professionnalisante, information et communication, et j'atterris à Bordeaux.
6: Et là, vous travaillez dans l'audiovisuel ?
4: À l'issue de mes études en information et communication, je suis recrutée à France Télévisions, donc sur le site de Bordeaux, France 3. Puis, ben, un jour, j'en ai eu marre de la ville. Ça faisait très longtemps qu'on rêvait de vivre autre chose et de redonner du sens à nos vies. J'ai été mutée, effectivement, à la station de Limoges.
6: Aujourd'hui, donc, à Champnetterie, avec le Vrac.
4: Voilà.
6: Cette épicerie, enfin, plus qu'une épicerie, un vrai lieu de vie au centre du village. Comment vous est venue l'idée et l'envie d'ouvrir ce lieu ici à Champnetterie ?
4: Alors c'est effectivement l'aboutissement, on va dire le couronnement de toute une vie d'engagement et de désir de solidarité, de main tendue vers l'autre, qui date effectivement de mon adolescence. J'ai été très soucieuse très vite des injustices et des inégalités territoriales. J'ai souhaité effectivement donner à Champnetterie un lieu de vie, un lieu de rencontre, un lieu où tout un chacun pouvait s'exprimer librement, un lieu de vie, un lieu de joie.
6: Si on se replonge un petit peu dans le temps et qu'on rencontre la jeune Caroline de 18 ans, des envies de voyage à travers le monde plein les yeux, qu'est-ce qu'elle penserait de la un peu plus vieille Caroline d'aujourd'hui qui vit en Limousin?
4: J'étais en plus très citadine, voilà, très avide des bars, des cafés, des théâtres, du cinéma. Je me dis qu'on peut aussi voyager en rencontrant toutes ces riches personnalités locales qui font aussi la richesse du territoire. Je pense que c'est vraiment l'aboutissement d'un cheminement, de réflexion, de désir, de goût, de... Non, je ne changerai rien. Je pense qu'il y a une forme de cohérence entre ce que j'étais à 18 ans et ce que je suis aujourd'hui.
6: Champnetterie jusqu'au bout, quoi.
4: Champnetterie à fond.
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7: Bonjour à toutes et tous, bienvenue dans Affaires Classées, le podcast. Je vous emmène faire un petit tour deux siècles en arrière. Nous sommes dans la soirée du 1er mai 1827. Un paysan de Barcus rentre de la célèbre foire d'Oloron. Il est abattu par un inconnu. Question, qui lui en voulait donc ? Réponse dans un instant.
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7: Chaque année, le 1er mai, la ville d'Oloron-Sainte-Marie organise sa traditionnelle foire au bétail. Un rendez-vous inspiré des grandes foires d'antan et qui attire plusieurs milliers de visiteurs depuis le XIVe siècle. Ce lundi 1er mai 1827, Dominique, un habitant de Barcus, l'a passé, comme beaucoup, dans la capitale du Haut-Béarn. Rentrant seul, à pied, il est 22h lorsqu'il parvient à l'entrée d'un petit pont dit de Choco, à une courte distance de sa maison d'habitation. À peine pose-t-il le pied sur l'ouvrage qu'une soudaine lueur déchire la nuit. Une lueur doublée d'une détonation. Pas de doute, Dominique vient d'essuyer un coup de fusil. Blessé, le fermier tombe en criant « À l'aide ! À l'aide !» Au loin, il y a un homme qui court le long du ruisseau, enjambant une barrière. Pas de doute, c'est l'agresseur. Marianne, une jeune servante occupée à ses prières, entend les hurlements plaintifs de cet homme qui appelle au secours. La bonne dame s'empresse d'alerter le maître de maison, l'instituteur et quelques paysans qui accourent afin de porter assistance au malheureux. Blessé à la poitrine et au bras gauche. Dominique Etchegoyenne est transporté à son domicile où le médecin vient lui prodiguer les soins que son état grave nécessite. Au petit matin, le maire de Barcus se rend à son chevet. Il lui demande de décrire en détail ce qui s'est passé. Dominique est formel. L'obscurité l'a empêché de reconnaître l'agresseur qui semblait posté au loin, en embuscade. Les gendarmes de Mauléon rappliquent. À leurs yeux, c'est une vraie tentative d'assassinat. Les blessures de Dominique sont graves. Il aurait bien pu y passer.
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10: L'enquête criminelle débute. Dominique jure qu'il ne se connaît aucun ennemi. Ses affaires sont saines et il est, dit-on à l'époque, de bonne mœurs. Les soins appliqués du docteur Alcat et sa constitution robuste lui vaudront une incapacité totale de travail de 20 jours. Mais il se rétablira de ses plaies, fort heureusement. À Barcus, l'affaire jette un émoi certain dans la population, à tel point que les rumeurs les plus folles circulent. Certains disent Dominique Etchegoyen décédé, quand d'autres désignent déjà le nom de l'assassin présumé. Dans leur procès-verbal, les gendarmes rapportent en effet que des soupçons insistants circulent sur la personne du premier voisin de la victime, un certain Etcheoun, du nom de la maison basque qu'il occupe ici, identifié comme étant Pierre Topet, né au village en 1786. Les gendarmes vérifient. Topet traîne la réputation d'être un mauvais sujet, un repris de justice aussi. À peine quadragénaire, il sort de la prison d'Ace où il a purgé 5 années de prison pour des violences graves sur l'ex-amant de sa femme. Et selon la rumeur, il ne rêvait que d'une chose, se faire justice lui-même et expédier en enfer celui qui l'a envoyé derrière les barreaux, un certain Egiafal, qui a passé lui aussi la journée du 1er mai à la foire d'Oloron. À Barcus, la clameur publique ne parle que de lui. C'est Topet, alias Etcheoun, le suspect, point final. Certains habitants affirment qu'il a guetté le retour de son rival en se postant aux aguets. Trompé par l'obscurité régnant dans ce chemin creux et sinistre, il se serait trompé de cible, tirant par erreur sur Etchegoyen. Le scénario est séduisant, en apparence.
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10: Les gendarmes ne voient pas qui en voulait au malheureux Etchegoyen. En revanche, la piste menant à Etcheoun semble beaucoup plus fructueuse. Ces derniers temps, par jalousie ou par haine, toutes les occasions étaient bonnes pour chercher querelle à son rival. Une voisine affirme qu'Etcheoun lui a demandé si Egiafal avait bien l'intention de se rendre à la foire d'Oloron. Étonnante curiosité sur l'emploi du temps de son ennemi juré. Mieux encore, le métayer d'Etcheoun affirme qu'il était bizarrement absent de sa maison la nuit du drame. Et ses enfants, ses propres enfants, le confirment. D'ailleurs, personne ne l'a revu depuis. Pour les gendarmes, les soupçons s'accumulent. Plusieurs villageois rapportent qu'Etcheoun se cacherait dans les bois, sur les sommets de la Roue. Pourquoi diable pareille fuite s'il n'a rien de se reprocher? Bizarre. Tribunal de Saint-Palais, le procureur du roi, M. de la Régoyenne, discerne dans cette cavale comme un aveu de culpabilité. Il délivre donc un mandat d'arrêt contre le fugitif dont tout le monde parle, mais que personne ne voit. Il faut dire qu'en Soule, la personnalité de Pierre Topet, alias Etcheoun, laisse peu indifférent. Doué d'une âme ardente, d'une susceptibilité que beaucoup disent excessive, l'homme a connu une jeunesse orageuse. Fâché avec ses parents, sa jalousie l'a conduit à suspecter l'infidélité de son épouse et à asséner un coup de hache au visage de son amant supposé, le fameux Egiafal. À l'époque, nombre de paysans basques s'expriment dans leur langue natale. Peu d'entre eux ont eu la chance d'aller à l'école. À la différence d'Etcheoun qui, lui, a appris le français qu'il parle à la perfection.
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10: Au Pays Basque, Etcheoun passe pour être un poète. Né en pleine période romantique, il est l'auteur de nombreux chants dramatiques, des poèmes émouvants dont les vers racontent les principaux événements de sa vie, souvent tragiques, comme son mariage avec une fille de niveau social inférieur, Une union qui a déshonoré sa famille alors qu'il n'avait que 20 ans. Vexé, son père l'avait menacé de le déshériter. Couchant ses malheurs sur le papier, le jeune homme devint poète et écrivain. Quand son épouse le trompa, Etcheoun se mit à écrire sur le thème de l'amour trahi. Un sujet cher aux auteurs romantiques, mais ses écrits vont aussi se retourner contre lui. Alors qu'il est en cavale, après les coups de feu tirés le 1er mai contre son voisin Etchegoyen, le poète se console en écrivant quelques vers. Planqué dans une cabane de berger, il compose un chant qui deviendra célèbre et dont voici le dernier couplet. Dans le village de Barcus, ne cherchez pas Etcheoun. Vous qui, désirant l'arrêter, êtes à sa poursuite, il compose des chants à Iguelou, désignant ainsi le lieu de sa cache. Il n'y a pas de plus beau pâturage en Soule, conclut-il. Mais quand les gendarmes mettront la main sur ce poème, ils vont l'utiliser contre lui comme une pièce à conviction, à charge. Etcheoun est en effet interpellé 4 mois plus tard chez un notaire de Tardets alors qu'il s'apprêtait à signer un acte de vente par lequel il tentait de mettre sa propriété de campagne à l'abri de ses créanciers. Redoutait-il que la justice la confisque au cas où il serait reconnu coupable de la tentative d'assassinat sur Etchegoyen, son voisin, la nuit du 1er mai 1827 ?

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1: Son procès aux assises s'ouvre le 18 août 1828 dans les murs du Parlement de Navarre, à deux pas du château palois. Vu la personnalité de l'accusé, l'audience défraie la chronique judiciaire. Ce n'est pas tous les jours, en effet, qu'on juge un poète écrivain. Face aux 12 hommes tirés au sort comme jurés, l'accusé a préféré s'habiller avec de misérables haillons. Lui qui est propriétaire de sa ferme, un luxe rare pour l'époque, il joue le pauvre. Une foule de dames élégantes se masse dans les rangs du public. Face à l'exposé de l'avocat général, M. Lamothe Duncan, Etcheoun ne varie pas. Il est innocent, voire persécuté. Ses malheurs datent de son mariage, clame-t-il, dans un français excellent. Et tandis qu'il purgeait une

0: Pour l'accusation, ce récit de souffrance, de haine, illustre à merveille le mobile du crime. Le soir du 1er mai 1827, selon l'avocat général, Etcheoun voulait faire la peau à Egyafal et il l'a patiemment attendu, en guet-apens. Et c'est par erreur, parce qu'il faisait nuit, qu'il s'est trompé, faisant feu sur Dominique Etchegoyen, qu'il faillit bien tuer. En leur intime conviction, les jurés vont pourtant absoudre le poète Soultan aux mille malheurs. Etcheoun est acquitté. Il rentre à Barcus le soir même.
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0: 1er mai, jour de foire, c'était ce rendez-vous avec l'histoire en 1827 du côté de Barcus. Je vous retrouve dans un prochain numéro à la rencontre de la Deuxième Guerre. La Deuxième Guerre mondiale et un épisode qui s'intitulera « Mort aux traîtres ». Nous sommes en février 45, les Allemands ont quitté le Béarn, le Pays Basque, et pourtant, on juge à Pau un traître qui a livré aux Allemands les deux frères du célèbre cancérologue Léon Schwarzenberg. De quoi s'agit-il ? Réponse dans un prochain numéro. À bientôt.
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0: 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Wikizef, petit guide à l'usage des étrangers du sud du péage d'Arras en vacances dans notre belle région.
1: Nous sommes de retour dans la famille. En ce moment, il fait beau, il fait froid. Ben, on est dans le nord, il y avait un indice. Et en plus, il y a un vent de voleur. C'est une situation que j'aime peu parce qu'en général, quand on dit « oh, il fait froid », on nous répond « ben non, il fait pas froid, c'est le vent qui est froid ». Je pourrais la taper, la personne qui me dit ça. Parce que la conséquence directe du vent froid, c'est qu'il fait froid. Du coup, avance et ferme le gif. Donc je résume, il fait froid, mais il fait beau. Il y a quelqu'un qui a allumé la lumière et d'un coup, vous voyez votre cousine enlever son manteau, tirer sur son col et pousser un soupir. Je sais pas ce que j'ai étouffe d'un coup. Et son mari de répondre, qu'est-ce que t'as tes vapeurs de belle-mère? Ne paniquez pas, Wikizef est là pour vous aider. Je vous comprends, ça surprend. Bon, ce n'est pas très 21e siècle comme expression. Mais c'est celle qu'utilisait ma grand-mère quand elle avait une bouffée de chaleur. Ou quand elle remarquait que quelqu'un avait anormalement chaud. Cocteau, tête rouge, t'as des vapeurs de belle-mère ou quoi?
2: Définition.
1: Les vapeurs de belle-mère sont originellement les bouffées de chaleur dont souffre la majorité de la gente féminine lors du dérèglement hormonal conséquent de l'arrivée de la ménopause. Quand je parle des filles et de leurs soucis, en général, je préfère partir dans le médical par les temps qui courent, c'est plus sûr. Et puis c'est imagé, parce que dans l'esprit de ma grand-mère, que je rappelle est enterrée au cimetière de l'Est depuis les années 80, je replace dans le contexte. Hein. La ménopause atteignait essentiellement les belles-mères. Ou si vous préférez, si t'es belle-mère, t'es forcément ménopausée. Et je tiens à préciser qu'elle disait ça aussi aux hommes. Mais quand est-ce que ça peut vous arriver d'avoir des vapeurs de belle-mère, par exemple?
2: Exemple.
1: En écoutant le discours de Vladimir Poutine, en s'apercevant que son match Tinder, ben, c'est sa sœur, avec leur nouvelle mode de pas mettre la photo en plus. Et alternative à vapeur de belle-mère, il y a « j'ai chaud, je crois que j'ai une buée ».
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1: Mon linge pue. J'ai beau le laver, mais quand je le sors, il sent mauvais. J'ai changé de lessive, mais rien n'y fait. Les fringues, les serviettes, les draps, tout pareil. Alors, c'est apparemment lavé, c'est propre, ça dégage une odeur de renfermé dans une mouchette, de l'humidité, de moisi. Alors, j'ai demandé à ma maman le pourquoi du comment, elle m'a demandé de me raconter comment je faisais. Bah, moi, je fais tourner la machine la nuit, pour profiter de l'électricité moins chère, et comme j'ai pas le temps le matin, je sors le linge en rentrant chez moi le soir. Et ben voilà, je vous raconte pas ce qu'elle m'a mis. Laisser le linge dans le tambour, même une heure de trop, ça favorise la stagnation de l'humidité et la prolifération des mauvaises odeurs. Alors en hiver, c'est vrai, hein, c'est tentant de remettre à plus tard la sortie du linge, surtout là, aujourd'hui, il y a du vent, il pleut, mais la chaleur résiduelle, associée à une ventilation quasi nulle, eh ben ça transforme le tambour fermé en serre à bactéries. Même le synthétique qui sèche plus vite, ça n'y échappe pas. Alors dès la fin du cycle, chez moi, il me joue la truite de Schubert, eh ben il faut sortir les textiles immédiatement, les secouer énergiquement pour les détasser, c'est comme ça qu'on dit, et les installer sur l'étendoir en les espaçant au maximum. L'aération du linge, ça empêche la prolifération des bactéries, et c'est ça qui donne ces mauvaises odeurs. Eh ben merci ma maman.
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0: avec On jettera nos montres.
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3: Des maths la Bretagne, c'est l'heure de la bonne idée 100% pur beurre. Vous avez envie de voir Céline Dion en concert et de faire une bonne action? Alors écoutez bien la bonne idée qu'ont eue les bénévoles du festival Belles Étoiles à passer dans le 35. Pour résorber une dette de 90 000 euros, ils organisent une grande tombola afin de vous faire gagner deux places pour le concert de Céline à la Défense Arena, pardon pour les oreilles, le 12 septembre. 2,50€ le ticket et une probabilité non négligeable de gagner puisque, spoiler alerte, il y a moins de participants qu'à l'euro million. Donc si vous gagnez, bah trop bien, bravo, vous pourrez aller vous égosiller sur « J'irai où tu iras ». Mais si vous perdez, rassurez-vous, vous aurez fait une bonne action en aidant l'association. Le festival de musique Belles Étoiles, lancé en 2025 à Passé près de Rennes, avait été un beau succès, il y avait carrément eu le groupe Superbus. Malheureusement, même si la fréquentation était au rendez-vous, ça n'a pas été suffisant pour que les comptes soient à l'équilibre. Alors pour que le festival reparte sur une base saine, il faut que la dette soit épongée au plus vite, d'où cette tombola. Vous pouvez y participer en cherchant Tombola Belles Étoiles sur Google. Vous tomberez sur le site de la plateforme Hello Asso qui gère l'opération. Le tirage au sort aura lieu ce vendredi soir. Il vous reste donc moins de 3 jours pour participer. Faites vite, je croise les doigts pour vous. Et on reste dans le monde des festivals avec le chiffre du jour. Le festival du film insulaire de l'île de Groix a fêté sa 25e édition la semaine dernière. Happy birthday et à demain pour une nouvelle bonne idée.
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1: On sait qu'on est Lorrain parce qu'on
2: est grenat à la vie, à la mort.
1: Bien sûr, évidemment.
2: Je la croise à la librairie La Pensée Sauvage, avenue de Nancy à Metz. Un charmant repère d'amoureux de livres de nature et de poésie.
1: Pas très loin du stade Saint-Symphorien.
2: Exactement. Amoureux de livres de nature et de poésie, donc je m'étais perdu.
1: Oui.
2: Elle entre dans la boutique, je lui demande son prénom, persuadée de lui avoir déjà signé un livre. Anne-Marie, elle lâche du bout des lèvres. Elle m'assure que je ne lui ai jamais rien signé, elle s'en souviendrait, et je comprends vite que son après-midi serait plus belle si je daignais lui lâcher la grappe. C'est ma fâcheuse habitude de parler aux inconnus. Mais c'est con, j'ai pas envie de lui lâcher la grappe parce que je pressens le bon millésime.
1: Oui.
2: C'est que la dame a de l'allure et de la conversation. Alors je pousse un tout petit peu le taillage de bavette en lui demandant si ça va. Attention, un vrai ça va, hein.
1: Oui.
2: Pas le gant de toilette tiède de politesse constant à tout bout de champ, sans jamais écouter la réponse.
1: Oui, non, puis, c'est toujours oui, de toute façon.
2: Un vrai ça va, ça va. Intéressé, une main de fer dans un gant de téflon.
1: Oui.
2: Et c'est là qu'elle me cueille en répondant qu'elle a enterré son mari la semaine précédente.
1: Oh.
2: Ah ben, me voilà bien. Je m'excuse, je concède avoir gaffé.
1: Oui.
2: Or, j'y suis pour rien dans le décès sus mentionné.
1: A priori.
2: Alors, je demande à Anne-Marie si elle a été heureuse avec son mari et aussi comment ce mari s'appelait. Tout ceci est vrai. Hein.
1: C'est délicat, non, c'est vrai.
2: Oui, bien sûr. Il s'appelait Norbert et il a consacré toute sa vie au sport. Supporter du FC Metz devant l'Éternel, il a été enterré avec un maillot grenat floqué du nombre 33, son année de naissance. Le foot était tout pour lui, précise Anne-Marie. Et lorsque je lui demande si Norbert a pu aller au stade jusqu'au bout, elle s'exclame, évidemment, à la fin c'était dur pour lui à cause de la maladie et à cause des résultats du club. Alors je me suis demandé combien sont-ils en Moselle à indexer la santé ou la courbe de leur morale sur les résultats de leur club de cœur. Pour combien de vrais supporters la météo dépend d'un point arraché à Jean Bouin, La Beaujoire ou Raymond Coppa. J'ai laissé Anne-Marie à ses livres, à sa nature et à sa poésie, songeant qu'on peut aimer sans condition les bouquins, sa femme ou l'équipe de foot de sa ville. Et je me suis laissé espérer qu'un instant entre les rayons chargés d'ouvrages, Norbert avait pointé le bout de son nez.
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3: Bonjour, je m'appelle Gérard Monange et la bibliothèque est devenue mon lieu préféré pour partager ma passion pour le jeu d'échecs. Dame prend F7, échec et mat.
4: Comment vous est venue la passion des échecs, Gérard ?
3: Quand j'avais 17 ans, je me suis arrêté devant la vitrine d'un magasin de jouets et j'ai vu un jeu d'échecs. Et ce jeu d'échecs a été pour moi un phare, puisqu'il m'a permis de réaliser mon métier, c'est-à-dire d'être professeur d'éducation physique.
4: Ce qui est marrant, entre guillemets, dans votre histoire, c'est que vous avez été prof de sport, et là, maintenant, vous êtes mis à apprendre les échecs dans cette bibliothèque.
3: Le hasard a voulu que Colette m'a fait découvrir d'abord l'éco-quartier Ginko où j'habite et j'ai découvert la bibliothèque de Bordeaux-Lac. Ce lieu m'a plu et j'ai rencontré un joueur d'échecs et c'était le début de cette merveilleuse aventure.
4: Une formidable aventure qui marche, hein, parce que vous avez eu beaucoup d'élèves depuis. Comment vous expliquez ce succès, Gérard ?
3: Alors je crois que je vois le jeu d'échecs différemment. Un enfant n'est plus dans une cour d'école, il est devant un échiquier, il va raconter son histoire. L'échiquier, c'est une toile. Et chaque coup, chaque déplacement de pièce va peut-être faire un chef-d'œuvre. Où l'enfant écrit son histoire, ce n'est plus la cour de l'école, c'est une réponse à leurs problèmes, c'est une magnifique peinture que tout le monde est capable de composer. Le jeu d'échecs, c'est la vie. Tout ce qu'il découvre sur le jeu d'échecs, il va le découvrir et il aura les meilleures réponses possibles. Et sa route sera la plus belle possible.
4: Donc Gérard, vous avez commencé les échecs à 17 ans. Maintenant, vous avez 80 ans. Qu'est-ce qu'on peut vous souhaiter ?
3: Continuer de pouvoir apporter ma passion à tous ces joueurs. et rien ne pourra m'empêcher de continuer de faire encore un bout de chemin et d'aider tous ces jeunes.
4: Et en plus, on le rappelle, vos ateliers sont totalement gratuits.
3: Oui, vous êtes les bienvenus et n'oubliez pas que avant de commencer une partie, vous avez les mêmes pièces que votre adversaire. Il n'y a ni vainqueur ni vaincu. Croyez en vous.
4: Eh bien, merci beaucoup, Gérard.
3: C'est moi qui vous remercie de m'avoir tendu le micro. Je souhaite à tous les mordus, les fans de ce jeu, de venir me voir, de passer un bon moment autour d'un jeu d'échecs.
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6: À quoi servent les maths ?
7: Par exemple, si on est coiffeuse, pour faire payer ses clients, au lieu que de prendre une calculette, le faire de tête comme ça, le plus rapidement, comme ça on n'utilise pas trop notre téléphone. Puis c'est intéressant les mathématiques.
8: Moi je trouve que ça sert à tout et à rien. Les profs, ils disent faut savoir convertir, mais ça sert à rien quand on est grand en fait.
9: Dans n'importe quel métier, il faut savoir les maths. Convertir, si, il faut. Parce que ça se trouve, à un moment donné, l'occasion elle va venir, tu vas pas savoir et ça va être compliqué. Et moi, je préfère les maths que le français.
10: Moi, je me dis, c'est comme toutes les autres matières. Plus tu sais de choses et tu es bon en maths, français, grammaire, plus tu auras plusieurs métiers à ta disposition.
11: J'ai jamais trop aimé les maths, mais je sais que je pense que ça va beaucoup servir.
12: En fait, les maths, c'est une des premières matières à être inventée. Les maths, c'est la base de l'école.
13: Pour payer quelque chose, il faut se servir des maths pour, par exemple, compter les pièces, les billets, etc. En fait, les maths, il y a beaucoup de choses qui servent à beaucoup de choses. Il y a des choses où tu vas jamais t'en servir en mathématiques, quoi. Par exemple, la géométrie, tu t'en sers que dans quelques métiers. Tu vas pas t'en servir dans tous les métiers du monde.
14: On était parti à Cultura et j'avais pris des sous, mais j'avais mal compté. Donc, je demande à ma mère de payer parce que j'avais pas assez. Mais du coup, il faut compter tout. Il faut compter les centimes. Et les euros et tout ça.
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2: L'auteur du livre que je vous présente aujourd'hui dans Toujours à la page les a tous interrogés. Ce père de famille qui, après avoir tué femme et enfant, s'inquiète du sort de sa chienne. Ce japonais cannibale interpellé au bois de Boulogne, ou encore ce membre de la Société de protection des oiseaux soupçonné d'être un tueur en série. Jacques Poinaz fut commissaire de police, chef adjoint de la brigade criminelle de la police judiciaire de Paris, également chef de l'unité de coordination de lutte antiterroriste. Cet Ardéchois de naissance témoigne de sa carrière dans Le temps des aveux, Le réfrigérateur du japonais cannibale et autres récits de la brigade criminelle. Un livre paru chez Mareuil Éditions. Le retour sur 13 des enquêtes les plus marquantes de sa carrière avec, en ligne de mire, à une époque où l'ADN n'était pas encore la reine des preuves, l'obtention des sacro-saints aveux. Des aveux qui viennent ou non, et qui dissimule parfois une partie de la réalité, qui laisse aussi souvent l'enquêteur avec un sentiment de frustration. Jacques Poinaz.
3: Oui, de la frustration, parce que les aveux ne sont pas toujours totalement sincères, ou complets, ou indiscutables. Il y a souvent une fragilité de l'aveu, puisque lorsqu'on a des aveux, on se projette déjà dans le procès et la preuve devant les assises pour les homicides. Mais ces histoires, c'est aussi ce basculement de la personne qui avoue, et souvent, même si le policier avant tout est content d'avoir résolu une affaire, parce qu'une affaire criminelle est toujours un poids pour les policiers, mais il y a également parfois un peu de, sinon de pitié, du moins de tristesse de voir un homme qui parfois avait une vie jusque-là normale et qui bascule dans le monde de la prison pour une longue peine.
2: Mais quelle perception vous avez de ça quand vous êtes face à quelqu'un qui n'est pas un criminel aguerri et qui bascule pour des raisons qui paraissent en fait futiles, si on y pense bien?
3: Alors, je crois que ça reste un mystère de l'homme, un mystère de l'humanité. Comment comprendre que quelqu'un qui a jusque-là eu une vie parfaitement banale, d'un seul coup, pour des raisons difficiles à imaginer, passe à des actes terribles?
2: On voit la grande diversité des affaires que vous avez traitées. C'est d'autant plus agréable à lire qu'effectivement, on ne sait jamais où vous allez nous emmener à chacune des histoires. Comment vous avez fait la sélection?
3: J'ai pris celles qui sont restées dans ma mémoire, je dirais, qui m'ont laissé un sentiment, soit de satisfaction, soit d'échec, ou comme celles qui se passent en Ardèche, où je reviens pratiquement dans mon village natal pour enquêter sur une affaire d'explosifs dans la communauté de l'ex-tueur de l'Ardèche, Pierre Conti, mais souvent aussi parce que ce sont des affaires qui ont quelque chose de particulier, parfois de presque burlesque, parfois de troublant, comme ces adolescents qui, pour donner un alibi à leur ami, inventent un stratagème un peu diabolique. J'ai essayé de montrer que la réalité est souvent plus surprenante que la fiction même.
2: Et c'est sans doute ce qui est le plus fascinant dans chacune des histoires que nous confie Jacques Poinaz. Et ce qui est captivant, c'est ce récit au plus proche du travail de l'enquête et les impressions, les réflexions que partage l'auteur avec nous au fil de chacune. Alors si vous êtes fan de faits divers, jetez-vous sur Le temps des aveux de Jacques Poinaz, paru aux éditions Mareuil.
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4: Tom Aubry, salut Tom.
5: Salut Quentin, bonjour à tous.
4: Qu'est-ce qu'on raconte comme histoire aujourd'hui?
5: Aujourd'hui, je vais vous raconter l'histoire du super-héros de la culture française.
4: Ah bah, ouvrons le livre, hein. Allez, c'est parti.
5: La raison, 125, André Malraux et la Côte d'Azur. Alors notre territoire a accueilli des grands noms, tels qu'André Malraux, le premier ministre de la Culture. Et saviez-vous qu'il a vécu un temps dans les Alpes-Maritimes?
4: Alors, pour ceux qui ne le connaissent pas, qui était André Malraux, en plus d'être ministre de la Culture?
5: Alors, André Malraux est né à Paris en 1901. C'est un écrivain, un aventurier et un homme politique. Et en 1933, son roman La Condition Humaine lui vaut le prix Goncourt. Mais bon, l'Europe s'embrase. Il va s'engager dans la guerre civile espagnole, ainsi que dans la résistance française contre l'occupation nazie.
4: Et qu'est-ce qu'il est venu faire sur la Côte d'Azur?
5: Eh bien, en 1940, lorsque la France perd la guerre, André Malraux est fait prisonnier, mais il réussit à s'évader. Dans sa fuite, il écrit à De Gaulle pour lui proposer de continuer le combat, mais le résistant chargé de transmettre ce courrier est arrêté par la police, et pour éviter que la lettre soit découverte, il va la manger.
4: Ah, il va carrément manger le papier.
5: Eh oui, et ne recevant aucune réponse, Malraux croit qu'il a été écarté par De Gaulle pour des raisons politiques. C'est donc en janvier 41 qu'il s'installe à Roquebrune-Cap-Martin, dans une villa magnifique, où il restera jusqu'à l'automne 42, avec un passage à la villa Les Camélias à Cap d'Aille. Lors de son séjour au bord de la mer, il va d'ailleurs reprendre contact avec des écrivains installés dans la région, tels qu'André Gide et Roger Martin Dugard.
4: Ouais, finalement, c'est un peu un refuge au soleil pour lui, la Côte d'Azur. Hein.
5: Oui, sauf qu'André Malraux ne va pas rester sans rien faire. Il joue un rôle important dans la résistance, et après la guerre, il est nommé par le général de Gaulle pour devenir le tout premier ministre des Affaires culturelles. Il va contribuer à rendre la culture accessible au plus grand nombre, et on connaît aussi son discours de 1964 avec son fameux
6: « Entre ici, Jean Moulin, avec ton terrible cortège !»
5: Mais André Malraux, ce n'est pas que des discours. Car chez nous, la Villa Arson, le musée Chagall, Fernand Léger et la Fondation Mag sont encore aujourd'hui les quatre principaux monuments de cette politique culturelle. Cet homme aura marqué le XXe siècle et les Alpes-Maritimes. Et c'est bien sûr
4: une bonne raison d'aimer la Côte d'Azur,
5: en plein dans le mille.
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7: Laetitia Ribeiro est biographe familiale. Pourriez-vous l'accueillir chez vous et lui raconter votre vie? Laetitia Ribeiro, légende ici.
8: Bonjour, je m'appelle Laetitia Ribeiro, j'ai 50 ans. Je suis née au Mans et j'ai grandi à Parigny-l'Évêque. Ma particularité, je suis biographe familiale. J'écris des récits de vie pour les personnes qui souhaitent laisser une trace. Et donc, je suis biographe à Encre d'Humanité.
9: Écoutez-moi.
8: Qu'est-ce qu'être biographe familiale? Eh bien, c'est raconter des histoires de vie, accompagner des personnes, en fait, qui ont le souhait de laisser une trace, de témoigner de leur histoire, soit pour eux, soit pour leurs enfants. En fait, léguer un petit peu leur récit de façon à ce qu'ils se perpétuent dans les générations à venir. Comment est-ce que je procède? Donc, la plupart du temps, je me rends au domicile des personnes. C'est avant tout une rencontre humaine. Et mon travail, c'est à la fois de les guider dans le récit de leur vie, mais aussi de comprendre et de percevoir les émotions, les silences, pour pouvoir écrire tout cela. Qu'est-ce que l'écriture permet? Alors, au-delà effectivement du récit, l'écriture, elle permet parfois de s'alléger. Hein. J'ai aussi cette particularité d'être biographe accompagnante. L'écriture permet parfois de témoigner, mais aussi de s'alléger. L'écriture, elle permet de revisiter son histoire, faire un peu parfois le bilan ou l'avancée. Elle peut permettre une avancée, en tout cas, sur ce qui a été vécu. Si j'ai fait pleurer des gens, ce n'est pas moi qui fais pleurer les gens. Ce sont souvent leur histoire et l'émotion que ça peut dégager effectivement de raconter son histoire, mais c'est souvent aussi à la lecture de ce que j'ai pu écrire, en fait. Les gens disent souvent que c'est particulier de se relire, de se voir écrire, et que c'est une expérience qui est à la fois extrêmement émouvante et à la fois c'est singulier. Les personnes, à la fois, ont l'impression d'avoir écrit leur récit, puisque l'idée, c'est vraiment de les rencontrer et de pouvoir, effectivement, écrire au plus près de ce qu'ils sont. Donc ça, chaque fois, en fait, les gens me disent que c'est un cadeau émouvant, mais un cadeau réciproque surtout.
10: C'est ma vie.
8: Est-ce qu'on est bien en Sarthe? Je suis revenue sur mes terres natales, donc c'est que c'était important et qu'on y vit bien. Pour moi, c'est important, que ce soit dans la biographie ou au fond d'être revenue en Sarthe. Pour moi, il y a quelque chose de l'histoire de ses racines, de savoir d'où on vient, de savoir où l'on va. Oui, on y vit bien en Sarthe. Voilà, c'était Laetitia Ribeiro, biographe à Encre d'Humanité. J'ai été très heureuse de vous parler de la biographie, de la découverte de la biographie. Et comme j'ai coutume de dire, il faut écrire son histoire, puisque chaque histoire mérite son encre.

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2: Installée à Rivesaltes, dans les Pyrénées-Orientales, la boutique laboratoire showroom Les Givrés et Hautes Glaceries propose une approche originale de la gourmandise. Des pâtisseries en trompe-l'œil entièrement glacées.
3: Bonjour et bienvenue chez Les Givrés et Hautes Glaceries à Rivesaltes.
2: Merci de nous accueillir, Dominique, ici dans un univers de pâtisseries glacées.
3: C'est de la pâtisserie glacée, donc avec des caramels coulants, des pralinés, tout en restant dans de la glace avec des produits locaux au maximum. Donc c'est une boutique laboratoire showroom.
2: Et là, vous m'emmenez où ?
3: Alors là, je vais vous amener voir mon époux, car c'est lui l'artiste, hein, c'est lui qui crée tout ça.
2: On peut rentrer ?
4: Rentrez donc.
2: Bonjour Xavier, c'est vous le créateur de tout ça ?
4: C'est bien moi, oui, voilà.
2: Donc votre métier, c'est pâtissier à la base ?
4: Pâtissier, oui, exactement.
2: Glacier ?
4: Glacier, c'est une création de ma part, voilà.
2: Comment vous avez eu l'idée de vous spécialiser dans la pâtisserie glacée ?
4: C'est avec le réchauffement climatique, je pense, ça m'est venu comme ça l'idée. Tiens, pourquoi pas faire une création de pâtisserie glacée ? Tout nouveau, nouvelle création, voilà.
2: Vous aviez envie, vous, de desserts un peu frais, de la fraîcheur ?
4: Oui, c'est ça, exactement, c'est par rapport au bord de mer aussi, que de côté rafraîchissant, réconfortant, pour se faire plaisir au bord de plage, par exemple.
2: Vous visez une clientèle grand public, mais aussi oui. Des professionnels ?
4: Exactement, oui, c'est ça, oui. Les restaurations, la clientèle particulière aussi.
2: Dites-moi, ça sent très très bon, là, dans ce laboratoire. Vous avez travaillé quoi, juste avant d'être arrivé ?
4: Je travaille le chocolat, voilà, oui. Oui, je travaille le chocolat, je suis en train de faire des chapeaux, pour le CLAC, c'est un événement ici à côté, et on fait des chapeaux de leur logo, en fait c'est un chapeau factice, en revêt de chocolat.
2: Alors, dans votre laboratoire, bon, évidemment, il y a des appareils de pâtisserie,
4: oui.
2: Ça c'est sûr, et il y a aussi, j'imagine, des appareils à glace.
4: Voilà, nous avons ici devant nous une sorbetière. À côté, nous avons un pasteurisateur où je fais maturer mes glaces, où je cuis mes glaces, je fais maturer 24 heures. Ici, nous avons une cellule de refroidissement.
2: Ah, il y a quoi dedans ?
4: Voici les petits chapeaux.
2: Ah, les petits chapeaux.
4: Voilà, oui.
2: D'accord. Ils vont rester longtemps, là ?
4: Ils vont rester, deux heures pour que ça soit bien, bien glacé. Et après, ça va partir en boîte et en décoration, puis en boîte.
2: Alors, ici, ça, c'est la partie production.
4: Et nous allons dans la salle à côté. C'est la salle ici, emballage et finition.
2: Alors, on va faire une petite dégustation.
4: Oui, bien sûr, oui.
2: Xavier, vous avez fait de grandes maisons, vous ?
4: C'est Monsieur Ducasse, à Paris et à Londres. J'ai pas mal baroudé, oui. Et beaucoup aussi travaillé sur la Côte d'Azur, oui.
2: Alors là, Dominique, vous avez sorti quoi ?
3: Alors là, c'est une mangue fruit de la passion, sur une petite guimauve à la vanille.
2: Alors c'est incroyable, parce qu'on dirait vraiment le fruit qui est dans l'assiette.
3: C'est exactement ça. On va la couper en deux.
2: C'est vraiment un trompe-l'œil.
3: Un vrai trompe-l'œil.
4: Alors à l'intérieur, c'est un sorbet à la mangue, un sorbet au fruit de la passion, un caramel coulant parfumé au gingembre et à la vanille, et un petit biscuit de coco. Tout ça déposé sur une guimauve à la vanille de Madagascar.
2: C'est trop trop bon, bravo hein.
4: Pas trop sucré.
2: Et vous l'avez breveté ?
4: Oui, nous avons déposé notre marque, oui, exactement, oui. Les Givrés.
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5: Oh, ce vin-là, il est ben trop bon pour la modurer.
6: Berrichon dans le texte.
5: À modurer le vin, ça veut dire y rajouter de l'eau. Je vous avoue que je connaissais pas ce mot-là, puis que je l'ai trouvé dans mes livres. Je vais le souffler au grand maître des chevaliers du PSU à Mentoux, vu que là-bas, les gars, ils s'engageront à ne jamais couper d'eau un vin de qualité. Ça veut dire, les gars, qu'il faut jamais à modurer du vin, à moins qu'il soit ch'ti. Par chez nous, les ch'tivins, il y en a plus. Oh, je dis pas que dans le temps, il n'y avait pas Chuck Pichet qui méritait d'être à modurer. Mais au jour d'aujourd'hui, plus besoin de s'accrocher au bord de la table pour avaler votre canon de Sauvignon. Quand même, chez les marchands, on trouve des vins qui venons, on sait pas ben de l'avoue. Des gros rouges que tâchons les nappes et le fond des verres. Et que méritons ben d'être à modurer. Blascandi, Georges Blanchard. Si par hasard, la souée vous amène par chez nous, jabio dégraissé, ou rentrez jamais au ch'ti domaine, beuvez plutôt l'eau du fossé. Le bourgeois, il vous recevrait avec jouet, vu qu'il est plus barlot que méchant. Mais, je vous préviens, il vous ferait boire du vin de marchand. Oh, si le vieux Noé se retend de sous nache, n'avais pu goûter que ce jus-là, je connaîtrais encore que le vin de Parche, et je dirais point de mal du Nord. Ouais, qui est pourtant bon à valouer, et qu'on dit pour ben exigeant. Oh, c'est plus fort que moi, je peux pas boire du vin de marchand. C'est épais, ça saoule, et ça tache, le fond du verre, et devient noir et bleu. Quand que ça pendait à la moustache, on croit voir goûter du sang de bœuf. Pour moi, bon gens, v'là ma consigne. Gardez le corps solide et sain, buvez surtout du vrai vin de vigne, du vin de chez nous, du jus de raisin. Et le pays connaîtra la joie en nous montrant son vrai penchant. Le jour qu'on n'y donnera plus à boire du vin de marchand.
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6: Je rêvais d'avoir une maison à la campagne. Cette maison, c'est comme si j'y étais née. C'est ma maison de famille.
7: Ma maison s'appelle l'Ostao de la Mar.
8: C'est une maison un peu envoûtante.
9: Eh bien, vous voyez, des livres et trois fenêtres qui me donnent le paysage du pays, comme si c'était trois tableaux.
10: Ils ont vécu ici.
11: Thibaut Gaudry.
12: Alain Delon, vous l'aviez rencontré sur un tournage ?
13: Non, je l'ai rencontré dans la rue. Mais on a fait un film ensemble qui était Jeff et qui était un film qu'Alain désirait faire avec moi, donc ça a été aussi une rencontre.
10: En 1968, deux stars du cinéma français sont réunies pour la première fois à l'affiche de Jeff, un film qui ne restera pas dans les mémoires, contrairement à la grande histoire d'amour qui est en train de naître depuis quelques semaines. Mireille Darc et Alain Delon ne se quittent plus.
14: Alain Delon enchaîne les films, dont Jeff et Madly, sur lesquels il a comme partenaire l'égérie de Georges Lautner, Mireille Darc. Ils tourneront 8 films ensemble. Nouveau coup de foudre qui scellera une histoire d'amour qui le marquera à jamais. Il dira de Mireille, près de 40 ans plus tard, lors de sa disparition, « Elle était la femme de ma vie, ma moitié ».
10: 2 ans plus tard, alors que Delon est à Marseille pour tourner Borsalino et que le couple cherche un coin de soleil et de tranquillité, l'ami et agent de l'acteur, Georges Baume, leur fait découvrir Aix-en-Provence où il habite. Ils sont sous le charme et ne tardent pas à s'installer dans un hôtel particulier du quartier Mazarin, le plus ancien de la ville.
15: Pourquoi tu t'en vas ?
16: Parce qu'on est deux.
15: Je comprends pas.
16: Facile à comprendre. Un jour ou l'autre, il n'en reste plus qu'un de nous deux. Au mieux que je m'en aille avant, on finira par se tirer dessus.
10: Dans l'hôtel de Boisgelin, aux belles pierres ocre, construit en 1650 et classé monument historique, ils louent le vaste rez-de-chaussée qui leur permet de profiter de l'adorable jardin avec son imposante fontaine à vasque. Ils y font même percer une porte dans l'un des murs afin de pouvoir sortir discrètement et éviter les éventuels groupies ou paparazzi, et flâner dans les rues ou aller déjeuner aux Deux Garçons, la plus célèbre brasserie de la ville.
17: Tu sais où tu m'aimes ?
15: Bien sûr.
17: Même après que tu m'auras fait l'amour.
15: Ça dépend de toi.
10: Ils y mènent une vie paisible, en famille, dans cette ville qui est encore une belle endormie, qu'une polémique va réveiller un peu. Alain et Mireille aimeraient bien pouvoir se baigner au saut du lit et faire construire une piscine. Une faute de goût majeure pour les habitants du quartier et les défenseurs du patrimoine. Une polémique qui en créera une autre. Mireille Darc aime bronzer au bord de sa nouvelle piscine en tenue d'Ève, conduisant un voisin, dont la vue donne sur le jardin, à déposer une main courante pour offense aux bonnes mœurs. Une protestation qui n'empêche pas l'actrice de continuer à lézarder nue sous le soleil aixois.
17: Il faudra encore un peu de champagne.
15: Sommelier ?
17: Parce que vous avez besoin du sommelier pour me servir. Mais doucement, le champagne c'est fragile. C'est mon père qui m'a appris ça.
15: Ah oui ?
17: Tiens, vous n'avez pas besoin du sommelier pour me tenir la main ? Vous ne voulez pas coucher avec moi en plus, là, tout de suite sur la banquette ?
10: Ils passeront 5 ans dans ce lieu dont la beauté laisse interdit, comme le dit Mireille. Et aujourd'hui, il n'y a aucune plaque pour rappeler aux nombreux touristes qui se baladent sur la jolie place des Quatre Dauphins que cet hôtel particulier a abrité l'une des plus fameuses idylles.
18: C'est un mot qu'elle m'a écrit, il doit y avoir 40 ou 35 ans, ou 35 ou 40, peu importe, qui résume à lui seul tout ce qu'est Mireille. Et c'est un mot que j'ai toujours avec moi depuis ces 40 ans et qui m'aide à vivre. Mon amour, il est 3 heures du matin et je n'arrive pas à dormir. Je pense à toi qui as tellement de mal à vivre. Je t'ai donné tout. Et j'ai simplement besoin d'un peu de calme et de tendresse et d'un sourire le matin parce que la vie est là et qu'il faut remercier le ciel d'être l'un en face de l'autre et de s'aimer.
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1: Être prévu de faire des crêpes 100% Lorraine. Jérôme Prodhomme vous prouve que quand c'est Lorrain, eh ben c'est Fabien.
2: On va parfois chercher ailleurs ce qu'on a sous les yeux. Et ça marche aussi pour la bouffe. Regardez les voûtes, par exemple. C'est quand même autre chose que les crêpes rachitiques qu'on nous sert ailleurs, que ces blinis tout petits, là, qu'on achète en paquet avant de les tartiner avec je ne sais quoi. Non, les voûtes, c'est la Lorraine comme on l'aime, gourmande, généreuse. Avec peu de choses, finalement, on se fait plaisir. On peut même y ajouter sa pâte. Alors pour les nouveaux Lorrains qui m'écoutent, les voûtes, ce sont des crêpes typiquement lorraines, épaisses d'un bon centimètre, dont la tradition se perd un peu d'ailleurs, mais dont le simple mot rappelle à pas mal de Lorrains les soirées chez mes mères, avec la pluie dehors et la famille bien au chaud, une bonne odeur aussi. On peut les tartiner, on peut même les garnir hein, dans la version sucrée en ajoutant des fruits, par exemple quand on fait couler la pâte dans la poêle, des brimbelles, des mirabelles qu'on a sorties du congélateur où elles ont été précieusement déposées cet été. La recette des vôtres, elle est tellement simple que je pourrais m'y mettre aussi. Hein. Alors il faut 200 g de farine, plutôt de la T55, 300 ml de lait, 50 g de maïzena, 2 gros œufs ou 2 œufs moyens et un jaune, 35 g de sucre vanillé, ça fait 2 grosses cuillères à soupe, un demi sachet de levure, une pincée de sel et puis de l'huile pour les cuire. Alors certains mettent aussi dans la pâte un peu de goutte, hein, genre de la mirabelle ou du kirsch. Ensuite, bah, c'est pas compliqué, on mélange la farine, la pointe de sel, le sucre vanillé, la levure, la maïzena, on tamise pour éviter les grumeaux, on ajoute le lait puis les œufs, on mélange évidemment puis on laisse reposer 2 heures avant de se lancer dans la cuisson à l'huile. Hein. Des vôtres chaude, servie minute sur l'assiette quand tout le monde parle fort, bah ça, c'est un plaisir typiquement lorrain et c'est fin bien. Et la recette est sur ici.fr.
1: Et vous savez quoi? Moi j'ai envie de me régaler avec vos recettes. N'hésitez pas à nous envoyer votre recette de vôtre sur les réseaux sociaux. Ici Lorraine, il est 6h42, vous écoutez Ici Matin Lorraine avec Noël qui approche. Vous avez peut-être envie de faire plaisir à votre chien. Qu'est-ce que vous pourriez lui offrir? Réponse dans un instant avec Pierre Fabin.
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3: J'écrivais déjà quand j'étais punie au lycée, parce que j'avais quand même une scolarité un peu chaotique. Quand j'étais punie au lycée, on me demandait de faire des rédactions. Pour moi, c'est une bonne nouvelle.
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5: C'est une signature que l'on reconnaît au premier coup d'œil. Illustratrice, autrice de BD, la Vésulienne Sophie Lambda s'est imposée en quelques années dans nos librairies. Sophie, à la Haute-Saône, cette terre, qu'est-ce qu'elle représente pour vous?
3: Oui, moi je viens de Haute-Saône. En plus, c'est une partie de la Franche-Comté. C'est pas forcément la partie de la Franche-Comté de laquelle on parle le plus. On parle beaucoup du Doubs, on parle beaucoup du Jura, du marché de Noël de Montbéliard. Mais la Haute-Saône, on est un peu les oubliés. Et moi, c'est une région qui m'est chère, c'est là que j'ai grandi, c'est là que j'aime revenir régulièrement. Et voilà, c'est chez moi.
5: Et malgré cet attachement, le déclic de la création n'est pas arrivé tout de suite. Il a fallu attendre, je crois, la trentaine pour que l'écriture s'impose un peu comme une évidence, Sophie.
3: J'écrivais déjà quand j'étais punie au lycée, parce que j'avais quand même une scolarité un peu chaotique. Quand j'étais punie au lycée, on me demandait de faire des rédactions. Pour moi, c'est une bonne nouvelle. Donc, je pense que j'aimais déjà écrire, mais je m'étais pas rendu compte que je pouvais le faire pour le plaisir, que je pouvais potentiellement en faire un métier. Donc, c'est arrivé tard quand j'ai vraiment ressenti le besoin de raconter une histoire. Celle que j'ai racontée dans ma première BD, qui était une espèce d'urgence à écrire. Mais voilà, c'est arrivé tard et je pense qu'on m'a pas assez peut-être à l'école, encouragé à le faire.
5: Aujourd'hui, vous, Sophie Lambda, vous ne rentrez plus dans les cases, vous les dessinez, vous explorez de nouveaux formats comme des carnets de voyage pour exprimer notamment une soif d'indépendance qui définit son quotidien, c'est ça un peu, non?
3: Je fais ce format qui me ressemble, j'adore le carnet de voyage, mais celui que je fais, il est un petit peu différent parce qu'il y a de la BD dedans. Et c'est directement inspiré par des voyages que je fais qui sont toujours très différents. Des fois, je pars avec des groupes, des fois, je pars toute seule.

0: principalement, alors c'est pas pour ça que je ne sais pas demander d'aide, mais je compte principalement sur moi. J'ai toujours voulu cette indépendance et ne pas compter sur quelqu'un d'autre pour vivre. Aujourd'hui, ma priorité, c'est vrai que c'est de continuer à voyager, de continuer à pouvoir bouger tant qu'on le peut, que ce soit au niveau de la santé et financièrement. C'est un luxe et c'est une chance de pouvoir faire ça.
1: Une femme libre au parcours inspirant à retrouver d'ici deux mois d'ailleurs avec son nouveau carnet de voyage et en 2026 pour sa prochaine bande dessinée aussi. C'est l'objectif. Merci Sophie Lambda d'être intervenue au micro ici Belfort-Montbéliard.
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3: C'est la Camille Minute, votre chronique de la joie et de la bonne humeur. Aujourd'hui, on va parler des red flags. Alors c'est quoi un red flag ? Un red flag, c'est littéralement un drapeau rouge. Dans la vraie vie, ça veut dire attention, danger. Fuis, cours, ne réponds pas à ce message. Le red flag, c'est le petit signal que ton cerveau voit mais que ton cœur ignore, en disant « Non mais ça va, je gère, on va gérer ». Le red flag, c'est pas encore une catastrophe, c'est l'annonce de la catastrophe. C'est le teaser du film d'horreur. Il dit « Je suis pas jaloux ». Par exemple, si le mec il dit « Je suis pas jaloux », mais il connaît l'heure de ta dernière connexion avant tout le monde, il est jaloux. Okay ? Si elle te dit « Ah mais moi je suis très cool », mais qu'elle fouille dans ton téléphone, même quand il est éteint, elle est pas cool. Un red flag, c'est pas un défaut, c'est un avant-goût du problème. C'est quand quelqu'un te dit « Ah, moi je suis comme ça » et que toi, au lieu de partir, tu réponds « Ah bah parfait ah, !»« Non, fuis, cours !» Bref, les red flags, c'est simple. Si tu te dis « Ça va sûrement passer », eh ben ça passera pas. Voilà, c'est aussi simple que ça. Alors maintenant, ce que je vais faire, c'est que je vais vous lister, parce que l'être humain va toujours trop loin, des red flags vraiment exagérés, des red flags qu'on voit sur les réseaux sociaux qui sont vraiment... ça va beaucoup trop loin. Une fois, j'ai vu une vidéo, il y a une nana, elle a sorti. « Moi, j'ai un red flag. Mon red flag... c'est les mecs qui tiennent la barre du métro dans le métro. » Donc maintenant, en fait, faut choisir entre tomber par terre ou être célibataire. Il y a un mec, il a dit, une fille qui finit son assiette, c'est un red flag. Frérot, elle a juste faim. Hein. C'est pas toxique, c'est la dalle, ça s'appelle. Après, il y a des red flags. Il y a quelqu'un qui a dit, moi, mon red flag, c'est quelqu'un qui met son réveil à 6h du matin, même le week-end. Excuse-le d'être pauvre, hein. Il veut bosser, ce monsieur-là. Il y a quelqu'un qui a dit, voilà, moi, mon red flag, une personne qui aime l'eau plate. Donc en fait, si t'aimes pas les bulles, t'es toxique, quoi, t'es dangereux. J'ai vu aussi, mon red flag, c'est quelqu'un qui répond trop vite au message, ou trop lentement. Le bon timing, c'est jamais bon, quoi. Il y a un mec, il a dit, moi, mon red flag, c'est une fille qui dit, on verra. C'est pas un red flag, ça. C'est une promesse honnête. Et j'espère qu'elle le verra pas, le mec. Hein. À ce rythme-là, respirer va devenir un red flag. Bientôt, il inspire par le nez, c'est un red flag. Les gens, ils veulent plus une relation, ils veulent un CV sans défaut. Et même là, ils trouveront un red flag dans la photo. Avant, on cherchait l'amour. Maintenant, on cherche la faute. C'est bien ça le problème.
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1: Sur Dijon, pas de chichi chez Duclos Maillard. On pense vite quartier et vin de Bourgogne. Un amour du terroir partagé par la clientèle. En voici la preuve avec Jeff, client fidèle chez Duclos Maillard.
2: Ça fait un an que je viens régulièrement ici. J'ai aménagé dans le quartier déjà. Et puis c'est vrai qu'ici, on est bien accueillis. Et on trouve des vins à des prix corrects, notamment parce qu'ils mettent quand même plus l'accent sur le produit que sur le marketing pour la boutique, par exemple. Moi et ma compagne, on est amateurs de vins. Et puis ici, on achète essentiellement des vins de Bourgogne.
1: Qu'est-ce que vous avez bu récemment ici qui vous a bien plu, qui vous avait été conseillé alors?
3: Le Bourgogne Chardonnay bio.
1: Oui.
3: Voilà, le château de Chemilly, ouais.
1: Qu'est-ce qui vous a plu dans ce vin?
2: Il est vraiment bien rond, puis se rapproche d'un vin de très grande qualité de vin blanc de Bourgogne, quoi. Et puis il est à 25 euros.
1: Ah oui, effectivement.
2: Oui.
1: Bonjour, messieurs, dames.
4: C'est pas mal, c'est assez élégant pour les fêtes, ça irait bien avec tout ce qui est viande blanche et tout, puis le chapeau. Mais il y a aussi le Montclis, j'aime bien le Montclis rouge 2022.
3: Alors, c'est dans les 25 euros.
2: Je pense que je vais faire un mix toi,
4: ouais,
2: de quelques années bouteilles que vous avez évoquées.
4: Donc,
2: le Côte de Nuit Village,
4: deux comme ça,
2: deux Chorey-les-Bonnes et.
4: Ouais.
2: Et deux Montélier rouge 2022, s'il vous plaît.
4: Le Chorey, il faudra bien le placer parce que c'est un 2023. Et les deux autres, c'est des 2022. Donc le Chorey, vous le mettrez avant ces deux vins-là.
2: Ah oui.
4: Il faut savoir aussi les placer parce que si on met les vins trop prononcés devant les vins qui sont un petit peu plus légers et qui ouvrent le tiroir, la bouche, quoi, et ben les autres, on peut pas les savourer.
1: S'ouvrir le tiroir, ça c'est vrai que j'avais jamais entendu. Hein, et c'est l'expression qui sent le terroir à la cave du Duclos Maillard rue de Senove à Dijon.
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5: À Brassimpouille, au cœur de la Chalosse, un témoignage de la préhistoire, le musée de la Dame. Des grottes, un archéoparc, un musée, un site exceptionnel. Notre guide, son directeur Benoît Ducam.
6: À Brassimpouille, tout commence avec la reprise des fouilles en 1981, ce qui va en fait amener la création du premier espace muséographique. Donc là, on est en 1980, hein, c'est vraiment le tout début du début. Quelques bonnes années après, en fait, à partir de 2002, que va être créer la Maison de la Dame, qui va être en fait le nouvel espace muséographique du site de Brassimpouille, autour duquel va se greffer l'archéoparc, qui est la partie extérieure du site sur laquelle ont lieu les ateliers, les animations, en ce moment notamment beaucoup d'ateliers avec des scolaires. Et depuis deux ans maintenant, s'est rajouté à ce complexe le site archéologique des Grottes du Pape, qui se visite également sur Brassimpouille.
5: Si on remonte aux origines, quand a-t-on commencé les recherches?
6: Le site de Brassimpouille, en fait, il a été découvert en 1880, c'est-à-dire 100 ans avant finalement ce qui a lancé le musée aujourd'hui, avec à l'époque non pas des archéologues au sens où on l'entend aujourd'hui, mais plutôt des amateurs ou des érudits, puisqu'on est au tout début de l'archéologie, qui vont s'intéresser au site de Brassimpouille. Parmi eux, entre autres, Édouard Piette, qui découvrira en 1894 la Dame de Brassimpouille.
5: Cette fameuse Dame de Brassimpouille, c'est une statuette.
6: Alors voilà, la Dame de Brassimpouille, c'est une petite statuette en ivoire de mammouth qui est considérée aujourd'hui comme le plus vieux visage représenté de l'histoire de l'humanité. Et c'est une statuette qui a été, qui est datée, estimée. Alors, on est toujours en permanence en train de préciser les datations. Elle aurait été sculptée à peu près il y a 29 000 ans.
5: Est-ce dire que nous avions des peuplades qui vivaient là, à Brassimpouille, dans la préhistoire?
6: Brassimpouille, finalement, on a la chance d'avoir des grottes qui se sont créées naturellement il y a plusieurs dizaines de milliers d'années. Et finalement, les hommes préhistoriques qui passaient dans la région, puisqu'on est toujours sur des tribus nomades, vont profiter l'opportunité de cette petite cavité, vont s'installer dedans, et pendant plus de 20 000 ans, des tribus vont passer et agglomérer en fait des restes de leur activité, qui ont été découvertes du coup à partir des années 1880 et jusqu'aujourd'hui encore, puisque on est toujours sur un chantier de fouilles à Brassainpouille.
5: C'est la communauté de communes Coteau et Vallée du Leuil qui gère le site, ouvert toute l'année, sauf en hiver, à part pour les groupes et sur réservation. Renseignements préhistoire-brassainpouille.fr. 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
3: Complètement gaga avec Olivier Glin. Alors bonjour Olivier, on parle d'eau aujourd'hui ?
2: Vouille, sagasouille. Bonjour les amis. Aujourd'hui, on va voir des mots comme on en trouve nulle part ailleurs. Chez nous, dans le parler gaga, on a des termes pour tout. Et pour patauger dans l'eau ou la gadoue, on n'a pas un mot, mais trois. Bassouiller, gabouiller et gassouiller. Oui, trois verbes pour exprimer le bonheur de tripoter de la flotte ou de barboter dans la boue liquide. Et, comme on est généreux, hein, quand même, on ne s'est pas arrêté là. Et on a même des noms qui vont avec. On appelle ça des déverbaux, car ces noms viennent des verbes. On a la bassouille, la gassouille et la gabouille. Ces mots sont employés dans la Loire, mais également dans le Lyonnais et le Beaujolais, et puis de façon plus générale dans une bonne partie de la région Rhône-Alpes. Voici une maxime qui nous est donnée par Jean-Baptiste Martin. T'as beau gabouiller la bassouille, t'en feras pas rien des œufs à la neige. La plupart du temps, c'est juste remuer l'eau, éclabousser, patauger. Bref, faire ce que les mamans, elles y trouvent à redire quand les enfants reviennent avec le pantalon trempé. Et s'il y a des gens qui aiment bien gassouiller, ce sont bien les enfants. Les matrues, il n'y a pas besoin de faire grand-chose pour leur faire plaisir. Tu sors une petite bassine, tu mets un peu d'eau au fond et c'est parti pour la gassouille. C'est que ça peut gassouiller jusqu'à l'évaporation totale. La gassouille, c'est révélateur de la personnalité profonde des gens. Hein. Comme le dit l'adage, dans la gassouille, il y a deux sortes de gens. Ceux et ceux qui y tombent et ceux et celles qui t'y poussent. Bon, la nage n'existait pas hein, jusqu'à aujourd'hui, mais mieux vaut tard que jamais. Ou alors celui-ci, d'adage. Quand t'as les pieds dans la gabouille, c'est pas le moment de chercher tes pantoufles. Et oui, chez nous, la gassouille, c'est souvent un souvenir d'enfance. Mais entre nous, on est tous encore un peu des garagnas. Hein. On y aime bien parfois encore. Quel plaisir de gassouiller un peu.

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1: Je marche à côté d'une jeune femme qui est habillée vraiment très rétro.
2: Bonjour.
1: Bonjour. C'est très joli votre tenue.
2: Merci beaucoup.
1: Vous me parlez un peu de votre inspiration ?
2: Oui, en fait, je m'inspire énormément donc, de la mode des années 20, 30 aux années 60. Et j'aime porter donc, des pièces d'époque et des pièces aussi de belle qualité avec de la bonne matière. Donc on en parle justement à l'instant.
3: On parlait de l'importance des belles matières et elle me parlait de son manteau qui est en laine et cachemire et qu'elle avait trouvé pour quelques euros au fripe.
1: Et puis, si je peux me permettre, il y a aussi un côté par conséquent très féminin.
2: Oui, aussi. Ouais. Bah, j'aime énormément tout ce qui touche à la féminité. Je trouve que c'est quelque chose de très beau. De ne pas en avoir honte, en fait. Je pense qu'il y a une espèce de honte de la féminité qui s'est développée. Je l'ai remarqué très tôt, même quand j'étais au collège. Et simplement, les choses féminines étaient vues comme moins bien, comme moins intéressantes, moins intelligentes. Et on va dire que le vêtement n'est pas une personnalité à proprement parler, mais le vêtement sert à sublimer. Et la féminité, je trouve qu'elle sublime tout le monde, même parfois les hommes aussi.
1: Et vous ?
3: Moi, je pense que la féminité, moi, avant, j'ai jamais porté de pantalon avant mes 20 ans. Donc, au collège, j'étais souvent assez moquée. Bon, je pense qu'on a eu un peu le même parcours, mais j'étais souvent assez moquée parce qu'on me disait que soit j'essayais de faire trop fille, soit j'essayais de faire un peu nunuche, etc. Il y avait un peu cette haine de tout ce qui touchait aux filles. C'était souvent un peu décrié, on disait ah oh, mais ça c'est un truc de fille, et du coup il y avait cette tendance à vouloir être pas comme les autres filles et à vouloir se démarquer. Et du coup maintenant c'est bien quand on a dû de pouvoir l'assumer et puis de trouver des copines aussi où on peut l'assumer.
1: Faut, oui, aussi.
3: Ça aide beaucoup.
1: Est-ce que pour terminer on pourrait tenter une petite description?
2: Bien sûr. Alors je porte un très long manteau marron avec un béret assorti, une robe longue à carreaux marron également avec une ceinture en cuir toujours marron, une chemise ancienne à col, alors je ne sais pas si on la voit bien, mais blanche, des gants
1: dentelle,
2: oui,
1: dentelle, des gants magnifiques,
2: des gants je crois qui datent des années 70, marron et beige, chaussures aussi des années 70 marron, un maquillage donc un rouge à lèvres couleur brique et les yeux assortis dans des tons marrons également.
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1: Itinéraire bis, cette semaine nous sommes à Tonnerre et aujourd'hui je me suis arrêtée à l'atelier Terre, 6 rue de la Bonnetterie, tout près du port de Plaisance. Vanessa Akoka, bonjour.
4: Bonjour.
1: Merci de nous accueillir dans ce superbe lieu, l'atelier Terre. Vanessa, c'est quoi ?
4: C'est un atelier de poterie et boutique aussi, où on fabrique des poteries utilitaires, de la vaisselle, et on vend sur place.
1: On fabrique, vous n'êtes pas toute seule.
4: Et non, je suis avec Philomène Petitjean, et nous sommes donc un quatre mains pour fabriquer toutes ces réalisations.
1: C'est-à-dire quatre mains, expliquez-moi Vanessa, ça veut dire quoi ?
4: Ça veut dire que ensemble, on part du morceau de terre et on fabrique ensuite toutes nos céramiques, du plat à gratin, aux marmites, aux théières, aux saladiers, ensemble, et on les décore ensemble. Il y a vraiment c'est vraiment un mélange. C'est-à-dire que si l'une tourne, l'autre peut décorer, ou inversement, voilà, toutes les étapes sont faites à quatre mains. Mais ça reste toujours, de toute manière, des pièces uniques, et même quand on fait le même décor, c'est toujours un décor à main levée, donc toujours unique à chaque pièce.
1: Vous avez des décors très originaux. Moi, j'adore parce que ici, dans cette boutique atelier, il y a énormément de couleurs.
4: Oui, bah en fait, c'est notre métier de tous les jours. Donc, on a choisi de faire des choses plutôt gaies, plutôt colorées. On a cherché beaucoup hein, des couleurs joyeuses et voilà, on en fait. On s'inspire de plein de choses, de la nature. C'est parfois un peu naïf, c'est parfois très graphique. Voilà, floral, il y a plein de décors différents.
1: Qu'est-ce qui vous plaît dans ce métier ?
4: Toutes les étapes. Je trouve que c'est un métier au départ très physique quand on travaille l'argile, parce qu'on travaille des poids de terre, on doit pétrir, on doit malaxer la terre. Et puis ensuite, on passe au décor où c'est beaucoup plus délicat. Et donc, ce que j'aime dans ce métier, c'est la variété des étapes. Puis la matière, la terre, c'est vraiment formidable.
1: Alors, vous ne restez pas qu'à Tonnerre, vous faites avec Philomène plusieurs salons. L'accueil du public face à vos poteries, c'est quoi ?
4: Et bien ça, pour nous, c'est un peu la récompense. C'est vrai que quand on va sur des salons, parce qu'en fait, on n'en fait pas tant que ça dans l'année, hein, parce qu'on a vu avec la boutique, c'est pas facile. Mais vraiment, on est super contente de voir la réaction des gens. Ils trouvent ça aussi très coloré, très joyeux. Et en même temps, on va sur des salons autour de la cuisine, des restaurateurs, etc. Et en fait, ils aiment beaucoup le fait qu'on puisse se servir de nos poteries au quotidien. Leur quotidien, d'avoir des tasses, des assiettes, des plats qui vont vraiment au four. Et des fois, ils nous racontent aussi leurs recettes. Et ça, c'est super agréable.
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5: Bonjour Julie.
6: Bonjour tout le monde.
7: Lucie, vous commencez avec une affirmation ce matin.
5: Il n'y a pas de rue à la boule.
7: Bah pourtant on roule bien quelque part.
5: Bah oui, mais il n'y a pas de rue. Il y a des avenues, il y a des boulevards, il y a des allées, mais il n'y a pas de rue. C'est une bizarrerie de la ville.
7: Ah mais est-ce qu'on sait pourquoi ?
5: On le suppose. Déjà il faut savoir que si on se penche sur la définition, une avenue est censée être végétalisée, donc bordée d'arbres et de verdure, ce qui n'est pas le cas d'une rue. Alors je ne suis pas allée faire le tour de toutes les rues de la Baule pour vérifier si on voit bien des arbres, mais je suppose que c'est en majorité le cas. Ce qui est certain, c'est que les personnes qui ont tracé les voies chercher à vendre des parcelles ou des maisons à des personnes plutôt aisées, des gens qui avaient des pépettes, quoi. Des gens qui venaient des grandes villes et qui seraient fiers de donner leur nouvelle adresse. Notre résidence balnéaire se situe avenue des Érables, avenue des Ibis. C'est quand même plus chic que de dire rue. Donc, pas de rue à la Baule. Et je suis allée voir chez les voisins si cette particularité a pu déteindre. Et figurez-vous qu'à Pornichet, il n'y a qu'une seule rue.
7: Quoi ?
5: Ben oui, vous avez bien entendu, cette rue s'appelle la rue d'Alsace. Et figurez-vous que c'est même pas une rue. Non mais on marche sur la tête, hein. La rue d'Alsace, c'est une impasse qui s'appelle rue. Alors qu'à côté, il y a des avenues qui devraient s'appeler rue. Bon bref, je suis en train de tout mélanger dans votre tête. En gros, ce qu'il faut retenir, c'est qu'à la Baule, il n'y a pas de rue, il n'y a que des avenues, des boulevards et des allées. À Pornichet, il n'y a qu'une seule rue et les autres sont aussi des avenues et des boulevards. Tout ça pourquoi ? Ben parce que c'est plus classe.
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1: On a tous nos petits défauts. Alors, est-ce que la gourmandise en est un ? Je vous laisse méditer là-dessus, mais moi, je vais vous parler du caramel.
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1: Et pas n'importe lequel. Le Graal des douceurs sucrées. Et puis en plus, c'est de chez nous. Donc autant en parler. Le caramel au beurre salé. Pourquoi je vous en parle ? J'en sais rien, sûrement parce que j'ai une envie de caramel. Alors, vous allez être contents, le mot est simple. On change le C en K. Ça donne caramel en breton. On peut pas faire plus simple. Par contre, on va parler du caramel au beurre salé. Donc, ça se dit caramel amande sale. Rien que d'en parler, j'en salive. Leur pot de caramel amande sale, c'est un pot de caramel au beurre salé. Caramel amande sale. Amande, le beurre salé, parce que, encore une fois, vous le savez, le beurre doux, ça sert juste pour le bricolage, hein, pas pour la cuisine. Donc, leur pot d'amande sale pour un pot de délicieux caramel au beurre salé.
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1: Et puis, un autre nom de famille au menu du petit cours d'aujourd'hui, et rien à voir avec le caramel, c'est le roux. Rouxel ou rouzic. Le lien commun, c'est le mot breton rouze, qui veut dire tout logiquement une personne rousse ou aux cheveux roux. Lié au rouze, la couleur rousse, donc rouze à rouze était donné comme surnom à ceux qui avaient une crinière rousse. Et par déformation ou mauvaise écriture dans les registres d'état civil, c'est devenu roux, le roux, par francisation. Mais à l'origine, dans notre langue, c'est rouze. Comme rouzic, c'est le nom donné au pays de Châteaulin, aussi par rapport à la couleur des costumes tenant au roux. Donc, une bise, comme chaque jour, au roux, rouzic, roussel, et à demain. Ken Varroas, Pugur Varroas, vous Deis Roas. Demain, il fera jour à nouveau.
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4: Le principe des petits bonheurs, c'est d'aller au petit bonheur, donc au hasard, faire des rencontres avec le micro ici à la main, le tout à l'improviste, sans rendez-vous, sans se présenter. Alors, je vous en ai trouvé un en Savoie, nous sommes au pied du massif de la Chartreuse.
5: Oui.
4: C'est à vous cette maison ?
5: Oui.
4: On est à Saint-Jean-de-Coux ici, c'est
5: oui,
4: ça ?
5: Oui, le hameau de Côte-Barrière.
4: Côte-Barrière.
5: Oui.
4: Et alors, cette maison, je l'ai déjà repérée.
5: Ah bon ?
4: Parce que derrière les vitres, on voit plein de coupes, de trophées divers et variés.
5: Bah oui, parce que je suis un ancien motard, champion de France de la montagne en 1983. Et là, actuellement, je roule en moto ancienne, je fais des démonstrations avec une 2,5 TZ de 86.
4: Et donc je suis passé plein de fois, il n'y avait personne. Et là, vous êtes en train de sortir une moto du garage.
5: Voilà. Donc c'est la moto d'une copine que je vais passer au contrôle technique. C'est pour ça que je n'ai pas trop le temps, mais j'ai 5 minutes.
4: Oui, parce que là, pour le coup, ce n'est pas une moto de compétition, celle-là.
5: Non, ce n'est pas une moto de compétition, c'est une moto classique, une 125 Suzuki. Voilà. Donc je m'appelle Monsieur Gomez Manuel. J'ai été motociste pendant 45 ans. Et j'ai fait de la compétition pendant 12 ans en championnat de France la montagne. Et donc j'ai eu le titre en 1983.
4: Motociste, ça veut dire quoi ?
5: J'avais un magasin de moto.
4: Une passion depuis toujours ?
5: Ah bah oui, depuis l'âge de 15-16 ans, dans la moto, et j'ai toujours fait que ça.
4: Bon, maintenant, vous n'êtes plus un perdreau de l'année ?
5: Non, parce que je suis retraité depuis 3 ans.
4: Voilà. Et vous roulez encore à moto ?
5: Ah bah bien sûr, oui. Je roule en moto dès que j'ai l'occasion, quoi. Et là, j'ai fait un mécanicien au Bol d'Or pour un équipage. Et j'ai fait les 24 heures de Barcelone aussi en tant que mécanicien.
4: D'accord.
5: Voilà.
4: Et là, des motos, il y en a plein le garage ?
5: Non, j'ai plus rien. J'ai que mes deux motos de course, mais je peux pas vous les faire voir. Elles sont dans la remorque du camping-car et du coup, il faut que je sorte tout.
4: Et parce que vous tournez toujours ?
5: Bien sûr, je fais des démonstrations. J'étais au Sunderice Classic en 2024, 2025. C'est au circuit Paul Ricard. J'ai roulé avec des grands champions, c'est le Christian Saron, Giacomo Agostini, puis tous ceux que j'oublie, quoi.
4: Des démonstrations de quoi ?
5: De vitesse, sur le circuit du Paul Ricard, au Castellet.
4: Sinon, là, aujourd'hui, vous ne faites plus de moto au quotidien ?
5: Si, j'ai une moto pour rouler tous les jours, hein, mais bon, je dois faire 500 km par an parce qu'on n'a pas le temps. On est retraité, on n'a pas le temps.
4: Ah oui, c'est ça. Bon, et sur la route, vous astiquez un peu ?
5: Oh, ça m'arrive, mais en faisant attention au radar comme celui qui est là.
4: Oui, alors on a la nationale, celle qui amène de la route des échelles là jusqu'à
5: Chambéry. Voilà.
4: Et donc là, il y a un radar tourelle, là, on le voit bien depuis chez vous.
5: Ouais, bien sûr. Donc là, avec des trucs comme ça, on fait attention. Voilà.
4: Bon, merci de m'avoir accordé un petit peu ce temps. Eh ben, juste cette question, parce que finalement, c'est ça qui m'amène.
5: Oui.
4: C'est quoi le dernier petit bonheur de Manuel ?
5: Là, ça va être encore au Bol d'Or là, cette année, faire le Bol d'Or en tant que mécanicien, puis avoir des amis de partout. Voilà. Et ça, il n'y a pas de souci. Parce qu'on m'appelle encore tous les jours, tiens, j'ai un renseignement de demande.
4: Ouais, d'ailleurs, ça sonne, on vous entend à la radio.
5: voilà, ça sonne.
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6: Bonjour Louise, bonjour à tous.
7: Le foot féminin a décidément conquis la Suisse.
6: Ah ça, depuis qu'ils ont accueilli l'Euro cet été, on a l'impression que c'est eux qui ont inventé le foot féminin. Hein. En tout cas, ils se sont sérieusement penchés sur ce phénomène étrange, à savoir des humains de sexe non masculin qui courent après une baballe en essayant de marquer des buts. Pour eux, ça semble tellement extraordinaire qu'ils en ont profité pour mener une expérience. Faire réaliser aux hommes la performance des footballeuses. Mmh. On dit comme ça, je sais, ça peut paraître étrange, oui. Vu que le foot masculin existe depuis bien plus longtemps, et que les mâles sont quand même des pionniers dans ce sport.
7: En fait, il est question d'égalité homme-femme dans cette expérience.
6: Eh ben oui, vous aurez remarqué que ces dames jouent sur le même terrain que les hommes. Eh ben ça épate les Suisses. Faire jouer les filles sur des terrains aux mêmes dimensions que les garçons, sans tenir compte des différences anthropométriques et physiologiques des deux sexes, non mais ça va ou bien? Alors, ils ont sorti leurs scientifiques de leurs vacances pour nous dire que les femmes sont généralement plus petites et ont moins de masse musculaire. Donc, sur un terrain aux mêmes dimensions que les hommes, les femmes doivent courir davantage et fournir plus d'efforts.
7: Ils ont donc voulu rétablir l'égalité ou au moins la vérité, quoi.
6: Eh oui. Alors, leur idée, c'est faire jouer les hommes sur un terrain 20% plus grand et avec un ballon plus lourd. C'est un ballon l'équivalent du poids d'un ballon de basket et aussi des buts plus grands. Voilà comment les Suisses veulent rétablir l'égalité autour du ballon rond. Alors, dans ces conditions, les hommes ont fini épuisés avec l'impression de jouer au ralenti. Tout ça a donc permis aux Suisses de montrer que l'égalité des sexes, ok, mais question ballon, c'est pas possible. Ils viennent donc peut-être, malgré eux, de donner raison à ceux qui voient le foot féminin comme une version light du foot tout court.
7: Des drôles d'expériences hein, quand même qui sont menées en Suisse, mais peut-être pour la bonne cause ensuite. Merci David, à demain.
6: À demain.

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2: Bonsoir à tous et bienvenue sur ICI, très bon début de soirée, je suis très heureux de vous retrouver pour partager une heure autour de parcours, d'itinéraires inspirants avec une personnalité. C'est à travers les villes, les régions que nous retraçons chaque soir aussi tous ces mécanismes de construction. Et puis chaque soir, on se balade dans vos régions. On va à votre rencontre, on vous donne la parole, ce sera encore une fois ce soir d'ici 21h, l'occasion de mettre en avant vos initiatives. Je reçois ce soir une femme au parcours extraordinaire, entrepreneuse franco-américaine, investisseuse, ambassadrice de la gastronomie française, fondatrice de D'Artagnan, entreprise américaine de gastronomie haut de gamme créée à New York, fille du chef étoilé André Daguin. Elle va développer la promotion de la gastronomie, de la culture gascogne dont elle est originaire aux États-Unis. Une aventure majeure et un héritage culinaire familial au cœur de Y a pas que Paris dans la vie. Bonsoir Ariane Daguin.
3: Bonsoir, merci beaucoup de m'accueillir.
2: Oh là, accent, on peut pas le louper là.
3: Quel accent?
2: Ah là là, oui.
3: Alors je ne comprends pas de quoi vous parlez.
2: Mais je comprends. C'est moi qui ai un accent en fait pour vous.
3: Ouais.
2: Exactement. Je suis d'accord. Je suis très heureux de vous accueillir. Je suis très content que vous soyez avec nous parce que vous avez un parcours, je l'ai dit, extraordinaire, résolument positif et très inspirant. Alors pour comprendre, vous avez compris le mécanisme de cette émission, on remonte le temps pour comprendre comment vous êtes arrivé à construire tout ce que vous avez mis en place. Vous êtes né à Paris, Ariane. Mais alors,
3: c'était une erreur.
2: J'allais le dire. C'est parce que vos parents étaient à l'école hôtelière à ce moment-là.
3: C'est ça. Oui. Je suis rentré très vite. Je pense que je marchais pas encore. Hein. Je devais avoir 8-9 mois.
2: Oui, parce que vous êtes arrivé après dans le Gers à 7 mois, 6-7 hein, mois, quelque chose comme ça.
3: Ouais.
2: Vous regrettez que ce soit marqué Paris sur la carte d'identité
3: un
2: ou pas
3: peu, Un peu.
2: J'imagine. Ouais. Bon, alors, très rapidement, voilà, vos parents, l'a dit, sont à l'école hôtelière. Votre histoire, elle commence à Hoche. Enfin, en tous les cas, voilà, sur cette belle région, le Gers, la Gascogne, qu'on rentre dans le détail, quelles sont les images tout de suite qui vous viennent en tête quand on parle de cette belle région, qui est la vôtre?
3: Alors, pour moi, c'est mon enfance, donc c'est des terrains vallonnés où, avec mon cheval ou mon vélo, je partais galoper, et avec les copains, on faisait les 400 coups dans la campagne. Hoche, c'est une petite ville. Donc à vélo, on est à 5 minutes de la campagne de suite. Mais c'est aussi, c'est un peu le caractère de D'Artagnan. Eh ben c'est ça, c'est aimer faire la fête, aimer manger, aimer boire, danser, chanter avec les copains, en parler après.
2: Il y a un bon état d'esprit, c'est convivial.
3: Être un peu grande gueule et raconter après les exploits.
2: Okay.
3: Et quand on fait des exploits, c'est un peu avec panache pour pouvoir en parler après, justement.
2: Alors, on va justement l'évoquer tout ça. Vous êtes issu de toute une lignée de restaurateurs, 7e génération, je crois, avec vous. Vos arrière-grands-parents avaient une auberge que vos arrière-arrière-grands-parents possédaient déjà.
3: À Saint-Jean-Poudre, oui.
2: J'allais vous demander où c'était. Territoire céréalier, viticole. Ça fait 7 générations.
3: Polyculture. Non, c'est très important, la polyculture, parce que c'est l'avenir du monde de la polyculture, il faut retourner à la biodiversité, et le Gers et la Gascogne, c'est l'exemple de ça. Il y a deux générations, il y a même une génération où l'homme était dans les champs, il s'occupait du bétail et des champs, et la femme était près de la maison avec les jardins, les volailles, gaver les canards et les oies, s'occuper du cochon et des poules.
2: Vous avez une enfance qui est géniale, elle se passe dans l'hôtel-restaurant de vos parents.